0: regarder dans le rétro, j'aime bien revenir là où je suis passé, là où j'ai été heureux, mais faut regarder devant aussi. Oui.
1: On s'est arrêté à Melun dans les Yvelines. Melun, c'est là où vous êtes né, mais vous y êtes pas resté. C'est vraiment, c'est quoi, quelques mois, quelques années, c'est combien de temps?
0: Oui, non. Alors c'était mes parents habitaient dans la ville voisine, juste de l'autre côté de la Seine, et j'y suis né.
1: À
0: Melun, les Mureaux. Oui, j'ai grandi là-bas jusqu'au début de mes études supérieures où là je suis parti à Paris, mais j'y ai passé, oui, effectivement, toute mon enfance, ma jeunesse, ouais, toute mon adolescence, et j'en suis parti, j'étais tout jeune adulte, et j'en garde de bons souvenirs.
1: Alors, je regarde justement Melun, parce que je connais pas, c'est dans le Vexin, c'est dans le 78, on a 15 km à l'est de Mantes-la-Jolie, il y a 9000 habitants qui sont recensés en 2023, un prieuré et un château un peu en débris du 16e siècle.
0: Ça se peut, oui, le château n'est pas en très très bon état, mais la région est très très belle, puisqu'effectivement on est sur la rive droite de la Seine, et puis juste derrière, le parc du Vexin. Le Vexin, c'est quelque chose d'absolument magnifique, et moi je me souviens, alors, vous le disiez, mais je faisais pas mal de sport, je roulais beaucoup à vélo dans ces années-là, et je me souviens que les routes pour aller faire régulièrement à 40-60 km, les routes du Vexin étaient absolument formidables, étaient belles.
1: C'est une enfance agréable d'être sur les bords de Seine. J'imagine aussi que vous avez des souvenirs particuliers, marquants, dans un climat et un contexte qui est plutôt au cœur de la nature, ce que vous aimez d'ailleurs.
0: Oui, d'une, la nature était toute proche et très accessible. Et puis j'ai grandi dans un univers, dans cette vallée de la Seine, même si elle est très industrielle, elle offre tout de même beaucoup d'activités, beaucoup d'ouvertures, beaucoup d'activités associatives quand j'étais enfant et adolescent. Mais ça, c'est dû aussi principalement à mon père qui avait cette fibre, effectivement, de pratiquer du sport, d'établir et de maintenir le lien entre les uns et les autres. Et donc, une vie associative qui était assez forte à ce moment-là, donc de bons souvenirs.
1: Ils sont rencontrés où, vos parents, d'ailleurs? C'est en région parisienne?
0: Oui, ils sont rencontrés, oui, effectivement, dans le secteur. Mon père est né au Mureau, et puis a fait une grande partie. Il travaillait dans l'aéronautique, et donc il y a un grand centre de conception d'Ariane Espace. Enfin bon, ça a changé de nom, je crois que c'est Airbus aujourd'hui, ou toujours Ariane Espace. Et donc, il a fait sa carrière dans l'aéronautique. Et donc oui, ils sont restés, mais il a grandi là, dans le coin, et ma mère également habitait dans la vallée de la Seine.
1: Avec des origines polonaises et lituaniennes, hein, des deux côtés, il me semble. C'est un beau mélange, ça.
0: Oui, je fais partie de cette... Je suis un petit enfant de cette vague d'immigration qu'il y a eu, en fait, après la Première Guerre mondiale, entre les deux guerres, où, effectivement, la main-d'œuvre polonaise et des pays de l'Est était souhaitée. On la faisait venir en France, beaucoup dans les mines, à l'époque. Et ça n'a pas été le cas de mes grands-parents, mais mes quatre grands-parents sont arrivés effectivement dans les années entre 1920 et 1925 en France, et ils ont fait leur vie, ne sont jamais retournés chez eux d'ailleurs.
1: Laurent Romeschko, je crois que les colonies de vacances ont marqué aussi votre enfance et votre vie. Je crois qu'il y a le ski, hein, essentiellement une station Saint-Gervais-les-Bains qui vous a marqué.
0: Oui, alors juste au-dessus de Saint-Gervais, oui, effectivement,
1: il y a
0: le Bétex. Alors le Bétex, certains disent, prononcent pas le X, le Bétex, enfin il y a deux écoles, mais en tout cas une seule école de ski là-bas, et c'est là-bas où je suis allé, mais alors tout petit, j'ai dû commencer à, pour l'époque, parce que je suis né au siècle dernier, voilà, j'ai dû commencer à skier aux alentours de 5-6 ans à peu près.
1: C'est toutes vos vacances là-bas, je crois, un Pâques, l'hiver.
0: Ouais, beaucoup de colonies de vacances dans la région, beaucoup aussi de séjours familiaux. J'avais un oncle, moi, qui habitait dans la vallée, au Fayet, et donc j'allais très très souvent en Haute-Savoie, et c'est vrai que l'ensemble du massif du Mont-Blanc, que ce soit le Bétex ou alors les Contamines Montjoie et puis Saint-Gervais-les-Bains, c'est vraiment l'endroit où j'ai grandi, où j'ai appris à skier, où j'ai découvert la montagne. Et puis il y avait toujours, effectivement, dans les colonies de vacances où j'allais dans le coin, il y avait ce qu'il y a encore aujourd'hui. Paraît-il que les colonies sont un petit peu en perte de vitesse aujourd'hui.
1: Ce qui est dommage.
0: Ce qui est vraiment dommage, puisque ça, voilà, je veux dire, les amis, on ne les avait pas sur les réseaux sociaux, on les avait en colo à l'époque, et c'est quelque chose que j'attendais, moi, avec beaucoup d'impatience. Il y avait les colos d'été, mais les colos d'hiver aussi, et j'arrivais à me faire, c'était un peu ma comptabilité tous les ans, le nombre de semaines de ski, j'arrivais généralement à me faire à peu près 3-4 semaines de ski durant la saison.
1: On va continuer de se balader avec Laurent Romeschko. Vous voyez, les gens ont tout juste 10 minutes, on est parti, on est déjà vers d'ailleurs, qui va va continuer. Alors, on va retrouver, si vous voulez bien, Laurent Benoît Prospero, qui est une nouvelle fois avec nous et qui a bien l'intention de nous émerveiller. Aujourd'hui, on s'arrête un instant et on lève les yeux au ciel. Vous parliez de votre papa qui est dans l'aéronautique. Écoutez la revue des merveilles.
2: Nous sommes capables de reconnaître 10 marques de voitures, mais incapables de reconnaître 10 oiseaux différents. Et si nous prenions le temps de faire connaissance avec le monde dans lequel on vit? Nous partons direction la Vienne avec Ici Poitou qui nous emmène à la rencontre de Stéphane Trouba, responsable de projet Nature Proximité à la LPO, la Ligue de Protection des Oiseaux Poitou-Charentes, qui ouvre son école d'ornithologie à Poitiers. Pourquoi? Ils sont partis d'un constat simple.
3: Quand on débute l'ornithologie, bizarrement, ce qui nous attire dans les oiseaux, c'est ces couleurs, ce mouvement permanent, les chants. Mais ce qui rend compliqué l'identification, c'est tout ça à la fois.
2: Eh ben oui, et c'est donc pour ça qu'il faut apprendre. Et donc l'idée est finalement assez simple aussi.
3: Et donc l'idée, c'est de se donner une année pour prendre le temps avec des exercices pratiques, dans une ambiance conviviale, travail de groupe, apprendre ensemble, faire ensemble et progresser ensemble.
2: Et vous allez voir, l'objectif est parfaitement atteignable.
3: Et si à l'issue de cette école d'ornitho, les stagiaires sont capables d'identifier entre 10 et 20 oiseaux, ma foi, au chant, de visu, et c'est parfait.
2: Et l'idée est vraiment très simple donc.
3: C'est vraiment apprendre à identifier, acquérir de la méthode.
2: Et alors, a-t-on oublié de préciser, c'est assez étonnant, mais il y a une condition un petit peu particulière pour intégrer l'école.
3: Donc, il n'y a pas besoin d'avoir de connaissances au départ. Au contraire, même si on a trop de connaissances, il est probable qu'on s'ennuie un peu.
2: C'est pas mal ça. Et Stéphane Trouba rajoute, la première étape, c'est de réussir à nommer les différentes parties du corps des oiseaux. Et une fois la méthode acquise, c'est simple. Si je sais reconnaître un rouge-gorge familier dans un jardin, je suis capable d'identifier un oedicnème criard sur les plaines du Haut-Poitou ou une buse en vol. Et ajoutons que l'idée secondaire de cette école d'ornithologie, c'est aussi, s'ils le souhaitent, qu'un jour les élèves deviennent, pourquoi pas, bénévoles pour la LPO. Et pour conclure, ajoute Stéphane Trouba, avec un petit peu de malice, peut-être que les plus mauvais élèves, ceux qui regarderont par la fenêtre pendant les cours, seront au final les meilleurs. Allez, quelle que soit la région où vous habitez, prenez le temps de faire connaissance avec les oiseaux, avec le monde vivant dans lequel vous vivez. Vous verrez, c'est une merveille. Merci Ici Poitou et la LPO, la Ligue de Protection des Oiseaux Poitou-Charentes, qui ouvre donc une école d'ornithologie à Poitiers.
1: Merci beaucoup Benoît Prospero, ça vous a fait sourire. Laurent Romeschko, vous prenez le temps d'observer les oiseaux.
0: Ça m'a intéressé parce que tout d'abord, quand il y a des oiseaux, ça veut dire que votre environnement est en bonne santé.
1: Ouais.
0: S'ils sont là, c'est que votre chez-vous est accueillant, il y a les insectes qu'il faut, il y a la végétation qui est bien entretenue. Donc l'oiseau est extrêmement important, l'oiseau est menacé avec le réchauffement climatique, avec différentes choses, la pollution. On pense notamment aux oiseaux sur le littoral qui sont menacés aussi par les déchets plastiques. Ça, c'est une véritable menace. Et donc, ce que fait la LPO depuis de nombreuses années, c'est amusant parce que j'ai participé cet été à une exposition. Et il fallait dessiner. C'était les 50 ans de la LPO. Et Alain Bougrain-Dubourg, qui préside la Ligue, m'avait demandé de dessiner avec mes piètres talents. Mais j'étais pas le seul,
1: ouais.
0: Un macareux, parce que le macareux est le symbole de la LPO. Je l'ai fait bien volontiers parce que c'est une belle cause.
1: Laurent Romeschko est votre invité. On le sait à quel point sensible à la nature, à l'environnement. On parlera bien évidemment de la météo. 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Il est avec vous pour distiller comme ça son parcours d'ici 21h sur votre radio, ici.

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2: J'ai beaucoup de chance, Laurent Romeschko est mon invité, votre invité ce soir. On déroule sous vos yeux, ou plutôt voilà, juste à vos oreilles, son parcours, sa vie, les marqueurs aussi de son existence, jusqu'à 21h. On parlait, Laurent, de vos vacances d'hiver tout à l'heure, mais aussi à Pâques, hein, d'ailleurs, à Saint-Gervais-les-Bains, c'est bien comme ça, dans le massif du Mont-Blanc. Vous avez évoqué Fayet. Alors, c'est un hameau de Saint-Gervais. Cet oncle, dont vous avez parlé aussi, avec qui, et ça fait partie aussi voilà, de cet ancrage, vous faisiez de la pêche, vous alliez cueillir des myrtilles.
3: Oui. Ah oui, non, c'était un chasseur-cueilleur, cet oncle. Ouais. En tout cas, il connaissait les bons coins. Et c'est vrai que je me souviens de parties de pêche avec lui qui étaient absolument miraculeuses. Il avait pêché la truite en torrent. Et la truite de montagne, c'est absolument. Je dis pas que j'adore manger truite. Je dis simplement que les pêcher, j'ai trouvé ça extrêmement sportif. Et en fait, il avait vraiment le coup. Et il y avait l'autre talent qu'il avait. Je disais qu'il était cueilleur. C'était les myrtilles. Alors là, c'était une gourmandise de gamin. Et d'aller ramasser les myrtilles avec lui. D'abord, il m'emmenait toujours dans des coins de montagne qui étaient pas très accessibles, mais en tout cas, il y avait les fruits qu'il fallait, et je rentrais, je me souviens, quand on mange les myrtilles, je rentrais, j'avais les doigts, tout noirs, j'avais les dents, on avait l'impression qu'elles avaient été passées au charbon, enfin bon, bref, donc voilà, mais c'était un véritable délice, et en fait, c'est de très très bons souvenirs de ces promenades estivales, cette fois-ci, en montagne, c'était la montagne à vaches.
2: Je change de région et on part à Cabourg. Alors on est loin là, hein, c'est pas du tout le même endroit. Et pourtant, Cabourg représente aussi pour vous quelque chose d'important. Peut-être les week-ends, je crois, durant votre enfance, c'est ça? Ou vos parents avaient une maison là-bas?
3: Oui. Mes parents s'y rendaient tous les week-ends, avaient quelque chose là-bas. Et donc, depuis, entre l'âge d'une dizaine d'années, pendant facile 10-15 ans à peu près, j'y allais, mais pratiquement tous les week-ends. Et Cabourg, c'est un très très bon souvenir de la côte normande, parce que il y avait le bon compromis entre les plaisirs balnéaires et puis c'est pas Deauville, Cabourg, c'est plus populaire, c'est plus agréable,
2: vraiment. Un peu plus sauvage aussi.
3: Et un peu plus sauvage également. Et donc j'ai d'excellents souvenirs. Alors c'était les copains, les copines principalement là-bas. C'était le sport. Quand je disais la plage, à l'époque c'était pas mal de planches à voile aussi à Cabourg. Et puis des sorties comme on peut se les faire à 16-18 ans là-bas à Cabourg. Donc d'excellents souvenirs. Et je me souviens, j'allais régulièrement. J'allais le week-end. Je bossais comme cadet dans un club de golf, comme caddie. Et en fait, j'accompagnais les joueurs en nettoyant les clubs de golf, en leur filant le fer-set pour voilà.
2: Et donc, pour vous offrir un verre au Grand Hôtel après.
3: Je fournissais tout ça, je me faisais surtout un petit billet pour pouvoir profiter de mon week-end.
2: Alors c'est aussi des balades, hein, pour vous dans le bocage normand, vous l'avez évoqué. C'est beaucoup la liberté pour vous, puisque vous évoquez cette adolescence. Vous reveniez par Beuvron en Auge en vélo.
3: Oui, parce que là, le littoral, la côte est très belle, vous le soulignez, mais l'arrière-pays est très beau aussi. Alors, le village, moi, le plus marquant pour moi, c'est tout de même Beuvron-en-Auge, qui est une sorte d'image d'Épinal, de carte postale de la Normandie telle qu'on l'imagine, avec, je veux pas reprendre du Stone et Chardin, mais avec les vaches noires et blanches. Et donc, voilà, il y a
2: blanche et noire, je crois, elles sont.
3: C'est blanche et noire, c'est l'inverse, ça. D'accord. Faut savoir s'il y a plus de blanc que de noir. Et donc, en fait, j'ai cette image qui me revient, et le passage quand j'allais rouler dans la région, le passage par Beuvron-en-Auge qui s'imposait, parce que c'était vraiment le plus joli coin qu'il y avait derrière Cabourg.
2: Vous l'avez dit, Cabourg, c'est aussi le lieu des copains, le lieu de la fête, le lieu où dans les années 80 on entendait à peu près ça.
3: Ouais.
2: Le Palace.
3: Oui, il y avait une circus. Alors il y avait le palace parisien, et il y avait eu le Palace à Cabourg. Ouais.
2: Qui n'existe plus d'ailleurs.
3: Alors qui n'existe plus, c'était installé dans l'ancien casino. Je ne sais pas ce qu'il y a aujourd'hui là-bas, mais et je me souviens d'avoir passé quelques soirées, quelques vendredis, samedis soirs là-bas au Palace à Cabourg. Alors, on dira pas plus.
2: Non, mais tout le monde a bien compris. Vous parliez de cette vie associative tout à l'heure, et un peu sportive. Vous avez fait de la gymnastique et vous avez fait des agrès.
3: Oui, j'ai fait de la gym aux agrès pendant quelques années.
2: C'est
3: bar fixe, ce sont les anneaux, c'est gym au sol aussi, c'est du cheval aussi, saut de cheval.
2: Et vous avez été entraîneur.
3: Alors également. Oui, alors dans le club où j'étais, c'était assez amusant d'ailleurs parce que voilà, je pratiquais ce sport, je faisais quelques compétitions, mais sans non plus, j'ai pas gravi des podiums. Hein, ça, je vais vous décevoir.
2: Même, atteindre le niveau d'entraîneur, c'est quand même un niveau.
3: Et en fait, le mercredi, il y avait les gamins qui s'entraînaient. Alors c'est assez amusant parce que cet épisode d'entraînement des plus jeunes dans ce club, ça a été aussi un petit peu un catalyseur, un démarrage à ma vocation, ce qui est devenu après mon métier, puisque il y avait une des responsables du club qui était qui s'occupait de la radio associative. Je vous parle de ça. On est au...
2: Attends, mais écoutez.
3: MBS. Ah oui.
2: Cette radio-là?
3: Oui, MBS, alors c'était celle-là.
2: C'est encore après ou avant?
3: Non,
2: ou après?
3: C'est une autre radio.
2: C'est les débuts.
3: C'est les tout débuts, en tout cas. Oui, effectivement, j'ai travaillé sur cette autre radio ensuite, après, qui appartenait à Daniel Gérard. Et donc, mais avant cela, petite radio associative. Et la responsable du club de gym, vous voyez comment j'entraînais les gamins, je les faisais marrer, j'étais plutôt assez interactif, ouais, avec eux. Et elle me dit, t'as pas mal de tchatch, ça te dirait pas de faire la radio?
2: Moi, j'avais. Mais ça, vous y pensiez pas, ça? C'est non, pas quelque chose auquel
3: non,
2: vous
3: aviez... Pas du tout. Et alors, début des années 80, il n'y avait rien de professionnel. Moi, j'avais aucune formation. Mais elle m'a dit, bah tiens, c'est à tel endroit, la clé est sous le paillasson. Viens le vendredi soir entre 18 et 20h.
2: Hein,
3: c'était le début. Viens avec tes disques et fais une émission. Mais on ne m'a même pas demandé ce que j'allais faire comme émission. Donc, je suis venu avec mes disques, j'ai fait une émission.
2: Eh bien, on a l'archive. Je suis sûr que ça peut exister. On l'a pas.
3: Il y a avec mes potes qui écoutaient, quoi. Ouais, peut-être oui, un peu ma famille au début.
2: Mais c'est dingue parce que finalement, vous destinez à quoi à ce moment-là, Laurent? Parce que voilà, la radio arrive de façon un peu par hasard. Mais vous pensez vouloir faire quoi?
3: Non mais à cette époque-là, j'étais encore lycéen, j'avais aucune idée de ce que je voulais faire. Ensuite, après, j'ai enchaîné vers deux autres radios qui étaient un peu plus professionnelles. Et à cette époque-là, après mon bac, j'étais à l'université, j'étais en fac de droit. Je me destinais à un métier plus orienté vers la justice. Pour ne rien vous cacher,
2: ah oui,
3: j'envisageais de faire l'école de police, l'école de commissaire.
2: Alors,
3: de police.
2: Je ne l'imagine pas sur des bars avec des agrès et lieutenant de police. Et pourtant, et alors, c'est votre vie, c'est ce que vous voulez.
3: Et puis, oui, je continuais la radio, je continuais le droit en même temps. Et puis,
2: Autoroute
3: hasard,
2: FM. Hein.
3: Il y a eu Autoroute FM, ouais, aussi, il y a eu un petit peu de RTL, d'Europe 1 aussi, ouais, et puis ouais, d'RFM aussi, pas mal. Et donc, je me suis dit, bah, finalement... Là où je voulais aller, c'est pas mal, mais finalement, à l'époque, c'était même pas la télévision, c'était la radio. Ça me plaît beaucoup. Donc, comment faire? Donc là, je suis parti en école de journalisme.
2: Et on va vous dire ce qui s'est passé après, parce qu'il va en ressortir un diplômé. Et la carrière commence et va s'envoler. Laurent Romeshko, notre invité ce soir sur ICI, c'est aussi l'occasion de souligner de belles initiatives. On a parlé de la LPO, pour ceux qui nous rejoignent il y a un petit quart d'heure. ICI, ça entreprend toutes les bonnes choses qui marchent aussi partout en France. Et avec l'arrivée d'un enfant, il y a aussi l'arrivée d'un doudou. Vous qui êtes grand-père, je ne sais pas quel âge a votre petit-fils ou petite-fille. Certains auront un carré de tissu, d'autres une petite peluche qu'il faudra trouver en double au cas où. Eh bien, Catherine Quicandon nous propose aujourd'hui, en cette rentrée scolaire, pour ceux qui le perdent, ce doudou, une autre idée.
4: À Agneau, dans le Bas-Rhin, au nord de Strasbourg, il y a un doudou tout chou.
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4: Il y a 5 ans, Stéphanie Lehmann, infirmière, invente un doudou qui garde l'odeur de maman et de papa, hein, on ne va pas l'oublier, pour apaiser le bébé, mais aussi les parents.
6: Avec le doudou, il y a un petit coussinet amovible qui n'est pas très grand et qui peut par exemple se glisser facilement dans le soutien-gorge de maman. Et ensuite, il se fixe par velcro du coup sur le doudou. Et voilà, avec chaque doudou, il y a 3 coussinets afin de permettre les roulements. Et c'est comme ça qu'on imprègne vraiment le doudou de l'odeur. Il y a un tissu vraiment choisi pour bien retenir l'odeur.
4: C'est un concept simple qui lui a été inspiré par son vécu personnel.
6: L'idée a commencé à naître pendant ma grossesse en 2020. J'étais alitée pour menace d'accouchement prématuré. Et à ce moment-là, je me suis beaucoup intéressée à ce qui apaisait vraiment les bébés. Donc j'ai découvert à quel point l'odeur d'une maman peut être rassurante. Mais le vrai déclic, ça a été vraiment au moment de reprendre mon travail d'infirmière et de laisser mon bébé du coup à la crèche pour la première fois. Là, à ce moment-là, je trouvais aucun objet transitionnel qui permettait vraiment d'apaiser les séparations en maintenant le lien de manière facile et pratique. Alors, j'ai créé moi-même un prototype avec une partie amovible que j'imprégnais de mon odeur et c'est comme ça que le doudou sentimental est né.
4: Un doudou sentimental qui ressemble à un lapin avec 2 grandes oreilles pour mieux l'attraper. C'est trop mignon. Et c'est mieux que le vieux t-shirt que l'on est tenté d'utiliser et qui est peu sécurisé. Il y a aussi un attache tétine et un anneau de dentition. Très utile tout ça. Il existe plusieurs modèles, Léonce, Margot, Octave et d'autres, fabriqués en Alsace, bien sûr. Pour le prix, comptez une quarantaine d'euros environ. Depuis le début, Stéphanie a vu naître plus de 3500 doudous. Une vraie réussite dès le départ d'ailleurs. Ses 26 premiers doudous, cousus à la main après ses gardes, étaient partis en moins d'une minute. Stéphanie a décidé d'arrêter son métier d'infirmière pour se consacrer à son entreprise « Eléa Moi ». Pourquoi ce nom ? C'est un clin d'œil à sa fille Eléa sans qui rien n'aurait commencé. Plus d'infos sur eleamoi.com. Merci à Ici Alsace pour cette idée pleine d'amour. Ici, ça entreprend. Eléa Moi pour un doudou avec l'odeur de maman et ou papa, mais rien qu'à moi.
2: Bon, bah merci beaucoup Catherine Quicandon. Je résiste pas à vous demander si vous aviez un doudou, Laurent Romeshko.
3: Je me souviens pas, je pense pas, non.
2: Ah, oh, vous avez eu un doudou
3: si,
2: comme
3: j'ai dû avoir ça. J'ai dû avoir ça. Oui.
2: Laurent Romeshko est votre invité jusqu'à 21h sur Ici. On va arriver tout doucement sur Paris, sur l'école de journalisme, et puis la suite de sa carrière à découvrir à travers les lieux qui l'ont façonné. C'est jusqu'à 21h sur votre radio, Ici.

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14: Et ce soir, on découvre Laurent Romeschko. C'est vrai qu'on le découvre parce qu'on a appris il y a quelques instants qu'il a failli travailler dans la police. Il a failli faire plein de choses. Laurent Romeschko, il est né à Melun en Yvelines. Il a grandi au Mureau. Il a passé son enfance entre Saint-Gervais-les-Bains ou encore Cabourg à la recherche des myrtilles de son oncle qu'il recherche désespérément finalement. Et peut-être qu'il y emmènera son petit-fils un jour pour aller retrouver ses petites myrtilles. Laurent Romeschko est votre invité jusqu'à 21h. C'est vrai, c'est à Saint-Nicolas de Véros, ce lieu que vous recherchez pour les myrtilles, c'est ça?
15: Oui, c'est ça, oui, effectivement, les petits chemins pour aller jusqu'à Saint-Nicolas de Véros, oui. Oui, effectivement.
14: Ça je ne plaisante pas quand c'est... je dis que vous l'emmenez, c'est un petit-fils ou c'est une petite-fille que vous avez?
15: C'est un petit-fils.
14: Vous voulez l'emmener ou vous l'avez déjà emmené?
15: Non, je ne l'ai pas encore emmené. Mais
14: il paraît que c'est partie de vos rêves.
15: Mais effectivement, moi, je l'emmènerai un de ces jours pour aller découvrir effectivement les petits chemins de randonnée.
14: Mais c'est important la transmission. Parce que vous parliez de cet oncle qui vous a transmis des choses. Aujourd'hui, ouais. Si vous êtes tout jeune, une petite soixantaine tout juste, vous êtes quand même grand-père et vous êtes aussi dans cette transmission.
15: Oui, oui, bien sûr, mais ce sont des instants à partager, quoi. C'est marquant. Vous savez, ce que je voudrais laisser aussi, parce qu'un jour, effectivement, ça se passera comme ça, mais ce que je retiens de mon oncle, ce sont ces instants que j'ai partagé avec lui dans la nature, aller cueillir des myrtilles, aller hameçonner des truites. Et c'est vrai que mon petit-fils, j'aimerais bien que plus tard, il ait ses souvenirs en disant « Tiens, je m'en souviens, j'ai fait ça avec lui. » Ce sont des choses qui marquent. Sur le coup, on ne s'en rend pas forcément compte, mais et après, il y a effectivement, on pourrait appeler ça une myrtille de Proust.
14: Comment il vous appelle?
15: Papillo.
14: Ah, ça va. C'est moins
15: bien. Ouais, c'est toujours gros débat, ça. Ouais. Bon, grand-père, papy, machin, c'est un peu. Il m'appellera comme ça viendra, quoi.
14: Après, vous êtes marié jeune, vous avez eu des enfants jeunes, hein, aussi, c'est ça qui explique.
15: Tout très jeune.
14: Vous avez fait tout très jeune.
15: Mais.
14: Vous ne regrettez pas, hein, même.
15: Oui, non. Enfin, j'étais grand-père à 60 ans, donc. C'est tout à fait raisonnable et dans les clous.
14: Les études de droit à Paris, vous l'avez évoqué, l'École supérieure de journalisme de Paris, vous ressortez diplômé, il y aura pas mal de radios, vous l'avez évoqué tout à l'heure. Vous décrochez très vite un premier stage à la télévision, à l'époque sur Antenne 2. Je crois que vous travaillez pour les Enfants du Rock, autour de la création du Minitel, les Enfants du Rock.
15: Oui, c'était le tout début de ce qu'on va appeler après le numérique, enfin le Minitel. C'était, moi je me souviens quand je suis arrivé en stage.
14: Je l'ai connu aussi, rassurez-vous, je suis solidaire.
15: À Antenne 2, il a fallu d'abord que je trouve un Minitel, ça n'a pas été simple. Ouais. Il n'y en avait pas dans la maison, c'était vraiment le tout début. Et puis voilà, puis je rédigeais les pages sur les différents artistes, les groupes de rock qui passaient dans
14: les Enfants du Rock.
15: C'était Antoine de Gaune, c'était Jean-Pierre Dionnet, c'était Jackie, c'était Bernard Lenoir, c'était Patrice Blanc-Francard. Alors c'était amusant parce que Patrice Blanc-Francard et Bernard Lenoir, ce sont des animateurs que j'écoutais étant gamin, adolescent. Je les écoutais sur Inter avec Loup-Garou, avec Rock Report, je crois bien. Voilà, et ils ont bercé mon adolescence. Je les écoutais le soir et je me suis retrouvé à travailler avec eux. Donc, je ne veux pas dire que c'était un aboutissement parce que j'étais en début de carrière, mais en tout cas, c'était un rêve qui s'accomplissait, quoi, d'avoir, de travailler comme ça, de collaborer avec ces deux géants pour moi.
14: 31 juillet 1989, c'est une date clé. Vous rejoignez Télématin, présentez une chronique sur les métiers d'avenir, les métiers du.
15: Ça existait à l'époque.
14: Ouais, c'était quoi les métiers d'avenir en 89?
15: Il y avait des métiers d'avenir à l'époque.
14: C'était quoi?
15: C'était simplement les nouveaux métiers. Alors on parlait de métiers, beaucoup de métiers dans l'informatique. Il y a des métiers qui n'existaient pas autrefois et qui sont nés dans les années 90-2000. Donc voilà, c'était pour parler de ces nouvelles orientations, de ces nouvelles filières qui ouvraient. Et cette chronique s'appelait Métiers d'avenir. Et j'ai dû présenter la première à l'été 89. Ouais.
14: 89 à 2012, vous présentez la météo. Qu'est-ce qui vous emmène à la météo? C'est le fait de regarder dans le ciel avec votre papa qui était dans l'aéronautique ou...
15: Alors oui, ça, j'avais déjà ces connaissances par mon père avec qui je volais régulièrement. Mon frère aîné qui pilote et donc que j'accompagnais régulièrement.
14: Vous non?
15: Non, moi j'ai jamais été tenté par ça. J'aurais pu, mais non, jamais. Mais j'accompagnais très souvent et les briefs météo qui se faisaient à l'époque par téléphone, très souvent, je sais que mon frère me disait, fais le brief météo pour voir un peu où on va et les conditions qu'on va avoir. Donc, j'avais déjà cette idée. Puis c'est vrai que de voler avec mon père, puis avec mon frère, on approche et on tutoie un peu les nuages, mais en tout cas, on voit un peu comment ça se passe. Et moi, ça m'a toujours fasciné.
14: C'est pour ça que vous êtes arrivé à la météo.
15: Alors, j'avais ça, je connaissais un
14: c'était
15: peu le truc.
14: Enfoui, quoi.
15: Non, c'est pas ça, c'est que quand j'ai commencé mes chroniques, moi, sur Télématin, en 89, vous le disiez, il y a quelqu'un que je croisais très régulièrement, avec qui je travaillais, il était dans le bureau à côté, qui est Laurent Cabrol, et qui faisait donc la météo, et puis qui est pilote aussi, il pilote toujours un petit avion, et donc j'avais dit, moi je vole aussi régulièrement, et souvent le lundi quand on rentrait de week-end, il me disait, alors t'as volé ce week-end et tout, et puis je dis, ouais, je suis avec mon frangin à tel endroit, à La Baule, à Orléans, voilà ce qu'on avait fait, et puis lui il m'en parlait aussi, et jusqu'au jour, automne 89, il cherchait quelqu'un au service météo. Et puis Laurent s'est dit, Laurent, il a déjà des bonnes notions. Et il vient me voir, il me dit, ça peut t'intéresser. Je me suis dit, je vais faire ça 6 mois. Et en fait, c'est devenu une véritable passion.
14: Ah oui. Vous avez survolé Annette. C'est comme ça qu'on prononce?
15: Annette, ouais. Annette. Oui, on aurait l'air.
14: C'est quoi, ouais. Annette? Quel est ce lieu qui visiblement est important pour vous?
15: Annette, c'est dans le nord de l'Eure-et-Loire. C'est le nord de la Beauce. C'est le début de la Normandie. C'est la vallée de l'Eure également. Et c'est une jolie commune de la région centre-Val de Loire. Ma femme est originaire. Oui, juste à côté d'Annette. Et puis on est eurélien depuis maintenant quelques années, d'un peu plus de 30 ans. Et donc, voilà, c'est une commune de 5000 habitants avec un très très beau château, le château de Diane de Poitiers à Annette qui est à visiter, qui est un lieu incontournable, très beau château de la Renaissance. Et puis surtout, un environnement qui est exceptionnel entre la vallée de l'Eure qui est extrêmement verdoyante et qui est extrêmement préservée. Il y a toute la forêt domaniale également tout autour. Donc, voilà,
14: c'est un contexte,
15: je pourrais bosser pour l'Office du tourisme du département.
14: Mais vous le faites très bien, mais c'est un climat qui vous convient parce que je crois que vous avez en plus des animaux à la maison. La forêt, l'eau, c'est quelque chose dont vous avez besoin.
15: Oui, c'est d'abord pas trop chaud. Je suis pas un fan des zones méditerranéennes beaucoup plus sèches. J'ai besoin d'avoir cet environnement. Que ce soit sur la flore, la forêt, mais également la faune. Et c'est vrai que là, en étant sur ce secteur, c'est vrai que le brame du cerf, je l'entends régulièrement au mois de septembre. On parlait des oiseaux et de la LPO tout à l'heure. Moi, les oiseaux, j'ai les oies qui passent. Alors, c'est une autoroute à oies sauvages au-dessus de chez moi. Ça fait un bruit pas possible avec des bruits d'ailes. Enfin bon, incroyable. Et j'aime bien cet environnement. J'aime bien vivre là.
14: Site Natura 2000, en zone d'intérêt écologique, avec, vous l'avez évoqué, Laurent, la faune et la flore, et ce beau château de Diane de Poitiers. On pourra parler de maintenant, tiens, dans un instant, c'est pas loin, et je sais que vous aimez aussi. Vous avez jamais gagné au loto, ça vous est jamais arrivé, le gâteau
15: de grosse. Non, alors je vais vous avouer une chose, il faudrait peut-être que je joue
14: c'est
15: pour gagner.
14: C'est mieux.
15: C'est un bon début.
14: Généralement. Qui n'a jamais imaginé ce qu'il pourrait faire en gagnant plusieurs millions d'euros à la loterie? Dans une commune de Charente, c'est là où on va se rendre, Laurent, une famille a fait un choix pour le moins inattendu. Un geste Lyonnaise qui, vous allez l'entendre, année par année, change le quotidien des habitants et particulièrement celui des enfants. Reportage Robin Bernot avec Pierre Marsa.
10: Imaginez un instant, vous gagnez à l'euro million et l'une de vos premières dépenses sert à rénover l'école de votre commune.
11: Ben, c'est une super idée.
10: À Saint-Michel, en Charente, une famille a remporté 50 millions d'euros à l'euro million en 2009. Depuis ce jour-là, ces habitants qui veulent continuer à rester anonymes offrent chaque année un chèque de 80 000 euros pour payer la cantine des enfants du village. Sauf que désormais, ils souhaitent que cet argent serve à rénover l'école. Les explications de la maire de Saint-Michel, Fabienne Godichaud, à notre reporter Pierre Marza.
16: Oui, c'était vraiment le souhait qu'ils ont exprimé, de dire, bah, écoutez, c'est 80 000 euros, pourquoi ne pas les investir? Pourquoi ne pas vous aider? Et bien évidemment, nous contribuerons nous aussi à compléter cette manne, hein, toujours ce don, pour pouvoir améliorer nos écoles, nos salles de classe, nos salles de vie, nos cours et voilà.
10: Gagner à la loterie et en faire profiter tout son village, ici en Charente, ça marche, mais vous, tiens, qu'en pensez-vous? J'ai posé la question à Bénédicte.
17: Mais ce qui est bien, c'est de pouvoir partager l'argent, ne pas que prendre pour soi et développer des projets pour des écoles et pour l'avenir de la France, les enfants.
10: Et puis il y a aussi Brigitte qui salue également l'initiative, surtout après les épisodes de canicule de ces derniers mois et aussi le manque d'équipement de nos écoles.
18: C'est très bien parce que l'été, il n'y a pas trop de clim et tout ça, donc pour les enfants, ça sera génial. Peut-être mettre de la verdure, pour le bien-être des enfants, c'est une très très très bonne idée.
10: Parlons-nous honnêtement, entre nous, vous gagnez 50 millions d'euros. Alors, vous achetez une maison au bord de l'océan, un grand appartement en ville, vous voyagez. Mais est-ce que vous donnez autour de vous? Écoutez les réponses de Bénédicte et Brigitte.
17: Je paye mes dettes et j'aide les gens autour de moi qui en ont besoin. Et puis un petit peu mettre de l'argent pour la santé aussi. Comme on ne sait pas si on aura beaucoup de choses à payer dans l'avenir, donc il faut toujours avoir un petit peu de pécule.
18: D'abord, égoïstement, je donne à mes enfants. Et s'il en reste, oui, moi je me serais plus vers les restos du cœur et tout ça. Ouais, j'aimerais bien aider les gens dans le besoin et tout ça.
10: À Saint-Michel, le jackpot remporté par ces euros gagnants continue, des années plus tard, de profiter aux enfants. Comme quoi, parfois, gagner à l'euro million ne change pas seulement une vie, ça peut aussi changer celle de tout un village.
14: Exactement, merci Robin Bernot, on salue les équipes aussi d'ici La Rochelle, et cette très belle initiative, c'est vrai que c'est bien, hein, Laurent Romeschko.
15: Alors, c'est bien, mais c'est, alors, je trouve, moi, que pour ces vainqueurs de l'euro million, hein, ouais, pour du loto, ça donne un sens à leur vie. Je pense que je veux pas dire que c'est égoïste de leur part, mais ça donne un véritable sens. Plutôt que de gagner et de dépenser tout ça égoïstement seul dans son coin.
14: On va laisser l'Eure-et-Loire, on va laisser toutes les belles villes et les régions où nous étions pour emmener Laurent Romeschko dans un instant dans un endroit qu'il adore, c'est l'île de Ré.

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2: Et vous le voyez tous les jours sur France 3, 13h dans Météo à la carte, on va en parler dans un instant. On découvre ce soir avec Laurent Romeschko les lieux qui l'ont façonné, les lieux qui l'ont fait rêver, les souvenirs marquants de sa carrière. Il n'y a pas que Paris dans la vie, il y a l'île de Ré aussi. Pourquoi ça vous marque l'île de Ré? Pourquoi?
3: Parce que j'aime bien le climat, la côte atlantique d'une manière générale, l'île de Ré surtout, un environnement qui est préservé, ce qui est le cas aussi de l'ensemble de la côte atlantique en général. Je dis ça comparativement au littoral méditerranéen. Donc voilà, l'île de Ré, j'aime beaucoup l'environnement, j'aime beaucoup les villages de l'île de Ré, la vie qui peut y avoir. Qui est parfois, sur certains secteurs, c'est vrai, un peu trop parisienne, mais il faut savoir choisir ses moments, il faut savoir aussi rester chez soi, et puis choisir le bon coin de l'île. Et c'est vrai, quand on va vers le nord de l'île, vers Saint-Clément-des-Baleines, vers des communes comme Loix, qui est un petit peu une île sur l'île de Ré, qui est très très isolée, on passe pas par Loix, on va à Loix, tellement c'est un petit peu un territoire à part. Et donc voilà, c'est plaisir de la pêche, principalement, pour moi, là-bas. Et puis...
2: Ça, vous adorez la pêche?
3: Ouais, j'aime bien, ouais. Ça, c'est depuis tout petit, depuis la pêche à la truite en montagne. Voilà, je suis passé à la pêche au bar sur l'île de Ré.
2: Un inspecteur de police qui aime la pêche.
3: Ça
2: aurait pu être la carrière de Laurent.
3: C'est ça. Donc l'île de Ré, voilà, il y a un environnement que je trouve qui est absolument préservé, même si effectivement, ce que disent beaucoup et qui semble se confirmer, c'est vrai que la menace de l'élévation du niveau de l'océan pourrait menacer l'île. Mais c'est vrai que c'est un très bel endroit où j'aime bien passer des moments pendant l'été, pas que.
2: Je vous emmène en Méditerranée. Alors vous avez aujourd'hui des attaches familiales avec la Corse.
3: Oui, bien sûr, parce que ma famille, ma fille vit là-bas, mon petit-fils vit là-bas, et c'est un endroit où je vais très souvent, bien sûr.
2: J'imagine.
3: Le plus souvent possible, donc voilà, celle qu'on baptise l'île de beauté et qui porte bien son nom. Voilà, c'est aussi une découverte. Vous savez, je vous parlais de préservation de l'environnement, j'évoquais l'île de Ré, et je faisais un peu le comparatif entre la côte atlantique et le littoral méditerranéen. Ouais. Dans le littoral méditerranéen, la Corse est tout à fait à part, c'est-à-dire qu'il y a cet environnement qui est absolument préservé, et donc ça, c'est un véritable bonheur d'avoir effectivement cet amour de ce pays, et suffisamment pour pouvoir le conserver authentique.
2: Vous aimez les plages aussi en Corse, il y a une plage comme ça,
3: qui vous
2: marque plus qu'une autre.
3: Alors je suis plus côte occidentale en remontant jusque vers la Balagne que sur la côte orientale, vers la plaine orientale, et côté Porto Vecchio qui est plus touristique, mais c'est vrai qu'on arrive encore à passer des journées sans être les uns sur les autres, de trouver des criques, des plages très agréables sur l'ensemble de la côte ouest de la Corse, et ça c'est un véritable bonheur.
2: Je vous emmène, Laurent Romeschko, dans un autre endroit.

0: cultissime générique. Je crois que c'est le tout premier, hein, d'ailleurs. C'est le tout, parce qu'il a évolué, hein, le générique en 50 ans.
1: Oui, oui, ça va être la version d'origine qui est pas bien jeune.
0: Alors, je vous emmène pas dans les studios des chiffres et des lettres, mais je vous emmène à Antibes.
1: Ah oui, ouais.
0: Alors, on est en Méditerranée. Pourquoi je vous emmène à Antibes? Vous le savez très bien. C'est votre première, des chiffres et des lettres.
1: Oui.
0: C'était Antibes. C'était au palais des congrès de Antibes.
1: Juin 92.
0: Vous avez 12 ans quand on regarde les images. Non, vous faites toujours dire Tintin. Je regardais les images. Ouais. C'est archivé d'ailleurs avec Lina, cette émission. Vous vous souvenez de ce moment pour deux raisons, je crois.
1: J'avais un costard vert, vert pistache.
0: Vert lourd, hein.
1: Un truc, oui. Et que je ne retrouve pas. Et
0: c'est mieux.
1: Plutôt c'est mieux. Voilà. C'est une bonne nouvelle, ça. Oui, je m'en souviens très, très bien. Vous savez pourquoi je me souviens particulièrement de ça?
0: Parce qu'à titre personnel, oui. Vous apprenez quelque chose une heure avant.
1: Pour deux raisons. J'ai ma première, c'est un lundi, début de semaine, on fait les émissions de là-bas. Je fais ma première en direct. Et là, je sais que toute la direction d'Antenne 2 à l'époque va scruter le petit nouveau qu'Armand Jameau vient de recruter.
0: Ouais. Quel caractère du jeu.
1: Et en fait, une heure avant la prise d'antenne, avant le direct, ma femme m'appelle pour me dire que le test de grossesse est positif et que je vais être papa pour la première fois.
0: Est-ce qu'elle a eu raison, Sylvie, de vous dire ça une heure avant? Je me pose la question aujourd'hui.
1: Sincèrement, je pense qu'elle me l'aurait dit après, ça aurait été mieux. Mais bon, je sais pas, ça m'a peut-être encore un peu plus motivé. Mais bilan des courses, j'ai terminé ma journée, on a fait le direct qui s'est plutôt bien passé. Mmh. Et puis, mais le soir, quand je me suis couché, pas trop tard, je me suis dit, c'est pas vrai.
0: Je vous arrête, c'est pas vrai, parce que je crois que vous avez fait la fête ce soir à la Antibes. Vous avez besoin de lâcher les chiens, comme on dit.
1: Ça fait que je me lâche. Oui. Mais je me suis dit, c'était une journée tout de même bien remplie, avec plein de nouvelles.
0: Première des chiffres et des lettres, et quelques mois plus tard, la naissance, voilà. C'était votre premier enfant, du coup, hein.
1: Oui, Anne était la première en 93.
0: Alors, puisqu'on parle des chiffres et des lettres et qu'on parle de toute la France, les chiffres et les lettres, c'est des clubs dans toute la France.
1: Oui, ça a été une
0: fan partout.
1: Ça a été une formidable aventure télévisuelle, puisqu'en fait, elle s'est prolongée pendant, figurez-vous, tout de même 52 ans.
0: Ouais, c'est fou,
1: 52
0: ça.
1: Ans, cette émission. J'en ai fait une grosse partie de ces 52, puisque j'en ai fait 32.
0: Patrice Lafond, Laurent Cabrol.
1: Patrice, 17 ans, et puis Laurent Cabrol, et puis une courte période, Max Meynier.
0: C'est vrai.
1: Il y a eu Max Meynier Laurent Cabrol, et juste avant moi. Et donc voilà, et puis la version d'origine, le mot le plus long avait été créé en 65, donc l'origine de l'émission est encore plus ancienne. Non, ça reste c'est une belle aventure, c'est un véritable monument de la télévision française, c'est un jeu qui semblait inoxydable, très efficace parce que très simple à comprendre, et surtout, chacun pouvait jouer à son niveau. Je veux dire, vous pouviez, autant qu'un jeu, sincèrement, comme question pour un champion, il faut la culture générale, on ne peut pas être approximatif, autant que sur trouver le mot
0: chacun
1: le plus
0: long peut tenter sa chance.
1: Chacun peut tenter, et même si vous plafonnez à 4 lettres, c'est pas grave, vous avez joué, vous avez pris du plaisir. C'était ça la formule absolument magique de cette idée d'Armand Jameau sur cette émission. C'est ce qui a expliqué cette longévité, donc ça reste un très bon souvenir. Mais la page est tournée.
0: On ne va pas se gêner, on va penser à un Marseillais que nous avons en commun, qui est Patrice Lafond, qui nous a quittés il y a maintenant 2 ans, il me semble. Qui a aussi beaucoup compté pour vous. Il a été votre producteur sur cette émission.
1: Il a été mon producteur pendant près de, je sais plus combien, pendant pas loin de 25 ans, je crois bien. Et donc donc j'ai perdu. C'est pas simplement un producteur, ça a été un ami très cher, quelqu'un qui me manque.
0: Quelqu'un qu'on a en commun et qui nous manque beaucoup.
1: C'est pouvait être un papa, un frère, un copain, parfois il était tellement drôle, ça pouvait même parfois être un petit frère qu'il fallait recadrer parce que il allait très très loin.
0: c'est
1: ce qui me plaisait.
0: Laurent Romeshko est notre invité. Alors, Laurent, il y a des lieux aussi que vous avez découvert peut-être plus récemment, les monts du Beaujolais.
1: Oui. Oui, parmi les coins de France qui me plaisent bien, il y en a beaucoup, mais c'est vrai que c'est une région. Quand on descend le Val de Saône pour aller vers Lyon, vers la vallée du Rhône et aller peut-être vers le sud, c'est vrai que c'est très souvent un truc qu'on laisse sur la droite de l'autoroute et on ne s'y arrête pas forcément. On va en Bourgogne, mais c'est vrai que les monts du Beaujolais, on ne s'y arrête pas forcément.
0: Vers Beaujeu.
1: Et vers Beaujeu, bien entendu, Chiroule. Enfin bon, voilà, ça mérite véritablement de s'y arrêter quelques jours parce que c'est une région belle, on mange très bien. on peut pas dire hein, qu'on y boit très très bien, mais c'est pas possible. Mais non, mais je veux dire par là, bien évidemment, bien toutes sûr. Les régions françaises, il y a effectivement, il y a le vin, il y a le fromage, mais là, il y a vraiment un très bel écrin, et c'est une région qui mérite qu'on s'y arrête.
0: Ces Bretons du bout du monde, êtes partis il y a pas longtemps tourner un documentaire dans le Finistère. Aussi, pourquoi vous avez choisi le Finistère?
1: Alors, parce que c'est une, bien entendu, parmi les téléspectateurs qui m'écrivent, qui réagissent, moi, lorsque je suis à l'antenne, lorsque je donne des prévisions, il y en a certains qui ont leur territoire, leur coin de France, vraiment ancré dans les tripes. Ils ne l'aiment pas, ils l'adorent carrément. Ce sont les Bretons, et particulièrement les Bretons du Finistère. Et donc, l'idée dans ce documentaire, c'était de se dire, pourquoi les gens qui vivent là depuis longtemps, qui sont sur ce département depuis toujours, pourquoi sont-ils si attachés à ce département qu'est le Finistère? C'est quoi? C'est la mer, c'est la langue, sont les crêpes, c'est le cidre, je sais pas, c'est le sarrasin, et on a essayé de comprendre. En fait, c'est un mélange de tout ça. Il y a une véritable identité finistérienne, mais la France est une somme d'identité comme ça. C'est pour ça qu'on va poursuivre aussi notre aventure en allant à la rencontre des Hauts-de-France.
0: Alors n'hésitez pas à découvrir, à redécouvrir ce documentaire sur le Finistère.
1: Sur la plateforme France.tv.
0: Qui est toujours disponible. Météo à la carte, on s'en dit un mot tous les jours, France 3, 13h.
1: 13h, ouais, à 12h55 précisément pour Météo à la carte, et puis 13h55 Météo la suite. Qui est la deuxième partie et qui se prolonge jusqu'à 14h30 à peu près.
0: Toujours la vulgarisation, l'explication.
1: La vulgarisation et puis surtout la découverte des patrimoines régionaux, la mise en valeur aussi des initiatives qu'il peut y avoir un peu partout en région. On vit très bien en région, on aime nos régions et celles et ceux qu'on rencontre nous tous les jours dans l'émission. En sont la preuve.
0: Laurent Romeshko, on s'est énormément baladé. Cette carte de France, vous la connaissez par cœur. Si on devait garder qu'un seul lieu, votre lieu central, on serait où? On s'arrêterait où?
1: On en a parlé. Moi, c'est mon poumon vert, là où je suis. Je m'échappe dès que je peux de Paris.
0: C'est l'Eure-et-Loire.
1: C'est l'Eure-et-Loire. Oui, c'est là où je me sens bien.
0: Merci Laurent pour ce voyage.
1: Eric, merci à vous.
0: Vous avez bien piloté, c'est impeccable.
1: Merci.
0: Je vous aurai bien vu en lieutenant de police. J'espère que vous aurez deuxième vie pour ça. Franchement, c'est ce que je retiendrai.
1: Je vais m'acheter l'impair.
0: Vous faites la voix aussi un peu la Colombo, non?
1: Non, je peux vous parler de ma femme.
0: Voilà, salut. Merci Laurent Romeshko, ici.fr pour écouter cette émission. Il n'y a pas que Paris dans la vie. On vous souhaite un bon week-end. Le meilleur est à retrouver entre 20h et 21h avec Benoît Prospero. Et on se retrouve dès lundi. Portez-vous bien. Ciao.

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2: Salut à toutes, salut à tous et bienvenue, c'est Décibels. C'est parti pour une heure en direct autour de l'actualité musicale. On parle beaucoup de concerts en ce moment, hein, ceux de Stevie Wonder, de Céline Dion aussi. Et puis, il y a Soprano qui a mis en vente aujourd'hui les billets pour sa tournée des stades. Oui, il ne fait pas le Stade de France, lui, il fait les stades de France. Sochaux, Lille, Nantes, Metz, Le Mans, Bordeaux, Lyon et puis évidemment Paris et Marseille. Soprano qui en profite pour annoncer son prochain album et aussi célébrer les 10 ans de son album L'Everest.

l'invité de Décibel. Youpi les amis, bienvenue, c'est parti. 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Et puis, on a aussi pas mal de nouveautés à partager avec vous ce soir. Il y a la nouvelle chanson de Philippe Catherine, Je te donnerai, que vous allez découvrir un peu plus tard. Mais là, c'est un événement. Une nouvelle chanson de Mylène Farmer, des LOL et des Quoi. Deuxième extrait de son nouvel album, Égrégor, qui sortira le 30 octobre. C'est tout nouveau, ça vient de sortir et c'est déjà sur votre radio ici. Bah oui, nous aussi on est fans de Mylène.

0: Hélène, elle a dit choc bar à la radio. Non, mais 2026, on ne s'ennuie jamais. Des LOL et des quoi, nouvelle chanson de Mylène Farmer. L'album, je vous l'ai dit, c'est le 30 octobre. Mais alors, si vous êtes hyper fan et que vous voulez le découvrir 3 jours avant, sachez que le 27 octobre, cet album sera présenté au cinéma. On connaît l'amour de Mylène Farmer pour les clips et pour les visuels dingues. Donc, je sais pas, c'est peut-être un énorme film avec toutes les chansons de l'album. On sait pas plus. On sait juste que voilà, c'est une découverte de l'album au cinéma le 27 octobre. Séance unique partout en France et une billetterie déjà ouverte.
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0: Que vous l'aimiez depuis Louxor, j'adore, ou encore La Banane, où il se baladait tout nu sur la plage en mangeant une banane. Philippe Catherine, de toute façon, maintenant le monde entier le connaît. Il est une quasi-divinité en Asie, hein, depuis qu'il est apparu tout nu et peint en bleu à la cérémonie d'ouverture des JO de Paris 2024. Eh bien, Monsieur Catherine est de retour, il va sortir un nouvel album qui s'appelle Planète Bleue. Planète Bleue sortira le 23 octobre prochain. Nouvel album de Catherine. Et un premier extrait qui s'appelle « Je te donnerai ». C'est plein d'amour et de tendresse, tout ce dont le monde a besoin. Merci. Monsieur Catherine.

fait des promesses comme ça, Philippe Catherine, moi j'ai envie d'y croire, je vous jure. L'album arrive à la fin du mois d'octobre. Allez les amis, restez concentrés. Soprano va arriver. Je veux la musique de mon DJ. Il fait les Stades de France. Grosse actualité pour Soprano. Il est ce soir l'invité d'honneur de Décibel.

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1: Bonsoir Soprano.
2: Comment ça va?
1: Ça va.
2: Impeccable. Depuis La Ciotat, ça va. Impec.
1: Et voilà, le Ici Live de La Ciotat. On avait DJ Gel, qui est le DJ historique de la Funky Family, avec un invité surprise. Et bien en fait, c'était toi l'invité surprise.
2: Eh oui, quand même, fallait
1: c'était
2: bien.
1: C'était génial, c'était jeudi c'était dernier. Voilà.
2: Bon, j'ai pas eu de mal de mer, hein, je préfère le préciser.
1: Et oui, parce qu'on jouait sur une scène flottante. Eh oui. Voilà. Puis ça t'a fait comme ça un petit galop d'essai, un petit coucou avec le public, oui. Avant cette prochaine tournée que tu as annoncée il y a deux jours. Tu as mis les billets en vente aujourd'hui.
2: Ouais, c'est ça.
1: Ça part comme des petits pains. Pardon, ouais, des petits peignes. Le Karaoké Stadium Tour. 8 villes, 8 stades, que des tubes. Et croyez-moi, il va falloir manger des pâtes la veille, parce que des tubes, il en a, et il va falloir tenir le coup.

0: Chopra, j'ai une question justement autour des tubes. Certains artistes ont des rapports très étranges avec leurs tubes, et notamment dans le rap, dans le hip-hop. C'est super de faire un tube, on rencontre le grand public, mais à la fois on ne veut pas perdre sa street cred. Ouais. Et voilà, toi, tes tubes, tu les embrasses. Les chansons que le public choisit, tu as décidé que c'était le cœur de ce karaoké tour.
1: Ouais.
0: Est-ce que c'est un choix compliqué pour toi ?
1: Non, totalement. Si, en fait, déjà, ce qui est bien, c'est que cette tournée, je vais faire même des tubes de l'époque de Psychiatre de la Rime.
0: Ouais.
1: Donc, du coup, c'est vraiment pour rassembler toutes les générations qui ont écouté ma musique. Il y en a, ils viennent à mes concerts. La dernière fois, on a eu une personne qui avait 87 ans. Elle connaissait Hiro, ma chanson Hiro, par cœur. Ouais. On était tous choqués. Et elle était là, elle dansait avec sa fille qui devait avoir la trentaine, qui aimait Ala Bien.
0: Ouais.
1: Et qu'elle avait son enfant qui était là, qui aimait Dingue, Dingue, Dingue, Dingue, Dingue. et le mari qui était là pour attendre que les morceaux où je rappais fort.
0: Voilà.
1: En fait, ça a toujours été mon mindset, c'était
0: ouais.
1: de réunir tout le monde, parce que moi, j'ai vécu toutes ces époques-là. Aujourd'hui, je suis un père de famille, mais il y a eu une époque où j'étais en bas du bloc, il y avait une époque où j'aimais que le texte, il y avait une époque où j'aimais que danser, il y avait une époque où j'aimais faire que le sport. Bon, en ce moment, un peu moins, mais
0: oh,
1: voilà.
0: Oh, ça va.
1: Mais ça va.
0: Nous, on a vu la semaine dernière Soprano danser, se donner sur la scène du Ici Live à la Ciotat. Non, excellente condition physique.
1: Bon, ça va alors.
0: Mais oui. Alors, je ne fais pas le Stade de France, je fais les Stades de France. Donc là encore, l'idée, c'est rassembler,
1: ouais.
0: c'est aller dans des stades, alors dans lesquels, pour certains, il n'y avait même jamais eu de concert. C'est le cas du Stade du Mans, premier concert de toute l'histoire du stade. Et puis à Metz, ils ont un nouveau stade, et c'est toi qui vas faire le premier concert aussi.
1: Ouais, surtout au Mans. Je crois que Metz, il y a eu Johnny une fois, mais le Mans.
0: Ouais, c'est le nouveau stade là. Ouais.
1: Ah, là, c'est le nouveau stade.
0: Ah,
1: et le Mans. Johnny devait, il y a eu la pluie.
0: Oh non.
1: Et ouais. Et donc du coup, je vais venger Johnny comme dit. Mais en fait, cette phrase, moi, j'adore le Stade de France. Je vais voir les concerts, les matchs. C'est mythique. J'aime beaucoup même l'équipe qui est à l'intérieur, qui travaille et tout ça. Et on avait fait une tournée l'année dernière du Freedom Tour.
0: Ouais.
1: Et on arrive à Nantes. On fait 4 fois Nantes. Et il y a des gens qui me disent, mais vous allez toujours ou au Stade Vélodrome ou au Stade de France, les artistes, pour faire des grands shows. Nous aussi, on a des stades.
0: Bah ouais.
1: Et je me suis dit, on va pas faire le Stade de France, on va faire les Stades de France compris. Ça veut dire que on va amener ce truc de gigantesque qu'on peut trouver au Stade de France ou au Stade Vélodrome ou au Stade de Lille, l'amener dans d'autres villes où il n'y a pas peut-être ce genre de concert.
0: Et ça, c'est une très bonne nouvelle, ce karaoké tour de Soprano. Les places viennent d'être mises en vente. Vous pourrez donc aller à Paris, à Marseille en 2028, mais avant, en 2027, à Sochaux, Lille, Nantes, Metz, Le Mans, Bordeaux et Lyon. Les tickets donc sont en vente, et c'est l'occasion aussi de fêter ensemble, je le disais, les 10 ans de ton album L'Everest.
1: Eh oui.
0: Ouais, c'est fou, oui. Ça.
1: Ah, c'est vrai. Oh là là, ça fait 10 ans.
0: Ça fait 10 ans.
1: Eh ouais.
0: En feu, ça fait 10 ans. On brûle pour Soprano. Et ce soir, l'invité de Décibel.

0: Non, j'appelle pas les pompiers, moi j'appelle Soprano. Merci d'être avec nous ce soir.
1: Avec plaisir.
0: En direct sur ici, après ce joli cadeau, ce joli concert surprise la semaine dernière à la Ciotat. T'es de retour là, donc pour annoncer, on le disait, hein, cette belle tournée, le karaoké tour, Lille, Nantes, Metz, Le Mans, Bordeaux, Lyon, et puis Paris et Marseille. Bon,
1: oui,
0: ils sont toujours bien servis en concert, mais elles attendent Paris et Marseille.
1: Parce qu'en fait, c'est les dernières dates. On va en premier voir toute
0: la
1: voilà, et après on va dans les deux capitales, on va appeler ça comme ça.
0: Et je vous rappelle, les amis, c'est toi qui appelles ça comme ça, les deux capitales, j'aime bien.
1: Bah oui, moi je suis marseillais, je suis obligé de dire ça, et la vraie capitale, j'ai fait le chauvin un peu,
0: C'est magnifique, non mais j'adore cette idée. Il y a un public, une partie du public avec laquelle on ne peut absolument pas tricher, ce sont les enfants. Alors toi, pour le coup, ça fait 6 fois que tu es personnalité préférée des 7-14 ans, donc les grands enfants et les jeunes ados. Quand tu fais The Voice, c'est The Voice Kids, voilà, c'est vers eux que tu vas assez naturellement. Tes débuts au cinéma, Marius, c'est Les Gardiens de la Cité Phocéenne, on s'était vu à cette occasion-là.
1: Ouais, c'est vrai, c'était pour ça que
0: c'était avec des enfants. Et puis évidemment, sur le dernier album Freedom, il y a cette chanson avec Luna.
2: Hey papa, je peux te poser une question?
3: Oui, vas-y ma chérie, qu'est-ce qu'il y a?
2: Eh ben...
3: Papa, dis-moi pourquoi les gens disent que les autres gens sont différents, alors que moi j'ai cru à tes poèmes où tu disais qu'on était tous les mêmes.
0: Papa, dis-moi, et c'est pas une question de prendre de l'âge, parce que déjà en 2008, avec les psychiatres de la rime dans les Cités d'Or, tu chantais Jeunesse France.
3: Je

0: Jeunesse France, prends ta place. Donner de la force comme ça à des enfants, ça fait des jeunes qui se sentent mieux et peut-être des meilleurs adultes. C'est quoi ton rapport avec ce monde de l'enfance encore aujourd'hui?
1: Ben, en fait, c'est pas fait exprès. Hein. C'est quand tu es un parent, ben, en fait, tu as une responsabilité. Il n'y a pas longtemps, il y a quelqu'un qui m'a dit: oh, j'ai compris ta chanson Inaya, j'ai compris ta chanson Luna, j'ai compris tes chansons. Parce que, en fait, il venait de devenir père pour la première fois. Et en fait, il n'y a que quand tu as cette sensation de qui change ta vie et qui te dit: maintenant, je sais pourquoi je me lève le matin, pourquoi je me bats, pourquoi je dois tout faire pour sourire, pour continuer à protéger mon foyer. Eh ben, ce truc-là, ben, en fait, moi, je le fais dans ma musique. Indirectement, bien sûr, ben tous les parents, parce que moi j'aime bien dire que je fais de la musique pour les parents. Les gens, ils aiment bien à faire des raccourcis en disant: ouais, il y a des fois c'est des morceaux pour les enfants. Non, moi je fais des morceaux pour les parents, parce que je suis parent. Comme quand j'étais ado, je faisais des morceaux pour les ados, parce que j'étais ado. Ça suit un peu ma chronique, ma place. Mais je trouve que protéger les enfants, leur donner des valeurs de base, comme moi, Ayam a fait avec moi, ou NTM, quand j'ai écouté des chansons, ça m'a donné envie d'ouvrir un livre, d'avoir une conscience politique, une conscience sociale. Eh ben, je trouve que c'est trop bien. La dernière fois, il y a un jeune qui me disait qu'il a fait sa licence sur une de mes chansons qui s'appelle Hero.
0: Wow.
1: Le petit, il a 16 ans, il a pris ma chanson, il a pris qui était Rosa Parks, qui était l'histoire de Coluche, l'histoire de tous ces artistes magnifiques qui ont fait la musique des années 80, 90 ou même avant. Je trouve que c'est trop beau de faire ça, et donc c'est vrai que j'ai cette petite responsabilité, mais je pense que c'est l'âge qui me fait faire ça. Mais je te jure que des fois, quand on me dit que je suis la personnalité préférée, je suis toujours choqué. Je me dis: mais pourtant je suis là, je gueule quand même. Je suis là, des fois je suis énervé sur ce qui se passe dans l'actualité. mais je pense qu'ils
0: mais ils ont du flair aussi, les
1: gamins. Je pense qu'ils aiment
0: savent.
1: Le positivisme. Je pense qu'ils aiment quelqu'un qui leur dit: ouais, c'est la merde, mais vous inquiétez pas, vous allez y arriver.
0: Et je t'ai vu, moi, avec des petits, dans les coulisses des Enfoirés.
1: Ouais.
0: Et c'était ahurissant parce que, en fait, ils allaient tous vers toi. Il y avait un peu pour Santa aussi, mais vous étiez vraiment tous les deux les artistes qui attiraient ces enfants, qui avaient envie de vous voir, envie de partager avec vous. Et je t'ai vu, et en fait tu les regardes vraiment aussi, il y a ça.
1: Peut-être que c'est important. Après moi j'aime les gens. C'est vrai que les enfants, les gens ont l'habitude que les artistes peut-être ont peur pour leur image, donc ils snobent un peu, je sais pas. Mais autant je regarde les enfants, autant je regarde tout le monde pareil. Mais les enfants, je pense que c'est là où on pêche un peu, que ce soit politiquement parlant, avoir des débats sur des trucs. On va pas s'étendre sur ça, mais alors que
0: les enfants, c'est urgent.
1: C'est urgent.
0: Ouais.
1: On a eu cette année l'exemple de la petite Liana. J'ai entendu ça, moi, en tant que père, je suis choqué que l'administration a fait. Eh ben, moi, je pense que ça, c'est un truc prioritaire. Il faut leur donner de la force. Ils sont harcelés sur Internet, les réseaux sociaux, à l'école, tous ces trucs, ces informations. Je pense que quand il y a quelqu'un qui a de la lumière et qui les regarde, qui les considère, tu leur donnes de la force.
0: On donne de la force aux enfants et à tout le monde ce soir dans Décibel.
1: Yeah.
0: Avec notre invité Soprano. À tout de suite.
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0: Vous écoutez Sierra Marios avec Mort à la guerre, chanson co-signée avec Serge Lama.

0: Gira Mario, c'est un artiste complet qui collabore régulièrement avec Fabienne Thibault, Pierre Billon, Gérard Lenormand ou Didier Barbelivien. Et qui partage sa vie entre le soleil d'Ardèche, Marseille, sa ville natale, et Paris. Guerre, premier extrait de l'album Auteur de France de Syrah Marios. Un coup de cœur ici de Romardèche.
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3: Et on est avec Soprano ce soir qui a une actualité absolument débordante. Il y a, on l'a dit, ce grand karaoké stadium tour, 8 villes, 8 stades, Lille, Nantes, Metz, Le Mans, Bordeaux, Lyon, Paris et Marseille. Avec, on l'a dit, que des tubes, sachant que chacun a sa propre définition du tube. Donc en fait, il y en aura pour tout le monde.
4: Ben voilà, ouais, pour toutes les époques, on va dire ça comme ça.
3: C'est ça. Ben oui, ouais. Il est comme Taylor Swift, il a des eras. C'est ça, oui. La era de Sopra.
4: Mais tu sais, tu rigoles. On a fait un teaser justement pour lancer la tournée. Et j'ai tourné une teaser où je me suis mis dans les personnages de toutes mes chansons. Et ça, ouais, veut dire j'ai remis ma tenue du clown.
3: Ouais.
4: Et chaque fois, je jouais avec le truc, je me disais, oh là là, quand même, j'en ai fait des concepts. J'en ai créé des persos. Mais c'était tellement cool. C'était tellement cool de revenir sur ces trucs-là. Ça mettait des frissons.
3: Ouais, et puis, on a déjà un premier extrait, et même, on a même deux, de l'album qui sortira au printemps. On va en parler, mais avant, c'est l'heure du questionnaire des choix cornéliens, mon cher Soprano. Il va falloir que tu choisisses à chaque fois en ton âme et conscience.
4: En mon âme et conscience.
3: Allez, okay, c'est parti. Accent québécois ou accent ch'ti? Si tu perds ton accent marseillais demain matin.
4: Alors, l'accent ch'ti me régale.
3: Ah.
4: L'accent ch'ti me régale, je te jure. Et en plus, tous ceux qui sont du côté des ch'tis, même un peu plus bas, Lille, ouais, tout ça, ils sont magnifiques. À chaque fois, les gens, ils se disent que mon premier stade, c'est celui du stade Vélodrome, mais en fait, c'était celui de Lille.
3: Ah.
4: C'est incroyable. Donc,
3: ch'tis
4: et
3: direct.
4: Tout, ouais, ch'tis.
3: Tu préfères, puisque tu pars comme ça là pour une grande tournée, mais quand même on parle aussi de l'album, la tournée ou le studio?
4: La tournée.
3: Tournée.
4: Moi je suis de la génération, il n'y avait pas internet, pour se faire connaître c'était la scène. Je n'aime que la scène, les concerts, faire des grands shows, des spectacles, des mises en scène, voir les gens qui sautent, qui pleurent, j'adore ça.
3: Alors justement, en parlant de mise en scène, une de tes nouvelles DA, c'est des grosses lunettes vert fluo.
4: J'aurais dû les prendre.
3: Tu les as sur scène en tout,
4: ouais,
3: cas. Alors, pour aller avec et pour monter sur scène, un béret basque fluo ou un short de cycliste fluo?
4: Alors je vais prendre un short de cycliste pour faire une dédicace à mon coach qui chaque fois arrive avec des shorts un peu trop courts. Je lui dis, attention, tu peux pas faire ça tout le temps. Voilà.
3: Alors là, attention, les terribles, IAM ou NTM? Tu les as cités tout à l'heure, hein.
4: Mais oui.
3: Les deux.
4: Mais oui, je les aime les deux. Le premier groupe que j'ai vu, un clip, que j'ai entendu une chanson, c'est NTM. Mais mon groupe, c'est IAM. C'est IAM, sans hésiter.
3: Presque aussi difficile. Dorothée ou Chantal Goya?
4: Alors, j'ai déjà croisé Chantal Goya et tout, mais Dorothée, à un moment donné, j'étais amoureux d'elle. C'est incroyable. Un jour, j'ai fait une petite vidéo où je lui ai fait une petite dédicace. Elle a cherché mon numéro pour m'envoyer un petit message pour dire merci pour la vidéo. Mais j'ai dit, mais c'est pas toi qui dois me dire merci. Jusqu'à maintenant, je suis choqué. Je regarde son message, je montre à tout le monde. C'est Dorothée.
3: Dorothée, elle t'a dit.
4: C'est Dorothée. C'est une dinguerie.
3: Trop star. Attention,
4: ouais,
3: celle-là, elle est technique. Soit tu peux plus jamais dire le mot Marseille dans un de tes titres, soit tu dis ce que tu veux, mais dans chaque titre, tu es obligé de placer le mot araignée.
4: Ah non, je mets araignée. Non, Marseille obligatoire.
3: Marseille obligatoire.
4: Non, j'aime trop Marseille, c'est pas possible.
3: Si tu devais revivre un moment de ta vie, tu choisis ce que tu veux.
4: À part la naissance des enfants, parce que sinon après ça fait trop facile de donner cette réponse. Je dirais quand même le premier stade Vélodrome, parce que c'était il y avait un avant et après.
3: Ouais.
4: Le stade Vélodrome, le premier en 2017, c'était incroyable.
3: Et allez, on termine. C'est quoi ta chanson de choix au karaoké?
4: Moi, alors il y en a plusieurs. Je sors souvent le morceau de Les Démons de minuit, parce qu'elle m'éclate. Elle m'éclate.
3: Et tu l'as la note là? Et... jusqu'au bout de la nuit.
4: Oui. Mais bien sûr que je l'ai. Bon, pas pareil que lui, mais.
3: Bravo.
4: Non, celle-là, elle est incroyable. Mais attention, vu qu'on est dans l'actualité, quand même, tu es en famille, ou tu es entre amis, ou tu es avec tes amis, tu es un Céline, je te le dis, tu le tues. Tu es là, il y a le texte, là tu crois que tu es une diva quand tu chantes.
3: Du Céline Dion.
4: Ah ouais.
3: Évidemment. Allez, nous aussi, on va chanter très fort DJ, puisque c'est l'extrait qu'on écoute en ce moment hein, sur votre radio. Ici, extrait du nouvel album de Soprano qui arrive au printemps. Et prépare-toi, après, je vais essayer de gratter quelques infos sur cet album. Du coup, tout le monde veut tout savoir. DJ.

0: nous donne pas mal d'indices sur la teneur de l'album. Karaoké, c'est quelque chose de très fête, très dansant.
1: Ben oui, en tout cas, vu qu'on va... Mon ambition, c'est de pouvoir mettre le feu dans les stades.
0: Ouais.
1: Et bien sûr, on va beaucoup danser, on va beaucoup bouger. Après, j'ai fait des morceaux dans l'album qui sont personnels, très personnels, mais qui sont, je sais pas si ça se dit, karaokéisables.
0: Alors, si ça se disait pas avant, ça se dit maintenant.
1: Maintenant, ça se dit.
0: Oui,
1: voilà.
0: Ça se dit karaokéisable. Moi, ça va, je le tiens, ça y est.
1: Voilà. Et pour que, parce qu'il y a des fois, il y a des chansons qui sont douces, il y a des chansons qui sont un peu, même tristes. Mais qu'on aime bien chanter en karaoké.
0: Oui, c'est vrai.
1: Et donc, du coup, il y a un peu tous ces styles-là. Bien sûr, il y a beaucoup de morceaux rap avec un peu à la IAM à l'époque et tout ça. Et voilà, j'espère que les gens vont s'éclater, quoi.
0: Est-ce que tu peux nous décrire ce que ça fait dans le corps, dans le cœur, dans la tête, d'entendre une foule, un stade, chanter tes paroles? Parce qu'on ne va pas se mentir, l'équipe, nous, ça ne nous arrivera jamais. Lui, ça lui arrive régulièrement et ça va lui arriver là, dans cette grande tournée des stades 2027-2028. Qu'est-ce que tu ressens? C'est quoi à ce moment-là quand les gens ils chantent tes mots?
1: C'est incroyable. Ah. C'est incroyable. C'est en plus 80% des morceaux qui deviennent populaires sont des morceaux accidents, comme on dit nous dans le jargon de la musique.
0: Ça veut dire quoi?
1: Ça veut dire qu'on est au studio, on essaie de faire un morceau qui va plaire, mais en fait, on se dit bon, on fait une pause, on va écrire autre chose pour nous souffler un peu, et après revenir sur la chanson. Ben, c'est l'autre chanson que les gens aiment le plus. C'est des chansons qui viennent en dernière seconde, qui viennent de l'instinct, ou sinon, c'est des chansons qu'on a fait dans l'intimité où on s'est dit c'est pour nous, on parle de nous vraiment, on se lâche. Et tu vois les gens de la chanter. Nous, par exemple, chaque fois qu'on fait, par exemple, un roule, des fois, je la chante pas. Chanson, je pose le micro, je laisse penser, c'est les gens qui la chantent. Tu as les frissons tout le long, j'hallucine. Il y a des chansons où j'ai fait des fautes de français, je les entends et j'ai envie de chanter. Je suis là, je me dis, mais mince, à la base, moi, c'était des chansons pour moi, écrites dans ma chambre. Ouais. C'est impressionnant. C'est impressionnant.
0: Donc, en fait, c'est ça que ça veut dire, karaoké. C'est aussi cet
1: mais
0: échange.
1: Oui,
0: parce qu'en fait, tu vas pas mettre toutes les paroles sur le grand écran.
1: Il y a des morceaux, oui, pas tout.
0: Pas tout. Pas tout. Mais on n'en a pas besoin, ceci dit. Bah, on les tient déjà.
1: Ah, mais parce qu'il y a toute une histoire. Mais on verra après, j'en parlerai après, mais il y a toute une histoire. Mais oui, c'est ça le truc qui touche, c'est de pouvoir voir les gens chanter les chansons.
0: Et d'être ensemble.
1: Ben oui, on s'en fout, c'est faux ou pas faux. Quand il y a un karaoké, je pense pas que tu chantes, tout le monde chante comme Céline Dion. Donc tu vois, donc voilà.
0: Voilà, puis toutes et tous ensemble. En 2027, on n'aura peut-être pas énormément d'occasion de le faire, donc... Les concerts de Soprano, notez-le les amis, c'est important. Et on va se régaler. On a une petite minute, mais j'aurais voulu quand même que tu nous dises un mot sur la mise en scène de ces spectacles. Je sais que tu as pensé vraiment à mettre le spectacle au cœur du stade. L'idée, c'est ça. Hein.
1: C'est ça. En fait, à chaque fois que je fais des concerts, je me dis, c'est dommage, ce serait trop bien de faire participer le public, que le public fasse partie du spectacle.
0: Ouais.
1: Et on a mis une sorte de carré or un peu au milieu, on a fait une sorte de trou dans la scène.
0: Ouais.
1: Et le public va rentrer par des portes, il y aura une partie du public qui sera au centre, on va leur donner des objets que je peux pas dire c'est quoi, je vais pas spoil, qui va faire que eux vont faire partie du spectacle.
0: C'est génial.
1: Ouais, il va y avoir des moments où ils vont me tourner le dos, et ils vont être avec moi, et ils vont faire chanter le public en face. On est en train de préparer tout ça, mais je voulais absolument que ce soit une grande fête, que les gens aussi puissent jouer le jeu.
0: Début officiel de la fête le 5 juin 2027 à Lille. Et puis ensuite, on enchaîne Nantes, Metz, Le Mans, Bordeaux et Lyon. Et

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1: Décibel qui continue avec un blind test. Nous allons vous offrir, comme promis, des petits verres souvenirs collector du Ici Live La Ciotat, qui a eu lieu la semaine dernière, avec Soprano en invité surprise. Et il vous a dédicacé ces petits verres. Alors, est-ce que ça part chez Annabelle ou est-ce que ça part chez Sophie? Bonsoir, mesdames.
2: Bonsoir, Émilie.
1: Bonsoir. Comment ça va, Annabelle?
2: Ça va très bien, merci.
1: Mais oui, j'entends une voix pleine de sourire, Annabelle. Et Sophie aussi, d'ailleurs.
2: Ah, super bien, super, voilà. Merlon.
1: Bon. Alors, vous savez quoi? On en a deux, des verres dédicacés par Soprano. Alors, on vous en offre une, hein, à chacune. Oh. Voilà, comme ça, tout le monde a gagné.
2: Bien.
1: Voilà.
2: Merci, Soprano.
1: Hey, il est trop cool.
2: Merci beaucoup. Merci.
1: Bah, oui. Quelle générosité. Non, mais c'est un super artiste. Il est vraiment trop sympa.
2: Il est adorable.
1: Donc, il est en train de vous faire vos dédicaces, là. Donc, ça, c'est géré. Annabelle et Sophie, vous avez toutes les deux gagné. Et comme ça, on peut jouer déjà heureuse et dans la joie.
2: Ah oui, sans stress.
1: Sans pression.

0: C'est bien ça. Sans pression, super. C'est un peu la direction artistique de cette émission. Hein. Ah. Certains diraient sans trop se faire chier aussi, mais enfin voilà, c'est l'idée en tout cas. C'est vraiment l'idée. Ah, je suis contente, Annabelle et Sophie. On va jouer ensemble. Alors, on joue ensemble avec des chansons. Elles ont tout un point commun. Elles ont le mot « histoire » dans leur titre. Et donc, effectivement, c'est des chansons un peu qui racontent une histoire. Alors, il va falloir retrouver le nom de l'interprète de la chanson, d'accord ?
1: D'accord.
2: Allez, ok.
0: Annabelle et
2: Sophie. Bonne chance, Annabelle. Oh, bonne chance à vous aussi.
0: Ah, j'adore.
2: Merci beaucoup.
0: Vous êtes tellement fair-play, c'est merveilleux. Allez, on y va. Une première chanson qui parle d'une histoire. Dites-moi qui chante ça, Annabelle et Sophie. Et n'oubliez pas de me donner votre prénom avant de donner la réponse, pour que je sache laquelle de vous deux est en train de parler.
2: Charles Aznavour, Sophie.
0: Alors, Sophie, c'est pas Charles Aznavour, mais... on est dans la bonne période et sa voix va arriver dans quelques secondes. C'est une chanteuse.
3: Mon histoire, c'est l'histoire.
0: Sophie. Comment
2: Dalida.
0: Sophie? Oui, Dalida, bravo.
2: Ah, mais oui, Dalida.
0: Dalida, histoire d'un amour. Premier point pour Sophie. On continue.
2: Bravo, Sophie.
0: C'est un autre genre d'histoire.
2: Annabelle.
0: Annabelle.
2: Le roi Lion.
0: Oui.
2: Bravo Annabelle.
0: L'histoire de la vie. Alors c'est dans Le Roi Lion, mais on accepte évidemment parce que si on cherche après les interprètes de toutes les chansons des musiques de films, on n'est pas couché. Elle s'appelle Debbie Davis, celle qui chante la version française de l'histoire de la vie. Un point pour Annabelle, un point pour Sophie. On est à égalité, on s'en fait un petit dernier pour le plaisir, mais quoi qu'il arrive, je suis contente que tout le monde ait gagné.
2: Ah, super. Sophie.
0: Michel
2: Fugain.
0: Bravo.
2: Oh, c'est un beau roman, c'est une belle histoire.
0: C'est une belle histoire.
2: Magnifique. Bravo Sophie. Merci Annabelle. Bravo
0: aussi. Bravo, oui, à toutes les deux. Vous avez été des super candidates et je suis ravie donc de vous envoyer ce petit souvenir dédicacé par Soprano. Annabelle et Sophie. Oui, plein de bisous à vous.
2: Merci infiniment. Gros bisous Émilie, gros bisous à toute l'équipe et merci encore.
0: Merci beaucoup. Vous l'avez compris, votre radio ici vous aime et aime. Vous racontez de belles histoires, que ce soit Le Roi Lion, Dalida ou Michel Fugain et le Big Bazar. Mais les meilleures histoires, ce sont les histoires d'amour qui finissent mal, en général, mais pas toujours. Voici les Rita Mitsouko, les amis. Régalez-vous. C'est des

0: sont mes amis? Et c'est incroyable, à 40 ans, oui 40 ans, les histoires d'A, c'était un des gros tubes de l'album The No Comprendo d'Erita Mitsuko, sorti en 1986. C'est aussi l'album de Andy ou encore C'est comme ça. Bref, replongez-vous dès que possible dans la discographie d'Erita Mitsuko. C'est un vrai délice, signé Fred Chichin et Catherine Ringer.
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0: C'est l'anniversaire de Moby, dites donc. Alors comme il n'a plus de cheveux depuis une trentaine d'années, on ne sait pas tellement quel âge il a, j'ai enquêté. Ne vous en faites pas, Moby a 61 ans aujourd'hui. Et ce qui est très très chouette quand même, c'est son parcours. Sa maman était hippie, lui il était punk, et puis ensuite seulement il a découvert l'électro, et Moby a finalement sorti en 1999 cet album qu'on a toutes ou tous eu entre les mains à l'époque, ou en tout cas voilà, les chansons dans les oreilles. C'est l'album Play, cet album qui s'est vendu à je ne sais combien de millions d'exemplaires, 12 pour être précis, ça y est, j'ai retrouvé mon petit post-it. Bon anniversaire donc à Moby, 61 bougies.

0: 1999, on n'a jamais arrêté de la chanter, cette chanson Natural Blues, Moby, à l'occasion de son anniversaire. Et merci à toute l'équipe de Décibel. L'émission est déjà terminée. Il y avait Emma Quenardel à la technique, Sadi Karaou au standard, Iris Guitoni à la réalisation, Thierry Boffa à la délégation musique, Mélodie Chaïb à la programmation et au web. Demain, on sera avec Enora Malagré qui partagera ses chansons préférées avec vous. Bisous.
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0: Bonjour à tous, il est midi 5 sur votre radio Ici. Bienvenue dans votre nouveau rendez-vous. Ici, on parle bon plan, vie quotidienne, arnaque à éviter, santé, sport aussi. Vous allez voir, nous sommes là pour vous rendre service parce qu'on vous doit bien ça et c'est le titre de ce nouveau rendez-vous sur votre radio Ici. Nous sommes en chambre jusqu'à 13h et j'ai du mal à articuler. Nous sommes ensemble jusqu'à 13h, je suis Enora Malagré et voici la bande qui m'accompagne, Aude Razo, Madame Anti-Arnaque. Coucou.
2: Coucou Enora, c'est normal ce vendredi.
0: Eh oui, c'est la fin de la semaine.
2: Tendu.
0: Allez, courage à toutes et à tous d'ailleurs. Valère Coréard et ses bons plans conso. Bonjour Valère.
3: Salut Enora, bonjour à toutes et tous.
0: Pierre Fabin, notre merveilleux vétérinaire. Bonjour Pierre.
4: Bonjour, bonjour à tous.
0: Et Nordi Natab, mon chouchou. Notre coach sportif. J'adore parce que je le mets très mal à l'aise quand je dis ça. Bonjour Nordi.
5: Bonjour Enora.
0: Alors aujourd'hui, nous allons parler d'un sujet éminemment sérieux, important, le carburant. On va vous aider à baisser la facture. On sait à quel point ça vous préoccupe. On va aussi parler d'adoption d'animaux, de sport sans pression, bref, un joli programme pour vous rendre service parce qu'on vous doit bien ça. Appelez-nous ou laissez-nous un vocal, c'est gratuit. Sur notre WhatsApp 0810 055 056, nous sommes là pour vous. Et puis, laissez-nous des messages vocaux sur ce WhatsApp comme l'a fait, écoutez cette merveille, Isia aujourd'hui.
6: Bonjour docteur Pierre, moi j'aimerais bien faire vétérinaire, est-ce que tu peux m'apprendre ?
0: Bon bah là, moi, vous m'avez perdu.
3: C'est le message le plus mignon de la Terre.
0: Oh. Je suis en fonte des neiges. C'est donc pour vous, docteur Pierre Fabin.
3: Eh ben oui, on va essayer de répondre à Isia ce matin, parce que c'est pas facile
0: ben
3: de
0: non.
3: devenir vétérinaire.
0: Non,
3: donc on va lui donner
5: sympa,
3: quelques...
5: C'est insupportable, cette petite fille, là. Tout lui dire.
0: On va y répondre dans une trentaine de minutes, et puis je garde le meilleur pour la fin. 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Midi 7, on démarre avec vous, ma chère Aude et mon cher Valère, le duo gagnant, j'ai envie de dire. Alors, le carburant augmente. C'est la préoccupation vraiment des Français en ce moment. On peut l'entendre. Pourquoi ? Comment on fait ? Dites-nous tout, chère Aude Razo.
2: Oui, comment alléger cette facture de carburant ? Effectivement, grosse préoccupation en ce moment. Alors, les prix à la pompe augmentent. C'est vrai, vous avez raison, ça on le sent bien passer quand on fait le plein. Je l'ai fait hier, c'était... Voilà.
0: Ouais.
2: Ce qui nous intéresse, malheureusement, aujourd'hui, j'ai envie de dire, c'est que ces prix vont encore augmenter. C'est vraiment une certitude. Bon, si je regarde les prix là en ce moment, le gasoil, 2,29€ le litre en moyenne, le sans-plomb 95 E10, 2,12€ le litre en moyenne. Là, on approche quand même des records de 2022. Attention, je dis bien moyenne, parce qu'il y a Pascal, un auditeur qui nous a contacté là au 0810, 055, 056, il nous dit, il a vu un litre de diesel à 2,60€ quand même.
0: D'accord.
2: Donc là, on est vraiment sur
0: Mais
2: la douleur.
0: Pourquoi ça augmente?
2: Pourquoi ça augmente? Parce que le baril de Brent, cette semaine, est repassé au-dessus des $100. Donc c'est un peu complexe, on parle de marché, on parle de cours, etc. Mais en fait, le Brent, tout simplement, c'est le thermomètre du prix du pétrole chez nous en France. Et pourquoi il augmente? Plusieurs facteurs. Le conflit Iran-États-Unis. On a vu ces images de pétroliers iraniens qui étaient coulés par les Américains cette semaine. Ces tensions dans le détroit d'Ormuz, on dit beaucoup détroit d'Ormuz, etc. Carrefour maritime très important pour l'approvisionnement pétrolier mondial. Et donc tout ça, ça fait grimper le cours du baril. Il y a aussi des attaques contre les raffineries du Golfe. Bref, beaucoup de facteurs. Donc oui, désolé, ça va augmenter. Donc nous, on a des solutions. La question, c'est comment faire baisser cette facture.
0: Avant de passer la parole à Valère Correa, réagissez sur ce sujet précisément. 0810, 055, 056. Si vous avez envie de faire un coup de gueule, ça se passe ici, n'hésitez pas, on est là pour vous rendre service.
3: Oui.
0: Valère Correa.
3: Mais peut-être avec cette question, est-ce qu'on n'en fait pas trop Parce que quand on regarde les chiffres aussi, attention, plus 30 centimes sur le litre, c'est à peu près 20-30€ par mois d'augmentation. C'est trop, mais c'est pas non plus insurmontable. Donc
0: D'accord.
3: on monte aussi en épingle un sujet.
2: Ça dépend pour qui ? Pour les professionnels, c'est
3: oui,
2: très
3: mais
2: lourd.
3: Je dis en
0: la table, ah là là, ça va être le premier désaccord de l'émission entre Nordine et Valère. J'adore.
3: En moyenne, on roule 10-12 000 km par an. Yves Carac, on aura tout à l'heure spécialiste auto, nous l'expliquera très bien. Et quand on fait 10-12 000 km par an à 7 litres pour 100 km, dis simplement que l'augmentation, même de 30 ou 40 centimes le litre, ce qui est beaucoup, attention,
0: bien sûr.
3: Je dis simplement que sur le mois, on ne va pas avoir un budget de 250-300 euros de plus. Je ne dis pas que c'est C'est pas beaucoup, je dis simplement, il faut rester calme face à la situation. Voilà, c'est ça qui est important, on peut pas rentrer dans l'hystérie et flipper encore plus.
0: Réagissez avec nous, 0810 055 056. Nordine, vous aviez un petit
4: coucou à toutes les personnes qui vivent dans les zones rurales. Ce que je veux dire, c'est qu'ils n'ont pas le choix. Et aujourd'hui, ça va être espacé par leur métier, par le voisinage de plusieurs kilomètres, et ils vont subir cette augmentation. Donc, elle est peut-être moindre pour certaines personnes, mais pour d'autres, c'est gigantesque.
0: Évidemment, Aude. Alors,
2: oui, les professionnels, c'est très lourd. Comment on allège la facture? Ça, c'est pour Valère Correa.
3: Oui, oui. Alors, la première chose à faire, c'est faire jouer la concurrence. Ça, c'est très important parce qu'on est souvent installé dans des habitudes. Et les habitudes ne sont pas toujours bonnes. Il y a une carte des prix du carburant qui est mise à jour en temps réel sur ici.fr. Vous tapez prix carburant ici. Et là, vous tombez sur une carte qui est mise à jour en temps réel avec des petits points autour de chez vous. D'accord. Et ça vous permet de voir là où c'est le moins
0: très
3: cher.
0: Très pratique, ça.
3: Et bien souvent, il peut y avoir 10-20 centimes de différence entre une station et l'autre.
0: C'est incroyable.
3: Je reviens sur ce que disait Nordine, ouais. Je suis tout à fait d'accord avec ce qu'il disait, je dis simplement, il ne faut pas tomber dans la peur gratuite, voilà, mais on a tous des situations différentes. Deuxième chose, l'éco-conduite, rapidement, ce n'est pas un gadget de bobo parisien, l'éco-conduite.
0: Qu'est-ce que c'est l'éco-conduite, Valère ?
3: C'est simplement de rouler plus cool, un petit peu plus doucement, plus cool dans les accélérations.
0: Ça consomme moins, du coup ?
3: Anticiper le frais. 10 à 15% moins.
0: Oh là là, oui, c'est énorme.
3: Et moi, tous les spécialistes auto le disent, c'est vraiment pas un gadget.
0: Vous conduisez très lentement, au réseau. Pardonnez-moi, on va quand même révéler un peu la vérité.
2: Moi, je suis un peu la personne qui est un peu embêtante sur la file de droite, sur l'autoroute. Maintenant, je roule moins vite. Ouais.
3: Bon, et une petite aide de 100%, je dis petite parce que c'est jamais suffisant non plus, mais il y a l'aide grand rouleur qui a été reconduite. Elle est à demander avant le 30 septembre 2026. Ça se passe sur impots.gouv.fr. Regardez si vous êtes concerné parce que là aussi, 100 euros, ça peut venir vous donner un coup de main sur les mois à venir parce qu'en effet, le carburant va continuer de monter. Et peut-être une dernière chose en deux mots, le covoiturage. Pas un gadget.
0: Complètement.
3: C'est pas un gadget. Et il y a du covoiturage domicile-travail quotidien, y compris dans les zones rurales et peut-être même en particulier. Regarder.
0: Ça, c'est un très, très bon plan. Valère vous l'a dit, on va recevoir Yves Carra, le porte-parole de Mobilité Club France, pour continuer à parler augmentation du carburant sur votre radio ici. Mais pour l'heure, on écoute Anastasia. I'm out of love sur votre radio ici, dans On vous doit bien ça.

0: Out of Love. J'ai pas du tout l'accent anglais, c'est génial. Sur votre radio ici.
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0: S'il y a une ou un professeur d'anglais parmi nos auditrices et nos auditeurs, je suis pas contre un petit coup de pouce, parce que mon accent breton quand je parle anglais, pardonnez-moi. Ah, je me fais rire seule. Alors, on continue de parler de la hausse du carburant. On sait à quel point ça vous préoccupe. Continuez d'ailleurs à réagir au standard au 0810 055 056. Vous nous écrivez aussi, hein, Aude est en train de lire vos messages sur ce WhatsApp gratuit. Donc continuez à réagir, mais pour l'heure, nous allons recevoir un ami maintenant, Yves Cara, dont on ne peut définitivement plus se passer, qui est le porte-parole de Mobilité Club France et le cousin germain de Valère Correa.
3: C'est faux.
0: Bonjour Yves Cara.
4: Bonjour, comment ça va? Quel bel accent breton anglais, c'est magnifique, j'adore.
0: Quelle honte. Alors, plus sérieusement, la hausse du carburant angoisse vraiment beaucoup de Françaises et de Français. Vous allez nous éclairer sur ce point.
3: Je voudrais qu'on parle bioéthanol E85, Yves Cara, avec vous. Je pense que ça va intéresser nos auditrices et nos auditeurs. On est à 85 centimes le litre. Et peut-être qu'avec vous, on va essayer d'y voir clair, parce que ça peut être une solution qui s'est économique, peut-être aussi écologique, pour faire face à cette hausse des prix. Peut-être déjà de nous dire, c'est quoi le bioéthanol?
0: Ah oui, j'aimerais bien savoir.
3: Ouais, moi aussi en fait.
4: Ouais, le bioéthanol, le superéthanol, le E85. Alors déjà, quand vous arrivez à des stations-service qui ont le E85, c'est le pistolet bleu.
0: D'accord. Voilà.
4: Et quand vous arrivez, quand il y a un totem avec tous les prix, vous savez qu'ils sont en rouge, le seul en vert, c'est le E85, parce qu'il a moins d'un euro. Et donc, pour donner un petit peu un côté agréable, on l'a mis en vert. Voilà, c'est déjà une première indication. Alors, toutes ne l'ont pas, quasiment toutes les stations Total en ont. Et vous avez sur les 11 000 stations de service en France qui en ont, il y en a presque la moitié, on va dire maintenant, 45%. Il faut savoir que quand vous avez une voiture qui roule au superéthanol, vous pouvez quand même mettre du E95 dedans. Hein. C'est tout à fait compatible. Okay. Ça, c'est une première chose. Vous n'êtes jamais en panne.
0: Bon. D'accord.
3: Juste, c'est quoi alors? C'est fait avec quoi rapidement qu'on comprenne? Qu'est-ce qu'on met dans la voiture?
4: Alors, c'est fait le superéthanol en France. Il est fait avec, par nos agriculteurs, qui sont très contents d'avoir un revenu supplémentaire et complémentaire en tout cas, avec de la betterave. Alors, on fait de la canne à sucre et on fait du superéthanol. Et avec d'autres céréales. On n'est pas en concurrence avec la nourriture, avec notre nourriture, il faut bien le dire. C'est fait avec les résidus. Et c'est en complément de notre alimentation, donc il n'y a pas de souci là-dessus. Mais voilà, c'est betterave et céréales.
0: Yves, ça paraît idéal, alors.
4: Mais c'est idéal.
0: Donc il faut qu'on se mette tout ça,
4: C'est un peu le défaut de ces... Il y a 40 millions de voitures qui roulent au superéthanol, ça va être compliqué, parce que c'est pas le seul biocarburant qu'on doit faire avec les betteraves. Là, il faudrait peut-être commencer à se poser des questions, de savoir si faut choisir entre l'alimentation ou le carburant. On en est très très loin.
3: Pour l'instant, il y a
4: tous les biocarburants qu'on peut faire avec plein de résidus. Donc, commençons par ça. Vous avez à peu près aujourd'hui 6% du carburant distribué en France qui est du superéthanol. Et moi, j'en ai encore eu un hier soir. Pas mal de SMS de copains qui me remercient chaque jour de les avoir convertis au superéthanol. Avec le prix du carburant, c'est vrai que c'est quand même un gros problème. Donc voilà, on ne peut pas tous rouler au superéthanol, en tout cas pas tout de suite, mais imaginons que le gouvernement français ou européen décide que les biocarburants sont l'avenir, et c'est l'avenir, parce que bien évidemment il faut sortir du pétrole.
0: Bien sûr.
4: Dans 15-20 ans, on aura suffisamment de carburant, biocarburant, carburant de synthèse pour tout le monde.
3: Il y a peut-être d'ailleurs des gens qui roulent au bioéthanol et qui veulent partager leur expérience.
0: 0810, 055, 056.
3: Je ne le connais pas par cœur. Yves Cara, le bioéthanol, donc c'est plus écologique. Est-ce que c'est vraiment rentable qu'on achète un véhicule neuf ou qu'on transforme notre véhicule actuel au bioéthanol, puisque c'est possible, il existe des kits de conversion?
4: Oui, des boîtiers de conversion. Alors, actuellement, et malheureusement, il y a une seule marque et une seule voiture qui, d'origine, dans ce que vous l'achetez neuf, peut rouler au superéthanol et équipée pour ça. C'est Ford Kuga, c'est la voiture que j'ai d'ailleurs, pour tout vous dire. Avant, ils avaient un autre modèle, puis ils ont arrêté parce que le problème, c'est que dans les autres pays, c'est pas tellement développé.
0: D'accord.
4: C'est surtout une spécificité française, de la volonté d'ailleurs du PDG de l'époque de Ford de développer ça, et ça a bien marché. Ils en vendent comme des petits pains. Donc voilà, on peut avoir cette voiture d'origine, sinon effectivement, on peut aller dans un garage agréé et faire poser un boîtier. Alors le boîtier, vous savez, il contrôle seulement le débit de carburant qui rentre dans vos pistons, parce que le superéthanol a un pouvoir explosif un peu moins fort que le pétrole.
0: Donc d'accord,
4: on consomme un petit peu plus, mais comme on dépense beaucoup moins, ça se compense.
5: Sur le petit boîtier, justement, Yves Carra, j'ai vu passer sur Internet pas mal de pubs pour des boîtiers, pour convertir sa voiture au superéthanol, promesse séduisante, compatible avec toutes les voitures, installation en quelques minutes, faites-le vous-même. Il y a pas mal d'arnaques, non?
4: Alors, faites-le vous-même, jamais. Et quand vous allez dans un garage agréé, vous savez, il y a une société que je vais citer parce que ils sont quasiment pas en monopole, mais en tout cas ceux qui font les meilleurs, c'est Flexfuel Energy Development, que je connais très très bien.
3: Flexfuel
4: Energy Development.
0: Je vois que vous avez le même accent que moi, Yves Carra, ça me rassure.
4: Ouais. Flexfuel, non mais c'est français, je vais pas prendre un accent anglais ou breton, quand même. Et donc ils font ça, donc ils ont tout un réseau de garages. Donc quand vous allez dans un garage sérieux, agréé, d'abord ils doivent vérifier que votre voiture est en état de pouvoir recevoir ce boîtier. Si elle a 600 000 km, elle est au bout de sa vie, c'est peut-être pas la peine. Donc, il vous fera un diagnostic et il vous le posera. Ça coûte, suivant la voiture, entre 800 euros et 1200 euros. Il y a quelques aides de région et parfois de ville pour les faire poser.
0: D'accord. Merci beaucoup, cher Yves Carra, pour vos lumières. Vous êtes toujours aussi passionnant. Si vous avez envie de réagir aussi à ce sujet, si vous avez des bons plans aussi à nous donner, continuez d'appeler 0810 055 056. Mais pour l'heure, c'est Boulevard Désert. C'est pas si facile sur votre radio ici. M'en aller.

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1: C'est pas si facile, boulevard désert sur votre radio ici, dont on vous doit bien ça.
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1: On vous doit bien ça. Midi 25, nous sommes en direct et ensemble jusqu'à 13h. Merci d'être de plus en plus nombreux à nous rejoindre sur ce nouveau rendez-vous sur votre radio ici. Énormément de réactions. Nous sommes en train de parler évidemment de l'augmentation du carburant et on sait à quel point ça vous préoccupe. On vous donne des bons plans, des solutions. Et nous avons d'ailleurs Nordine qui nous est quelque chose en antenne que je vais me permettre de vous demander de redire.
3: Ah ouais, mais carrément, en fait, c'est que j'ai entendu toutes les explications de Aude et je me demande pourquoi nous, ça part dans les tours aussi haut, alors que dans d'autres pays, bah, oui, ça peut être très bas les tarifs.
1: On a des messages à ce sujet.
4: On a des messages, justement, il y a un auditeur ou une auditrice, je ne sais pas parce que je n'ai pas son prénom, mais qui nous a mis une capture d'écran du prix du litre diesel, essence, etc. en Espagne, et oui, en Catalogne. Oui. Je vous le dis, ça va vous faire un petit peu mal. 1,70€ pour le diesel, 1,70€ pour le super sans-plomb 95.
5: Bon, c'est une question de taxes. Les taxes en Espagne.
4: C'est une question de taxes, évidemment. La France applique beaucoup plus de taxes historiquement sur le carburant que l'Espagne.
1: Continuez à réagir au 0810 055 056, comme l'a fait d'ailleurs Angélique, qui nous appelle du Maine-et-Loire. Bonjour Angélique.
6: Bonjour Enora, bonjour à toute l'équipe.
1: Et coucou à ICI Loire-Océan, on leur fait un bisou, on les aime beaucoup. Comment ça va Angélique?
6: Eh bien ça va très bien, merci beaucoup.
1: Alors je vois que votre mari est gérant d'une école de conduite, alors qui mieux que vous pour nous parler de ce sujet?
6: Oui, c'est vrai que ça devient un petit peu problématique, ça devient même complètement démesuré. Ouais. Et encore, nous, ça va parce que mon mari est donc tout seul, donc on n'a qu'un seul véhicule. Ouais. Et je parle un véhicule auto parce qu'il y a les motos aussi. Mais c'est vrai que quand on est à 2 voire 3 pleins par semaine, à quasiment 100€ le plein, 90€. Bah c'est vrai, ça commence à faire un petit peu mal, quoi. Donc on se demande des fois pourquoi on travaille. C'est vrai que c'est complètement. On n'a pas d'enseignants, on n'a pas de. Mais pour autant, on n'a pas d'aide non plus, hein, parce que bah forcément, après, c'est toujours un peu compliqué. Il y en avait eu des aides qui avaient été mises en place, je crois, il y a pas très très longtemps. Mm-hmm. Mais les écoles de conduite ne faisaient pas partie du dispositif.
1: Ce qui paraît quand même un peu absurde. Si... Pardonnez-moi, c'est un peu absurde, je trouve.
6: Alors absurde,
1: Angélique.
6: Oui et non. Après, nous, on y aurait peut-être pas forcément souscrit parce que ouais, là c'est pareil, ça reste des aides, mais des fois c'est des aides qu'il faut rembourser. Donc est-ce que c'est vraiment des aides? Je ne pense pas. Si c'est comme le PGE au moment du Covid, il faudra rembourser à un moment donné. Donc je ne sais pas si c'est une bonne solution. Mais ce dispositif, on n'était pas concerné et en attendant, on paye 2 à 3 pleins par semaine à 90, voire 92€. Ça fait un petit peu mal. Et encore, nous, le véhicule que l'on a, c'est du sans-plomb.
1: Oui, mais justement, alors Valère Correa va vous répondre.
5: Est-ce qu'on a le droit, en tant qu'auto-école, d'utiliser un autre carburant? Là, on vient de voir avec Yves Carra la conversion au E85, qui est bien moins cher, ou alors peut-être passer à l'électrique quand c'est le moment de renouveler la voiture. C'est possible, peut-être?
1: Alors, Angélique, c'est possible, ça?
6: Alors oui, c'est possible. Après, pour tout ce qui est électrique, c'est pas forcément hyper pratique parce qu'en en termes d'autonomie, il faudrait rebrancher le véhicule très fréquemment. Il faut une installation à proximité de l'auto-école. Donc c'est vrai que pour les branchements électriques, il se fait des véhicules électriques. En général, c'est quasiment que des boîtes automatiques. Donc nous, on n'a pas de véhicule électrique. Maintenant, est-ce que c'est vraiment la solution? Je ne pense pas parce qu'à un moment donné, ça va être compliqué aussi. Donc nous, c'est pas forcément une solution très avantageuse pour notre établissement, en tout cas.
1: Merci, chère Angélique, d'avoir réagi au 0810 055 056. En fait, comme notre chère Angélique, appelez-nous, réagissez, on est là pour vous. On va très rapidement accueillir le gagnant ou la gagnante du jeu. C'est un gagnant. 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C'est Vincent. Bonjour, Vincent.
7: Bonjour, bonjour à toute l'équipe.
1: Vous appelez de Toulouse, coucou, ici Occitanie, on vous embrasse très fort. Vous êtes retraité, vous êtes très occupé, vous êtes très actif dans la vie, je crois, Vincent.
7: Oui, tout à fait. Et c'est à cette occasion que j'ai eu l'occasion d'être victime ou de résister à la dernière minute à des arnaques.
1: Ce sont
7: pas celles qu'on entend généralement.
1: Bon, va falloir nous rappeler ou rester avec nous pour qu'on en discute. Mais en attendant, c'est 200€ pour vous.
7: Merci beaucoup.
1: J'espère que ça comblera un tout petit peu ce que vous avez perdu.
7: Ça comblera exactement la somme que j'ai perdue.
1: Oh bah alors, eh bah vous voyez, on est là pour vous, on vous rend service, et votre nouveau rendez-vous quotidien sur votre radio ici.

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0: Midi 32 sur votre radio Ici, bienvenue dans votre nouveau rendez-vous. Ici on parle bon plan, vie quotidienne, arnaque à éviter, on parle santé, animaux. Nous sommes là pour vous rendre service parce qu'on vous doit bien ça. C'est le titre de ce nouveau rendez-vous quotidien. Nous sommes ensemble jusqu'à 13h. Moi je m'appelle Enora Malagré et je suis avec Aude Razo, Valère Coréard, Pierre Fabin qui parlera adoption des animaux pas trop jeunes s'il vous plaît, nous dira-t-il. Et Pinordi Natab, notre coach sportif qui nous parlera sport sans pression. Ouh, ma passion. Vous êtes très très nombreuses et nombreux à réagir au 0810 055 056. Depuis le début de l'émission, nous parlons augmentation, bien sûr, du carburant. On sait à quel point ça vous préoccupe et nous avons des solutions. Mais pour l'heure, on va répondre au message vocal laissé par une auditrice toute particulière qui nous a appelé au 0810 055 056.
2: Bonjour docteur Pierre, moi j'aimerais bien faire vétérinaire, est-ce que tu peux m'apprendre ?
0: Super. Oh, mon Dieu, non mais c'est, voilà, j'arrive pas en fait. A-t-elle des parents ? Je voudrais l'adopter.
3: Pas trop jeune, on va
0: c'est
3: le dire tout à l'heure.
0: C'est pas possible cette voix, cette mignonnerie. Bah si les enfants en plus appellent l'émission, bah alors moi,
3: ça donne du sens.
0: J'arrête le métier de bonheur. Pierre Fabin.
3: Merci beaucoup Isia. Je mets tous les chroniqueurs de la bande au défi d'avoir un message aussi mignon cette année. Et 7 ans, moi c'est l'âge où j'ai voulu commencer à être vétérinaire aussi. Bah, c'est là où ça commence en général. D'accord. Alors, il y a besoin de quelques conseils quand même pour aborder ce métier parce que c'est pas facile. Alors, déjà, le premier, c'est il faut se transformer en détective. C'est beau d'aimer les chiots, les chatons, de les caresser, mais ça ne suffit pas. Les animaux ne parlent pas. Ils vont pas nous dire « Pierre, j'ai mal au ventre ». Donc, c'est à nous de mener l'enquête. Il faut regarder leurs yeux, leurs poils, écouter leur cœur. Il faut vraiment se transformer en détective pour deviner ce qui ne va pas. Ensuite, l'entraînement. C'est un entraînement de super-héros, je dis toujours, il faut être bon à l'école, désolé, il va falloir travailler.
0: Ah vraiment, ça ne souffre pas l'escroquerie ce métier, apparemment.
3: J'ai un diplôme, désolé. Malheureusement, il faut avoir un diplôme pour faire ce métier. C'est 6 ans d'études après le bac en France, ou même souvent à l'étranger maintenant. Okay. On apprend les sciences, la biologie, les maths, c'est long. Et puis après tout ça, une fois qu'on est à l'école, il faut tenir le rythme des soirées étudiantes. C'est pas facile.
0: C'est
3: un entraînement de super-pouvoirs. Il nous faut des super-pouvoirs pour pouvoir guérir.
0: Ça fait la brinque chez les vétos ?
3: Pas du tout, pas du tout. Je n'ai jamais bu un verre d'alcool, vous le savez tous.
0: Bah alors déjà, l'abus d'alcool est dangereux pour la santé, mais au-delà de l'alcool, ça guinche,
3: ça fait des soirées énormément.
0: Ça fait des rencontres un peu cocasses et coquines. Pardon, excusez-moi.
3: On fait des soirées, la veille du week-end. Voilà. On fait des soirées, mais il faut assurer le lendemain matin. On est au bloc opératoire le lendemain. Donc même si on sort très tard la nuit, il faut travailler le lendemain. Et ensuite, il faut être courageux pour être vétérinaire. C'est un métier magique. On sauve des animaux tous les jours, mais parfois, c'est pas facile. Les animaux sont pas toujours contents d'être là. Leurs propriétaires non plus. Parfois, ils ont mal, ils sont malades et malheureusement, on ne peut pas tous les sauver. Donc, il faut avoir le cœur bien accroché
0: pour ce métier. Oui, parce que même la première fois, pardon, vous êtes confronté au décès d'un animal.
3: C'est terrible, on pleure tous.
0: C'est tellement déchirant. Vous n'êtes pas...
3: Et 10 ans après le début de mon métier, je pleure encore parfois pour des fins de vie.
0: Bien sûr, c'est ça, voilà.
3: Systématiquement. Et le dernier conseil, il faut aimer les animaux, mais il faut aimer les hommes. On ne soigne pas que les animaux. Les animaux ne viennent jamais seuls au cabinet et la détresse des propriétaires d'animaux, ça fait partie de notre métier, c'est même la partie la plus prenante dans notre métier, c'est de réussir à communiquer, d'expliquer aux gens ce qu'ont les animaux et de comment on va le prendre en charge et de ce qu'on peut faire. Du coup, vraiment, c'est pas un métier facile, mais ça reste quand même le plus beau métier du monde pour moi.
0: Là, cœur sur vous, Pierre Fabin. Ouais. Je voyais Nordine qui vous regardait avec beaucoup de tendresse.
4: On a envie de le prendre dans ses bras, en fait.
0: Oui, c'est vrai. Et puis, on a un peu envie d'être veto aussi, mais bon.
4: C'est trop tard.
0: Oui, voilà.
3: Non, c'est encore possible. Déjà. C'est possible à tous les âges. Il y a des gens qui rentrent en école de vétérinaire à 40 ans. Et je connais des.
0: Alors, écoutez, ça sera ma dernière avec vous aujourd'hui, chers auditeurs.
4: Pierre, je vous mets un petit défi. Faites une prochaine chronique avec cette jeune fille à la radio avec vous, Isia.
3: Avec plaisir.
4: Ça serait génial.
0: Isia, si vous nous entendez, jeune fille, vous êtes la bienvenue dans les locaux de votre radio Ici. Merci infiniment, Pierre Fabin. On va continuer de parler avec vous, continuer à réagir à cette émission 0810 055 056. Nordinata va nous dire comment faire du sport sans pression. Je suis toute oui, mais pour l'heure, c'est Marc Lavoine. J'adore ce titre, Le parking des anges sur votre radio Ici dans On vous doit bien ça. On est ensemble jusqu'à 13h.

0: Fortune des Anges. Marc Lavoine sur votre radio ici dans On vous doit bien ça. 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
0: Et avant de continuer de parler animaux, adoption des animaux, en particulier avec notre vétérinaire Pierre Fabin, et sport avec notre coach sportif Nordine Attab, nous allons vous prendre en ligne parce qu'il y a énormément de réactions évidemment sur ce sujet qu'est la hausse du carburant. Nous allons tout de suite prendre Christophe qui nous a appelé au 0810 055 056. Faites comme lui. Il nous appelle du Vaucluse, pardonnez-moi, j'embrasse très fort.
2: Ah, c'est
0: ici Vaucluse. Et c'est effectivement chez notre cher Valère Coréard. Bonjour et bienvenue, cher Christophe.
3: Oui, bonjour Nora, bonjour l'équipe.
0: Bonjour. Voilà,
3: moi, bonjour. Donc moi je suis artisan frigoriste à Pernes-les-Fontaines.
0: D'accord.
3: Et donc je sillonne un petit peu le département et les départements limitrophes aussi également. Et donc depuis 10 ans, hein, depuis qu'on a élu le dernier président, je vois la misère sociale chez les artisans, chez les commerçants. Et je veux dire, et donc moi c'est toutes les branches, parce que dans mon métier, donc je vois des restaurateurs, je vois des bouchers, je vois des boulangers, des pharmacies. Bon, les pharmacies sont peut-être un peu épargnées, mais ouais. Donc c'est dans tous les domaines. Et aujourd'hui, je vais vous donner, par exemple, la semaine dernière, j'ai interrogé trois clients au hasard comme ça, hein, vraiment au hasard, pour vous parler de salaire, pour vous dire voilà où on en est. Quand un artisan, vous savez qu'en moyenne, moi je fais à peu près une semaine qui est légère, c'est 50-60 heures, d'accord.
0: D'accord.
3: Sinon, ben là en ce moment, je suis plutôt aux alentours de 70-80-90 heures. Voilà. Mais je me plains pas, hein, j'aime mon métier, je suis un passionné.
0: Non, mais bien sûr, mais enfin tout de même.
3: Non, parce que quand on aime ce qu'on fait, vous savez, là ce matin, je me suis occupé de personnes âgées aussi, vous voyez, parce que bon, c'est, j'aime les gens, j'aime mon pays, je veux dire, j'aime apporter quelque chose, je pense qu'on est là sur Terre pour apporter quelque chose, pas pour détruire quelque chose.
0: Bravo Christophe, mais c'est moi, joli d'entendre ça.
3: Mais moi, ce que je suis passé là, il y a 10 jours ici Vaucluse pour parler de la facturation électronique.
0: D'accord.
3: Et pour nous, bon, c'est pareil, hein, c'est quelque chose qui est en train de nous détruire parce que on est détruit administrativement par les charges, voilà.
0: Mm-hmm.
3: Et là, pour bon, on parle du prix du carburant, mais c'est tout.
0: Mais oui, bien sûr que c'est tout.
3: Demander à un boulanger la matière première. Alors juste pour vous dire, le salaire de 3 clients que j'ai pris au hasard, hein, 1 400 €. 1 400 €, 2 000 €.
0: Valère Coréard va discuter avec vous là-dessus.
2: Christophe, ouais, je voulais vous poser une question suite à votre intervention. C'est pour vous, c'est qu'est-ce qui se passe? C'est quoi le problème en fait? Parce que on voit bien que dans cette France, il y a des gens qui bossent du matin au soir, etc. Mais si vous concernant, ce serait quoi le truc à changer pour que ça aille mieux?
3: Alors le problème déjà, c'est qu'on est écrasé par une administration. On nous a dit qu'on nous simplifiait les choses. Là, on nous parle de facturation électronique. Mais pour nous, vous voyez, moi je me suis fâché avec mon comptable. Mais je suis désolé. On vous met des plateformes. Je vous explique. Si vous voulez travailler pour l'État, donc la plateforme c'est Chorus, d'accord. Moi, je travaille pratiquement pas. J'avais juste un lycée avec lequel j'ai travaillé un petit peu. Le jour où ils m'ont fait passer par cette plateforme, je n'ai pas arrêter d'avoir de faux mails, de choses en disant que t'avais voilà. Et donc on veut nous mettre une facturation électronique, nous faire passer par des plateformes.
2: Oui, donc c'est trop compliqué. Ouais, c'est compliqué. C'est ça qu'on comprend.
0: C'est ça, exactement.
2: Okay.
0: Merci beaucoup Christophe. J'en profite parce qu'il y a beaucoup de personnes qui veulent passer à l'antenne et je le comprends. On va prendre Yvette avec nous, hein, qui nous appelle du Nord. Hein. Gros bisous à Issy Nord et qui est d'accord. Évidemment, tout a augmenté. Bonjour, bienvenue, chère Yvette.
4: Bonjour à tout le monde, bonjour. Toute l'équipe. Et je suis toujours branchée Issy Nord.
0: Ouais.
4: Et je passe mon temps à écouter le poste. À la minute où je me lève le matin, très tôt, mettons 4h30, 5h, jusqu'au soir 23h30, comme hier soir, j'ai écouté le football avec Lens.
0: D'accord.
5: J'écoute Lens qui a gagné.
0: Voilà, Lens qui a gagné. Alors, tout cas, Yvette, vous trouvez que tout augmente?
4: Mais oui, tout augmente. Pour l'essence, le gasoil, le machin. Souvent dans les familles, maintenant, il y a 2 voitures.
0: Oui.
4: Après... Eh bien, on a tout qui arrive et qui va être augmenté. On n'a pas de pommes de terre, on n'a pas de fruits, on n'a pas de légumes, on n'a rien du tout. Il n'y a rien qui est poussé avec le mauvais temps qu'on a eu.
0: Oui.
4: Donc, il faut s'attendre à avoir tout triplé comme pour rigoler.
0: Absolument. Aude Razo va vous répondre.
5: Oui, et puis je disais, en fait, écoutez-nous aussi pour avoir des solutions. Hein, c'est ça qui est important. Nous, on est là, effectivement, pour parler de vos problèmes, se pencher sur vos problèmes du quotidien, mais on a toujours des solutions à vous proposer.
0: On entend vos angoisses. Hein, on remercie Yvette d'avoir témoigné. Faites comme elle et faites comme Christophe. Appelez-nous, hein, 0810 055 056. C'est votre émission, les amis. Je ne peux pas vous dire mieux parce qu'on vous doit bien ça. Pour le moment, on va écouter The Police. On va monter un petit peu le son parce que c'est quand même bientôt le week-end. On va essayer de se détendre un peu avec So Lonely sur votre radio ici.

0: The Police sur votre radio ici dans On vous doit bien ça.
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0: Que de réactions au 0810 055 056, c'est votre émission. On est là pour vous, on essaye du mieux qu'on peut de vous rendre service parce qu'on vous doit bien ça. Pour l'heure, nous allons aborder l'adoption des animaux avec notre cher Pierre Fabin. Alors là, moi, je suis border coup de gueule. Donc j'attends. Non mais parce que c'est vrai, on les adopte de plus en plus jeunes. Et c'est ben pas moi, notre médecin qui va nous dire l'inverse,
3: j'ai
0: notre
3: envie
0: vétérinaire.
3: De pousser un coup de gueule parce que justement, voilà, ces dernières semaines, je suis confronté systématiquement à des animaux adoptés autour de un mois et demi, beaucoup trop jeunes. L'âge minimum de l'adoption d'un animal, c'est 2 mois. Pour moi, l'idéal, c'est 2 mois et demi, 3 mois. Et là, justement, j'ai retrouvé plein d'animaux dans des situations sanitaires catastrophiques, infestés de puces, de vers. J'ai un animal, un petit chiot qui est décédé il y a 2 jours, justement, d'une maladie qui aurait pu être évitée. Alors, je suis en colère contre les gens qui vendent ces animaux. C'est du trafic illégal, globalement. Mmh. C'est des marchands de misère qui vont faire de la reproduction illégale dans leur garage, souvent. Et puis, vous refilez cet animal.

0: franchi un record pour la saison estivale, plus 20% par rapport à 2025, c'est énorme.
1: Effectivement, et pour moi, le fait d'adopter des animaux comme ça de façon compulsive, ça va alimenter ces abandons, parce qu'on réfléchit pas vraiment quand on va acheter. On va voir cet animal sur Instagram, sur Le Bon Coin, et il y a aucun cadre légal derrière tout ça. On récupère l'animal et derrière on se retrouve avec cet animal et parfois il va terminer adopté. Alors la bonne solution justement pour adopter, c'est d'adopter dans ces refuges. Oui. Aller à la SPA,
2: y agréer.
1: Voilà, agréé. En fait, vous êtes sûr que l'animal soit stérilisé, voilà. Donc pas de reproduction.
2: Il n'a pas un mois l'animal.
1: Voilà, il n'a pas un mois, il sera stérilisé.
2: On l'adopte à partir de quel âge?
1: Deux mois et demi, trois mois. Alors parfois voilà. La SPA c'est différent parce qu'on va les faire stériliser après parce qu'ils arrivent tellement petits, il faut s'en occuper, donc ils vont vous les donner avant, mais avec le vétérinaire qui va le stériliser derrière. On les adopte, ils sont vaccinés, ils sont déparasités parce que souvent on nous dit bah oui c'est bon, je l'ai déparasité, mais ça n'a jamais été fait. Et il y a un certificat d'engagement et vous ne récupérerez l'animal que 7 jours plus tard.
2: D'accord.
1: Pour justement avoir le temps de réfléchir, il y a un certificat à signer et un vrai engagement à signer parce que justement sinon souvent c'est fait n'importe comment. Et si vous achetez chez un particulier un éleveur, allez voir les lieux avant, demandez à voir où vivent les animaux pour voir dans quelle situation ils sont. Si vous ne voyez pas, c'est qu'il ne faut pas adopter dans cet endroit-là parce que justement les conditions sanitaires, si on ne veut pas vous montrer, c'est que les conditions ne sont pas bonnes et que vous allez avoir des problèmes avec vos animaux à ce moment-là.
2: D'accord, merci beaucoup. Oui, Nordine, je voyais réagir. Non, pas du tout. Vous avez envie d'adopter un petit animal?
3: Oh, bah ma fille a déjà un chat et un chien.
2: Voilà. Bah oui, donc ça va déjà. Non, mais c'est vrai qu'il faut être très très prudent. Ma mère est éleveuse de chiens, voilà, je vous confie un petit secret. Et il y a aussi des éleveurs pas très bien intentionnés qui élèvent n'importe comment, ça devient vraiment... Il y a des races fermes, à la mode, et du coup, ça élève n'importe comment. Ça aussi, on parlera des races à la mode.
1: Avec du trafic de l'Europe de l'Est, des camions entiers d'animaux qui arrivent, qui vous les vendent trop jeunes, qui sont dans des fermes à chiens. Parfois, il y a des chiens qui sont dans des fermes, dans des boxes pour animaux, et qui se retrouvent dans ces situations sanitaires catastrophiques.
2: À part la SPA, cher Pierre Fabin, une petite association ou deux...
1: Solidarité Peuple Animal, qui est une association qui va regrouper 700 associations justement de confiance. Donc allez sur leur site, il y a 700 assos qui adhèrent à Solidarité Peuple Animal qui va regrouper toutes ces petites associations qui peuvent vous mettre avec quelqu'un en relation avec quelqu'un
2: et
1: de confiance.
2: Et une autre association à laquelle vous tenez, je crois, c'est YouCare.
1: YouCare, exactement, qui fait des super sauvetages, mais il y en a plein, il y a la Fondation Bardot, il y a YouCare, il y en a énormément des sérieuses, mais attention, il y a des associations non sérieuses aussi. Donc on va toujours voir avant, c'est le plus important.
2: Association agréée, dans un instant, on terminera la semaine en beauté. Sans pression, du sport sans pression. Qu'est-ce que j'aime entendre ça. C'est Nordine Attab, notre coach sportif, qui nous en parlera dans un instant. A tout de suite sur votre radio, ici.
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2: 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Que le temps passe vite en si bonne compagnie. On est ensemble jusqu'à 13h, donc encore quelques minutes à passer ensemble dans votre nouveau rendez-vous quotidien sur votre radio ici. On vous doit bien ça, notre cher coach sportif Nordine Attab, le grand, le célèbre, l'éminent, va nous révéler un petit secret. Le sport sans pression, comment qu'on fait monsieur?
3: Exactement. Alors, juste avant de démarrer, je prends 10 secondes parce que c'est vrai que j'ai fait ma première chronique la semaine dernière et ça a été un peu virulent pour le vélo électrique. Est-ce que c'est du sport? Donc je lui ai ramené une petite boîte de douceur, de chez moi.
5: Mais c'est très
3: pour
5: mignon.
3: Le dire cœur.
1: Ben, voilà. Attention, on va se prendre la tête aujourd'hui.
5: Non, mais j'avais il a un truc à me demander derrière.
2: Non, mais un couple se forme.
3: Non,
2: Nordine et Valère Coréen, c'est trop.
3: Vous pouvez réentendre la chronique sur ici.fr. Est-ce que le vélo électrique c'est du sport? J'y répondais avec des arguments beaucoup plus. Bref. Voilà.
5: C'est bien de reconnaître que j'avais raison.
2: Ah, je les adore. Alors Nordine, vous écoute.
3: Ouais. Donc le sport sans pression, je vote pour à 200%. Ce que je veux dire, c'est qu'aujourd'hui, on est dans une société dans laquelle il y a beaucoup d'injonctions, c'est-à-dire que l'obligation des 10 000 pas, ou plutôt des 8 000, il faut être au maximum de sa musculature, il faut courir un marathon, et toutes les autres personnes, ce n'est pas forcément du sport. Mais je ne suis pas d'accord.
2: Ce que je veux dire, c'est que... Ça me fait du bien d'entendre ça. Moi, je culpabilise vachement en regardant les réseaux sociaux, les gens qui font des Aerox, là. Alors... J'ai l'impression que c'est le nom d'un pays nordique. Voilà. Non, mais c'est vrai, tu ne gravis pas une montagne, tu as l'impression d'être nul. Bah non.
3: Exactement. On y vient sur tous ces jeunes à chemise bleu et lunettes, justement, qui pourrait faire penser que le sport, ça n'est que ça. Alors qu'au final, derrière, ce qui est intéressant, c'est que chacune puisse avancer à son rythme. Et il n'y a surtout pas de pression à se mettre. Alors pourquoi, justement, on freine? Comme vous l'avez dit, les réseaux sociaux. C'est-à-dire que lorsqu'on vient flatter notre ego et qu'on poste une photo, il faut savoir que ça va écraser du monde autour. Et que toutes les personnes qui auraient envie de se remettre au sport, et bien là, vont se dire « Ah oui, mais je ne suis pas capable de courir ». Mais ce que je veux dire, je prends un exemple tout simple. Dans la course à pied, par exemple, il n'y a pas de nécessité que de courir. On peut intégrer, par exemple, de la marche. On peut alterner 4 minutes de marche et 1 minute de course. Et vous pouvez appeler ça de la course à pied. Et c'est une séance.

0: ce qui vous appartient. Vous n'avez pas à vous justifier. Vous habitez dans votre corps et votre corps, c'est le seul endroit où vous allez vivre toute la vie. Vous pouvez changer de voiture, vous pouvez changer de maison, mais de corps, jamais. Donc l'idée,
1: dommage,
0: c'est de pouvoir
1: faire... pas Pierre Fabin, je plaisante. Oh, c'est la fin de la semaine, on peut faire des petites bêtises, de se dire des bêtises.
0: Donc l'idée, c'est de pouvoir faire du sport à votre rythme et surtout pas de copier-coller. Parce qu'aujourd'hui, lorsque vous pouvez avoir une pression pour vous inscrire dans une salle de sport, mais il n'y a pas de copier-coller à avoir avec la voisine ou le voisin. Allez à votre rythme avec les poids et les postures sur lesquelles vous vous sentez à l'aise. Et à partir de là, vous allez voir, vous allez devenir régulière. Et
1: oui,
0: si j'ai une astuce, n'essayez pas de gravir un Everest dès le départ. Au contraire, la technique des petits pas. Je prends un exemple tout simple. Si vous faites 30 secondes chaque jour de gainage, vous dites, bah tiens, voilà. Votre cerveau, il va dire OK. Parce que lui, il n'aime pas les changements trop importants. Donc, il dit OK. 30 secondes chaque jour. Et vous allez me dire, bon, en ordine, c'est pas grand-chose. Sauf que lorsqu'on le fait chaque jour, à l'année, ça fait 3 heures. 3 heures de gainage pour ma sangle abdominale.
1: Oui, mine de rien.
0: Et surtout, derrière, c'est que votre cerveau va s'habituer à ce petit mouvement que vous allez intégrer à ce sport. Et progressivement, vous allez voir que 45 secondes ou 1 minute, ça va être plausible. Même chose sur un étage. On entend beaucoup de messages où vous dites « Ah bah tiens, je prends un étage, oui, mais c'est pas grand-chose. » Mais lorsqu'on le fait une fois chaque jour, au final, c'est comme si vous alliez gravir un quart du Mont Blanc. 3 tours Eiffel et demi. Oh,
1: c'est bien de convertir comme ça.
0: Mais en fait, c'est important. Ça non, mais c'est qu'aujourd'hui, c'est que tout est écrasant. Et dans le sport, c'est pas grave si vous courez vos 10 km en 2 heures. Vous n'avez pas de justification à donner
1: alors,
0: à quelqu'un.
1: Excusez-moi, déjà 10 km.
0: Mais même 1 km, ce que je veux dire, c'est que l'essentiel, c'est que vous puissiez être régulière.
1: D'accord.
0: Il y a beaucoup de personnes que je vois un peu trop se le raconter sur les réseaux sociaux. Et moi, ça me dérange parce qu'ils viennent faire du sport une fois par semaine, mais le reste du temps, ils sont sédentaires. Mmh. Alors qu'à l'inverse, si vous faites votre séquence de sport sur 15 ou 20 minutes chaque jour, c'est ça l'essentiel. C'est comme se brosser les dents. Ça ne nous viendrait pas l'idée de se brosser les dents cette fois le dimanche.
1: Oui,
0: c'est un peu chaque jour. Et bien, le sport, à votre rythme, c'est là où vous allez pouvoir durer dans le temps.
2: Et moi, on parlait des réseaux sociaux. Moi, ce qui m'agace, c'est que des fois, c'est des femmes qui vont se filmer en disant, bah voilà, j'ai fait ma petite course à pied. Elles font un temps qui est pas ouf. Elles font un temps, voilà. Et en dessous, les commentaires sont terribles. Mais c'est vraiment très féroce en disant, mais pourquoi tu cours si c'est pour courir aussi mal? Je trouve qu'elles se défendent bien aujourd'hui. Franchement, sur les réseaux sociaux, je trouve que les femmes, notamment, se défendent très bien en disant, mais enfin, je cours à la vitesse que je veux.
0: Vous n'avez surtout pas de justification à donner.
1: Voilà,
0: à
1: exactement.
0: Qui que ce soit.
1: Déjà.
0: Quand je vous dis, la course à pied, à l'intérieur, vous pouvez intégrer de la marche. Et c'est très bien. C'est chaque pas qui compte. Si vous faites 5 minutes de course, c'est très bien. Si vous faites 5 squats, c'est très bien. Si vous faites un petit peu de renforcement, c'est très bien. Mais par contre, à l'inverse, n'essayez pas de tout transformer d'un coup. Vous pouvez, par exemple, débuter chez vous. Des mouvements tout simples. Par exemple, dès le départ, on va faire 24 heures de on vous doit bien ça. Je vais démarrer le matin lorsqu'on est dans son lit. D'accord ?
1: Ouais.
0: Le matin, on laisse jamais. Alors que comparé aux animaux qui prennent le temps de se réveiller, on est le seul animal qui permet justement derrière de pouvoir démarrer directement. Vous êtes allongé sur le dos, les jambes fléchies, pieds à plat. Vous y êtes ? Vous êtes sur votre lit. Valère ?
3: Je suis bien, je suis avec ma chemise bleue.
0: Donc là, tranquillement, vous allez relever le bassin 20 fois. Et grâce à ça, vous allez délier le dos.
1: Ok, merci Nordinatab. Voilà. Il a plein de conseils encore à vous prodiguer. Ça sera comme ça tous les vendredis dans On vous doit bien ça. Merci Nordinatab. Continuez à réagir au 0810 055 056. On va recevoir Rachel. Rachel, elle appelle de la Meuse. Gros bisous ici, Lorraine. Elle a 3 enfants, elle est enseignante. Quel beau métier. Et elle s'est inscrite sur le site ici.fr. Bonjour Rachel.
4: Bonjour Amora, bonjour l'équipe.
1: Comment ça
4: bonjour.
1: Va chère Rachel?
4: Je vais bien.
1: Eh ben on est ravis. Et puis en plus ça tombe bien, allez aller encore mieux parce que c'est gagné.
4: Bravo. Ah c'est génial.
1: Bah oui.
4: Merci beaucoup.
1: C'est tout simple. Vous inscrivez comme Rachel sur le site ici.fr. Il y a une page dédiée et vous repartez avec 200 euros de pouvoir d'achat. Merci chers amis. Ça passe à une vitesse folle.
0: Oui.
1: C'était la deuxième semaine de On vous doit bien ça, votre nouveau rendez-vous quotidien. Merci à ma Céline à la réalisation, Emma à la technique, Alex au standard et Gwenaëlle à la préparation et surtout à vous, Pierre, Aude, Nordine et Valère.
0: Merci.
1: Mon chouchou, et ouais, aujourd'hui c'est lui.
0: Valère
1: ouais.
2: Et c'était pas Nordine tout à l'heure.
1: Et on se retrouve lundi.

0: In the Air Tonight avec Phil Collins sur ICI. C'est vendredi. Bonjour tout le monde. Ça fait du bien de vous retrouver et de vous réveiller.
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0: Bonjour Valentin.
3: Bonjour Louis, bonjour à tous.
0: Nous sommes le vendredi 18 septembre et aujourd'hui, eh bien, on a envie de terminer la semaine avec une belle histoire d'amour.
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0: Puisque le 18 septembre est une journée consacrée, figurez-vous, au premier amour. Alors avec Valentin, ce matin, on recherche un auditeur qui...
3: On recherche un auditeur qui partage une belle histoire avec son premier amour.
0: Vous vous êtes rencontrés à l'école, dans un bal, au travail, vous êtes toujours ensemble, eh bien appelez-nous, venez nous le raconter au 0810 055 056.
3: On reviendra aussi bien sûr sur cet objectif, 54 milliards d'euros d'économies l'année prochaine et les coupes envisagées par le gouvernement pour y arriver.
0: Et pour vous accompagner jusqu'à 6h à Saveria au standard, Elorie à la technique, Clément à la rédaction en chef. Ici, dès 5h, ça commence maintenant.
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0: Vendredi 18 septembre, excellent réveil, il est 5h. À 5h, l'actualité à vos côtés, Valentin. À la une, le gouvernement assume des choix difficiles pour boucler son budget.
3: C'est l'expression employée par le Premier ministre dans une interview au Figaro. Sébastien Lecornu dévoile ses objectifs, 54 milliards d'euros d'économies et plusieurs pistes sur la table. Louise Buyens, on s'y attendait, mais il va falloir sérieusement se serrer la ceinture.
5: Et pas qu'un peu, on passe de 30 milliards d'euros d'économies, chiffre qui circulait ces derniers jours, à 54 milliards, un effort considérable qui s'explique en partie par le remboursement de la dette qui pèse de plus en plus dans le budget de l'État. Le déficit prévu par le gouvernement pour l'an prochain est de 4,8% du PIB. Si on ne fait rien, dit Sébastien Lecornu, ce sera 6,5%. Le chef du gouvernement l'affirme, il n'y aura pas de hausse d'impôts. En revanche, quelques minima sociaux sont visés, notamment les aides au logement, les APL. Le point d'indice pour les fonctionnaires restera gelé, y compris pour la fonction publique territoriale. Les retraités maintenant et l'épineux dossier de leurs contributions. Le Premier ministre promet de ne pas toucher aux petites pensions, mais il envisage deux options, geler les retraites les plus élevées ou baisser le plafond de l'abattement de 10% sur les pensions. La question n'est pas tranchée, Sébastien Lecornu renvoie au débat parlementaire.
3: Sébastien Lecornu qui s'engage à ne pas utiliser l'article 49.3 et les ordonnances pour faire passer le texte sans vote, mais à condition qu'il n'y ait pas d'obstruction parlementaire, dit le Premier ministre. La gauche, elle, dénonce un budget d'austérité avec la menace de la censure déjà brandie par certains insoumis au Rassemblement National. Marine Le Pen, elle, attend de voir la copie pour se prononcer. Les candidats à la présidentielle et les chefs des partis représentés au Parlement attendus ce matin à 10h30 à l'Élysée par Emmanuel Macron. Le chef de l'État dit vouloir faire un point sur la dégradation rapide de la situation internationale et sur ses conséquences en France pour la sécurité et l'énergie.
0: Les prix des carburants au cœur de la grogne des pêcheurs.
3: Après 4 jours de blocage, ils ont obtenu un geste du gouvernement. Leurs aides carburants vont suivre l'évolution des cours et pourront donc, en théorie, dépasser les 35 centimes aujourd'hui en vigueur. À Fos-sur-Mer, comme à Sète, les ports ont donc rouvert, mais les pêcheurs comme Vincent Souteau restent prudents et maintiennent la pression.
6: On ne peut pas dire que nous avons tout eu. Il y a des négociations qui sont encore en cours sur plusieurs points. Voilà. Il y a plusieurs points qui ont été à peu près finalisés, on va dire. Voilà. La monnaie d'échange, c'est on lève le barrage, on lève le barrage, on laisse passer les ferries dès maintenant. On finit à 7 lundi avec les dernières annonces. Par contre, attention, si lundi nous n'avons pas de réponse à nos questions, le mouvement reprendra.
3: Transition. Car l'autre sujet pour les pêcheurs, c'est le délai pour toucher ces aides remboursées sur facture.
0: Un policier est mis en examen pour des soupçons de projet terroriste.
3: On l'apprend cette nuit, le fonctionnaire de 35 ans a été interpellé fin août et poursuivi pour préparation d'actes terroristes, détention et fabrication de matériel de guerre sans autorisation, précision dont Radio France a eu confirmation auprès d'une source proche du dossier. Ce policier des Yvelines est depuis placé en détention provisoire. Un triple drame hier dans les Alpes. 2 alpinistes d'une vingtaine d'années sont morts dans le massif des Écrins dans les Hautes-Alpes. D'après les informations d'ICI, Isère et ICI, Pays de Savoie, Haute-Savoie, ces deux montagnards aguerris se trouvaient sur une voie d'escalade de grande ampleur lorsqu'ils ont chuté pour une raison encore inconnue dans le massif du Mont-Blanc. La autre chute mortelle, une randonneuse de 53 ans est tombée depuis un sentier dans le secteur de Montanvert près de Chamonix.
0: Une nouvelle offre pour visiter des châteaux et des musées à moindre frais.
3: La Fondation du patrimoine lance aujourd'hui son Pass Patrimoine, un billet valable un an pour visiter 500 sites et monuments partout en France à un tarif unique, Anne Chépeau.
7: 78 € pour une personne seule, de 138 à 174 € pour une famille. C'est le coût annuel pour visiter autant de sites que l'on souhaite parmi les 500 partenaires du Pass Patrimoine. Guillaume Poitrinal, président de la Fondation du Patrimoine.
8: On pourrait accueillir davantage de visiteurs. Il manque du coup des recettes pour les propriétaires. Public, privé, il y a une espèce de barrière à l'entrée. Dès que vous êtes une famille, ça coûte beaucoup d'argent.
7: Souscription et choix des visites se font en ligne entre sites emblématiques comme Versailles ou Chambord et d'autres plus confidentiels. Michel Rasquin est le propriétaire de la maison atelier d'Aubigny à Auvers-sur-Oise.
9: On est tout petit, on a à peu près 3000 visiteurs par an et d'avoir accès à ce Pass Patrimoine va nous donner une visibilité, que ce soit au niveau des sites, au niveau de la communication, des choses qu'on ne peut pas se permettre d'investir.
7: La visibilité, c'est aussi ce qui a décidé le directeur du château de Valençay dans l'Indre. Et sur chaque entrée avec le Pass Patrimoine, 80% est reversé au château. Alexis Rousseau-Jouennet.
10: On est sur un tarif, nous, d'entrée à 14,50 €. On va toucher, grosso modo, 11,50 €, 12 € par billet vendu, ce qui correspond en fait à notre tarif réduit. Sur une telle opération, avec cette visibilité nationale, c'est que du plus pour Valençay.
7: Une centaine de sites supplémentaires rejoindront prochainement le Pass Patrimoine.
3: Et pour profiter de 17 000 sites et monuments gratuitement, je vous rappelle que ce sont ce week-end les journées européennes du patrimoine et c'est bien l'occasion d'en profiter. La météo pour ce vendredi, Louis, et c'est marqué, c'est le retour des nuages.
0: Oui, quelques nuages hein, aujourd'hui, ce matin, du nord au sud du pays, avec de la brume pour celles et ceux qui prennent la route. De bonne heure, soyez vigilants. Puis l'on retrouvera tout de même hein, quelques éclaircies et du soleil assez rapidement au cours de la journée, avec une alternance entre nuages et éclaircies. Pour les températures, au petit matin, on est sur une moyenne de 13 degrés tout de suite. Puis les températures, elles, vont naturellement monter. En milieu de matinée, à Lille et Rennes, 14 degrés. Tours, 15 degrés. Bordeaux, 17. Grenoble et Valence ce matin, 17 degrés également. À Avignon, une vingtaine de degrés attendus ce matin, cet après-midi. Pas de perturbations annoncées par Météo France avec un ciel plus dégagé dans le quart sud-est pour les maximales ce vendredi. 21 dans le nord à Reims, dans le sud 26 degrés attendus à Nice, 28 pour Montpellier.

Bonne fête à toutes les Nadèges qui se réveillent avec nous ce vendredi. Aujourd'hui, c'est peut-être votre journée, puisque c'est ce vendredi le super loto du patrimoine. Il y a 13 millions d'euros à gagner. Une opération, elle, qui existe depuis 2018, qui a contribué d'ailleurs à la restauration du patrimoine français. Et cette année, à nouveau, 100 sites sont concernés, quasiment un par département. Vous avez bien entendu la liste des monuments que vous pouvez consulter dès maintenant sur notre site ici.fr. 5h07, tiens, puisqu'on parle de patrimoine, voici cette fois-ci un monument de la musique. Avec une chanson qui nous replonge dans l'album 3 de l'un des groupes préférés des Français. C'est Indochine, sorti en 85. Voici Troisième Sexe sur Ici. Bon réveil avec nous.

0: ici dès 5h avec vos chansons préférées pour commencer la journée. C'était Indochine, troisième sexe. Soyez les bienvenus.
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0: Ce week-end, ce sont les journées européennes du patrimoine. Deux jours pour pousser les portes des lieux parfois méconnus, insolites ou exceptionnellement ouverts au public, avec plus de 17 000 lieux à découvrir cette année. Et il y en a un qui a attiré l'attention de Stéphane Bern ce vendredi dans le Loiret, le pont-canal de Briare.
3: Un ouvrage étonnant qui permet de faire passer l'eau et les bateaux au-dessus de la Loire.
0: Alors comment ont-ils réussi cette prouesse? Réponse avec Stéphane Bern à 5h25 sur ICI.
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0: 5h12, vous avez rendez-vous tout de suite avec Catherine Quicandon pour Ici, ça entreprend. Et ce matin, Catherine, eh bien, vous nous proposez une idée qui tombe à pic. Si vous nous écoutez encore sous la couette, tendez l'oreille puisque cette initiative pourrait bien vous simplifier la vie.
4: À Reims, faire son lit ne ressemble plus à ça.
5: J'ai failli crever une fois en essayant de changer mon lit, c'est pas une blague. J'étais en train de me débattre là dans ma housse avec ma couverture et sans faire exprès avec mon pied, j'ai tapé dans l'énorme miroir en métal de ma chambre, un truc super lourd.
4: Et pour cela, nous pouvons remercier Sophie Barbier qui a créé Housebed, un système breveté qui permet de changer sa housse de couette plus facilement et sans effort.
6: C'est une housse qui est zippée avec des fermetures éclair invisibles qui permet d'être ouverte en portefeuille et à l'intérieur, il y a un système de maintien de la couette pour qu'elle reste justement bien dans les coins. En hiver, ça permet de rester bien au chaud et de ne pas avoir la couette qui part en bas de la housse.
4: Et ça, nous sommes tous d'accord, c'est très agaçant. Le système dont parle Sophie, ce sont des petites pinces qui permettent de changer la housse à plat sur le lit avec une ergonomie qui vous garantit zéro effort et zéro douleur. Pour développer son activité, Sophie a plusieurs partenaires.
6: Dans les Vosges, dans les Ardennes. Mais là, ça se restructure un petit peu. Donc, ça va. Voilà, les choses vont évoluer pour permettre aussi de pouvoir produire plus sereinement sur de plus grandes quantités. Il y a déjà une partie de la production qui est délocalisée. Et on va du coup devoir tout délocaliser sur la Tunisie.
4: L'idée est partie de la problématique du handicap et des troubles musculo-squelettiques, notamment dans l'hôtellerie. Mais en fait, Housebed facilite la vie de tout le monde. J'ai bien dit de tout le monde, donc vous n'avez plus d'excuses. Mais comment Sophie, qui a travaillé dans la pharmacie, l'immobilier et l'événementiel, en est arrivée à entreprendre?
6: J'ai fait une petite cascade involontaire à cheval et j'ai eu du coup le bras immobilisé pendant plusieurs semaines. Et puis on se rend compte de choses qu'on percevait pas du tout auparavant. Et c'est vrai que la housse de couette était déjà compliquée, mais avec un bras en moins...
4: Eh ben c'est encore plus galère et nous voyons tous de quoi elle parle. Pour acheter une housse de couette qui va vous changer la vie, rendez-vous sur le site internet housebed.fr, housebed.fr. Sophie aimerait développer la vente dans des magasins physiques et équiper des chambres d'hôtes et des gîtes. Merci à Yannick Cusy d'ici Champagne-Ardenne pour cette idée.
2: Housebed.
4: Ici, ça entreprend dans la Marne avec Housebed, une housse de couette vraiment chouette.
0: Merci Catherine. Et dans un instant, on vous parle de cette initiative des consultations vétérinaires bénévoles.
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0: 5h15, et c'est une dépense qui n'est pas négligeable. S'occuper de son animal de compagnie coûte environ 950 euros par an.
8: Moyenne calculée par l'IFOP, alors que tout augmente, que de plus en plus de Français rognent déjà sur leurs propres dépenses de santé. Des initiatives se montent pour prendre soin de nos amis à quatre pattes. L'association Vétérinaire pour tous a tenu hier sa première permanence en Normandie, à Rouen. Les propriétaires d'animaux les plus précaires ont pu profiter d'une consultation bénévole. Bradley de Souza, vous y étiez avec votre micro ici Normandie.
9: C'est une salle classique de consultation, des chaises pour attendre et derrière cette table...
10: Est-ce qu'il a des antiparasitaires ?
9: Charline, 21 ans.
10: On va faire ici la pré-consultation.
9: En cinquième année à l'école vétérinaire de Mont-Saint-Aignan.
10: Palpation générale, regarder comment va l'animal, pourquoi il vient.
11: Pour une consultation pour un check-up général.
9: Explique David, 55 ans.
11: Il y a un petit problème, une petite patte à l'arrière, voilà.
9: Qui est venu pour son chien.
11: C'est mon fiston, c'est mon bâton de pèlerin, comme je dis.
9: Son compagnon d'infortune, même, comme il le dit aussi...
11: À la rue il y a 19 mois, j'ai pas voulu m'en séparer. Donc on s'est monté un campement sur Saint-Étienne-du-Rouvray.
9: Il a été dirigé vers ses vacations vétérinaires par une association qui le suit, car pour lui, impossible de payer une consultation.
11: Le problème, c'est payer une visite chez le vétérinaire, moi ça me fait mettre pendant 2 ou 3 mois de l'argent de côté. Et sur un RSA, voilà. Après, on n'a pas à le discuter dans la logique, parce qu'on doit... voilà. Mais le problème, c'est que des fois, il y a des soins qui doivent être faits tout de suite. On ne peut pas attendre 2 ou 3 mois sur certaines blessures, sur certains actes. C'est difficile pour les gens comme nous à faible revenu, hein, aux minima sociaux. Soigner sa bête, ouais, c'est devenu un problème.
9: Mais au-delà de cette consultation gratuite...
12: C'est rien. La particularité, c'est que sont présents en plus sur place un travailleur social, un travailleur du domaine sanitaire.
9: Détail, Mathieu Broussois, vétérinaire.
13: Et vous trouvez qu'il a des griffes,
9: Il fait partie de l'association à l'origine de ce dispositif.
12: Au-delà du soin envers l'animal, faire le point avec la personne sur son propre parcours de soins, sur son propre parcours social, pour essayer vraiment d'utiliser presque l'animal comme un levier pour permettre d'accompagner le propriétaire.
9: Un levier pour identifier leurs problèmes, surtout, ajoute de son côté Candice Bergen. Elle est chargée de mission grande précarité au centre communal d'action sociale de la ville de Rouen.
14: Vu qu'on n'est pas du tout dans un bureau et que c'est pas du tout formel avec un travailleur social assis, la parole, elle se libère beaucoup plus facilement et rapidement. On n'a même pas besoin de poser de questions, que les personnes viennent et se confient en fait à travers l'animal. Tout à l'heure, on a pu entendre la maîtresse d'un chien dire « il manque de rien, il mange même mieux que moi ». C'est des petites choses qui du coup, après nous, on peut rebondir dessus et après conseiller si c'est administratif ou social, un besoin alimentaire ou de logement, voilà, on peut les orienter vers les organismes qui pourraient les aider.
9: Ces vacations vétérinaires sont amenées à être pérennisées dans le temps. À Rouen, une dizaine de consultations ont lieu à chaque fois qu'elles sont organisées.
3: Et ces permanences sont organisées tous les mois. Depuis le début de l'année, 75 permanences ont eu lieu dans cette région.
0: Merci Valentin. Dans les coulisses TV ce matin, une nouvelle enquête pour l'incontournable capitaine Marlowe. Corinne Maziro reprend son célèbre manteau rouge dans un épisode inédit diffusé ce soir sur France 2 avec notamment Nine Durso. Et elle nous raconte les coulisses de cet épisode avec Patrice Gascoigne dans quelques minutes. Sur ICI, 5h19, bon réveil, c'est vendredi, un petit peu de magie avec Queen, A Kind of Magic.

0: initialement écrite par Roger Taylor, puis retravaillée derrière par Freddie Mercury pour nous ouvrir cette version magnifique de Queen, The Kind of Magic, sur ICI à 5h22. Soyez les bienvenus si vous nous rejoignez tout de suite, et vous tombez bien puisque c'est le moment de nous appeler au 0810 055 056 pour participer au duel des auditeurs autour de l'actu. Avec Valentin, on veut parler une nouvelle fois à deux d'entre vous. Et l'un d'eux, eh bien, repartira avec sa radio ici, Valentin.
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0: Allez-y, foncez. C'est Saveria qui attend vos appels ce matin au 0810 055 056. Les inscriptions sont ouvertes pour le duel des auditeurs autour de l'actu. Bonne chance à vous.
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0: Aux côtés de Patrice Gascoin qui nous rejoint avec Ses Coulisses TV. Et aujourd'hui, Patrice, vous nous parlez de ce qui est toujours un événement, la diffusion ce soir d'une enquête inédite de Capitaine Marlowe.
4: Avec ce soir sur France 2, une enquête en eau trouble pour la Capitaine Marlowe et son style inimitable.
5: Eh, qu'est-ce qu'elle foutait là, la morte en pleine nuit?
6: Je sais pas, je comprends pas, elle avait rien à faire sur le pont.
5: Ça y est pas. Vous la connaissez pas?
6: Si, si, je la connais. Ben, on se connaît tous ici. C'était un peu notre centre de gravité, Sophie.
5: Plus grave que ça, tu meurs, hein.
4: Le capitaine Marlowe et le ton Corinne Maziero de retour avec sa chapka sur la tête dans une enquête inédite intitulée « Port d'attache », rapport à cette femme retrouvée morte à bord du bac qui relie les deux berges d'un fleuve. Il y a plusieurs pistes possibles pour trouver le coupable, notamment le personnage joué par la comédienne Nine Durso. Souvenez-vous, elle avait été rayonnante dans la peau de Georges Sand, une fiction qui avait été diffusée sur France 2. Dans Marlowe, ce soir, elle joue Vicky, une artiste plasticienne. Elle a donc des scènes dans un atelier d'art. Et je ne sais pas pour vous, mais moi je me suis souvent demandé à qui étaient les vraies œuvres que l'on met au service de la fiction. Alors Nine Durso, dites-moi plus sur ce plasticien.
7: En effet, mon personnage est plasticien et donc ça j'étais absolument ravie. Et notamment parce que moi aussi je développe une pratique de plasticienne, genre j'ai fait un livre qui s'appelle « Solutions de continuité ». Là, on était chez un artiste qui s'appelle Émile Boggio. Ça se trouve à Auvers-sur-Oise. Et c'est un atelier très particulier. Il a une pratique comme ça, c'est de la peinture et du verre à la frontière entre la sculpture et la peinture. Et il a une pratique où à chaque espèce de plaque qu'il fait, c'est une nouvelle forme un peu humanoïde. Et ça m'a beaucoup frappée parce qu'il appelle ça des gens. Et il dit que à un moment, il arrivera à une communauté de 1000 personnes faites sur ces toiles de verre. Et j'ai bien aimé cet artiste, Émile Boggio. Voilà. Et j'ai aimé tourner dans un décor réel. C'était son atelier, c'était sa peinture. Et c'est fantastique de nous permettre d'être aussi accueillants. C'est une chance.
4: Nine Durso qui joue une artiste plasticienne alors qu'elle-même développe plein de talents artistiques. Grâce à elle, vous savez à qui sont les vraies œuvres que vous verrez ce soir sur France 2 dans l'inédit de Capitaine Marlowe.
0: Eux aussi, ils ont résolu une énigme puisqu'ils ont réussi à construire un canal au-dessus de la Loire. C'est l'histoire incroyable de Stéphane Bern ce vendredi. Juste après l'une des nouveautés musicales de cette rentrée, voici Marine et son nouveau single Tricheur sur ICI.

0: Nouveauté sur ici avec Marine Tricheur. Nous sommes le vendredi 18 septembre. Avant les infos de 5h30, un petit peu d'histoire avant l'actu. Demain, ce sont les journées du patrimoine. 17 000 lieux ouvrent leurs portes pour vous accueillir. Et ce matin, l'un d'eux a retenu l'attention de Stéphane Bern qui va nous faire voyager au temps des architectures improbables.
1: Certains construisent des ponts pour faire passer des trains. D'autres construisent un pont pour faire passer de l'eau qui transporte des bateaux. Logique. Septembre 1896. Après 6 années de travaux, le pont canal de Briare est enfin prêt. Cet ouvrage spectaculaire qui enjambe la Loire entre Briare et Saint-Firmin-sur-Loire permet au canal latéral à la Loire de poursuivre sa route sans que les péniches aient à descendre dans le fleuve. Une révolution pour le transport. Mais son inauguration est loin du triomphe attendu. Pas de président de la République, pas de fanfare, pas même de grand discours. À croire que personne ne veut se mouiller. En effet, les habitants inquiets, après de fortes pluies, accusent déjà ce géant métallique d'être responsable d'infiltration dans leur cave. Résultat, l'ouverture se fait presque discrètement.
2: Monsieur, dans les affaires, la première qualité, c'est la discrétion.
3: Surtout pour ces affaires-là.
1: Pourtant, la prouesse est considérable. Long de 662 mètres, le pont canal devient alors le plus long du monde dans sa catégorie. Ses 14 piles supportent plus de 13 000 tonnes d'eau. Et devinez à qui on doit ce chef-d'œuvre ? Le projet est mené par l'ingénieur Léonce à Belmazoyer. Et pour les piles éliculées, il fait appel aux entreprises de Gustave Eiffel.
4: Mais pour aller plus vite, nous t'appellerons Gus.
1: Aujourd'hui encore, les péniches glissent tranquillement au-dessus du fleuve, offrant un spectacle unique. De l'eau qui traverse de l'eau. C'est magnifique, mais il faut quand même l'expliquer plusieurs fois. Un canal dans un pont au-dessus d'un fleuve, ça en fait de l'eau qui a coulé sur le pont.
0: Et l'eau coule toujours puisque le pont du canal est ouvert gratuitement au public ce week-end. Il est 5h30, voici l'actualité en France et dans le monde en 90 secondes. C'est avec vous, Valentin Bertrand.
5: Les principaux candidats à l'élection présidentielle attendus ce matin à 10h30 à l'Élysée. Emmanuel Macron les convie pour évoquer la dégradation rapide de la situation internationale en Ukraine et au Moyen-Orient, avec des conséquences directes pour la sécurité et les prix du carburant. Marine Le Pen et Jean-Luc Mélenchon se feront tous deux représenter par leur bras droit. Lui n'a pas encore été officiellement invité. Éric Zemmour confirme qu'il sera bien candidat à l'Élysée avec un discours durci sur l'immigration. Il défend l'expulsion des étrangers chômeurs de longue durée, même lorsqu'ils sont en situation régulière en France. En 2022, le président de Reconquête s'est hissé à la 4e place lors du premier tour, avec 7% des voix. Un hommage national rendu aujourd'hui à 15h, place Quinconce à Bordeaux, aux deux pompiers de 34 ans, Anthony Berthomme et Wilfried Schmitter, morts cet été en intervention lors d'un feu près de l'aéroport de Mérignac, cérémonie présidée par le ministre de l'Intérieur Laurent Nunez. 5 ans de prison, dont un ferme pour avoir faucher un gendarme sur l'autoroute A13 alors qu'il regardait une série Netflix en conduisant, un chauffeur de poids lourd condamné hier pour homicide et blessures involontaires par le tribunal correctionnel d'Évreux pour cet accident survenu en pleine nuit en octobre 2022. Une saisie record, 30 tonnes de protoxyde d'azote interceptées à la barrière de péage de Montauban dans le Tarn-et-Garonne, puis lors d'une perquisition à l'Île-Jourdain dans le Tarn. Ce gaz, il a rentré dangereux au volant, notamment en début d'année. Il a été pointé dans l'augmentation de la mortalité sur la route. Et puis, 78 euros pour visiter 500 sites et monuments toute l'année. La Fondation du patrimoine lance aujourd'hui son pass patrimoine valable dans toute la France.
0: L'info du jour ce vendredi est consacrée au budget 2027 qui s'annonce comme le plus grand plan d'économie de la 5e République.
5: L'objectif affiché en tout cas par le Premier ministre, c'est d'arriver à 54 milliards d'euros de dépenses en moins. Pour ça, Sébastien Lecornu dévoile plusieurs pistes. Bonjour Alexis Morel.
6: Bonjour.
5: Pas de hausse d'impôts ni d'année blanche généralisée pour toutes les prestations, mais des mesures risquées alors que les appels à manifester se multiplient, Alexis.
6: Oui, et d'abord celle qui concerne les fonctionnaires. Le point d'indice gelé pour une année supplémentaire. Le Premier ministre le propose à 10 jours d'une mobilisation intersyndicale dans la fonction publique, au risque d'attiser la colère. D'autant que dans certains ministères, une vraie cure d'amaigrissement se profile. 2,5 milliards d'euros en moins pour le seul ministère du Travail, par exemple. Très sensible aussi, ce gel envisagé des aides au logement, qui pourraient ne pas suivre l'inflation. L'allocation de rentrée scolaire, qu'il faudrait recentrer, selon Sébastien Lecornu, ou encore ce délai de carence qui pourrait être imposé aux étrangers pour toucher certaines prestations. Quant aux arrêts maladie, déjà dans le viseur cette année, ils le resteront très clairement l'année prochaine, avec un nouveau coup de frein envisagé.
5: Mais tout ça, Alexis, ne suffira pas à atteindre la cible du déficit. Il y a encore de nombreux inconnus.
6: À commencer par le sort des retraités, que le Premier ministre tente de rassurer. L'effort qu'on leur demandera sera finalement inférieur aux 6 milliards annoncés jusque-là. Mais des indexations des retraites ou réduction de l'abattement, Sébastien Lecornu ne tranche pas. Il évoque toutefois un possible gel des pensions les plus élevées et promet que les retraités modestes seront protégés. Plus globalement, le détail des coupes attendra, notamment pour les nombreux opérateurs et agences publiques qui verront leur enveloppe diminuer. Enfin, certaines économies relèvent pour l'instant du pari, comme ce 1 milliard d'euros que le chef du gouvernement compte récupérer en luttant mieux contre la fraude.
5: Précision d'Alexis Morel et réaction immédiate de la gauche et de la CGT qui s'oppose à ce projet de budget. Le Rassemblement National, de son côté, veut attendre de voir la copie pour juger.
0: Merci Valentin. 5h34, tout de suite, la météo de ce vendredi 18 septembre avec quelques nuages ce matin du nord au sud du pays, de la brume aussi pour celles et ceux qui nous écoutent de bonne heure. Soyez vigilants et puis vous pourrez tout de même profiter rapidement des rayons du soleil avec cette alternance entre nuages et éclaircies au cours de la matinée. Température au petit matin fraîche, 13 degrés. Puis en milieu de matinée, on attend à Lille et Rennes 14 degrés, à Tours 15 degrés, pour Bordeaux 17, ainsi qu'à Grenoble et Valence, 20 degrés attendus à Avignon en milieu de matinée. Cet après-midi, pas de perturbation annoncée par Météo France. C'est un joli vendredi avec un ciel nettement plus dégagé dans le quart sud-est. Pour les maximales, 21 dans le nord à Reims, dans le sud 26 degrés attendus à Nice et 28 à Montpellier.
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0: Excellent réveil. Tiens, êtes-vous prêts pour le duel des auditeurs? Retour de l'actu, c'est tous les jours sur Ici à 5h38. L'un d'entre vous repartira avec sa radio. C'est juste après un duo qui s'invite chez vous, aux côtés de Maître Gims et Vianney, pour vous chanter la même à l'écoute de votre radio. On vous souhaite une excellente journée et un beau vendredi avec nous.

0: la même.
1: Maître Gims en duo avec Vianney sur ICI avec la même. C'est pas vrai, c'est dans quelques instants et c'est votre rendez-vous anti-arnaque.
2: Avec Aude Razo qui nous alerte aujourd'hui sur ces lettres, ces demandes de recouvrement envoyées à des très petites entreprises. Mais attention, beaucoup sont des arnaques.
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1: C'est l'heure du duel des auditeurs autour de l'actualité. Valentin, on accueille tout de suite Jacqueline dans le Gard.
2: Bonjour Jacqueline.
5: Et bonjour à tous.
1: Jacqueline, vous allez bien ce vendredi?
5: Oui, ça va très bien, merci.
1: Vous êtes une lève-tôt, 5h. Pourquoi vous vous levez si tôt?
5: Ah ben écoutez, c'est tout le temps. Des fois, ben quand je vais au lit, que c'est 9h, soit je bouquine.
1: Ouais.
5: S'il y a quelque chose d'intéressant à la télé, je regarde.
1: Je pensais que vous alliez me dire c'est pour vous écouter, mais bon, tant pis pour moi.
2: Voilà. Jacqueline, c'est avec le réveil que vous...
5: Je vous écoute toute la journée.
2: Ah, c'est gentil, ça nous fait plaisir. Jacqueline, c'est avec le réveil que vous vous réveillez ou c'est le corps qui
5: non,
2: parle?
5: Non, c'est une dame d'un certain âge quand même.
1: On va dire bonjour à Cindy maintenant. Cindy en Moselle qui est avec nous. Bonjour Cindy.
2: Bonjour Cindy.
6: Oui, bonjour Louis, bonjour Valentin et puis bonjour les auditeurs de ICI.
1: Cindy, vous aussi, vous êtes une lève-tôt. À quelle heure?
6: Oui, ben moi 4h30.
1: Et pourquoi 4h30?
6: Ben parce que le matin, j'aime bien prendre mon temps avant d'aller au travail et puis faire un peu de rangement, prendre mon petit déjeuner tranquillement en écoutant ICI.
1: Ah.
6: Et puis voilà, comme ça, ça me met de bonne humeur pour bien commencer la journée.
1: Vous savez m'amadouer, hein, Cindy, c'est beau. Allez, on y va pour la question autour de l'actu. Une Fiat Panda, c'était cette semaine, vient d'entrer dans le Guinness des records. Un mécanicien italien, tenez-vous bien, a transformé ce modèle de 93 pour en faire la voiture la plus étroite du monde. Elle possède toujours 4 roues, un volant, elle roule, mais à votre avis, quelle est sa largeur exacte?
2: On va être au centimètre près, Louis.
1: Oui, au centimètre près. Pour Jacqueline, on y va.
5: Je dirais 1,70.
2: 1,70 m, Jacqueline, pour cette Fiat la plus petite.
5: Oui.
1: Et Cindy, vous en pensez quoi?
6: Je dirais 1,50 m.
1: 1,50 m pour Cindy. Et cette voiture, Valentin, elle faisait combien de diamètre?
2: Elle est même 3 fois plus petite, 50,2 cm, alors à peine plus large qu'une chaise. Et pour vous dire, dans cette Fiat Panda, on ne peut faire rentrer qu'une seule personne et elle fonctionne avec un petit moteur électrique.
1: C'est donc Cindy qui est la plus proche ce matin.
2: Bravo Cindy.
5: Oh, mince,
2: vous repartez donc avec ce poste de radio compact, poste multifonction avec le Bluetooth, l'heure intégrée et même une lampe de poche.
6: Ah ben merci beaucoup, merci ici et puis bonne continuation.
1: Merci Cindy, belle journée à vous. Jacqueline, c'était l'occasion parfaite pour pouvoir rejouer ensemble, c'est ça, vous l'avez fait exprès.
5: Ah, bon, elle a été meilleure que moi.
2: C'est comme ça.
5: J'ai pas osé dire plus petit. Et tout compte fait.
1: Sans regret. On vous embrasse, on se retrouve bientôt.
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1: Chaque matin, on découvre une initiative qui marche quelque part en France. Vous connaissez les boîtes à livres. Eh bien, ce matin, on va découvrir une idée assez originale d'un petit village, Valentin, qui a décidé, eh bien, de voir plus grand.
2: Oui, en installant une cabine à livres à l'intérieur de la littérature jusqu'aux recettes de cuisine. Robin Bernot nous emmène sur place dans la Meuse.
1: Rendez-vous juste avant vos infos locales de 6h. 5h44. Ah, il est encore un petit peu tôt pour se déchaîner, mais jamais trop tôt, j'ai envie de vous dire. Tiens, pour commencer votre journée aux côtés d'Alain Chamfort, Déchaîne-moi sur

0: Alain Chamfort sur ici avec les chaînes moi, je viens de le dire. 5h47, tout de suite place à votre rendez-vous anti-arnaque, c'est pas vrai.
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0: Avec Aude Razeau, ce vendredi, les entreprises sont aussi les cibles des escrocs. Vous avez reçu un témoignage, Aude.
2: Oui, celui de Noémie. Elle est ostéopathe pour animaux. Elle a monté sa micro-entreprise là, en avril dernier. Et à la rentrée, elle reçoit un courrier par la poste, mise en demeure de payer. C'est ce qui est écrit. On réclame à Noémie 234,17 €.
3: Donc j'ai été quand même très étonnée. Je commence à stresser quand même, en me disant que je ne vois pas du tout à quoi ça peut correspondre, sachant que toutes mes charges sont payées. Après, je me suis quand même demandé si c'était pas une arnaque.
2: Noémie a raison, c'est une arnaque et c'est même une arnaque très répandue. J'ai trouvé des tonnes de témoignages de micro-entrepreneurs qui ont reçu, là, à la rentrée, exactement le même courrier. Bon, regardons-le ensemble. L'expéditeur, déjà, c'est écrit en haut à gauche, c'est la DGRFO. Et la DGRFO, j'ai tapé le nom dans Google, ça n'existe pas. Et puis, il y a ce QR code en bas du courrier, ça c'est suspect aussi. L'entrepreneur est censé le flasher pour payer. Donc je l'ai fait. Et là j'atterris sur un site très étrange. Il me propose d'acheter un pack conformité entreprise pour, je cite, être en règle avec le code du travail. 234,17 €. En fait, on essaye de me faire acheter quelque chose. Ça n'a rien à voir avec une mise en demeure ou un courrier officiel.
0: Mais Aude, quelles sont les entreprises ciblées par ces courriers mensongers ?
2: Très souvent, ce sont des entreprises qui viennent d'être créées. Et ça, ce n'est pas un hasard du tout, parce que quand on crée son entreprise et que c'est la première fois, on est un peu dans le flou, on ne sait pas exactement quelle démarche il faut faire, et donc, on est une cible. Et puis, les coordonnées des entrepreneurs récemment immatriculés, elles sont publiques, au moins pendant quelques jours, là, sur Internet. N'importe qui peut les voir, et donc, n'importe qui peut leur envoyer un faux avis de paiement. Donc, mon conseil, il est tout simple, ne payez pas.
0: Merci Aude. Aude que vous retrouvez d'ailleurs tous les midis sur ICI avec Enora Malagré et son équipe dans On vous doit bien ça. 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Inscription dès maintenant sur ICI.fr. 5h49, 10 000 boîtes à livres en France, mais il y en a une plus grande que les autres et c'est celle-ci que nous allons découvrir. Et c'est juste après Taylor Swift, Opalite, sur ICI. Bon vendredi, excellent réveil avec nous.

0: Taylor Swift, Opalite, sur ici. Notre initiative du jour, eh bien, nous emmène découvrir une boîte à livres assez particulière. Puisqu'on en retrouve de plus en plus dans nos villes, mais aussi parfois là où on ne les attend pas. Dans la Meuse, l'une de ces boîtes est devenue un vrai lieu de partage entre habitants, Romain Bernot.
1: Le village de Vignoles sous Montmédy a désormais lui aussi sa boîte à livres.
2: Écoutez, c'est une bonne idée. Ça pousse les gens à prendre un livre qu'ils n'auraient pas acheté.
1: Ici à Vignoles, il y a 89 habitants et désormais des dizaines de livres stockés dans un ancien frigo à la vitre transparente. Une installation imaginée par un couple d'habitants, James et Edwige Chevalier, qu'Emma Steven est allée rencontrer pour nous. Ils sont encore étonnés du succès rencontré par l'initiative.
3: Il y a tout le monde, les gens qui viennent régulièrement avec un gros sac de courses, là, vous voyez, les sacs qu'on réutilise. Ouais. Bah, eux, je ne sais pas qui c'est. Hein. Ici, il y a plus de vaches que d'habitants, donc on ne s'attendait déjà pas à ce qu'elle ait autant de vues.
4: Bientôt, il y aura plus de livres que d'habitants.
3: Ah oui, là, déjà là. Hein. Déjà là, il n'y a pas tout autour.
1: Alors, il faut bien imaginer que dans cette cabane, il y a toutes sortes de livres, aussi bien des œuvres de Zola, Hugo, Camus, ou bien encore des bouquins de cuisine. Et parmi les habitués à se rendre sur place, il y a Francis.
5: On prend, on en ramène un autre, un qu'on a déjà lu peut-être. Enfin, moi, des fois, des livres qui me plaisent bien, je peux les lire trois fois. Puis à un moment donné, j'en ai marre. Bah, on le remet là, on vient en rechercher un autre. Bah, ça fait un nouveau livre pour les autres, je veux dire, dans la boîte à livres. Et ça fait des roulements et tout. Non, franchement, c'est chouette.
1: Alors ici, dans la Meuse, ça marche. Mais vous, qu'en pensez-vous?
6: Eh bien, je pense que c'est une bonne idée, justement, au lieu de les jeter ou de les laisser traîner à la maison.
1: Maëva adore l'initiative.
6: Je pense que, justement, ça simplifie le fait que d'autres personnes puissent en profiter, se remettre aussi à la lecture et puis, que tout le monde puisse échanger les uns les autres sur les livres qui sont à la maison.
1: Maryse, elle, ne pensait pas que ce concept existait en France.
2: Moi, j'ai déjà vu ça, mais à l'étranger. Hein, et les gens sont très contents.
1: Et pourtant, ces boîtes à livres, il y en a énormément dans tout le pays. Tiens, savez-vous combien?
2: Je pense qu'il y en a une dizaine seulement. Hein. J'en ai vu une à Paris.
6: Je ne sais pas du tout. Peut-être 600.
1: Selon le site internet Boîte à livres qui les recense, sachez qu'il y en a près de 18 000 dans tout le pays.
6: Ok, ah oui, non, mais c'est beaucoup alors. Mais c'est bien.
1: Si ces boîtes à livres sont essentiellement présentes dans les centres-villes, elle se développe aussi de plus en plus dans les tout petits villages, comme ici, depuis le début de l'été, à Vignoles sous Montmédy.
0: Robin Bernot avec Emma Steven sur ici pour la belle initiative de ce vendredi. Vendredi 18 septembre et aujourd'hui, on avait envie de terminer la semaine avec vous et surtout avec une belle histoire d'amour, puisque le 18 septembre, c'est une journée, figurez-vous, consacrée au premier amour. Alors avec Valentin ce matin, eh bien on a décidé de rechercher un auditeur ou une auditrice qui partage une belle histoire, et ce, avec son premier amour. Et Valentin, je crois que nous avons Laetitia qui est avec nous du Périgord. Bonjour Laetitia.
7: Bonjour Laetitia.
8: Bonjour Valentin, bonjour Louis.
0: On est ravis de vous avoir ce vendredi. Laetitia, alors racontez-nous déjà depuis combien de temps vous êtes avec votre mari?
8: Ça fait 18 ans.
0: 18 ans, et cette rencontre, elle a eu lieu où et comment?
8: Alors, on s'est rencontrés par une amie.
0: Ouais.
8: Elle nous a invités à faire une journée crêpe. Et donc, on s'est rencontrés et depuis, on ne s'est jamais plus quittés. Voilà.
0: Coup de foudre.
7: Coup de foudre autour de la crêpière.
0: Coup de foudre à la Chandeleur. Et là, très prochainement, si je ne m'abuse, vous allez fêter du coup votre anniversaire de mariage.
8: Oui, c'est ça. Ça fait 18 ans.
0: Vous allez fêter vos 18 ans. Les 18 ans, ce sont les noces de turquoise.
8: Oui, c'est ça.
0: Noces de turquoise pour vos 18 ans. Et alors, le secret qu'on veut savoir, Laetitia, comment est-ce que vous avez fait justement pour entretenir cette belle relation pendant toutes ces années?
8: En fait, il m'a demandé en mariage sur l'île Lilek, en face de Bugueles.
0: C'est où ça? C'est en Réunion?
8: Non, c'est en Bretagne.
7: Ah, mais donc un cadre magnifique, on imagine, une belle journée.
8: Oui, c'était très beau, très beau, très beau. Et il n'y a pas longtemps de ça encore, je suis allée sur cette île et j'ai eu un petit bouquet de roses. C'était peut-être par hasard, mais j'ai eu un petit bouquet de roses qui était là.
0: Laetitia, vous avez le mari parfait. Est-ce qu'il écoute là tout de suite la radio?
8: Oui.
0: Ah bon, je voulais que vous nous balanciez tout de même un petit défaut, parce que alors là, franchement, c'est que du bonheur, mais tant mieux, tant mieux, tant mieux.
8: Oui.
0: Bon, Laetitia, ça m'a fait plaisir de vous avoir. passé de belles noces de turquoise.
8: Ce matin, je me lève très tôt. C'est pour faire le marché, donc le marché de Brantôme. Donc j'ai monté mon micro-entreprise. Donc je fais des petites choses au crochet que je vends sur le marché.
0: Eh ben parfait. Le marché de, vous m'avez dit ?
8: De Brantôme.
0: De Brantôme, qui se trouve dans le Périgord.
8: Oui, c'est ça.
0: C'est noté. Merci beaucoup, Laetitia, pour ce petit coup de fil agréable ce matin. Je recherche un auditeur. Merci à tous d'avoir été là. À 6h, vous avez rendez-vous, bien entendu, avec l'actualité de vos régions. À 6h30, vous retrouvez Valentin Bertrand
7: pour l'essentiel de l'actualité en France et dans le monde.
0: Et voici toutes les équipes d'ici matin qui sont là ce vendredi. Je vous souhaite une belle journée qui commence ici.
9: Merci beaucoup et bon week-end. Bon repos et à lundi matin, bien sûr. Oui, on prend la suite sur ICI Normandie avec Manon Lombard-Brunel qui va nous informer l'actu locale. Bonjour Manon.
10: Bonjour Isabelle, bonjour à tous.
9: C'est Anne qui vous accueille ce matin, puis c'est Diego qui réalise. Bref, on a bien dormi, je trouve qu'on est en forme.
10: On
9: ce
10: est
9: matin,
10: bien hein. En forme, oui.
9: Ouais, pas de petits yeux, Manon, tout va bien.
10: Non, ça va.
9: Alors c'est parti.
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9: Vendredi, le 18 septembre, il est 6h.
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9: L'actu locale, c'est donc avec vous, Manon, un chauffeur routier condamné hier à 5 ans de prison par le tribunal correctionnel d'Évreux.
10: Et sur ces 5 ans, 4 sont avec sursis. Cet homme de 24 ans a été reconnu coupable d'homicide et blessures involontaires, condamné après la mort d'un gendarme. C'était le 25 octobre 2022. Ce jour-là, plusieurs gendarmes sont mobilisés sur un GoFast, opération sur la 13 à Saint-Marc de Blacquerville. C'est dans l'heure, le chauffeur du poids lourd percute alors plusieurs véhicules, y compris ceux des forces de l'ordre. 7 personnes sont aussi blessées et les expertises ont démontré, Laurent Philippot, que ce routier était en train de regarder une série Netflix au moment de l'accident.
13: Stéphane Ménian, adjudant-chef à la gendarmerie de Saint-Malo, est le premier militaire à avoir été percuté lors du choc. Et il se souviendra toute sa vie de ce 25 octobre 2022 à Saint-Marc de Blacquerville.
14: Je me lève tous les matins avec une jambe en moins, donc tous les matins je m'en souviens. Mais bon, on a repris la marche en avant.
13: Mais l'adjudant-chef, comme les autres parties civiles, n'a pas du tout été convaincu par la ligne de défense du chauffeur. Pendant tout le procès, il a soutenu qu'il s'était endormi 3 à 5 secondes.
14: Le rapport de l'expert numérique de la tablette qui est très clair. La tablette, elle était à la verticale côté paysage. Elle n'était pas plate comme il le dit. Après l'accident, il la rallume et il éteint l'application Netflix. Voilà, hein. Il regarde l'épisode 17, comme l'appelle à la gendarmerie. Et le nom de l'épisode, c'est La Descente. C'est plein de symboles.
13: Il y avait les flèches lumineuses du patrouilleur de la société d'autoroute, des gyrophares. Catherine Bollock, la veuve de Jean-Christophe, le deuxième gendarme percuté, mort sur le coup, ne croit pas à l'hypovigilance. Et la prof de maths a même fait ses calculs.
15: 94 km/h, 800 mètres, il faut 30 secondes pour les parcourir. Et pendant toutes ces 30 secondes, sa vision n'a pas été attirée par cette lumière. Et je sais que Jean-Christophe et ses collègues avaient dit « Waouh, on n'a jamais eu un tel dispositif de sécurité sur ce genre d'intervention. On se croirait à Euro Disney, tellement il y avait des lumières de partout. »
13: Le permis de conduire du routier a été annulé avec interdiction de le repasser pendant un an.
10: Et sa peine sera aménagée sous bracelet électronique. Les précisions de Laurent Philippot. Le compte-rendu d'audience est à retrouver sur ici.fr. Au tribunal judiciaire du Havre, là, c'est un récidiviste qui était de nouveau jugé hier après-midi. Nouvelle condamnation pour cet homme de 61 ans, accusé d'agression sexuelle sur 5 petites filles. 4 ans, 6 ans, 8 ans, 10 ans, 16 ans, toutes gravitées dans l'entourage du prévenu, déjà reconnu coupable des mêmes faits sur ses propres filles. Il écope cette fois de 5 ans de prison, dont 4 fermes. Un mandat de dépôt différé a été prononcé à son encontre. La belle frayeur, hier après-midi, des élèves du lycée Galilée à Franqueville-Saint-Pierre, c'est à l'est de Rouen. Ils ont été confinés pendant une bonne heure, selon la préfecture de la Seine-Maritime. Un jeune extérieur à l'établissement s'y est réfugié pour échapper à une autre personne, possiblement armée. Le plan de protection et de mise en sûreté a été déclenché. Confinement des élèves et du personnel du lycée. Les gendarmes sont intervenus pour prendre en charge le jeune poursuivi. Son agresseur a pris la fuite. C'est ce que vous pouvez lire sur ici.fr. Dans l'heure, il y aura un nouveau procès après l'acquittement de Jean-Charles Préra la semaine dernière. Le parquet général de Rouen fait appel. Cet homme de 31 ans, habitant d'Évreux, est accusé d'avoir tué un homme de 27 ans. C'était en 2020 dans le quartier de la Madeleine. Jean-Charles Préra est aussi accusé d'avoir participé à l'organisation de l'évasion de Mohamed Amra au péage d'Incarville en mai 2024.
9: Le président de la métropole de Rouen, Nicolas Maillard-Rossignol, salue la mémoire d'un humaniste.
10: Après l'annonce de la mort hier de l'ancien maire d'Auteau-sur-Seine, Jean-Louis Roussel, cet historien enseignant de l'université de Rouen était aussi connu pour son travail de mémoire sur les camps de la Seconde Guerre mondiale. C'est une première en Normandie et ce sera bien utile pour les plus fragiles propriétaires d'animaux de compagnie. L'association Vétérinaire pour tous a inauguré hier des vacations vétérinaires à Rouen. Elles sont mises en place près de la faculté de droit, c'est dans le quartier de la préfecture, en lien avec l'école vétérinaire de Mont-Saint-Aignan, mais aussi plusieurs associations dans le social, car l'idée, au-delà de soigner les animaux, c'est aussi de prendre en charge leurs maîtres et maîtresses. Des travailleurs sociaux sont aussi mobilisés dans un cadre moins formel, et c'est justement l'intérêt pour Mathieu Broissois. Il fait partie des vétérinaires de l'association Vétérinaire pour tous.
12: Souvent, c'est un public qui peut avoir un passif un petit peu compliqué avec les travailleurs sociaux, de par une histoire de vie difficile, hein, et qui, parfois, est en rejet vis-à-vis des travailleurs sociaux. Sauf que ce public-là, en règle générale, pour eux, leur animal, c'est presque l'être le plus cher qu'ils ont au monde. Et donc, pour leur animal, ils sont prêts à tout. Et dans ces cas-là, nous, le but du jeu, c'est qu'ils viennent pour leur animal, mais également qu'on en profite pour les aider et les prendre en charge d'un point de vue sanitaire et social. Le fait d'être dans ce contexte-là, il y a une barrière en moins, parce qu'on s'occupe de leur animal avant tout. Il y a des étudiants qui sont là. Dès qu'il y a des étudiants qui commencent à échanger avec eux, les gens se confient. On avait encore tout à l'heure une dame qui nous disait depuis que j'ai un chien, je prends plus soin de moi. Et ça, cette communication, le fait d'être centré sur l'animal au départ, ça lève un frein, ça lève une barrière. On dit souvent que soigner un animal, c'est aider de vie, celle de l'animal, mais aussi celle du propriétaire.
10: Ces vacations ont lieu une fois par mois à destination uniquement des plus précaires. On vous emmène en consultation dans l'info d'ici, ce sera juste après l'actu de 6h30.
9: Ici Normandie, 6h05, en sport, en hockey sur glace, les Dragons de Rouen vont tenter de redresser la barre.
10: Et oui, après leur défaite contre Briançon, mardi pour le premier match de la saison de Ligue Magnus, les Rouennais retrouvent leur patinoire ce soir et leur invité risque sans doute de leur donner un peu de fil à retordre. Les Brûleurs de Loups, les Grenoblois sont en terre normande. Le début de la rencontre, c'est à 20h30. D'un gros morceau à l'autre, en football cette fois, on espère que les joueuses du HAC auront un appétit de lionne. Il en faudra ce soir pour venir à bout des Lyonnaises. Les Ciel et Marines accueillent les championnes de France en titre qui sont en forme. 14 buts en 2 matchs seulement. Début de saison parfait, c'est plus mitigé pour les Havraises, 6e du classement avec une victoire et une défaite. Il y aura donc ce soir du pain sur la planche, mais l'entraîneur du HAC, Maxime Di Liberto, compte bien prendre les miettes qu'il y aura à prendre.
16: Lyon, quand on les joue, on sait comment on va se faire punir, mais on peut choisir comment elles peuvent nous punir. Donc on est obligé de rationner un peu, comme quand on joue à la roulette russe, on choisit des pions, nous on choisit sur quel compartiment on va les emmener, où elles sont peut-être le moins dangereuses par rapport aux autres. On va jouer comme on avait pu le faire l'année dernière, dans un système, on va bien défendre l'intérieur, les emmener sur les côtés, et puis après jouer dans nos forces, comme on l'a vu à Toulouse et à Marseille, être dans le 1 contre 1, dans le 2 contre 2, et puis après la récupération du ballon, exploiter le peu d'espace, le peu de pain qu'elle nous donnera à manger, il faudra l'exploiter, et puis peut-être qu'on ne prendra pas 7, on en prendra peut-être un peu moins. Mon groupe aime beaucoup ce genre de match, et elles sont ravies de jouer les meilleures joueuses du monde.
10: Le début de la rencontre entre les deux équipes, c'est à 19h, ça joue au Stade Océane.
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10: Isabelle, la météo, on a eu un peu de pluie hier.
9: Oui, alors ce matin, on a quelques gouttes de pluie aussi, mais très localisées. Globalement, ce sera un temps sec pour aujourd'hui. Un ciel changeant d'ailleurs, qui va alterner entre nuages et soleil. Un vent d'ouest qui va un peu se renforcer sur le bord de mer, 40 km à l'heure cet après-midi. Les températures, ça peut être un petit peu frais encore dans les terres, avec 11 degrés actuellement à Rouen, 12 à Évreux, 17 à Dieppe et 16 degrés au Havre. En revanche, légère hausse pour les températures maximales. 19 à Yport, au Havre, à La Feuillie, 20 degrés à Duclair, à Bourterolles, de 21 à Rouen et 22 à Évreux. Et comme nous sommes vendredi pour ce week-end, température plus élevée demain, on devrait atteindre les 24 à 25. Ça baisse un petit peu dimanche avec un ciel un peu plus nuageux. Demain, ça restera au sec et dimanche, peut-être quelques bruines.
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9: Toujours de la bonne humeur. 6h08, Womack on Womack, Teardrops. Ça, c'est un gros succès des années 80. Pour vous réveiller si vous sortez du lit, envoyez la musique.

0: Drops, Womack and Womack, sur Ici Normandie, 6h12.
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0: 18 septembre, vendredi aujourd'hui. Manon, vous avez regardé le calendrier, vous savez qui on fête aujourd'hui, non?
3: Ah non, mais vous allez me dire, Isabelle.
0: Ouais. Bonne fête, Nadège.
3: Ah bah, bonne fête à toutes les Nadèges.
0: Nadia et Nadine aussi, c'est assez commun, donc je pense qu'on peut en avoir dans notre entourage. Et puis c'est la, enfin il y a des journées mondiales pour tout, c'est la journée mondiale du... Bah oui, c'est la journée mondiale du bambou.
3: Alors... Ah.
0: Rien à voir avec la chanson d'Alain Chamfort. Et j'ai vu que les pousses de bambou, paraît-il, c'est très bon pour les articulations. Ça se mange ?
3: Ça se mange ?
0: Ouais. Bon, j'ai jamais fait. On va peut-être essayer.
3: Ouais, on va essayer.
0: On va
3: tenter.
0: Et puis, c'est l'anniversaire de Véronique de Villèle. Alors, vous, ça vous dit rien, peut-être, mais pour certains d'entre vous, je pense. Hein. Souvenez-vous, dans les années 80, gym tonique, on faisait du sport en regardant la télé.
3: Ah, mais si, je connais ça.
0: Voilà. Ah, c'était le générique dans les années 80, le cours d'aérobic sur le petit écran avec Véronique et Davina. Véronique a 79 ans aujourd'hui. Alors bon anniversaire aussi à vous, hein, qui êtes née un 18 septembre. Ici Normandie, 6h13. On revient dans une minute sur notre émission d'hier entre 9h et 10h, consacrée à l'eau, l'eau qui va manquer et qu'il faut donc préserver.
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0: On est partout. Et dans Ici, c'est vous, hier, entre 9h et 10h, j'ai reçu François-Régis Duménil. Il est maire de Claville-Motteville et fondateur de Tube à Eau, spécialisé dans le traitement, le stockage, la gestion de l'eau, parce que l'eau va devenir un bien très précieux et il faut donc la préserver, François-Régis.
6: La ressource en eau, c'est quelque chose, à contrario des ressources minérales, le pétrole, c'est une ressource finie. Un jour, il n'y en aura plus. Que l'eau, c'est une ressource qui est renouvelable, mais qui n'est pas toujours au bon endroit au bon moment. Et donc, notre problématique à nous, pour nos activités, c'est de gérer cette eau pour qu'elle soit dans les bonnes conditions, au bon endroit et au bon moment. Naturellement, l'eau, son meilleur endroit de stockage pour faire de l'eau douce, c'est la nappe phréatique. Sauf que depuis qu'on a créé des environnements extrêmement étanches dans toutes les urbanisations, avec l'agriculture également, on a créé ce qu'on appelle l'effet toboggan. C'est-à-dire que l'eau, quand elle tombe, elle retourne beaucoup trop vite à la rivière, donc à la mer, et elle ne prend pas le temps de s'infiltrer dans les sols comme elle le faisait traditionnellement. Mmh. Et du coup, les nappes phréatiques ont tendance à

0: se vider, à s'épuiser.
1: Et vous réagissez via le WhatsApp d'ici Normandie 02 35 07 66 66.
2: Je m'appelle André, j'habite La Feuillie et moi je récupère l'eau tous les jours de la douche. C'est-à-dire, tant que l'eau chaude n'arrive pas, je récupère toute cette eau froide. J'ai calculé pour une personne, on peut économiser jusqu'à 1000 litres d'eau. Bonne journée.
1: C'est des petits gestes simples au quotidien. Ça peut vraiment aider, François Régis ?
0: Absolument. Chaque geste est utile. Mais aujourd'hui, il y a tout un process de rééducation des gens à mettre en place pour dire il peut y avoir de l'eau potable d'un côté et de l'eau brute de l'autre côté, et cette eau brute, elle a les mêmes usages, excepté celle d'être consommée, voilà, et elle peut être utilisée à tout un tas d'objectifs.
1: François-Régis Duménil, la société Tubao à Saint-Saëns, et ce matin, comme tous les vendredis, désormais, 9h-10h, vous allez retrouver Serge Baillivet pour le grand agenda du week-end, pour quelques idées de sortie. Direction le Tréport, dans 3 minutes, on va y retrouver Fred Romanui, qui est Normand du bout du coin, fan de perles, à tel point qu'ils ont ouvert un musée. On y va après Louise Attaque. Ton invitation sur Ici Normandie.

0: Mon invitation, Louise Attaque, pour vous réveiller ce matin avec Ici Normandie, 6h18. Fred Romanuik, il passe la semaine en bord de mer au Tréport pour rencontrer les Normands du bout du coin avec le micro Ici Normandie.
1: Un lieu unique en France, ça vous dit? J'en ai un sous la main justement, et pas loin en plus, dans le quartier des Cordiers au Tréport. Le temps de trouver une place et je vous présente Marcia, Guy et leur petit musée. Ils m'attendent au numéro 8 de la rue du Duc de Penthièvre. C'est ici qu'ils ont créé le musée de la Perle de Verre.
2: Quel vénard je fais,
3: n'est-ce pas?
2: On ouvre juste pour moi aujourd'hui alors?
3: Oui.
1: Magnifique.
3: Exceptionnel.
1: Et j'ai deux guides.
2: Bonjour Guy.
4: Bonsoir.
1: Ça fait 35 ans qu'ils se passionnent pour les perles.
3: On a commencé en 91, en même temps qu'on a commencé notre vie commune.
1: Et une perle, c'est pas juste une boule avec un trou.
3: Eh non.
1: Bah non.
3: D'après le dictionnaire, c'est tout objet percé de part en part sur lequel on passe un fil et que l'on porte sur soi.
1: Les perles peuvent donc prendre toutes les formes.
3: Ovale, il y a des perles carrées, il y a des perles en forme d'olive, il y a des perles rectangulaires, il y a des perles plates.
1: Il y a des perles de toutes les formes.
3: Il y a des perles ovales, il y a des perles ovales, il y a des perles rectangulaires, il y a des perles,
5: En fait, il est recensé plus de 60 formes différentes dont la sphère est une. Donc une perle, ce n'est pas qu'une sphère.
1: Fut un temps où la perle pouvait même prendre la forme d'un outil.
3: Dans le néolithique, oui, les gens qui avaient des outils, ils n'avaient pas de poche. Et donc, ils mettaient un fil, ils portaient autour du cou, autour de la taille.
2: Et c'était des perles.
3: Évidemment.
2: Sauf que c'était des outils.
3: Exactement.
1: Les histoires de la perle et du verre sont intimement liées.
3: Les premières choses faites en verre, c'était des perles.
5: Ça a été fait également en Égypte, ça a été fait pendant la période romaine, ça a été fait aussi pendant la période islamique dans les pays du Proche et Moyen-Orient, et puis retrouvé par Venise.
1: Venise et son île de Murano, considérée comme une des capitales mondiales de la perle de verre. La perle qui servait notamment à faire du truc.
5: Oh, pas que.
1: Mais pas que.
5: On attribue au moins 5 fonctions à la perle. Une perle est un signe social, est un signe de richesse, est un signe sacré, est un signe monétaire, est un signe de beauté.
1: On parle notamment du continent africain.
2: Dans ces cultures-là, en fonction de la parure de perles que tu vas porter, on saura qui tu es.
3: Exactement. C'est la première chose qu'on regarde dans ces pays-là, ou même en Europe, quand on regarde une femme qui a un collier de perles, d'huître, on sait déjà qu'elle rend social est là.
1: En Afrique, pendant des siècles, la perle de verre a même fait office de monnaie d'échange.
5: L'Afrique ne connaissait pas la technologie du verre qui s'est développée dans toute l'Europe et qui a fini en beauté à Venise. Et donc l'Afrique a reçu des milliers de tonnes de perles fabriquées dans ces pays d'Europe ou du Proche et Moyen-Orient.
2: Et notamment à Venise.
1: Mais pas que.
5: Mais pas que.
1: La collection de Guy et Marcia, c'est des dizaines de milliers de perles.
3: Exactement.
1: Ils ont fini par créer Mots Perlés, leur musée de la perle de verre.
3: Et ici, c'est la vallée du verre, ouais. Donc il y avait une vraie raison.
1: Les infos sont sur l'appli.
0: Merci Fred. Le musée du verre au Tréport s'est ouvert du jeudi au dimanche de 15h à 19h. Et la semaine prochaine, Fred Romanuik, il ira se balader à Rouen, rencontrer les Normands du bout du coin. Jennifer qui chante Dalida.

0: Ça va danser en discothèque avec ce titre hein, de Jennifer qui reprend Dalida sur son dernier album. Ici Normandie, 6h25, l'horoscope dans une minute.
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0: Et avant l'actu de 6h30, l'horoscope avec Catherine Viguier. Les trois signes de feu mènent la danse, Catherine.
8: Les lions, les sagittaires et les béliers. Alors bélier, quelque chose vous dépayse avec pour certains un déplacement prévu.
9: Taureau, et si vous preniez le temps de faire le point sur ce qui vous noue de l'intérieur.
10: Gémeaux, vous demandez à une personne aimée de préserver votre liberté.
11: Cancer, un rendez-vous médecin ou bien encore un gros travail à assumer. Allez, courage.
12: Lion, vous prenez conscience à quel point on vous apprécie une personne en particulier.
13: Vierge, vous essayez de convaincre, de prouver que vous avez raison.
14: Balance, l'une de vos conversations porte ses fruits et vous êtes ravie.
15: Scorpion, il est question de votre argent et des moyens pour mieux vivre.
16: Sagittaire, bon, ça va plutôt bien, une sorte de trêve en cette période parfois délicate.
17: Capricorne, n'attendez pas de choses concrètes, ce sera plus motivant dès ce soir.
18: Verseau, la journée est ô combien stimulante, elle vous donne envie d'aller plus loin.
19: Poisson, ce ne sera pas simple, mais justement, profitez-en pour relever le défi.
14: Et pour nous tous, il y a de la joie, quelque part.
0: Bah, il y a de la joie dès ce matin, puisque vous êtes avec nous, fidèles à ICI Normandie pour le réveil. Et si vous le souhaitez, si vous avez manqué, peut-être, votre signe, vous réécoutez l'horoscope de Catherine Viguier, bien sûr, à tout moment, dès que vous le souhaitez, sur ICI.fr.
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0: On est là, bienvenue, vous nous rejoignez peut-être à la télé, la radio ça a commencé à 6h, mais c'est vrai que sur les coups de 6h30 désormais, on peut se retrouver également sur le petit écran avec Manon Lombard-Brunel pour les infos. Manon, ça va toujours ?
8: Ça va toujours très bien Isabelle.
0: Super, Diego est là aussi, c'est le monsieur qui réalise pour nous à la technique et puis c'est Anne qui vous accueille. On a posté une petite photo de l'équipe là sur Facebook, sur notre page Facebook. Oui, j'avoue que j'ai eu quelques petites difficultés, donc elle est arrivée un peu tardivement, c'est Anne qui s'en est occupée, mais elle est là, donc n'hésitez pas à poster vos infos météo, la température que vous relevez chez vous ce matin. Je vois que c'est déjà fait par Nathalie à Sainte-Marguerite-sur-Duclair, qui relève 11 degrés simplement. Je trouve qu'il fait un petit peu frisqué. Moi j'ai ressorti la petite veste et j'ai ressorti également la petite laine parce que, non, vous parlez de flambée déjà là, Patrick, sur notre page Facebook. Quand même pas, on va pas quand même remettre le chauffage. 6h30, allez, sur Ici Normandie, l'info, c'est avec vous, Manon Lombard-Brunel.
4: Avec cette frayeur, hier, pour les élèves du lycée de Franqueville-Saint-Pierre, confinés pendant une bonne heure après une intrusion dans l'établissement, un jeune homme tentait d'échapper à une autre personne possiblement armée, selon la préfecture de la Seine-Maritime. Au Havre, un homme de 61 ans, de nouveau condamné hier pour agression sexuelle sur mineur de moins de 15 ans. Il écope de 4 ans de prison ferme, reconnu coupable après avoir agressé 5 petites filles. Et puis une solution pour les propriétaires d'animaux, ceux les plus précaires, l'association Vétérinaire pour tous propose désormais des vacations, des rendez-vous gratuits, une fois par mois. Ça se passe à Rouen. On ira en consultation, ce sera dans l'info d'ici, juste après l'actu en France et dans le monde en 90 secondes, avec vous, Valentin Bertrand.
20: Le barème de rémunération des fonctionnaires gelé, les retraités les plus aisés mis à contribution, une allocation de rentrée scolaire réformée et les aides au logement, les APL dans le viseur. Sébastien Lecornu dévoile ses pistes d'économie pour le prochain budget. Objectif affiché, réduire les dépenses de 54 milliards d'euros. Éric Zemmour sera bien candidat à la présidentielle. Le président de Reconquête le confirme avec un discours durci sur son thème de prédilection, l'immigration. Il défend l'expulsion des étrangers chômeurs de longue durée, y compris s'ils sont en situation régulière en France. En 2022, Éric Zemmour est arrivé quatrième lors du premier tour. Il est suspecté d'avoir fabriqué des armes de guerre chez lui. Un policier des Yvelines mis en examen pour préparation d'actes terroristes. Information confirmée par une source proche du dossier. Le fonctionnaire de 35 ans a été arrêté fin août et placé en détention provisoire. 6 mois de prison et 6 mois de sursis, c'est la peine prononcée hier en comparution immédiate contre le père qui a menacé de mort un surveillant et la principale d'un collège d'Aisine près de Bordeaux. L'altercation s'est produite lundi après un différend entre sa fille et d'autres élèves. Des animaux à peine sevrés, des visiteurs incités à les prendre dans les bras pour susciter l'achat coup de cœur. La fondation 30 millions d'amis dévoile une enquête sur les salons du chiot et demande leur interdiction définitive. Dans une lettre adressée à la ministre de l'Agriculture, l'association juge un simple durcissement des contrôles insuffisant. Et puis ce sont ses premiers choix de sélectionneurs. Zinedine Zidane dévoile aujourd'hui sa liste de joueurs pour les matchs de Ligue des Nations. Première rencontre dans une semaine en Turquie.
4: Aider les plus démunis et leurs compagnons à quatre pattes. Voilà l'objectif de l'association Vétérinaire pour tous à Rouen. C'est une première en Normandie. Des vacations en lien avec l'école vétérinaire de Mont-Saint-Aignan sont désormais mises en place une fois par mois, après 2 séances de tests cet été, avec l'idée derrière aussi, Bradley de Souza, de proposer des solutions de réinsertion sociale.
21: C'est une salle classique de consultation, des chaises pour attendre et derrière cette table...
22: Il a des antiparasitaires.
21: Charline, 21 ans.
22: On va faire ici la pré-consultation.
21: En 5e année à l'école vétérinaire de Mont-Saint-Aignan.
22: Palpation générale, regarder comment va l'animal, pourquoi il vient.
23: Pour une consultation pour un check-up général.
21: Explique David, 55 ans.
23: Il y a un petit problème, une petite patte à l'arrière. Voilà.
21: Qui est venu pour son chien.
23: C'est mon fiston, c'est mon bâton de pèlerin, comme je dis.
21: Son compagnon d'infortune, même, comme il le dit aussi.
23: Je suis tombé à la rue il y a 19 mois. J'ai pas voulu m'en séparer. Donc on s'est monté un campement sur Saint-Étienne-du-Rouvray.
21: Il a été dirigé vers ses vacations vétérinaires par une association qui le suit, car pour lui, impossible de payer une consultation.
23: Le problème, c'est de payer une visite chez le vétérinaire. Moi, ça me fait mettre pendant 2 ou 3 mois de l'argent de côté. Et sur un RSA. Après, on n'a pas à le discuter dans la logique, parce qu'on doit... Mais le problème, c'est que des fois, il y a des soins qui doivent être faits tout de suite. On ne peut pas attendre 2 ou 3 mois sur certaines blessures, sur certains actes. C'est difficile pour les gens comme nous à faible revenu, aux minima sociaux. Soigner sa bête, c'est devenu un problème.
21: Mais au-delà de cette consultation gratuite...
24: C'est rien. La particularité, c'est que sont présents en plus sur place un travailleur social, un travailleur du domaine sanitaire.
21: Détail, Mathieu Broussois, vétérinaire.
24: Et vous trouvez qu'il a maigri ou pas ces derniers temps ?
21: Il fait partie de l'association à l'origine de ce dispositif.
24: Au-delà du soin envers l'animal, faire le point avec la personne sur son propre parcours de soins, sur son propre parcours social, pour essayer vraiment d'utiliser presque l'animal comme un levier pour permettre d'accompagner le propriétaire.
21: Un levier pour identifier leurs problèmes, surtout, ajoute de son côté Candice Bergen. Elle est chargée de mission grande précarité au centre communal d'action sociale de la ville de Rouen.
25: Vu qu'on n'est pas du tout dans un bureau et que c'est pas du tout
3: informel avec un travailleur social assis, la parole, elle se libère beaucoup plus facilement et rapidement. On n'a même pas besoin de poser de questions, que les personnes viennent et se confient en fait à travers l'animal. Tout à l'heure, on a pu entendre la maîtresse d'un chien dire « il manque de rien, il mange même mieux que moi ». C'est des petites choses qui, du coup, après, nous, on peut rebondir dessus et après conseiller si c'est administratif ou social, un besoin alimentaire ou de logement. Voilà, on peut les orienter vers les organismes qui pourraient les aider.
21: Ces vacations vétérinaires sont amenées à être pérennisées dans le temps. À Rouen, une dizaine de consultations ont lieu à chaque fois qu'elles sont organisées.
4: Et ces consultations, elles ont lieu près de la fac Pasteur à Rouen, dans le quartier de la préfecture. L'info d'ici est signée ce matin Bradley de Souza. Isabelle, on va avoir le droit encore ce matin à quelques petites gouttes de pluie.
0: Oui, c'est le cas en ce moment, par exemple, sur Pont-Audemer. C'est Yannick qui partage l'info sur notre page Facebook. Quelques gouttes de pluie voilà, qui traversent la région, qui descendent du nord. Après, ce sera plus sec. Hein. On aura plutôt un ciel variable aujourd'hui, partagé entre soleil et nuages. Alors, les températures sont frisquettes quand même hein, dans les terres. 10 degrés en ce moment à Rouen, 12 degrés à Évreux. C'est mieux sur le bord de mer, avec 16 à 17 degrés. Le vent d'ouest va devenir un peu plus sensible aussi cet après-midi sur la côte, avec 40 km à l'heure. Les températures maxi, ça grimpe un petit peu, 19 degrés en Vermeux, Le Havre, 20 degrés à Lyons-la-Forêt, à Pont-Audemer, 21 à Rouen, 22 à Évreux, 22 également à Gaillon. Demain, on ira jusqu'à 24 degrés dans les terres. Ce sera plutôt pas mal, hein, temps sec, nuages et soleil également. Sans doute plus nuageux dimanche, les températures qui baissent à nouveau et peut-être un peu de bruine.
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0: On a deux bacs à l'arrêt de bac de Seine, le bac de Quillebeuf-sur-Seine et le bac de Ménil-sous-Jumièges en raison de problèmes techniques.
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0: Et à 6h37 et avec Ici Normandie, c'est forcément toujours tout pour la musique, comme le chante France Gall. La semaine qui se termine finalement, vous voyez, ça a passé vite, hein, le week-end qui approche. Les journées du patrimoine, tiens, il y aura de quoi s'occuper.

0: pour la musique avec ici Normandie, France Gall et puis dans les chœurs Michel Berger.
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0: Réveil tranquille, hein. Il est quoi? Il est 7h20 là, voilà, réveil tranquille avec ici Normandie, mais en même temps on apprend plein de choses, hein. Surtout si on a un hamster à la maison, comment rendre heureux son hamster? Ça c'est une info importante, faire en sorte que son habitat lui convienne. Notre veto ici Normandie, le docteur Pierre Fabin, a les infos pour ça, on va le retrouver dans même pas 5 minutes, mais d'abord c'est l'heure du Zoom Sport. Le Zoom Sport, c'est avec vous, Alain Mattei, bonjour.
3: Bonjour Isabelle.
0: Nous sommes vendredi, donc Alain, c'est l'heure de votre traditionnel agenda des sports du week-end. Et vous avez décidé de commencer avec... avec des excuses.
3: Mes excuses au Havrais et au HAC, que je mets toujours à l'honneur au début de cet agenda. Mais au bout d'un moment, la première place, ça se mérite. Alors cette semaine, on commence par le FC Rouen. Si vous avez envie d'aller au stade, de voir une équipe qui gagne, c'est à Diochon que ça se passe ce samedi. Le FC Rouen reçoit Aubagne, coup d'envoi à 14h45. Les Rouennais sont seuls en tête du classement de Ligue 3. La semaine dernière, ils ont collé un 4-0 à Thionville. Ils sont chaud bouillant. Ça méritait donc le titre d'affiche du week-end. Et dans la même division, QRM joue le même jour à la même heure, mais du côté de Versailles.
0: Bon, allez, Alain, hein, on n'oublie pas les Havrais quand même.
3: C'est notre match à suivre du week-end sur l'antenne d'ici Normandie avec François Manoury. Les Ciel et Marines se déplacent à Toulouse dans le cadre de la 5e journée de Ligue 1. Les Havrais n'ont toujours pas gagné cette saison. Ils sont 16e du classement. La bonne nouvelle, c'est que Toulouse est une des deux équipes encore moins bien classées. Donc, il est peut-être là le premier succès. Coup d'envoi samedi à 20h45 sur ici Normandie.
0: Retour à Rouen et sur la glace avec les Dragons qui débutent leur saison à domicile.
3: On en a parlé hier, mais un petit rappel, après leur première défaite en Ligue Magnus, énorme choc ce vendredi à 20h30 à la patinoire Nathalie Péchala, les Dragons de Rouen reçoivent les Brûleurs de Loups de Grenoble.
0: Qu'est-ce qu'on va pouvoir faire si on a envie de bouger en Seine-Maritime ou dans l'Eure ce week-end? Alors pour une fois, Alain, on sort un peu de la course à pied.
3: Alors oui et non, il y a encore plein de courses dans la région, je ne peux pas tout mentionner, mais je ne peux pas résister à l'envie de citer l'Ultra Trail des Trois Ponts. C'est un énorme morceau, la course la plus courte fait 9 km, mais la plus longue se déroule sur 175 km.
0: Oula.
3: Départ et arrivée à l'abbaye du Valas, ça commence ce vendredi à 18h et ça finira beaucoup d'heures plus tard pour ceux qui font les 175 bornes. Pour les plus raisonnables et les moins coureurs, on va plutôt aller au Havre pour la Cyclade. C'est une belle balade en vélo avec trois parcours, 15, 45 et 85 km, avec des haltes surprises, des pauses gourmandes au milieu, donc ça évidemment on adore.
0: Oui.
3: Et ça se termine avec de la musique et encore plus de bonnes choses à manger dans le parc de Rouel. Le départ a aussi lieu parc de Rouel. Vous pouvez vous inscrire sur lacyclade-estuaire.fr. Ça va être une très belle manière de découvrir l'estuaire de la Seine.
0: Voilà, faut pas trop manger, hein, sinon on sera bloqué pour avancer, hein, pour pédaler. Moi ça me plaît bien en tout cas. Ça me plaît.
3: Ça a l'air sympa avec les petites pauses repas et tout ça.
0: Ah oui, parce que l'ultra trail là des Trois Ponts, c'est costaud là.
3: Ça, ça c'est un peu plus beau.
0: Ah oui, oui. Bon, merci beaucoup Alain Mattei. Portez-vous bien ce week-end et puis à très vite la semaine prochaine.
3: Merci.
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0: vraiment adapté à ce petit rongeur?
1: Eh bien, la première règle, c'est de jeter justement ces minuscules cages en plastique ultra colorées qu'on vend en animalerie. Elles sont une véritable prison. Dans la nature, un hamster parcourt des kilomètres chaque nuit. La taille minimale absolue pour une cage, c'est 1 mètre de long sur 50 cm de large. L'idéal, c'est d'utiliser carrément un grand aquarium en verre recyclé. C'est ce qu'on appelle un terrarium. Pourquoi ? Parce que le hamster est un fouisseur. Il passe sa vie à creuser des galeries souterraines. Vous devez lui mettre au minimum 20 cm d'épaisseur de litière. Prenez une litière de chanvre ou de lin non poussiéreuse et mélangez-y un peu de foin pour que ces tunnels tiennent bien en place.
0: Du lin, hein, plutôt, c'est normand. En termes d'accessoires, on sait que la roue est un grand classique. Il y a des précautions à prendre pour la choisir ?
1: Alors, toutes les roues ne se valent pas. Certaines sont même dangereuses. Oubliez les roues avec des barreaux en métal. Le hamster peut s'y coincer une patte et se la fracturer en courant. Il faut une roue pleine, en plastique dur ou en bois, sans fente. Et l'autre point crucial, c'est le diamètre. Il doit faire au moins 28 cm de diamètre. C'est parce que si la roue est trop petite, le hamster court avec la colonne vertébrale complètement courbée et ça provoque de graves déformations du dos. Et ensuite, ajoutez obligatoirement un bac à sable, pas de sable chantier, mais du sable fin pour chinchilla. Il va s'y rouler pour nettoyer son poil et éliminer l'excès de sébum. Et bien sûr, multipliez les cachettes, des pots en bois, des demi-noix de coco, des maisonnettes sans fond. Plus il a d'endroits sombres pour se cacher, moins il sera stressé.
0: Oui, parce que le hamster, on ne le sait pas forcément, mais c'est un animal nocturne. Alors ça a forcément aussi un impact sur cet aménagement.
1: Et oui, la première règle de bon sens, c'est de ne jamais placer sa cage dans une chambre à coucher. Le bruit d'activité nocturne est continu. Placez-le dans le salon, à l'abri des courants d'air et de la lumière directe du soleil, en pleine journée. Et pour limiter le bruit, investissez dans une roue sur roulement à billes ultra silencieuse. Et l'autre astuce pour l'occuper la nuit en silence, c'est le nourrissage. Vous prenez sa ration journalière et vous la dispersez partout dans la cage. Il va passer la moitié de sa nuit à chercher sa nourriture en fouissant silencieusement. Et ça correspond exactement à son comportement naturel à l'état sauvage.
0: Bon, si c'est silencieux, on est rassuré parce que faut pas nous réveiller quand même, surtout quand on se lève tôt, Manon, le matin. Merci, docteur Fabin. Des animaux, il en sera aussi question dimanche hein, dans l'émission Animaux et compagnie avec Tino Brumand entre 9h et 10h. Tino qui va recevoir la responsable du refuge de Linteau qui organise une canie rando dimanche. Donc ce sera l'occasion de rappeler le principe de ces canies rando. Kin.

0: sur ICI Normandie à 7h10. J'ai des infos pour vous, les 3 plus tous les matins, 3 infos pratiques, ludiques, utiles, sympas. Sur Évreux par exemple et dans l'agglo, il y a les ateliers numériques qui sont de retour pour apprendre et maîtriser les outils numériques, c'est gratuit. Il y avait une réunion d'information hier et aujourd'hui à 10h, conseils pratiques pour acheter en sécurité sur Internet. Il y aura une nouvelle réunion d'information sur ces ateliers mardi à 15h à la maison de Navarre à Évreux, donc renseignez-vous, on n'a pas tous un ordinateur, ou alors on ne sait pas tous le faire fonctionner à la maison, c'est sur Évreux et dans l'agglo. Vous partez peut-être bientôt à la retraite, bah, il faut vous y préparer parce que votre vie va forcément changer un peu, votre quotidien, et la CARSAT Normandie organise des ateliers gratuits, des ateliers pour avoir des conseils, hein, des bonnes infos pour mieux vivre sa retraite. À Bernay, par exemple, à partir de lundi, il y aura plusieurs séances qui vont se mettre en place à la résidence autonomie Liliane Carpentier. Ce sera de 10h à midi, premier rendez-vous lundi. Plus d'infos et le numéro aussi pour s'inscrire, c'est important, c'est à retrouver sur le site de la mairie de Bernay et puis les réseaux. Ce soir, pour vous détendre, la ludothèque itinérante s'installe sur la commune de Plaine-Sève. C'est au sud de Saint-Valery-en-Caux pour une soirée jeu à partager en famille avec des amis ou alors vous venez tout seul, hein, ça marche aussi. C'est de 17h à 21h30 dans la salle du comité des fêtes pour jouer, découvrir de nouveaux jeux. Vous venez, vous partez quand vous voulez, vous revenez après. Les activités sont gratuites pour vous détendre après une semaine de boulot. Je pense que ça peut être tout à fait sympathique. Ici Normandie, 6h53. Ah bah ça c'est Renaud, que l'on fêtait hier d'ailleurs. Hein. Aujourd'hui c'est la Sainte-Nadège, on ne peut pas fêter Renaud tous les jours. Hein. Laisse béton sur Ici Normandie.
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0: Breton avec Renaud sur ici Normandie. C'est le marché d'Auffay aujourd'hui, le vendredi. On va saluer nos producteurs ambulants, nos producteurs normands qui écoutent peut-être ici Normandie dans la camionnette et qui filent justement sur le marché pour s'installer. Et c'est aussi le grand marché à Pont-Audemer. On y trouve plein de produits du terroir le vendredi sur le marché à Pont-Audemer. Fred Ballard avec nous dans un instant avant l'actu locale. Fred qui se demande ce matin, et toujours avec beaucoup d'humour bien sûr, comment savoir si les autres nous trouvent relous? Réponse dans une minute.
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0: Savoir se remettre en question est une qualité très utile dans la vie, on est d'accord. Malheureusement, tout le monde n'en est pas capable. Et dans l'humour en tube, Fred Ballard, vous avez repéré quelques attitudes à bannir au risque de passer pour un gros relou pour la nouvelle génération.
11: Alors, t'as une petite amoureuse là, ça commence à... Tonton, il sait, hein, tonton était amoureux.
12: Voilà, bon, bah là, typiquement, on est sur du gros relou de compète. Le tonton indiscret, au rire gras et velu, un grand classique, incapable de vous flinguer un dîner de famille en trois phrases bien placées. Le relou est en général omniprésent, il se glisse même dans votre assiette.
13: Au restaurant, je me mêle de ce que les autres bouffent. S'ils prennent pas comme je veux qu'ils le prennent, ça me fait chier. Je dis des phrases genre, ben, prends le saignant, ça se mange. Saignant, ça! Si elle le prend pas comme je veux qu'elle le prenne, j'y commande son repas. J'ai dit, ah bah, t'as commandé un peu de bagnole.
12: Ah bah oui, le relou est donneur de son et il s'y connaît mieux que tout le monde en gastronomie comme en mécanique. Mais il y a encore pire. Ouais, il y a le relou qui fait des blagues. Et les blagues de relou, bah c'est très très relou, hein, forcément.
14: J'ai un pote qui est venu me voir en spectacle il y a peu de temps. Il m'a dit, tu sais Tristan, depuis que j'ai un enfant, j'apprécie beaucoup moins les blagues sur les pédophiles. Je lui ai dit, mais du coup, depuis que t'es avec Mélanie, t'apprécies moins les blagues sur les moches? Et a priori, oui. Ça fait longtemps que j'ai pas eu de ces nouvelles.
12: Voilà, bah c'est comme ça qu'on sait, hein, que les autres nous trouvent relous, c'est quand on se retrouve tout seul. Donc merci à Manu Payet et Tristan Lucas pour cette leçon d'autodérision. Savoir rire de sa propre lourdeur, c'est un petit pas pour un gros relou, mais un grand fou rire pour l'humanité.
0: C'était bien de le rappeler. Fred Ballard, l'humour en tube, relou, en fait, c'est le verlan de lourd, quoi. C'est vrai que parfois, quand les gens sont lourds, c'est relou, quoi.
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0: La semaine qui se termine, c'est vendredi le 18 septembre, il est 7h.
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0: Et Manon Lombard-Brunel pour l'actu locale. Manon, l'alerte intrusion déclenchée hier après-midi au lycée Galilée de Franqueville-Saint-Pierre.
16: C'est à l'est de Rouen. Oui, vent de panique pour le millier d'élèves qui s'est retrouvé confiné dans l'établissement pendant près d'une heure, vers 15h. Un jeune extérieur au lycée, poursuivi par une autre personne, possiblement armée selon la préfecture, entre pour s'y réfugier. La direction de l'établissement déclenche son plan de protection et de sécurité. Les gendarmes sont appelés, arrivent sur place, prennent en charge le jeune poursuivi. Finalement, tout le monde a pu sortir, un peu sonné quand même par ces longues minutes d'incertitude, Théophile Pedrola.
15: Les portes s'ouvrent, tout le monde sort, les élèves appellent leurs parents pour les rassurer. Au débrief, entre eux, cet après-midi d'angoisse, comme Simon, élève de terminale.
17: Tout le monde se disait que c'était un exercice, tout le monde rigolait, tout le monde... Et puis quand on a appris que c'était réel, il y a eu quand même un mouvement de panique pour se cacher un peu mieux.
15: C'était à 15h, l'alarme sonne et après quelques minutes de flottement, des personnels passent dans les classes. Ce n'est pas un exercice, l'inquiétude monte de plusieurs étages, raconte Noé.
18: C'est de là où il y a plusieurs rumeurs, là, comme ça va par hasard, tout le monde... Panique.
15: Des photos, des vidéos sortent sur les réseaux et les fausses informations arrivent. Un homme armé serait entré, quelqu'un se serait fait tuer. Tout est faux, mais l'attente et l'angoisse dans les classes continuent.
17: Tout le monde se précipite pour se mettre dans les angles morts de la classe pour se cacher de la porte. On ne sait pas trop ce qui se passe.
15: Les élèves peuvent sortir après une heure de confinement. La menace est levée. La gendarmerie surveille de près la sortie de l'établissement qui se déroule sans incident. La préfecture n'évoque pas d'interpellation près du lycée.
16: Les précisions de Théophile Pedrola, ces longues minutes d'attente, d'angoisse pour les lycéens de Franqueville-Saint-Pierre, on y revient dans l'info d'ici, c'est juste après l'actu de 7h30. Les expertises ont montré qu'il était en train de regarder une série Netflix. Un chauffeur routier de 24 ans a été condamné hier par le tribunal correctionnel d'Évreux, reconnu coupable d'homicide et blessures involontaires. En octobre 2022, il conduisait son camion frigorifique 44 tonnes quand il a percuté plusieurs véhicules sur la 13 dans l'heure parmi ces véhicules, ceux des gendarmes. L'un d'entre eux est tué sur le coup. 7 autres personnes ont été blessées. Le chauffeur écope de 5 ans de prison, dont 4 avec sursis. Lui a pris du ferme 4 ans et ira prochainement en prison. Un homme de 61 ans a été condamné hier par le tribunal judiciaire du Havre pour viol et agression sexuelle sur mineur. 5 victimes au total, de 4 à 16 ans. Toutes sont des filles de l'entourage de ce prévenu, déjà condamné pour des faits similaires sur ses propres filles. Amélie Bonté, vous avez pu assister à l'audience où l'atmosphère était hier particulièrement tendue.
19: C'est le fils du prévenu qui s'en est pris aux familles de victimes en les provoquant verbalement dès la fin de l'audience. Le ton est rapidement monté car les mères et tantes de ces fillettes ont vivement répondu. Une fois sortie du tribunal, la maman d'Éléonore n'est qu'en partie satisfaite.
20: La décision, je suis un peu déçue. Je m'attendais quand même un petit peu plus vu le nombre de victimes qu'il y a. Mais en soi, je me dis ma fille elle va quand même être vengée, donc ça me va.
19: Elle était la compagne d'un des fils de Pascal, qu'elle considérait comme son propre père. Elle et sa fille ont vécu chez lui, une confiance bien installée, un comportement de prédateur, dira la procureure de la République. La petite Éléonore, 4 ans, a été forcée de faire une fellation à celui qu'elle appelait papy. Il l'a aussi violée dans la voiture pendant que les parents faisaient les courses.
20: De toute façon, il y aura toujours de la colère. J'ai pas su protéger mon bébé, donc il y aura toujours de la colère. Maintenant, on va dire que ça va calmer un petit peu la chose. Déjà, je vais pouvoir aller me coucher en me disant déjà que, ouais, qu'il va finir en prison pendant un petit temps.
19: Durant l'audience, Pascal a nié tous les faits pour les 5 victimes, les caresses sur la poitrine, la pénétration anale ou encore les caresses sur le sexe au moment du bain. Les familles n'auront aucune explication. Je ne sais pas, je ne me souviens pas. Quand on l'interroge sur son attirance pour les fillettes, non, pas du tout. Pourtant, il regardait des films porno avec une préférence pour les jeunes filles presque tous les jours. Un profil particulièrement inquiétant pour la procureure de la République.
16: Un mandat de dépôt différé a été prononcé à l'encontre du prévenu. Lui roulait sans assurance, sans contrôle technique et complètement ivre. 2,24 grammes d'alcool par litre de sang au Havre. Un automobiliste de 64 ans a été arrêté mercredi soir vers 22h30. Il a percuté une voiture en tentant de faire marche arrière rue du Maréchal Joffre. Le conducteur de la voiture percutée l'a poursuivi avant d'appeler les forces de l'ordre.
0: Les pêcheurs normands vont pouvoir bénéficier de nouvelles aides.
16: Oui, pour faire face à la hausse des prix du carburant. C'est ce qui a débouché de ces 6 heures de réunion hier entre les représentants des pêcheurs venus de partout en France et la ministre de la Mer, Catherine Chabot, confrontée à plusieurs blocages de ports et dépôts pétroliers dans le sud de la France, annonce que les aides suivront la variation des cours du pétrole. Elle évoque aussi un prêt à taux zéro pour les pêcheurs qui ont des problèmes de trésorerie, Marie Boéder.
21: Après 6 heures de réunion et presque pas de pause, des avancées sur le prix du carburant. L'aide accordée aux pêcheurs va suivre l'évolution des cours du gazole. Ça veut dire que ça ne sera plus un montant fixe. Mathieu Chapelle est pêcheur au Gros-du-Roi et président du comité de pêche du Gard. Il est sorti de cette réunion ni rassuré ni énervé. Disons qu'il reste prudent sur cette annonce.
22: C'est une méthode de calcul. Ça aurait pu être mieux, ça aurait pu être moins mal. J'ai pas d'avis pour le moment. Je crois que en ce que je vois.
21: Et puis comme les aides mettent du temps à venir, ceux qui ont des problèmes de trésorerie pourront faire un prêt à taux zéro. Voilà ce qu'a proposé la ministre Catherine Chabot qui se déplace lundi à Sète et au Gros-du-Roi. C'est à ce moment-là qu'ils décideront ou pas de reprendre les blocages, alerte Vincent Scotto, pêcheur à Sète.
1: Il y a des négociations qui sont encore en cours sur plusieurs points. La monnaie d'échange, c'est on lève le barrage, on laisse passer les ferries dès maintenant et on finalise lundi. Par contre, attention, si lundi nous n'avons pas de réponse à nos questions, le mouvement reprendra.
21: Les marins de Méditerranée ont aussi reçu des promesses plus spécifiques à leur zone, comme un meilleur quota de pêche pour le thon rouge. La ministre leur promet aussi un plan d'avenir pour la Méditerranée, sans plus de détails.
16: Les explications de Marie Boéda. C'est le combat d'une mère que vous entendrez tout à l'heure sur Ici Normandie. Celui de Ludivine Rouzès, sa petite fille de 3 ans, Emma, est morte il y a 12 ans d'un neuroblastome. C'est une tumeur surrénale, des cancers pédiatriques et un mois de sensibilisation avec l'opération Septembre en Or. On en discutera tout à l'heure avec Ludivine Rouzès qui se bat pour un meilleur financement de la recherche. Elle sera notre invitée à 7h45.
0: Ici Normandie, 7h06, le sport et le hockey sur glace avec les Dragons de Rouen qui retrouvent leur patinoire.
16: Espérons aussi le chemin de la victoire, Isabelle, pour la deuxième journée du championnat de Ligue Magnus. Et après leur défaite mardi contre Briançon, les Rouennais reçoivent ce soir Grenoble. Premier coup de crosse à 20h30 à la patinoire de Lille-Lacroix. Et puis les Hébroïciens Ousmane Dembélé et Dayo Upamecano poursuivront-ils leur aventure en équipe de France? Eh bien la réponse, c'est ce soir avec la toute première liste du nouveau sélectionneur de l'équipe de France de foot. Zinedine Zidane l'annoncera à 18h dans l'auditorium de la Fédération Française de Football. Les Bleus attaqueront ensuite leur saison avec 2 matchs en Ligue des Nations, en Turquie et en Belgique. Ce sera dès la semaine prochaine, les 25 et 28 septembre.
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16: Isabelle, ce matin, on prend une petite veste, il fait pas très très chaud.
0: Oui, c'est vrai que les températures sont frisquettes, avec du 10 degrés dans le pays de Bray, où il y a un peu de pluie, c'est couvert et humide, hein. Il y a quelques petites averses là, qui traversent la région du bord de mer jusque dans l'intérieur des terres, ça va s'évacuer ensuite. On va garder un ciel variable entre passages nuageux, éclaircies. Les températures, en revanche, cet après-midi vont gagner quelques degrés, avec 19 annoncés pour le Tréport, le Havre, 20 degrés à Beuzeville, 21 à Rouen, à Louviers, Verneuil, 22 à Évreux, avec un peu de vent quand même, hein, secteur sud-ouest sur la côte. Pour ce week-end, peut-être un peu d'humidité dimanche. Demain, on devrait rester au sec avec des températures plus élevées, là jusqu'à 24-25 dans les terres. Sur la route, pour l'instant, ça va. On a le bac de Quillebeuf-sur-Seine qui est à l'arrêt depuis mardi. Ouais, c'est ça, en raison d'un problème technique. Il y avait le bac de Ménil-sous-Jumièges qui était à l'arrêt ce matin aussi, mais ça y est, il a repris du service. Ça circule à nouveau normalement.
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0: Tout va bien, Manon, on est zen. Hein,
16: on est très zen.
0: On reste zen, là. La journée débute tranquille avec Ici Normandie. On a la zen attitude et on vous la transmet avec Zazie.

0: Zen, c'est vendredi et c'est Zazie.
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0: 7h12, vendredi, c'est vrai, 18 septembre. Aujourd'hui, pour la petite info, Jimi Hendrix nous quittait un 18 septembre 1970. Et Jimi Hendrix, bah, il avait fait son premier concert à Évreux le 13 octobre 1966 en première partie de Johnny Hallyday.
3: On s'est rencontré à Londres, il jouait dans un petit club. J'étais avec Otis Redding en train de dîner à côté. Et puis je lui ai proposé de faire ma tournée et il a accepté, il est venu avec moi, voilà.
0: Et voilà, la tournée avec Johnny, Jimi Hendrix. Johnny qui a confié d'ailleurs que Jimi Hendrix dormait avec sa guitare hein, dans son lit. Il décédait un 18 septembre 1970. Ah, ça c'est la petite musique qui vous invite à jouer avec nous au blind test. Le principe c'est tout simple, hein, trois artistes, trois extraits de chansons. Si possible, vous découvrez ceux qui chantent, minimum deux bonnes réponses. Dès que vous reconnaissez la chanson, vous donnez le nom de celui qui chante ou le groupe éventuellement. Pour gagner ce matin, un panier garni de produits du terroir normand à retirer dimanche sur la fête du fromage à Neufchâtel-en-Bray. Et forcément dans le panier, il y aura un cœur de Neufchâtel. 02 35 07 66 66. Vous appelez très vite parce que moi je veux jouer avec vous dans moins de 10 minutes. Et dans un instant, c'est mon œil, David Oussiou. Une très bonne nouvelle dans le ciel avec David ce matin.
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0: C'est mon œil à 7h15 avec vous, David Oussiou. Et ce matin, vous avez décidé d'être optimiste.
11: 1 minute 30 d'optimisme, ça peut pas nous faire de mal. Vous vous souvenez du trou dans la couche d'ozone ? Ceux qui ont grandi dans les années 80 et 90, évidemment, c'était la catastrophe écologique. On nous parlait des bombes aérosols, des CFC dans les frigos, des rayons ultraviolets qui allaient traverser notre bouclier protecteur. En 1985, des scientifiques britanniques découvrent l'ampleur du trou au-dessus de l'Antarctique. Eh bien, 2 ans plus tard, seulement, en 87, les pays signent le protocole de Montréal. Et depuis, tout le monde a progressivement retiré 99% des substances réglementées qui détruisaient la couche d'ozone. Et bien, la voilà la bonne nouvelle. La couche d'ozone se reconstitue. Attention, le trou n'a pas disparu, il faudra encore des décennies, mais ça marche. Et demander aujourd'hui à un enfant de 12 ans, tiens, ce que c'est le trou dans la couche d'ozone, c'est pas sûr qu'ils le sachent. Finalement, c'est peut-être ça la meilleure nouvelle. Nos enfants, eux, grandissent avec une autre menace, le réchauffement climatique. Évidemment, c'est infiniment plus complexe, mais l'histoire de l'ozone nous rappelle quelque chose qu'on oublie parfois. Face à un problème écologique planétaire, nous avons déjà écouté les scientifiques, trouvé des solutions, convaincu les pays du monde entier et changé nos habitudes. On l'a déjà fait. Alors imaginez qu'en 2070, un enfant demande à ses parents « Mais c'était quoi le réchauffement climatique ?» On n'en est pas là, mais ce matin j'ai envie d'y croire et de réécouter Souchon au temps du trou dans la couche d'ozone. Car

Alain Souchon avec David Oussiou, c'est mon œil sur Ici Normandie. Pas de réchauffement climatique là ce matin, en revanche ça baisse un peu. 10 degrés ce matin simplement avec quelques brumes à Noléval, nous écrit Bruno sur notre page Facebook. On a Mickaël qui est là aussi à Forges avec 11 degrés, Nassandre sur Ille, 12 degrés, merci Patrick. Un accident à vous signaler, c'est une voiture accidentée sur l'A29 en direction de Caen, kilomètre 27 au niveau de Roger. Ville. Qui va jouer avec nous en 3 minutes? Anne me glisse dans l'oreille. Anne, que vous avez appelée, ce sera Emmanuel, tiens, à Pont-au-Tou dans l'Eure. À vous offrir, Emmanuel, on va voir ça, vérifier un peu vos connaissances musicales pour vous permettre de gagner un panier garni. Ce sera juste après ce souvenir.

0: Extra, ça pour avoir la patate, la frite pour la journée d'Exis Midnight Runners. Bonjour Emmanuel.
1: Bonjour.
0: Ça va Emmanuel?
1: Ça va bien.
0: Bien réveillé?
1: Oui, ben bon.
0: On va jouer avec vous, vous êtes à Pont-au-Toux. Alors Pont-au-Toux, ça touche Pont-au-de-Mer.
1: C'est pas très loin, oui.
0: C'est pas très loin, d'accord. Le blind test, je vous laisse nous rappeler peut-être en quoi ça consiste.
1: Et il faut retrouver sur les trois chansons au moins deux, afin de gagner le panier garni.
0: Très bien. Trois extraits de chansons et il faut donner effectivement le nom des artistes qui chantent, chanteurs ou groupes. Minimum de bonnes réponses, vous avez raison. Alors là, on va jouer avec des artistes dont le nom rime avec Neufchâtel, puisque vous allez pouvoir gagner votre panier de produits normands et gourmands à l'occasion de la fête du fromage à Neufchâtel dimanche. Donc un exemple, hein, Eddie Mitchell par exemple. On y va, on joue avec ces artistes dont le nom rime avec Neufchâtel. C'est parti.
1: Oui.
0: 3, 2, 1, paf.

0: récapitule, Emmanuel.
1: Marie-Paul Bell, la dernière.
0: Sur le fil, là.
1: Oui.
0: Oui, la fête du fromage à Neufchâtel dimanche. Donc, on jouait avec des artistes dont le nom rime avec Neufchâtel. Alors, Adèle, vous avez trouvé la deuxième. Marie-Paul Bell, effectivement. Et la première, c'était Angèle.
1: D'accord, mais j'arrivais pas à bien entendre, en fait, au niveau du...
0: Oh, là, là, là, là. Faudra commander un nouveau téléphone à Noël.
1: Ouais,
0: bon, ah bah, en tous les cas, c'est gagné. Il me fallait deux bonnes réponses, hein. C'était le principe. Donc, ce panier gourmand, plein de bonnes choses à l'intérieur et forcément un cœur de Neufchâtel pour cette fête du fromage à Neufchâtel-en-Bray dimanche. Régalez-vous et avant cela, prenez soin des petits-enfants parce que vous êtes enseignante, c'est ça, en maternelle?
1: Oui, c'est ça.
0: Sur Ponteau-de-Mer?
1: Non, pas sur
0: Fontenay. Bon, très bien. Je vous laisse prendre la route et préparer tout ça. Je vous embrasse. Merci d'avoir joué avec nous. À bientôt.
1: Merci beaucoup. Merci.
0: Raccrochez pas et nous jouerons dans une heure, hein, pour vous offrir cette fois-ci des entrées pour aller voir le Cirque du Soleil. Énorme spectacle qui tourne dans le monde entier et qui sera au Zénith de Rouen début octobre.
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0: 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C'est à voir à Rouen l'occasion, Michel, de braquer les projecteurs, Michel Jérôme, sur l'artisanat d'art.
3: Guillaume D'Artois, bonjour.
4: Bonjour Michel.
3: Vous êtes le président pour le département de la Seine-Maritime de CMA, c'est-à-dire la Chambre de Métiers et de l'Artisanat. Et à ce titre, vous êtes co-organisateur avec le département de la Seine-Maritime de collection d'art. Un événement, ça se tient aujourd'hui, demain, tout le week-end à l'abbatiale Saint-Ouen, juste à côté de la mairie de Rouen, à côté de l'hôtel de ville. C'est la 10e édition déjà, j'ai bien compté?
4: Oui, c'est la 10e édition de ce beau partenariat avec le département de Seine-Maritime.
3: Alors, on y croise des artisans d'art. C'est quoi un artisan d'art?
4: C'est un artisan qui a un savoir-faire, mais un savoir-faire qui est des fois ancestral et qui fait perdurer ce savoir-faire par de la restauration de vieux meubles, de cadres, etc., etc.
3: Au service de notre patrimoine, ce sont les journées du patrimoine, c'est votre manière d'y participer. Vous avez un invité d'honneur, le Louvre. Alors, pas vraiment le musée du Louvre, mais plutôt les ateliers derrière, c'est ça, et ceux qui y travaillent à la restauration?
4: Aujourd'hui, on aura la chance d'avoir à peu près 12 métiers qui seront représentés à l'abbatiale Saint-Ouen.
3: Alors, ces artisans d'art venus du Louvre, et puis, évidemment, ceux du département. On croisera qui, là encore, dans l'abbatiale Saint-Ouen ce week-end?
4: Alors, on aura à peu près 21 artisans qui seront présents. Donc, il y aura des artisans qui ont déjà fait des éditions. On les remet en valeur parce que c'est des gens qui ont marqué ce collection d'art. Et puis, on aura quelques nouveautés. On aura une créatrice de robes de mariée pour quelqu'un qui embellit, qui est sur le Havre. On aura aussi un coutelier, qui est plutôt un peu un coutelier atypique. L'autre jour, j'ai été visiter son entreprise. Il avait récupéré un capot d'alpine et il faisait les manches avec un bout de capot d'alpine. Je sais qu'il a fait avec des lames de Jeep Willis. Il a fait un manche avec les lames de ressort de Jeep Willis. Et pour c'est un peu sa griffe à lui. Donc, Romain est vraiment... Un coutelier, mais un créateur aussi.
3: Des artisans d'art, des créateurs, et puis des jeunes qui sont invités à venir à découvrir, parce que c'est l'avenir. Hein.
4: Avec le département, on fait un point d'honneur, justement, de mettre à l'honneur ces écoles qui, justement, font l'apprentissage de ces futurs, peut-être, artisans d'art. Vous avez les perruquiers posticheurs du pôle Normandie Beauté à Petit-Queville, vous avez les compagnons du devoir, vous avez un lycée dans l'Eure qui vient aussi, le lycée Boismard. Ce matin, vous avez énormément de collégiens, le département joue le jeu, met à disposition des bus pour que les collégiens puissent venir découvrir ces métiers-là, etc. Donc c'est plutôt très bien.
3: L'artisanat en Seine-Maritime, ça représente combien d'entreprises?
4: C'est entre 28 000 et 30 000 artisans en Seine-Maritime.
3: Collection d'art, c'est à partir de ce matin à 10h, tout le week-end, vendredi, samedi, dimanche, de 10h à 19h, abbatiale Saint-Ouen, dans le centre-ville de Rouen. Allez-y, de notre part, c'est organisé par le département de la Seine-Maritime et la Chambre de Métiers de l'Artisanat que vous présidez dans le département. Merci beaucoup Guillaume D'Artois.
4: Merci Michel.
0: Et effectivement, c'est en partenariat avec ICI Normandie. Bonne idée de sortie, hein, pourquoi pas, pour ce week-end, si vous êtes sur Rouen. Manon, faudra regarder les Voice Kids demain.
5: Je ne savais pas quoi faire.
0: Oui, parce que à la télévision, il y aura le jeune Léo. Alors, Léo, il a 13 ans, il habite les Trois-Pierres, c'est une commune près du Havre. La chanson, c'est ça. passion. Et donc demain soir, voilà, il va essayer de faire tourner les fauteuils. Vous
5: savez, notre région a du talent.
0: Du jury. Ah bah oui, ça c'est sûr. Hein. Dans le jury, il y a Patrick Fiori, il y a Soprano, il y a M. Pokora, il y a Santa. Donc il va chanter Maman s'inquiète de Elena. Mmh. On espère que le jury va se retourner. Donc demain soir, Léo, 13 ans, qui est scolarisé à Saint-Romain-de-Colbosc. On va le regarder.
5: Bonne l'encourager. Chance,
0: Léo. Demain, les Voice Kids. Restez avec nous, l'actu arrive à 7h30 dans une minute.
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0: Merci de vous
13: Isabelle Lebrun.
0: Merci. Merci de vous réveiller avec Ici Normandie. Toute l'info en Normandie, c'est avec vous Manon Lombard-Brunel.
14: Après la mort d'un gendarme en octobre 2022 sur la 13 dans l'Eure, un chauffeur routier de 24 ans a été reconnu coupable hier d'homicide et blessures involontaires par le tribunal correctionnel d'Évreux. Les expertises ont montré qu'il était en train de regarder une série Netflix au moment de l'accident. Au Havre, un homme de 61 ans a lui été condamné pour agression sexuelle sur mineur de moins de 15 ans. Il écope de 4 ans de prison ferme, reconnu coupable pour avoir agressé 5 jeunes filles de 4, 8, 10 et 16 ans. Et puis cette belle frayeur hier pour les élèves du lycée de Franqueville-Saint-Pierre, confinés pendant une bonne heure après une intrusion dans l'établissement. On y revient en détail dans l'info d'ici, juste après l'actu en France et dans le monde en 90 secondes, avec vous Valentin Bertrand.
15: La navigation reprend dans les ports de Méditerranée. Les pêcheurs mobilisés depuis le début de semaine ont levé leur blocage à Port-la-Nouvelle, 7 Frontignan-Nice ou même Fos-sur-Mer après avoir obtenu hier l'ajustement de leurs aides carburant en fonction des cours. Pour les automobilistes à la station-service, un nouveau record battu ce matin, 2,40 € en moyenne le litre de gasoil. Le sans-plomb 95 est lui à 2,16 €. L'énergie et la sécurité au cœur d'une réunion à l'Élysée ce matin à 10h30. Emmanuel Macron réunit les principaux candidats à la présidentielle pour évoquer la situation internationale et ses conséquences en France. Le budget 2027 s'annonce comme le plus grand plan d'économie de la 5e République. 54 milliards d'euros, c'est l'objectif fixé par Sébastien Lecornu. Pour y arriver, le Premier ministre prévoit de mettre les retraités à contribution ou encore de reconduire le gel du point d'indice pour les fonctionnaires. Un hommage national rendu aujourd'hui à 15h place Quinconce à Bordeaux aux deux sapeurs-pompiers de 34 ans, Anthony Berthomme et Wilfried Schmitter, mort cet été en intervention lors d'un feu près de l'aéroport de Mérignac, cérémonie présidée par le ministre de l'Intérieur, Laurent Nunez. 5 ans de prison, dont un ferme pour avoir fauché un gendarme sur l'autoroute A13, alors qu'il regardait une série Netflix en conduisant un chauffeur poids lourd, condamné hier pour homicide et blessures involontaires par le tribunal correctionnel d'Évreux pour cet accident survenu en pleine nuit en octobre 2022. Et puis, 78 € pour visiter 500 musées et monuments toute l'année, la Fondation du patrimoine lance aujourd'hui son passe patrimoine valable dans toute la France.
14: Les gendarmes ont été mobilisés hier après-midi autour du lycée Galilée à Franqueville-Saint-Pierre, à l'est de Rouen. Alerte intrusion dans l'établissement. Les élèves du lycée ont dû être confinés dans leur classe, parfois sous les tables. Ils ont finalement pu sortir vers 16h, Raphaël Tual.
16: Oui, environ une heure après cette intrusion dans le seul lycée public du plateau Est de Rouen. Ce que l'on sait, c'est qu'un jeune qui n'est pas scolarisé dans cet établissement s'y est réfugié parce qu'il était poursuivi par un individu, possiblement armé d'après la préfecture. Individu qui, lui, n'est pas rentré dans l'enceinte scolaire, il s'est enfui. Quant au jeune qui était poursuivi et qui est rentré dans le lycée, il a été pris en charge par la gendarmerie. Les gendarmes ont d'ailleurs tout de suite été prévenus par la direction du lycée, comme le veut le protocole, dès qu'il y a une intrusion. Plusieurs équipages dépêchés sur place. Par ailleurs, le plan de protection et de mise en sécurité, le PPMS, a été déclenché. Les élèves, comme le personnel, mis à l'abri pendant une heure. Ce lycée compte environ 1300 élèves et ceux qui étaient confinés hier après-midi ont donc pu sortir vers 16h sous la surveillance des forces de l'ordre.
14: Des élèves un peu sonnés quand même quand l'alarme a sonné, les rumeurs ont fusé, les photos sont sorties sur les réseaux sociaux, de quoi provoquer une belle panique, c'est ce que nous raconte Simon, il est élève en terminale.
13: Nous on était en cours de philosophie, le cours allait se finir et d'un coup on entend l'alarme qui s'active. Donc là la prof nous dit bon je sais pas si c'est un exercice mais au cas où mettez les tables au milieu et cachez-vous en dessous. Donc là toute la classe se précipite, on met toutes les tables au milieu, on se met tous au milieu, on s'allonge, on voit le CPE et qui nous dit ah oui c'est pas un exercice, faut rester caché. D'un coup tout le monde se précipite pour se mettre dans les angles morts de la classe pour se cacher de la porte. De là il y a plein de rumeurs qui circulent et puis là il y a des surveillants qui viennent chercher les classes et qui les font sortir et de là bah, on est sorti.
14: Des propos recueillis par Théophile Pedrola, ce que l'on sait sur cette intrusion, c'est à retrouver sur ici.fr. La météo, Isabelle, on prend un petit parapluie et surtout une petite veste.
0: Oui, alors localement, il y a quelques petites averses également qui se baladent dans la région du nord au sud. Ça va s'évacuer, mais on va quand même garder un ciel assez couvert aujourd'hui. Quelques éclaircies néanmoins, mais on devrait retrouver d'ici quelques heures un temps plus sec. Le vent va se lever, vent de secteur ouest-sud-ouest, jusqu'à 40 km à l'heure cet après-midi sur les côtes. Alors ce matin, il fait un peu frais, on a du 11-12 degrés, voire 10 degrés dans les terres, et puis ça grimpe jusqu'à 16-17 sur la côte. En revanche, ça grimpe un peu pour les températures maxi, avec par exemple 19 degrés à Saint-Valery-en-Caux, annoncé cet après-midi, au Havre, à Saint-Saëns, 20 degrés à Bernay, 21 à Rouen, 22 à Évreux. Demain, ce sera nuage, soleil, temps sec jusqu'à 24 pour les températures, et dimanche, sans doute un ciel un peu plus nuageux, quelques gouttes et les températures qui baissent à nouveau.
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0: Toujours cet accident en cours sur l'A29 direction Caen, kilomètre 27 au niveau de Rogerville. C'est une voiture qui est accidentée. Ça commence à ralentir aussi sur l'A150 dans la métropole rouennaise pour arriver sur Rouen. Et le bac de Quillebeuf reste à l'arrêt pour l'instant en raison d'un problème technique.
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0: 7h36. Manon, vous m'avez dit tout à l'heure, ce serait bien si Jean-Jacques Goldman chantait pour me réveiller.
5: Oui, j'étais plutôt.
0: Le voici, le voilà.
5: Vous êtes formidable, Isabelle.
0: Et pour vous aussi.

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0: Coleman sur votre radio ici Normandie, qui est toujours pas montée sur scène, hein, apparemment, pour les concerts de Céline Dion. 8h20.
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0: On vous embarque, venez passer un petit moment avec nous. Avant 8h, tiens, on va voyager dans le temps comme tous les matins avec Stéphane Bern. Et comme ce sont les journées du patrimoine ce week-end, retour sur l'histoire d'un pont-canal qui a fait, paraît-il, couler beaucoup d'encre. On va revenir en septembre 1896, tout à l'heure. Et votre invité, Manon, dans 5 minutes.
3: On reçoit Ludivine Rouzès, c'est l'ambassadrice de l'association Imagine for Margot. En ce mois de septembre de sensibilisation au cancer pédiatrique. Isabelle.
0: Mais d'abord, alors il est arrivé, il adore la chanson de Goldman qui vient de passer, il la chantonnait, hein, pour tout vous dire, il est arrivé pour son agenda décalé. On y va. L'agenda décalé du vendredi avec Antoine Loutchardi, et ça rime en plus. Bonjour Antoine.
4: Bonjour Isabelle. Ce week-end, bah vous le savez, effectivement, ce sont les journées du patrimoine et du matrimoine, vous le savez, puisque vous-même, Isabelle, faites partie du patrimoine de la radio française, bien lovée entre Jacqueline Baudrier et Agathe Mella. Si vous ne savez pas qui sont ces grandes dames, je vous invite à aller sur Internet. Alors, chère Isabelle, là, vous vous attendez sûrement à ce que je cause de l'église machin et de château bidule, oui. Et c'est normal, évidemment, mais je ne causerai pas de vieille pierre et donc je n'évoquerai pas Michel Jérôme. Bisous, mon caillou. Il est un patrimoine qu'on évoque peu et pourtant c'est celui qui s'inscrit dans notre quotidien depuis toujours, tellement depuis toujours qu'on ne le considère pas. Je veux bien évidemment parler du petit patrimoine urbain, ces endroits où l'on pose nos fesses et nos rêves qui peuplent nos espaces sans qu'on y prête réellement attention. Allez, c'est parti. Trois monuments tout petits, les minimants. Commençons par l'essentiel, les toilettes publiques. Voilà. J'ai exploré toute la région à la recherche des toilettes publiques et les plus beaux WC publics sont sans nul doute ceux du parc de la mairie de Saint-Jacques-sur-Darnétal en Seine-Maritime. Là, on est sur du chiotte bucolique, les amis. C'est carrément un toilette en colombage. Jamais on a vu ça. Magnifique. Ça mérite un coup d'œil et également un petit coup de brosse parce que l'état est pas foufou. L'un des thèmes, je sais pas si vous le savez, mais l'un des thèmes de ces journées du patrimoine, c'est le patrimoine en péril. Il faut le raviver. Eh bien, franchement, les toilettes de Saint-Jacques-sur-Darnétal méritent, c'est un patrimoine en péril, hein. Elles ont d'ailleurs été saccagées à plusieurs reprises au printemps dernier. Voilà. Si ça, c'est pas du patrimoine en péril, je m'y connais pas. Filons maintenant à Bernay. Bernay la douce, Bernay la galante. Oui, j'invente des noms de villes. Qu'est-ce que vous voulez? Ça coûte pas plus cher. Bernay, où l'on trouve la plus merveilleuse cabine téléphonique de l'heure. On est vraiment vintage, Isabelle. Oui, il y en a une. Une cabine rouge à l'anglaise. Superbe. Oui, Bernay, c'est le petit Londres. D'ailleurs, on appelle ça Bernay. Voilà. Mais malheureusement, depuis la loi Macron de 2015, oui, Emmanuel était déjà là avant d'être là. Depuis la loi Macron de 2015, on a débarrassé nos paysages de centaines de milliers de cabines téléphoniques. Et en les supprimant, on a également supprimé des millions d'histoires d'amour, des millions d'engueulades, des cris de détresse et de fou rire. C'est tellement triste. Et ben, à Bernay, il reste cette trace-là devant le musée des Beaux-Arts. Alors, mais il n'y a plus de combiné à la cabine téléphonique, elle ne fonctionne plus. On a transformé ça en boîte à livres, une autre manière de parler au monde, en quelque sorte. Allez, pour terminer, rendons grâce à la plus belle invention de l'humanité, les amis, le banc public. Ce banc public que chantait Brassens, qui accueillait un océan fatigué. Ce banc public, maison pour un temps des amoureux et des âmes égarées. Le top du banc public, les amis, j'ai fouillé, hein. Le top du banc public, c'est celui de la place du Père Arson au Havre, des bancs énormes de 3 mètres, de 6 mètres en béton, comme le voulait Auguste Perret, et en mosaïque créée par l'artiste londonienne Emma Biggs. Alors allez y jeter une fesse, vous ne serez pas déçus. À lundi et vive les journées du patrimoine.
0: Antoine Loutchardi qui fait partie du patrimoine de la radio ici, Normandie, forcément. Alors on va saluer les habitants de, comment vous dites, Bernay,
4: à l'anglais, j'ai Bernay.
0: Salut Antoine, bon week-end et à lundi, 8h moins de quart.
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0: mais beaucoup laissent aussi d'importantes séquelles. Et c'est pour sensibiliser sur le sujet qu'est organisée jusqu'à la fin du mois l'opération Septembre en Or, un combat que connaît bien notre invitée ce matin, l'ambassadrice de l'association Imagine for Margot au Havre, qui répond à vos questions ce matin, Manon Lombard-Brunel.
1: Bonjour Ludivine Rouzès.
2: Bonjour.
1: Vous êtes maman de 4 enfants. Emma, votre petite-fille de 3 ans, est morte il y a 12 ans d'un cancer pédiatrique, un neuroblastome. Oui. Qu'est-ce que c'est ?
2: Oui, tout à fait. Alors, le neuroblastome, c'est en effet un cancer infantile. C'est une tumeur extracérébrale qui vient de ce qui se développe sur des cellules nerveuses immatures. C'est un cancer qui touche pour 90% des enfants en bas âge, puisque 90% d'entre eux ont moins de 5 ans. Et la particularité du neuroblastome de ma petite fille, il y avait une anomalie génétique due au gène ALK. Et qui a rendu ce cancer encore plus agressif et plus résistant au traitement. Et c'est vrai qu'à l'époque, on ne bénéficiait pas de la médecine personnalisée qu'on a aujourd'hui, qui permet de bien identifier la manière dont fonctionne la tumeur, et donc il n'y avait pas de traitement adapté. Aujourd'hui, ce n'est plus le cas. 10 ans
1: après, ça a avancé.
2: Tout à fait. Mmh. 10 ans après son décès, on peut bénéficier de cette médecine. Et j'ai un exemple très très concret qui est le programme Beacon. C'est un programme qui a été développé en coordination avec les Royaumes-Unis, qui a été largement financé à hauteur de 2 millions d'euros par l'association Imagine for Margot, et qui a permis de mettre en place 8 traitements expérimentaux sur le marché, et il y en a 2 d'entre eux qui marchent très bien aujourd'hui. Il y en a un d'ailleurs qui est devenu le standard dans le protocole administré aux enfants malades au Royaume-Uni, et puis on a un deuxième qui correspond parfaitement au mal qu'avait ma fille avec cette spécificité génétique qui à l'époque ne pouvait pas être guérie.
1: Vous parlez de financement, Ludivine Rousset, oui. C'est le nerf de la guerre en fait.
2: Oui, tout à fait, c'est le nerf de la guerre. C'est encore aujourd'hui malheureusement assez difficile hein, d'investir dans la recherche pour les cancers pédiatriques.
1: Pourquoi ?
2: Ouais. Ils sont assez nombreux. En fait, pour vous donner quelques chiffres, entre 2011 et 2015, on a 70 traitements pour les cancers des adultes qui ont été mis sur le marché contre 2 pour les enfants. L'écart est assez énorme, ce qui fait qu'aujourd'hui, on administre aux enfants des traitements qui sont des traitements pour des cancers pour adultes, mais les enfants ne sont pas des mini-adultes, ils ont des organismes différents, ils réagissent différemment, et les traitements qu'on leur administre, qui ne sont pas les bons, ont des conséquences gravissimes par la suite sur le long terme. Et c'est vrai qu'aujourd'hui, on a quand même 2500 enfants qui sont diagnostiqués d'un cancer chaque année, on a 500 d'entre eux qui en meurent faute de traitement adapté. Et si vous me le permettez, si on ferme les yeux juste 30 secondes sur ces chiffres, ce sont des visages en fait, hein. Ce sont des parents, ce sont des enfants qui sont dans la lutte, qui sont dans le combat, qui ont un quotidien qui est complètement bouleversé. Et je pense qu'il n'est plus possible de leur dire qu'il n'y a plus de traitement adapté à ces maux.
1: Et l'argent public ne suffit pas aujourd'hui hein, pour prendre en charge cette recherche ?
2: Non, malheureusement ne suffit pas. Il y a un fort travail de mobilisation hein, qui doit être fait auprès des différents publics, et c'est ce que fait l'association Imagine for Margot. On est là, bien évidemment, pour lever des fonds, mais pour sensibiliser toute personne qui pourrait nous aider à avancer plus vite, les pouvoirs publics, les laboratoires, les industries, les associations, les médecins. Et ensemble, ça va nous permettre de parler de cette cause et d'inscrire cette cause aussi dans les textes réglementaires, à la fois au niveau national et à la fois au niveau européen.
1: Et Septembre en Or, quel type d'opération vous mettez en place localement au Havre, notamment puisque vous êtes l'ambassadrice de l'association Imagine for Margot au Havre?
2: Oui, alors c'est vrai que Septembre en Or, c'est en fait octobre est rose et septembre est or. Donc on connaît beaucoup plus octobre rose, oui, pour le cancer du sein pour les femmes. Septembre en Or, c'est un mouvement qui vient des États-Unis au préalable et qui s'installe petit à petit quand même en France. Et alors, il y a l'association Imagine for Margot qui offre pour la recherche contre les cancers pédiatriques, mais il y en a tout un tas d'autres aussi. Et généralement, c'est vrai qu'on prend ce temps de communication pour faire énormément d'actions sur le sujet. Et donc, moi, depuis des années, ça fait 10 ans maintenant que j'en suis l'ambassadrice, je vais toucher des artistes, des commerçants, des artisans, des associations pour monter tout un tas d'actions qu'en effet, je mets en place généralement au mois de septembre, parce que c'est là que les médias aussi en parlent. Donc, c'est plus simple pour nous. Et donc, ce qui m'a permis de lever un peu plus de 400 000 euros maintenant, que j'ai versé directement à la recherche.
1: Et donc, ce mois de septembre en or, c'est le moment pour donner, pas que ce mois de septembre, c'est aussi toute l'année. Merci, Ludivine Rouzès, d'avoir été avec nous ce matin. Je rappelle, vous êtes l'ambassadrice.

0: Avrez de l'association Imagine for Margot.
1: Merci à vous de m'avoir reçu.
2: Merci. Septembre, donc, c'est le mois international de lutte contre les cancers pédiatriques. Septembre en or, vous l'avez dit. Moins 10, mon sourire, c'est Zaz sur ICI Normandie.

0: Bon sourire avec Zaz, et ben faites-vous un joli sourire si dans la glace là, si vous êtes dans la salle de bain à écouter ici Normandie, il est presque 8h05. La bonne nouvelle, en revanche, si vous êtes sur la route, sur l'A29, il y avait un accident tout à l'heure en direction de Caen au niveau de Rogerville. C'est terminé. Ça commence un petit peu à ralentir sur l'A150, la métropole de Rouen, direction Rouen. Et puis pour remonter aussi l'A150, le passage sur le pont Flaubert, pour remonter vers Barentin, là aussi, ça coince un petit peu. Sur l'A131 également, pour arriver sur Le Havre, c'est un petit peu ralenti. J'en profite pour vous rappeler que le bac de Quillebeuf-sur-Seine reste à l'arrêt là pour un problème technique. Et puis vous sortez de la maison pour amener les enfants à l'école, il fait un peu frisqué ce matin. On a 11 degrés dans le pays de Bray, 11 en Bray. Qui nous dit ça? C'est Mathieu qui nous dit ça. Donc dans le pays de Bray, 10 11 degrés, c'est quand même pas très chaud. On a en revanche Margaret qui est au Tréport avec 16 degrés. Allez, sur le bord de mer, c'est un peu plus chaud. Ah, il est partout, Il est partout, Stéphane Bern. Il sera ce soir à la télé pour la carte au trésor dans le Jura, mais il est d'abord chez nous, comme tous les jours, bien sûr. Chez vous aussi ce matin pour un voyage dans le temps et dans l'histoire. Il arrive dans une minute.
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0: Tous les jours avant l'actu locale, notre voyage dans le temps, c'est avec vous Stéphane Bern, bonjour.
13: Bonjour à tous.
0: À l'occasion des journées du patrimoine, alors ce matin on voyage au temps où des architectures étaient un peu improbables.
13: Certains construisent des ponts pour faire passer des trains, d'autres construisent un pont pour faire passer de l'eau qui transporte des bateaux. Logique. Le 16 septembre 1896, après 6 années de travaux, le pont-canal de Briare est enfin prêt. Cet ouvrage spectaculaire qui enjambe la Loire entre Briare et Saint-Firmin-sur-Loire permet au canal latéral à la Loire de poursuivre sa route sans que les péniches aient à descendre dans le fleuve. Une révolution pour le transport. Mais son inauguration est loin du triomphe attendu. Pas de président de la République, pas de fanfare, pas même de grand discours. À croire que personne ne veut se mouiller. En effet, les habitants inquiets après de fortes pluies accusent déjà ce géant métallique d'être responsable d'infiltration dans leur cave. Résultat, l'ouverture se fait presque discrètement.
14: Monsieur, dans les affaires, la première qualité, c'est la discrétion. Surtout pour ces affaires-là.
13: Pourtant, la prouesse est considérable. Long de 662 mètres, le pont-canal devient alors le plus long du monde dans sa catégorie. Ses 14 piles supportent plus de 13 000 tonnes d'eau. Et devinez à qui on doit ce chef-d'œuvre ? Le projet est mené par l'ingénieur Léonce à Belmazoyer. Et pour les piles éléculées, il fait appel aux entreprises de Gustave Eiffel.
15: Mais pour aller plus vite, nous t'appellerons Gus.
13: Aujourd'hui encore, les péniches glissent tranquillement au-dessus du fleuve, offrant un spectacle unique. De l'eau qui traverse de l'eau. C'est magnifique, mais il faut quand même l'expliquer plusieurs fois. Un canal dans un pont au-dessus d'un fleuve, ça en fait de l'eau qui a coulé sur le pont.
0: On voyage dans le temps tous les matins avant 8h avec Stéphane Bern. Alors sur ICI Normandie ce matin, sur France 3 également, et sur France 3 aussi ce soir, puisqu'il animera désormais, il anime désormais la carte au trésor dans l'hélicoptère. Carte au trésor ce soir au cœur du Jura, si ça vous dit de regarder.
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0: Excellent vendredi, nous sommes le 18 septembre et il est 8h.
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0: L'actu locale avec vous Manon Lombard-Brunel, un chauffeur routier condamné hier à 5 ans de prison par le tribunal correctionnel d'Évreux.
16: Et sur ces 5 ans, 4 sont avec sursis. Cet homme de 24 ans a été reconnu coupable, oui, d'homicide et blessures involontaires. Condamné après la mort d'un gendarme, c'était le 25 octobre 2022. Ce jour-là, plusieurs gendarmes sont mobilisés sur un GoFast, opération sur la 13 à Saint-Marc-de-Blacarville. C'est dans l'heure, le chauffeur du poids lourd percute plusieurs véhicules, y compris ceux des forces de l'ordre. 7 personnes sont aussi blessées. Et les expertises ont montré, Laurent Philippot, que le routier était en train de regarder une série Netflix au moment de l'accident.
17: Stéphane Ménian, adjudant-chef à la gendarmerie de Saint-Malo, est le premier militaire à avoir été percuté lors du choc. Et il se souviendra toute sa vie de ce 25 octobre 2022 à Saint-Marc-de-Blacarville.
18: Je me lève tous les matins avec une jambe en moins, donc tous les matins je m'en souviens. Mais bon, on a repris la marche en avant.
17: Mais l'adjudant-chef, comme les autres parties civiles, n'a pas du tout été convaincu par la ligne de défense du chauffeur. Pendant tout le procès, il a soutenu qu'il s'était endormi 3 à 5 secondes.
18: Le rapport de l'expert numérique de la tablette qui est très clair. La tablette, elle était à la verticale, côté paysage. Elle n'était pas plat, comme il le dit. Après l'accident, il la rallume et il éteint l'application Netflix. Voilà, hein. Il regarde l'épisode 17, comme l'appelle à la gendarmerie. Et le nom de l'épisode, c'est La Descente. C'est plein de symboles.
17: Il y avait les flèches lumineuses du patrouilleur de la société d'autoroute, des gyrophares. Catherine Bollock, la veuve de Jean-Christophe, le deuxième gendarme percuté, mort sur le coup, ne croit pas à l'hypovigilance. Et la prof de maths a même fait ses calculs.
19: 94 km/h, 800 mètres, il faut 30 secondes pour les parcourir. Et pendant toutes ces 30 secondes, sa vision n'a pas été attirée par cette lumière. Et je sais que Jean-Christophe et ses collègues avaient dit « Waouh, on n'a jamais eu un tel dispositif de sécurité sur ce genre d'intervention. On se croirait à Euro Disney, tellement il y avait des lumières de partout. »
17: Le permis de conduire du routier a été annulé avec interdiction de le repasser pendant un an.
16: Et sa peine de prison sera aménagée sous bracelet électronique. Les précisions de Laurent Philippot, le compte-rendu d'audience est à retrouver sur ici.fr. Au tribunal du judiciaire du Havre, là c'est un récidiviste qui était de nouveau jugé hier après-midi. Nouvelle condamnation pour cet homme de 61 ans, accusé d'agression sexuelle sur 5 petites filles. 4 ans, 6 ans, 8 ans, 10 ans, 16 ans, toute gravité dans l'entourage du prévenu, déjà reconnu coupable des mêmes faits sur ses propres filles. Il écope cette fois de 5 ans de prison, dont 4 fermes. Un mandat de dépôt différé a été prononcé à son encontre. La belle frayeur hier après-midi des élèves du lycée Galilée à Franqueville-Saint-Pierre, c'est à l'est de Rouen. Ils ont été confinés pendant une bonne heure, selon la préfecture de la Seine-Maritime. Un jeune extérieur à l'établissement s'y est réfugié pour échapper à une autre personne possiblement armée. Le plan de protection et de mise en sûreté a été déclenché. Confinement des élèves et du personnel de l'établissement. Les gendarmes sont intervenus pour prendre en charge le jeune poursuivi. Son agresseur a pris la fuite. C'est ce que vous pouvez lire sur ici.fr. Dans l'heure, il y aura un nouveau procès après l'acquittement de Jean-Charles Préra la semaine dernière. Le parquet général de Rouen fait appel de cette décision. Cet homme de 31 ans, habitant d'Évreux, est accusé d'avoir tué un jeune de 27 ans. C'était en 2020 dans le quartier de la Madeleine. Jean-Charles Préra est aussi accusé d'avoir participé à l'organisation de l'évasion de Mohamed Amara au péage d'Incarville. C'était là en mai 2024.
0: Le président de la métropole de Rouen, Nicolas Maillet-Rossignol, salue la mémoire d'un humaniste.
16: Après l'annonce de la mort hier de l'ancien maire d'Auteuil-sur-Seine, Jean-Louis Roussel, cet historien enseignant de l'université de Rouen était aussi connu pour son travail de mémoire sur les camps de la Seconde Guerre mondiale. C'est une première en Normandie et cela sera bien utile pour les plus fragiles propriétaires d'animaux de compagnie. L'association Vétérinaire pour tous a inauguré hier des vacations vétérinaires à Rouen. Elles sont mises en place près de la fac de droit, c'est dans le quartier de la préfecture, en lien avec l'école vétérinaire de Mont-Saint-Aignan, mais aussi plusieurs associations dans le social. Car l'idée, au-delà de soigner les animaux, c'est aussi de prendre en charge leurs maîtres et maîtresses. Des travailleurs sociaux sont aussi mobilisés dans un cadre moins formel. Et c'est justement l'intérêt pour Mathieu Broussois. Il fait partie des vétérinaires de l'association Vétérinaire pour tous.
9: Souvent, c'est un public qui peut avoir un passif un petit peu compliqué avec les travailleurs sociaux de par une histoire de vie difficile, hein, et qui parfois est en rejet vis-à-vis des travailleurs sociaux. Sauf que ce public-là, en règle générale, pour eux, leur animal, c'est presque l'être le plus cher qu'ils ont au monde. Et donc, pour leur animal, ils sont prêts à tout. Et dans ces cas-là, nous, le but du jeu, c'est qu'ils viennent pour leur animal, mais également qu'on en profite pour les aider et les prendre en charge d'un point de vue sanitaire et social. Le fait d'être dans ce contexte-là, il y a une barrière en moins parce qu'on s'occupe de leur animal avant tout. Il y a des étudiants qui sont là. Dès qu'il y a des étudiants qui commencent à échanger avec eux, les gens se confient. On avait encore tout à l'heure une dame qui nous disait depuis que j'ai un chien, je prends plus soin de moi. Et ça, cette communication, le fait d'être centré sur l'animal au départ, ça lève un frein, ça lève une barrière. On dit souvent que soigner un animal, c'est aider deux vies, celle de l'animal, mais aussi celle du propriétaire.
16: Ces vacations ont lieu une fois par mois à destination uniquement des plus précaires. On vous amène en consultation dans l'info d'ici. Ce sera juste après l'actu de 8h30.
0: Ici Normandie 8h05, le sport, Manon. En hockey sur glace, les Dragons de Rouen vont tenter de redresser la barre.
16: Et oui, après leur défaite mardi soir contre Briançon pour la première journée du championnat de Ligue Magnus, les Rouennais retrouvent leur patinoire ce soir et leur invité risque sans doute de leur donner un peu de fil à retordre. Les brûleurs de loups, les Grenoblois sont en terre normande ce soir. Le début de la rencontre, c'est à 20h30. D'un gros morceau à un autre, en football cette fois. On espère que les joueuses du HAC ont un appétit de lionne. Il en faudra ce soir pour venir à bout des Lyonnaises. Les Ciel et Marines accueillent les championnes de France en titre qui sont en forme. 14 buts en 2 matchs, début de saison parfait. C'est plus mitigé pour les Havraises. En 6e du classement avec une victoire et une défaite. Il y aura donc ce soir du pain sur la planche. Mais l'entraîneur du HAC, Maxime Di Liberto, compte bien s'emparer des miettes qu'il y aura à prendre.
20: Lyon, quand on les joue, on sait comment on va se faire punir, mais on peut choisir comment elles peuvent nous punir. Donc on est obligé de rationner un peu, comme quand on joue à la roulette russe, on choisit des pions, nous on choisit sur quel compartiment on va les emmener, où elles sont peut-être le moins dangereuses par rapport aux autres. On va jouer comme on avait pu le faire l'année dernière, dans un système où on va bien défendre l'intérieur, les emmener sur les côtés, et puis après jouer dans nos forces, comme on l'a vu à Toulouse et à Marseille, être dans le 1 contre 1, dans le 2 contre 2, et puis après la récupération du ballon, exploiter le peu d'espace, le peu de pain qu'elle nous donnera à manger, il faudra l'exploiter, et puis peut-être qu'on prendra pas 7, on en prendra peut-être un peu moins. Mon groupe aime beaucoup ce genre de match, et elles sont ravies de jouer les meilleures joueuses du monde.
16: Et le début de la rencontre entre ces deux équipes, c'était à 19h, ça se joue au stade Océane.
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16: Isabelle, les températures sont un petit peu fraîches ce matin.
0: Oui, notamment dans les terres avec 12 degrés là actuellement sur Évreux, sur Rouen. Ça monte un peu, hein. Il y a une heure on était à 10 degrés sur Rouen, vous voyez, on a gagné quand même 2 degrés. Mais il fait frais, hein, plus frais dans les terres, 10 degrés dans le pays de Bray. On a du 16 degrés au Cap de la Hève et 15 degrés actuellement à Dieppe. Alors c'est couvert, un petit peu humide, on a quelques averses aussi. Il pleuvait tout à l'heure sur Montivilliers, sur Pont-Audemer. On va retrouver au fil des heures un temps plus sec, mais partagé entre nuages et soleil, et puis ça restera quand même plus couvert sur le bord de mer aujourd'hui, là où le vent va se lever d'ailleurs, 40 km à l'heure, un vent de secteur ouest. Pour les températures maxi, ça grimpe un petit peu, avec 19 degrés annoncés à Fécamp, au Havre, à Neufchâtel, 20 degrés à Brionne, 21 à Rouen, au Neubourg et 22 à Évreux. Et pour ce week-end, allez, ce sera pas mal, d'autant plus que demain, les températures jusqu'à 24-25 hein, dans les terres. Un peu plus nuageux dimanche, sans doute, avec peut-être quelques gouttes et jusqu'à 21 pour les températures maxi. Ça ralentit si vous êtes sur la 13, là, en direction de Rouen, au niveau de Tourville-la-Rivière.
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0: 8h08 chez nous, mais 2h08, c'est ça, en ce moment, à New York. Donc si on y va avec le groupe téléphone, on va réveiller tout le monde. Hein. Bah tant pis, hein, ça va faire du bruit. Bon réveil.

0: 11, téléphone.
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0: En fait, Nadège, Nadine, aujourd'hui nous sommes vendredi le 18 septembre. Vous aimez, tiens Manon, regardez Capitaine Marlowe.
3: Je regarde de temps en temps.
0: Ah bah justement, c'est ce soir. Capitaine Marlowe joué par Corinne Maziero. Faut pas rater ce nouvel épisode parce qu'en fait, il a été enregistré, c'était en mars 2025, ça remonte un petit peu, à Jumièges.
3: Ah,
0: et il est diffusé
3: on va retrouver des décors qu'on connaît,
0: pour
3: alors.
0: La première fois, ouais, ce soir. Le capitaine Marlowe, qui, vous le verrez, va prendre le bac de Jumièges, suivre la route des Abbayes pour enquêter sur un meurtre. Et alors, vous allez peut-être vous voir à la télévision parce qu'on recherchait pas mal de figurant au moment du tournage. Thibaut, jeune étudiant habitant de Jumièges, a participé, lui, au tournage en tant qu'assistant metteur en scène. Alors, Corinne Maziero, elle était comment ?
4: Alors, elle sait très bien ce qu'elle fait. Elle est très gentille avec ses équipes. Elle est dans son univers. Mmh. Avant chaque prise, elle répète un petit peu son discours. Et souvent, elle remet tout à sa sauce. José Dayan, la productrice, souvent n'est pas contente parce que forcément, quand on touche à ses textes, ça ne plaît pas.
5: Qu'est-ce qu'elle foutait là, la morte en pleine nuit?
6: Je sais pas.
5: Vous la connaissez pas?
6: Si, je la connais. On se connaît tous ici.
5: Plus grave que ça, tu meurs, hein.
0: Voilà, c'est Corinne Maziero, c'est Capitaine Marlowe. Il y avait sans doute, selon Thibaut, quelques tensions entre la réalisatrice et Corinne Maziero. Bref, regardez ce soir, on va tous regarder, parce que c'est quand même tourné chez nous, ce soir sur France 2, Capitaine Marlowe à Jumièges. Jumièges où il fait 12 degrés ce matin, il fait un petit peu frais aussi. Allez, nouveau blind test, il faut vous inscrire tout de suite, on va jouer ensemble dans 10 minutes, même pas, 02 35 07 66 66, pour vous offrir un très chouette cadeau. Je vais vous offrir la représentation du Cirque du Soleil, le jeudi 8 octobre au Zénith de Rouen. C'est connu dans le monde entier, le Cirque du Soleil. Ça a été mis en place au Canada, ça tourne partout, il y a une quarantaine d'acrobates, musiciens, danseurs sur scène. C'est plein de couleurs, acrobatie, humour, vous allez forcément adorer. Donc 02 35 07 66 66, inscrivez-vous maintenant pour jouer au blind test. On va un peu tester vos connaissances musicales. Là, c'est Anne qui vous accueille. Dans 30 secondes, c'est pas vrai, d'abord avec Aude Razeau. Aude, vous vous posez cette question ce matin, les entreprises sont-elles aussi les cibles d'escrocs ? À tout de suite.
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0: C'est pas vrai, c'est le rendez-vous anti-arnaque tous les matins avec vous, Aude Razeau. Les entreprises sont aussi les cibles des escrocs. C'est ce que vous nous dites ce matin, vous avez reçu un témoignage.
9: Oui, celui de Noémie, elle est ostéopathe pour animaux. Elle a monté sa micro-entreprise là, en avril dernier. Et à la rentrée, elle reçoit un courrier par la poste, mise en demeure de payer. C'est ce qui est écrit. On réclame à Noémie 234,17 €.
10: Donc j'ai été quand même très étonnée. Je commence à stresser quand même. En me disant que je ne vois pas du tout à quoi ça peut correspondre, sachant que toutes mes charges sont payées. Après, je me suis quand même demandé si c'était pas une arnaque.
9: Noémie a raison, c'est une arnaque et c'est même une arnaque très répandue. J'ai trouvé des tonnes de témoignages de micro-entrepreneurs qui ont reçu, là à la rentrée, exactement le même courrier. Bon, regardons-le ensemble. L'expéditeur, déjà, c'est écrit en haut à gauche, c'est la DGRFO. Et la DGRFO, j'ai tapé le nom dans Google, ça n'existe pas. Et puis, il y a ce QR code en bas du courrier, ça c'est suspect aussi. L'entrepreneur est censé le flasher pour payer. Donc je l'ai fait. Et là j'atterris sur un site très étrange. Il me propose d'acheter un pack conformité entreprise pour, je cite, être en règle avec le code du travail. 234,17 €. En fait, on essaye de me faire acheter quelque chose. Ça n'a rien à voir avec une mise en demeure ou un courrier officiel.
0: D'accord, mais alors quelles sont les entreprises ciblées par ces courriers mensongers ?
9: Très souvent, ce sont des entreprises qui viennent d'être créées. Et ça, ce n'est pas un hasard du tout, parce que quand on crée son entreprise et que c'est la première fois, on est un peu dans le flou, on ne sait pas exactement quelle démarche il faut faire, et donc, on est une cible. Et puis, les coordonnées des entrepreneurs récemment immatriculés, elles sont publiques, au moins pendant quelques jours, là, sur Internet. N'importe qui peut les voir, et donc, n'importe qui peut leur envoyer un faux avis de paiement. Donc, mon conseil, il est tout simple, ne payez pas.
0: On va suivre votre conseil, Aude Razeau. Les bons conseils tous les matins, également à midi désormais. On vous doit bien ça, c'est le nouveau rendez-vous. Midi 13h avec Enora Malagré et tous ses camarades pour des infos, des conseils qui concernent forcément votre quotidien. Il fait un peu frais ce matin, là, message WhatsApp, tiens, de Pierre. Salut Pierre. 12 degrés à Conches-en-Ouche, un peu frais, mais ça fait du bien, nous dit-il. Parfait. Attention à cet accident, là, deux véhicules accidentés. C'est sur la 13, en direction de Caen. Nous sommes dans le département de l'Eure, kilomètre 165, au niveau de la commune du Torpte. Oh, Michael. Il y a Michael dans la radio.
3: Ah oui.
0: Michael Jackson. Vous avez vu son film, non, au ciné?
3: Non.
0: Biopic? Toujours pas. Oh là là.
3: J'allais le voir.
0: Il a connu un énorme succès et j'ai vu que le tournage de la suite, il y aura une suite, le biopic numéro 2, va commencer d'ici à la fin de l'année, début 2027.
3: Il n'y a pas de tournage Jumièges, celui-là?
0: Non, pas Jumièges. Enfin, je ne pense pas. Peut-être des scènes, mais ça m'étonnerait. Hein. Donc certainement, sorti pas avant 2028. Bon, Michael Jackson sur Ici Normandie, 8h17.

0: vous ai entendu. Vous avez fredonné Michael Jackson dans la voiture à 8h22 avec ICI Normandie. Bonjour Alain.
1: Bonjour.
0: On va jouer avec Alain au blind test ce matin. Vous êtes à Morny-la-Pommeraye, donc au nord-est de Rouen, hein, pas très très loin. Journée tranquille a priori, Alain. Avant de jardiner, on va jouer pour espérer vous inviter le jeudi 8 octobre au Zénith de Rouen pour découvrir le Cirque du Soleil. Acrobatie et humour au programme. Le blind test, hein, je rappelle le principe, Alain, trois extraits musicaux. Alors vous me donnez le nom de ceux qui chantent tout de suite, hein, dès que vous reconnaissez, au moins deux bonnes réponses. Vous êtes prêts? Vous avez pris un bon petit déj?
1: Tout à fait, je suis prêt.
0: Allez, top départ, c'est parti.

0: Et puis vous l'avez deviné, j'ai oublié de vous le préciser, mais comme on vous invite au Cirque du Soleil, rien que des chansons qui évoquent le soleil. Alors je crois que Serge Gainsbourg en deuxième, c'est bon. En troisième, Laurent Voulzy, le soleil donne aussi. Vous avez un peu séché sur le premier, je crois, Laurent.
1: Oui, j'ai pas très bien entendu le premier.
0: Toi et le soleil, c'est Clo-Clo.
1: Ah bah oui, évidemment, oui.
0: Claude François.
1: C'est vrai que c'était pas très clair, mais c'est pas grave.
0: Bon, en tous les cas, on était d'accord sur le principe. Minimum deux bonnes réponses, donc c'est gagné. Vous réservez votre soirée du jeudi 8 octobre. Vous serez au Zénith de Rouen pour applaudir la troupe du Cirque du Soleil. Bonne journée, jardinez bien. Alain, à bientôt.
1: Merci bien, au revoir.
0: Et le blind test revient entre 11h et midi. Bonjour, on joue avec Fred Romanuic. Fred qui vous offrira des places pour Creativa, salon des loisirs créatifs à Rouen le week-end du 24 au 27 septembre, et il y aura même une machine à coudre à gagner en finale.
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0: Et à 8h24, Fred Romanuic, justement, avant de jouer avec vous tout à l'heure à 11h, il a passé la semaine en bord de mer au Tréport pour rencontrer les Normands du bout du coin.
4: Un lieu unique en France, ça vous dit? J'en ai un sous la main, justement. Et pas loin, en plus, dans le quartier des Cordiers, au Tréport. Le temps de trouver une place et je vous présente Marcia Guy et leur petit musée. Ils m'attendent au numéro 8 de la rue du Duc de Penthièvre. C'est ici qu'ils ont créé le musée de la Perle de Verre.
5: Quel vénard je fais,
6: n'est-ce pas?
5: On ouvre juste pour moi aujourd'hui, alors?
6: Oui.
4: Magnifique.
6: Exceptionnel.
4: Et j'ai deux guides.
5: Bonjour Guy.
7: Bonsoir.
4: Ça fait 35 ans qu'ils se passionnent pour les perles.
6: On a commencé en 91, en même temps qu'on a commencé notre vie commune.
4: Et une perle, c'est pas juste une boule avec un trou?
6: Eh non.
4: Bah non.
6: D'après le dictionnaire, c'est tout objet percé de part en part sur lequel on passe un fil et que l'on porte sur soi.
4: Les perles peuvent donc prendre toutes les formes.
6: Ovale, il y a des perles carrées, il y a des perles en forme d'olive, il y a des perles rectangulaires, il y a des perles plates.
4: Il y a des perles de toutes les formes.
6: Il y a des perles ovales, il y a des perles ovales, il y a des perles rectangulaires, il y a des perles, perles.
8: En fait, il est recensé plus de 60 formes différentes dont la sphère est une. Donc une perle, ce n'est pas qu'une sphère.
4: Fut un temps où la perle pouvait même prendre la forme d'un outil.
6: Dans le néolithique, oui, les gens qui avaient des outils, ils n'avaient pas de poche. Et donc, ils mettaient un fil, ils portaient autour du cou, autour de la taille.
5: Et c'était des perles.
6: Évidemment.
5: Sauf que c'était des outils.
6: Exactement.
4: Les histoires de la perle et du verre sont intimement liées.
6: Les premières choses faites en verre, c'était des perles.
8: Ça a été fait également en Égypte, ça a été fait pendant la période romaine, ça a été fait aussi pendant la période islamique dans les pays du Proche et Moyen-Orient, et puis retrouvé par Venise.
4: Venise et son île de Murano, considérée comme une des capitales mondiales de la perle de verre. La perle qui servait notamment à faire du truc.
8: Oh, pas que.
4: Mais pas que.
8: On attribue au moins 5 fonctions à la perle. Une perle est un signe social, est un signe de richesse, est un signe sacré, est un signe monétaire, est un signe de beauté.
4: On parle notamment du continent africain.
5: Dans ces cultures-là, en fonction de la parure de perles que tu vas porter, on saura qui tu es.
6: Exactement. C'est la première chose qu'on regarde dans ces pays-là, ou même en Europe, quand on regarde une femme qui a un collier de perles, d'huître, on sait déjà qu'elle rend social est là.
4: En Afrique, pendant des siècles, la perle de verre a même fait office de monnaie d'échange.
8: L'Afrique ne connaissait pas la technologie du verre qui s'est développée dans toute l'Europe et qui a fini en beauté à Venise. Et donc l'Afrique a reçu des milliers de tonnes de perles fabriquées dans ces pays d'Europe ou du Proche et Moyen-Orient.
5: Et notamment à Venise.
4: Mais pas que.
8: Mais pas que.
4: La collection de Guy et Marcia, c'est des dizaines de milliers de perles.
6: Exactement.
4: Ils ont fini par créer Mauperlé, leur musée de la perle de verre.
6: Et ici, c'est la vallée du verre, ouais. Donc il y avait une vraie raison.
4: Les infos sont sur l'appli.
0: Sympa, hein, belle rencontre, à nouveau au Tréport Mauperlé, donc ce musée de la perle de verre ancienne. Au Tréport, j'ai vu qu'on peut y aller ce week-end, hein, c'est ouvert du jeudi au dimanche, de 15h à 19h, pour aller y faire un petit tour, pourquoi pas ce week-end. Et la semaine prochaine, Fred ira se balader à Rouen, à la rencontre des Normands du bout du coin. D'abord dimanche, il sera à la fête du fromage, hein, à Neufchâtel, pour jouer avec vous d'ailleurs. Inscrivez-vous pour jouer avec Fred au Blind Test, testez vos connaissances musicales, gagner des cadeaux. Il y aura de l'ambiance, croyez-moi, ici.fr pour vous inscrire. À suivre dans moins de 2 minutes, les infos de 8h30.
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0: Tiens, que vois-je ? Il reste encore des places pour la corrida samedi à Dieppe. Est-ce que vous courez, Manon ?
12: Eh ben oui, figurez-vous
0: ah
12: que
0: bon
12: oui.
0: Ouais, pas je mal, cours non, un peu. Combien de kilomètres ?
12: J'ai déjà couru 3 fois un semi-marathon.
0: Non, c'est pas vrai. Ouais. Vous m'avez caché ça, je ne savais point. Donc il n'y a pas de problème, il reste des places. La corrida à Dieppe, c'est demain samedi. Il y a déjà 1300 coureurs inscrits. Bon, il y a plusieurs courses, hein. Ça va de 2 km à 7 km et plus. Il y a même une corrida pour les enfants, tiens, 2 km 500. Et la corrida des adultes partira à 19h demain et 17h pour les enfants, départ du Front de Mer. On va courir dans la ville de Dieppe. Alors tout ça pour vous dire, attendez-vous aussi à des restrictions de circulation et de stationnement, mais voilà, vous ferez coucou à Manon que je vais de ce pas inscrire à
12: Allons-y.
0: La corrida de Dieppe demain samedi. Il est 8h30.
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0: Et d'abord,
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0: On s'informe avec vous, bien sûr, Manon, l'info en Normandie.
12: Avec cette belle frayeur hier pour les élèves du lycée de Franqueville-Saint-Pierre, confinés pendant une bonne heure après une intrusion dans l'établissement, un jeune tentait d'échapper à une autre personne possiblement armée. Audience tendue hier au tribunal judiciaire du Havre, un homme de 61 ans, de nouveau condamné pour agression sexuelle sur mineur de moins de 15 ans. Il écope de 4 ans de prison ferme, reconnu coupable après avoir agressé 5 filles. Il est en état de récidive. Il s'en était déjà pris à ses propres enfants. Et puis une solution pour les propriétaires d'animaux, ceux les plus précaires, l'association vétérinaire pour tous propose désormais des vacations, des rendez-vous gratuits une fois par mois. Ça se passe à Rouen, dans le quartier de la préfecture. Consultation dans l'info d'ici, juste après l'actu en France et dans le monde, en 90 secondes. Avec vous, Valentin Bertrand.
13: Il voulait s'en prendre à la police et à l'État. On l'apprend aujourd'hui, un policier des Yvelines a été arrêté fin août, mis en examen et placé en détention provisoire. Le fonctionnaire de 35 ans est soupçonné de préparer un acte terroriste et d'avoir en prévision fabriqué des armes de guerre. C'est à lire sur ici.fr. 6 mois de prison et 6 mois de sursis, c'est la peine prononcée hier contre le père qui a menacé de mort un surveillant et la principale d'un collège d'Ezine près de Bordeaux. L'altercation s'est produite lundi après un différend entre sa fille et d'autres élèves. Le barème de rémunération des fonctionnaires gelé, les retraités les plus aisés mis à contribution, un délai de carence pour certaines aides aux étrangers. Sébastien Lecornu dévoile ses pistes pour le prochain budget. Objectif, faire 54 milliards d'euros d'économie. Pas d'économie pour le moment sur les aides carburants. Le gouvernement reconduit après la fin du mois son aide gros rouleur de 100 euros pour les travailleurs modestes. Alors que ce matin, le litre de gasoil est à 2,40 euros en moyenne, du jamais vu. Le samplon 95 est à 2,16 euros. Des animaux à peine sevrés, des visiteurs incités à les prendre dans les bras pour susciter un achat coup de cœur. La Fondation 30 millions d'amis dévoile une enquête sur les salons du chiot et demande leur interdiction définitive. Dans une lettre adressée à la ministre de l'Agriculture, l'association juge un simple durcissement des contrôles insuffisant. Ce sont ses premiers choix de sélectionneur. Zinedine Zidane dévoile aujourd'hui sa liste de joueurs pour les matchs de Ligue des Nations. Première rencontre dans une semaine en Turquie, puis le 2 et le 5 octobre au Stade de France.
12: Aider les plus démunis et leurs compagnons à quatre pattes. Voilà l'objectif de l'association Vétérinaire pour tous à Rouen. C'est une première en Normandie. Des vacations en lien avec l'école vétérinaire de Mont-Saint-Aignan sont désormais mises en place une fois par mois, après deux séances de tests cet été, avec l'idée, derrière Bradley de Souza, de proposer aussi des solutions de réinsertion sociale.
14: C'est une salle classique de consultation, des chaises pour attendre, et derrière cette table...
15: Est-ce qu'il a des antiparasitaires ?
14: Charline, 21 ans.
15: On va faire ici la pré-consultation.
14: En cinquième année, à l'école vétérinaire de Mont-Saint-Aignan.
15: Palpation générale, regarder comment va l'animal, pourquoi il vient.
16: Pour une consultation pour un check-up général.
14: Explique David, 55 ans.
16: Il y a un petit problème, une petite patte à l'arrière. Voilà.
14: Qui est venu pour son chien.
16: C'est mon fiston, c'est mon bâton de pèlerin, comme je dis.
14: Son compagnon d'infortune, même, comme il le dit aussi.
16: Je suis tombé à la rue il y a 19 mois. J'ai pas voulu m'en séparer. Donc on s'est monté un campement sur Saint-Étienne-du-Rouvray.
14: Il a été dirigé vers ses vacations vétérinaires par une association qui le suit, car pour lui, impossible de payer une consultation.
16: Le problème, c'est de payer une visite chez le vétérinaire. Moi, ça me fait mettre pendant 2 ou 3 mois de l'argent de côté. Et sur un RSA. Voilà. Après, on n'a pas à le discuter dans la logique parce qu'on doit. Mais le problème, c'est que des fois, il y a des soins qui doivent être faits tout de suite. On ne peut pas attendre 2 ou 3 mois sur certaines blessures, sur certains actes. C'est difficile pour les gens comme nous à faible revenu, aux minima sociaux. Soigner sa bête, c'est devenu un problème. Allez.
14: Mais au-delà de cette consultation gratuite.
17: C'est rien. La particularité, c'est que sont présents en plus sur place un travailleur social, un travailleur du domaine sanitaire.
14: Détail, Mathieu Broussois, vétérinaire.
18: Et vous trouvez qu'il a maigri ou pas finalement ?
14: Il fait partie de l'association à l'origine de ce dispositif.
17: Au-delà du soin envers l'animal, faire le point avec la personne sur son propre parcours de soins, sur son propre parcours social, pour essayer vraiment d'utiliser presque l'animal comme un levier pour permettre d'accompagner le propriétaire.
14: Un levier pour identifier leurs problèmes, surtout, ajoute de son côté Candice Bergen. Elle est chargée de mission grande précarité au centre communal d'action sociale de la ville de Rouen.
19: Vu qu'on n'est pas du tout dans un bureau et que c'est pas du tout formel avec un travailleur social assis, la parole, elle se libère beaucoup plus facilement et rapidement. On n'a même pas besoin de poser de questions, que les personnes viennent et se confient en fait à travers l'animal. Tout à l'heure, on a pu entendre la maîtresse d'un chien dire « il manque de rien, il mange même mieux que moi ». C'est des petites choses qui du coup, après nous, on peut rebondir dessus et après conseiller si c'est administratif ou social, un besoin alimentaire ou de logement, voilà, on peut les orienter vers les organismes qui pourraient les aider.
14: Ces vacations vétérinaires sont amenées à être pérennisées dans le temps. À Rouen, une dizaine de consultations ont lieu à chaque fois qu'elles sont organisées.
12: Et ces consultations, elles ont lieu près de la fac Pasteur à Rouen, dans le quartier de la préfecture. L'info d'ici, signé ce matin Bradley de Souza. La météo, Isabelle, on prend une petite veste après.
0: Oui, et puis je me dis que si on part balader son chien ce matin, les poils seront peut-être un peu humides.
12: Mouillés, oui. On peut le protéger avec un petit parapluie.
0: Ouais, je sais pas, peut-être un petit vêtement. On voit ça de temps en temps sur les chiens. Un ciel changeant, en tous les cas nuages et éclaircies aujourd'hui. Et puis c'est vrai, localement, quelques gouttes de pluie. Vent de sud-ouest qui se lève cet après-midi sur la côte. 40 km à l'heure, vent de secteur ouest à sud-ouest. Sur la côte où le ciel restera sans doute un peu plus nuageux d'ailleurs cet après-midi. Les températures, justement, si vous êtes déjà sorti un peu fraîche dans les terres, on a du 12 degrés là à Saint-Philbert-sur-Ille, mais 15 à 16 degrés sur le bord de mer, 16 degrés par exemple au Havre actuellement. Cet après-midi, on va gagner quelques degrés, 19 degrés annoncés à Yport, au Havre, 20 degrés à Duclair, au Neubourg, et 21 à Rouen et 21 également à Évreux.
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0: Je rappelle cet accident sur la 13, direction Caen, kilomètre 165. On est au niveau de la commune de Torpte et c'est juste après Pont-Haute-Mer. Donc soyez vigilants dans le secteur. Et nous avons toujours un bac à l'arrêt, c'est le bac de Quillebeuf-sur-Seine, en raison d'un problème technique.
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0: Alain Souchon, j'ai 10 ans. Justement, je ne sais pas si vous vous souvenez de vos 10 ans, Manon.
12: Oui, je m'en souviens un petit peu encore.
0: Culotte courte, tout ça, non ? Puis t-shirt, débardeur.
12: Ouais, un peu de tout ça quand le temps le permettait.
0: Toute une époque, en tous les cas. Moi, j'avais le débardeur à l'époque, quand j'avais 10 ans. Bon, Souchon, sur Ici Normandie.

0: Si tu me crois pas. Ouais, alors qu'est-ce qui se passe? Ah bah voilà. Et on salue les petits écoliers direction l'école et la récré, peut-être tout à l'heure à 10h justement. C'était Alain Souchon.
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0: On ne devrait pas s'ennuyer hein, ce week-end. Je rappelle les journées du patrimoine. Je ne sais pas si vous connaissez le volcan en salle culturelle au Havre. Il est possible d'aller découvrir l'intérieur du volcan et puis voir un petit peu ce qui est proposé comme spectacle pour cette nouvelle saison. On va passer un coup de fil avant 9h, la responsable, la directrice du volcan. Mais d'abord, place au sport. Zoom Sport, c'est avec vous, Alain Mattei, bonjour.
3: Bonjour Isabelle.
0: Nous sommes vendredi, donc Alain, c'est l'heure de votre traditionnel agenda des sports du week-end. Et vous avez décidé de commencer avec des excuses.
3: Mes excuses au Havre et au HAC, que je mets toujours à l'honneur au début de cet agenda. Mais au bout d'un moment, la première place, ça se mérite. Alors cette semaine, on commence par le FC Rouen. Si vous avez envie d'aller au stade, de voir une équipe qui gagne, c'est à Diochon que ça se passe ce samedi. Le FC Rouen reçoit Aubagne, coup d'envoi à 14h45. Les Rouennais sont seuls en tête du classement de Ligue 3. La semaine dernière, ils ont collé un 4-0 à Thionville. Ils sont chaud bouillant. Ça méritait donc le titre d'affiche du week-end. Et dans la même division, QRM joue le même jeu à la même heure, mais du côté de Versailles.
0: Bon, allez, Alain, hein, on n'oublie pas les Havrais quand même.
3: C'est notre match à suivre du week-end sur l'antenne d'ici Normandie avec François Manoury. Les Ciel et Marines se déplacent à Toulouse dans le cadre de la 5e journée de Ligue 1. Les Havrais n'ont toujours pas gagné cette saison. Ils sont 16e du classement. La bonne nouvelle, c'est que Toulouse est une des deux équipes encore moins bien classées. Donc, il est peut-être là le premier succès. Coup d'envoi samedi à 20h45 sur ici Normandie.
0: Retour à Rouen et sur la glace avec les Dragons qui débutent leur saison à domicile.
3: On en a parlé hier, mais un petit rappel, après leur première défaite en Ligue Magnus, énorme choc ce vendredi à 20h30 à la patinoire Nathalie Péchala, les Dragons de Rouen reçoivent les Brûleurs de Loups de Grenoble.
0: Qu'est-ce qu'on va pouvoir faire si on a envie de bouger en Seine-Maritime ou dans l'Eure ce week-end? Alors pour une fois, Alain, on sort un peu de la course à pied.
3: Alors oui et non, il y a encore plein de courses dans la région, je ne peux pas tout mentionner, mais je ne peux pas résister à l'envie de citer l'Ultra Trail des Trois Ponts. C'est un énorme morceau, la course la plus courte fait 9 km, mais la plus longue se déroule sur 175 km.
0: Oula.
3: Départ et arrivée à l'abbaye du Valas, ça commence ce vendredi à 18h et ça finira beaucoup d'heures plus tard pour ceux qui font les 175 bornes. Pour les plus raisonnables et les moins coureurs, on va plutôt aller au Havre pour la Cyclade. C'est une belle balade en vélo avec trois parcours, 15, 45 et 85 km avec des haltes surprises, des pauses gourmandes au milieu, donc ça évidemment on adore.
0: Oui.
3: Et ça se termine avec de la musique et encore plus de bonnes choses à manger dans le parc de Rouel. Le départ a aussi lieu parc de Rouel, vous pouvez vous inscrire sur lacyclade-estuaire.fr. ça va être une très belle manière de découvrir l'estuaire de la Seine.
0: Voilà, faut pas trop manger hein, sinon on sera bloqué pour avancer hein, pour pédaler. Moi ça me plaît bien en tout cas. Ça me plaît.
3: Ça a l'air sympa avec les petites pauses repas et tout ça.
0: Ah oui, oui, parce que l'ultra trail là, des Trois Ponts, c'est costaud là.
3: Ça c'est un peu plus beau.
0: Ah oui, oui. Bon, merci beaucoup Alain Mattei. Portez-vous bien ce week-end et puis à très vite la semaine prochaine.
3: Merci.
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0: Vous allez faire quoi ce week-end? Des idées, je vous en donne avec les 3 plus, hein, 3 bonnes idées de sortie pour ce week-end. C'est pratique, ludique, utile, sympa. Alors sympa comme Quai des Livres, c'est à Rouen, rive droite, le long des quais de Seine, devant nos studios. 13e édition, ici Normandie est partenaire. Des livres, vous allez en trouver, et des auteurs aussi, comme le rappelle l'organisateur Patrice Dusselier.
10: Cette année, il va y avoir 25 auteurs différents. Il est ouvert aux écrivains normands. Soit ils écrivent sur la Normandie, soit ils sont normands eux-mêmes, soit ils vivent en Normandie. Ce salon des écrivains, il est dans le cadre du Quai des Livres. Alors le Quai des Livres, c'est une bourse aux livres. On a exclu toute la technologie moderne, donc pas de CD, pas de DVD, etc. Donc c'est réservé aux vinyles, aux jeux de collection, et puis surtout les bouquins, quoi.
0: Vous en profitez donc dimanche, et vous allez remarquer sûrement d'ailleurs sur ce Quai des Livres un isoloir citoyen en couleur d'ici Normandie. Vous pourrez tirer le rideau, rentrer à l'intérieur, et si vous avez 6-7 minutes à nous consacrer, vous pourrez répondre à une série de questions qui portent sur votre quotidien, vos envies, vos souhaits. À l'approche de la prochaine élection présidentielle, vous pourrez comme ça, grâce à ici Normandie, exprimer vos envies, et tout ça sera transmis aux personnes concernées, bien sûr. Le Festival du Jeu d'Ifto, c'est demain samedi dans la salle du Vieux Moulin, 14h-22h, organisé par l'association Lude Ifto. 14h-22h, des jeux d'occasion, des jeux de rôle, des jeux en bois, des jeux d'enquête, on y va en famille, on joue, on rigole, ça va être fort sympathique demain à Ifto. Et puis, idée pour les journées du patrimoine et du matrimoine, à Gisors par exemple, il y a le manoir de Vaux qui ouvre ses portes au public, visite libre du domaine, samedi et dimanche, une maison forte dont les origines

Facebook. Oh ben en effet, 10 degrés à Écaclon, nous dit Gislaine simplement. Grand Bourte roule, on a Jocelyne qui nous laisse un message également, avec du 12 degrés, le ciel est couvert, un peu d'humidité. C'est vrai, on a droit à quelques gouttes de pluie localement, et globalement ce sera nuage et éclairci aujourd'hui. Un obstacle signalé si vous êtes sur la 13, attention quand même, direction Paris, il est signalé au kilomètre 96 au niveau de Val-de-Reuil, donc soyez prudents. À suivre avant 9h, les conseils de notre médecin, le docteur Kierzek, conseil pour le cancer de la prostate, parce que les cas augmentent et il faut rester vigilant. D'abord Victoria, la chanson extraite du dernier album d'Indochine.

0: Ici, sur Ici Normandie, à 8h52. Avec nous ce matin, Camille Barnot. Bonjour.
1: Bonjour.
0: Vous êtes la directrice et programmatrice du volcan au Havre. Le coup d'envoi de la saison sera donné là dans quelques semaines. Mais ce week-end, il y a le volcan qui sera ouvert pour les journées du patrimoine. Il y aura même, j'ai vu des visites commentées dimanche. On a tous forcément repéré le volcan, ce bâtiment blanc là, sans pour autant y être allé. C'est surprenant extérieurement. Est-ce que intérieurement, ça l'est aussi, Camille ?
1: Oui, absolument. Le volcan recèle beaucoup de trésors et d'endroits surprises. C'était le souhait de l'architecte, hein, Oscar Niemeyer, quand il l'a construit. Et là, les journées du patrimoine, c'est vrai que c'est une super occasion pour nous de pouvoir partager ça avec le public, les habitants, les visiteurs. Tous ces espaces que nous, on aime beaucoup, qui sont évidemment la grande salle, ses coulisses qui sont absolument magnifiques, mais aussi les dessous de scène, les passerelles techniques, tout le matériel et voir comment on l'utilise, avec en plus, pour certaines, cette année, la chance qu'on a, c'est qu'on a des artistes qui sont là, dans le volcan, en train de travailler en résidence, et donc on va aussi pouvoir partager avec notre public ce que c'est que les coulisses d'un montage de dispositifs ou de décors.
0: Donc ça, c'est pour dimanche, c'est ça, entre 10h et 17h ?
1: Oui, absolument. Ça, c'est pour dimanche sur les visites de l'ensemble du bâtiment. Et puis, dès le samedi, on a donc une visite avec l'artiste qui travaille en ce moment dans la grande salle à 16h sur un moment précis et l'inauguration d'une exposition également qu'on monte dans notre hall en partenariat avec le Festival Béton et la Ville du Havre, une exposition qui rend hommage au skateboard en l'occurrence.
0: Et puis c'est l'occasion, puisque vous êtes avec nous Camille, de dire que les spectacles au volcan, c'est pas que pour les adultes, hein. Vous mettez justement l'accent aussi cette année sur les spectacles pour enfants, les ados, en fait pour les familles, parce que j'ai vu qu'il y avait du théâtre de marionnettes par exemple, entre autres.
1: Oui, alors on a vraiment plein de choses tout au long de la saison. On a du théâtre de marionnettes et du théâtre d'objets. On commence par du cirque, le spectacle Circus Remake de la compagnie 3e Cirque, qui reprennent un peu tous les classiques du cirque, mais de façon un peu détournée, un peu ironique, un peu drôle. Le clown, l'acrobate, le monsieur ou la madame loyale, etc. Donc ça, c'est un spectacle familial à partir de 8 ans. C'est vraiment un spectacle délicieux, ça, pour le coup.
0: On va vite hein, sur le site internet également pour réserver, pour regarder un peu tout ce qui est proposé. Et encore une fois, on commence par ce week-end, aller faire un tour au volcan, découvrir l'intérieur du volcan et participer à ces journées du patrimoine. Pensez à réserver, c'est gratuit. Dimanche, 10h-17h, les visites commentées, mais il faut réserver. Merci beaucoup, on aura l'occasion de se rappeler, bien sûr. Directrice
1: merci.
0: Et programmatrice du volcan au Havre, Camille Barnot. Merci et bonne journée.
1: Au revoir.
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0: 9h05, la consultation matinale sur votre radio Ici Normandie avec Dr Kierzek, notre médecin. Dimanche, le 20 septembre, ce sera une journée dédiée à la sensibilisation au cancer de la prostate. Et les derniers chiffres montrent une hausse des cas ces dernières années. Bonjour docteur.
4: Bonjour à toutes et à tous surtout, parce que oui, le cancer de la prostate, c'est plutôt les hommes. Ça reste le cancer le plus fréquent chez l'homme en France, avec environ 16% de tous les nouveaux cas de cancer. Ça occupe malheureusement la tête du championnat. Une partie de cette hausse s'explique cependant par le fait que l'on dépiste davantage. Plus on installe de caméras autour du terrain, je fais la métaphore avec le terrain de foot, plus on repère les fautes qui passaient autrefois inaperçues. Ce n'est donc pas forcément une mauvaise nouvelle. Ce qui inquiète davantage les spécialistes, c'est la proportion de cancers diagnostiqués à un stade avancé. Cela signifie que certains hommes attendent que l'adversaire soit entré dans la surface de réparation avant d'appeler la défense. Truc de mec, forcément on parle foot, mais là l'objectif ça va être de se dépister. Et certains hommes se découvrent soudain un talent de gardien de but. Ils repoussent la question, le rendez-vous et parfois même le médecin. Mais avec le cancer, croire qu'on gagne du temps, c'est souvent qu'on en perd. Les principaux facteurs de risque, on les connaît bien. Le premier, c'est l'âge. La grande majorité, c'est après 65 ans. Il y a les antécédents familiaux, un père, un frère qui a été touché aussi, ça multiplie les risques. Et dans certaines familles, le cancer de la prostate ne se contente donc pas de regarder le match. Il possède un abonnement malheureusement transmis de génération en génération. Autre facteur de risque, c'est le surpoids. Et contrairement aux États-Unis, il n'y a pas de dépistage systématique. La raison est simple, on risquerait de découvrir et de traiter des cancers qui sont très longs en termes d'évolution. Et tous les cancers de la prostate ne jouent pas à la même vitesse. Certains attaquent un peu comme Mbappé. D'autres progressent si lentement qu'ils pourraient être commentés par une chaîne parlementaire. Bref, c'est au cas par cas, pas de dépistage systématique.
0: Ah bah justement, concrètement, en quoi consiste ce fameux dépistage et à partir de quel âge faut-il s'en préoccuper ?
4: La discussion peut commencer avec le médecin traitant à partir de 50 ans ou dès 45 ans quand il y a un risque élevé, notamment un risque familial. Le dépistage va reposer sur deux examens complémentaires. Un, le toucher rectal et deux, le dosage sanguin du PSA. Alors le toucher rectal, je vois déjà votre tête, hein, ça a une réputation absolument catastrophique pour beaucoup d'hommes. C'est l'équivalent médical d'un match joué sous la pluie sans remplaçant et devant toute la belle famille. En réalité, ça dure quelques secondes. Ça permet au médecin d'évaluer la taille de la prostate et il pourra compléter aussi par un dosage du PSA qui n'est pas une garantie absolue, ni que vous n'avez pas de cancer, ni que vous avez un cancer. Bref, discutez-en avec votre médecin et la meilleure stratégie, c'est celle qui est personnalisée. Allez, d'ici là, portez-vous bien.
0: Merci, docteur. Et à tout à l'heure, aux côtés d'Enora Malagré. Désormais, on vous doit bien ça, le rendez-vous de la mi-journée, entre midi et 13h, infos et conseils. Vous aurez également la présence de Aude Razo pour les infos anti-arnaque ou encore le docteur Fabin, notre vétérinaire. Ici Normandie, ça continue à la radio. En ce qui concerne la télé, ça va revenir lundi, bien sûr, à partir de 6h30. À la radio, dans un instant, c'est Serge Baïvet qui arrive chez vous pour des idées de sortie, le grand agenda de week-end.
3: Du 18 au 20 septembre, le département de la Seine-Maritime, en partenariat avec la Chambre de métiers et de l'artisanat, vous donne rendez-vous pour la 10e édition de Collection d'art à l'Abbatiale Saint-Ouen à Rouen. Nos artisans d'art vous attendent pour partager leur passion dans de nombreux domaines. Bijouterie, horlogerie, ébénisterie, tapisserie, céramique, restauration du patrimoine et décoration. Cette année, pour fêter les 10 ans de Collection d'art, le département aura le plaisir d'accueillir comme invité d'honneur le Louvre. Entrée gratuite de 10h à 19h. Du jeudi 17 au dimanche 20 septembre, rendez-vous au Hangar 23 pour le salon du camping-car de Rouen. 200 véhicules neufs et d'occasion à découvrir, présentation en avant-première des nouvelles collections fourgons et camping-cars. Hangar 23, entrée de Rouen, à proximité du pont Flaubert et des docks 76. Entrée et parking gratuit. 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
0: Le petit pain viennois là, que vous nous avez apporté ce matin pour le petit-déj. Serge Baïvet, bonjour.
5: Moi,
0: ah, c'est pour ça que c'est bon aussi.
5: Ah, bah, oui,
0: le pas gentil.
5: Non, je l'ai acheté.
0: Serge, merci d'être avec nous. Vous nous accompagnez jusqu'à 10h. Puis alors, surtout quand on écoute Serge, on sait quoi faire durant le week-end.
5: Ah, bah, je vous propose par exemple la fête du fromage à Neufchâtel-en-Bray.
0: Hein, ouais, dimanche.
5: Ça vous dit, dimanche. Vous y croiserez Fred Romanuic. D'ailleurs, vous pouvez vous inscrire sur ici.fr pour l'enregistrement de notre jeu Boujou, on joue. Je vous en reparlerai tout à l'heure. Qu'est-ce qu'on va faire également ? J'ai un concert à vous proposer dimanche, un concert pour la bonne cause. C'est le concert Les Chanteurs de l'Espoir. Ça se passe à Épeigne dans l'Eure. J'ai également à vous proposer le patrimoine du côté d'Arlon-en-Seine. Et puis...
0: Il y en a tellement,
5: j'ai des invitations à vous offrir pour le Cirque Pinder. Et j'ai des invitations également pour un très beau spectacle autour de Notre-Dame de Paris.
0: Vous allez passer un bon moment. Bonne journée, bon week-end.
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5: Très bon vendredi matin, vous écoutez ICI Normandie, il est 9h. Et les infos, c'est avec vous Manon Lombard-Brunel.
6: L'alerte en intrusion déclenchée hier après-midi au lycée Galilée de Franqueville-Saint-Pierre, c'est à l'est de Rouen. Vent de panique pour un millier d'élèves qui s'est retrouvé confiné dans l'établissement pendant près d'une heure. Vers 15h, un jeune extérieur au lycée, poursuivi par une autre personne possiblement armée, selon la préfecture, entre pour s'y réfugier. La direction de l'établissement déclenche son plan de protection et de sécurité. Les gendarmes sont appelés, arrivent sur place, prennent en charge le jeune poursuivi. Finalement, tout le monde a pu sortir, un peu sonné quand même par ces longues minutes d'incertitude, Théophile Pedrola.
7: Les portes s'ouvrent, tout le monde sort, les élèves appellent leurs parents pour les rassurer. Au débrief, entre eux, cet après-midi d'angoisse, comme Simon, élève de terminale.
8: Tout le monde se disait que c'était un exercice, tout le monde rigolait, Et puis quand on a appris que c'était réel, il y a eu quand même un mouvement de panique pour se cacher un peu mieux.
7: C'était à 15h, l'alarme sonne et après quelques minutes de flottement, des personnels passent dans les classes. Ce n'est pas un exercice, l'inquiétude monte de plusieurs étages. stage, raconte Noé.
8: C'est de là où il y a plusieurs rumeurs. Là, comme ça va par hasard, tout le monde panique.
7: Des photos, des vidéos sortent sur les réseaux et les fausses informations arrivent. Un homme armé serait entré, quelqu'un se serait fait tuer. Tout est faux, mais l'attente et l'angoisse dans les classes continuent.
8: Tout le monde se précipite pour se mettre dans les angles morts de la classe pour se cacher de la porte. On ne sait pas trop ce qui se passe.
7: Les élèves peuvent sortir après une heure de confinement. La menace est levée. La gendarmerie surveille de près la sortie de l'établissement qui se déroule sans incident. La préfecture n'évoque pas d'interpellation près du lycée.
6: Les précisions de Bradley de Théophile Pedro là. Les expertises ont démontré qu'il était en train de regarder une série Netflix. Un chauffeur routier de 24 ans a été condamné hier par le tribunal correctionnel d'Évreux, reconnu coupable d'homicide et blessures involontaires. En octobre 2022, il conduisait son camion frigorifique 44 tonnes quand il a percuté plusieurs véhicules sur l'A13 dans l'Eure. Parmi ces véhicules, il y avait ceux des gendarmes. L'un d'eux est tué sur le coup, 7 autres personnes sont blessées. Le chauffeur écope de 5 ans de prison, dont 4 avec sursis. Lui a pris du ferme 4 ans et ira prochainement en prison. Un homme de 61 ans a été condamné hier par le tribunal judiciaire du Havre pour viol et agression sexuelle sur mineurs. 5 victimes au total, de 4 à 16 ans. Toutes sont des filles de l'entourage du prévenu, déjà condamnées pour des faits similaires sur ses propres enfants. Amélie Bonté, vous avez pu assister à cette audience où l'atmosphère était particulièrement tendue hier.
9: C'est le fils du prévenu qui s'en est pris aux familles de victimes en les provoquant verbalement dès la fin de l'audience. Le ton est rapidement monté car les mères et tantes de ces fillettes ont vivement répondu. Une fois sortie du tribunal, la maman d'Éléonore n'est qu'en partie satisfaite.
10: La décision, je suis un peu déçue. Je m'attendais quand même un petit peu plus vu le nombre de victimes qu'il y a. Mais en soi, je me dis ma fille, elle va quand même être vengée, donc ça me va.
9: Elle était la compagne d'un des fils de Pascal qu'elle considérait comme son propre père. Elle et sa fille ont vécu chez lui, une confiance bien installée, un comportement de prédateur, dira la procureure de la République. La petite Éléonore, 4 ans, a été forcée de faire une fellation à celui qu'elle appelait papy. Il l'a aussi violée dans la voiture pendant que les parents faisaient les courses.
10: De toute façon, il y aura toujours de la colère. J'ai pas su protéger mon bébé, donc il y aura toujours de la colère. Maintenant, on va dire que ça va calmer un petit peu la chose. Déjà, je vais pouvoir aller me coucher en me disant déjà que, ouais, qu'il va finir en prison pendant un petit temps.
9: Durant l'audience, Pascal a nié tous les faits pour les 5 victimes, les caresses sur la poitrine, la pénétration anale ou encore les caresses sur le sexe au moment du bain. Les familles n'auront aucune explication. Je ne sais pas, je ne me souviens pas. Quand on l'interroge sur son attirance pour les fillettes, non, pas du tout. Pourtant, il regardait des films porno avec une préférence pour les jeunes filles presque tous les jours. Un profil particulièrement inquiétant pour la procureure de la République.
6: Un mandat de dépôt différé a été prononcé à l'encontre du prévenu. Il ira donc prochainement en prison. Lui roulait sans assurance, sans contrôle technique et complètement ivre, 2,24 grammes d'alcool par litre de sang. Au Havre, un automobiliste de 64 ans a été arrêté mercredi soir vers 22h. Il a percuté une voiture en tentant de faire une marche arrière rue du Maréchal Joffre. Le conducteur de la voiture percutée l'a poursuivi avant d'appeler les forces de l'ordre.
5: En hockey sur glace, les Dragons de Rouen retrouvent leur patinoire.
6: Espérons aussi le chemin de la victoire pour la deuxième journée du championnat de Ligue Magnus. Et après leur défaite mardi soir contre Briançon, les Rouennais reçoivent ce soir Grenoble. Premier coup de crosse à 20h30 sur la patinoire de Lille-Lacroix. Et puis en football, la tâche sera là aussi loin d'être facile ce soir pour les joueuses du HAC. En Arkéa Première Ligue, les Havraises affrontent la crème de la crème. L'Olympique Lyonnais, 14 buts en 2 matchs, rien que ça. Le début de la rencontre, c'est à 19h.
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6: Serge, j'ai pris mon petit parapluie ce matin. Mais je crois qu'il va m'être utile.
5: Il y a eu quelques petites gouttes de pluie déjà ce matin. Alors on a un ciel plutôt couvert ce matin sur le littoral, excepté sur la pointe de Caen. On a déjà quelques rayons de soleil sur le Havre, du soleil voilé sur le Vexin normand, sur l'agglo d'Évreux également. Dans le courant de la journée, les nuages vont se faire un petit peu plus présents sur le littoral. Ils vont même gagner un petit peu de terrain, venir s'approcher un petit peu de la métropole rouennaise. Et normalement, tout le monde devrait retrouver du soleil en deuxième partie d'après-midi.
6: Ah,
5: pas mal ça quand même. Hein. Les températures jusqu'à 22 degrés au meilleur, ce sera pour Vernon. On attend 20 degrés dans la métropole rouennaise, 21 à Évreux, 20 degrés tout pile pour Pont-Audemer, 19 à Forges, 19 à Dieppe au Havre, 18 degrés à Yvetot et à Saint-Valery-en-Caux. On vous retrouve tout à l'heure à 10h.
6: À 10h, c'est ça Serge.
5: À tout à l'heure.
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5: Des idées de sorties à partager ensemble et j'ai plein de cadeaux à vous offrir. Et on va commencer par ce petit message que Michel nous a laissé sur notre WhatsApp.
11: Le club des Lions Triathlon vous propose un duathlon le dimanche 27 septembre à Saint-Marcel, près de Vernon. Les épreuves consistent en une course à pied, vélo, puis course à pied. Elles s'adressent à tous à partir de 6 ans jusqu'à senior. Allez vite voir les inscriptions et les renseignements sur le site lescoursesdeslions.com. À bientôt.
5: Merci beaucoup. Vous faites comme Michel, vous nous laissez votre petit message vocal sur le WhatsApp de la radio 02 35 07 66 66. Première escale pour le grand agenda du week-end, direction Épeigne, avec le concert des chanteurs de l'espoir. C'est juste après Pascal Obispo.
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0: Merci Normandie, Pascal Obispo, tombé pour elle. 9h11, dans les prochaines minutes, j'aurai à vous offrir vos places pour le cirque Pinder qui s'installe à partir d'aujourd'hui jusqu'à dimanche auprès du Bel et Bas à Évreux. Alors restez dans les parages. En attendant, c'est un concert qui nous est proposé dimanche.
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0: Dimanche 20 septembre, comme chaque année, vous êtes attendus à Épeigne pour un concert autour de Camille et les chanteurs de l'espoir. Yves Messé, bonjour.
3: Bonjour.
0: Concert pour la bonne cause.
3: Concert au profit des enfants malades, hospitalisés et en situation de handicap en Normandie, parce que on essaie d'être au plus proche des gens.
0: Qui avez-vous prévu sur scène ?
3: Bernard Sauva.
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3: Un ancien, mais qui est toujours fidèle, qui chante entre autres Le professeur est un rêveur. Caroline Verdi, qui a été une chanteuse assez prolifique dans les années 70 à 2000. Elle a même d'ailleurs commencé à chanter à 13 ans sous le pseudonyme de Mademoiselle. Elle vient directement de Suisse. Ça sera la première fois depuis 15 ans qu'elle remontera sur scène. Douchka, qui viendra spécialement de Saint-Tropez pour l'association, parce que ça fait plusieurs années qu'elle veut venir, et là, elle sera là. Donc c'était l'égérie de Disney dans les années 80-90. Donc elle chantera tous ses tubes pour les enfants, entourée également des personnages de Disney.
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3: On aura Laura Men, qui faisait partie du duo Native. Native et qui également est la voix française de Pocahontas. Elle également chantera avec Pocahontas et les personnages du film sur scène. On aura une locale que tout le monde connaît dans la région, notamment le Pays de Caux, Nicole Heusé, et le roi de Port-Boyard, à savoir Passepartout.
0: Celui qui détient les clés du fort.
3: Voilà, et bien, il m'a dit qu'il viendra avec ses clés. Encore une chose qui est bien, c'est que le lendemain du spectacle, il ira à la rencontre des enfants des Papillons Blancs à Pont-Audemer, leur apporter un beau cadeau et des chocolats, voilà. Donc c'est l'itinéraire, rencontrer les enfants. Chaque fois qu'il vient, c'est la troisième fois qu'il va venir. En 14 ans, il va voir à chaque fois les enfants. Puis par contre, on aura un autre Titi The Rock qui viendra nous faire une petite surprise en fin de spectacle.
0: C'est à la salle polyvalente d'Épeigne. Notez l'heure, 15h. Les billets sont en vente au prix de 25 euros. Directement alors, à la mairie d'Épeigne, à l'office de tourisme de Cormeilles.
3: Le jour du spectacle jusqu'à 14h30. Alors également, cette année, comme il y a Disney qui est représenté, les places seront gratuites aux enfants jusqu'à 11 ans. Pour que les enfants puissent venir, ils seront pris en photo avec les personnages, les artistes s'ils veulent, gratuitement, voilà. Et peut-être, si j'ai encore le temps, savoir que cette année, on a pour projet d'acheter pour l'hôpital de Lisieux un chariot sensoriel. On va acheter également des climatiseurs pour les Papillons Blancs, du matériel paramédical pour deux enfants du locaux qui sont autistes, Justin et Elija. On parrainera également l'achat de chiots auprès de handichiens.
0: Eh bien voilà, quand je vous disais que c'était pour la bonne cause, concert au profit des enfants malades, hospitalisés ou en situation de handicap en Normandie, parce que vous êtes quasiment à la frontière, donc c'est pour ça que vous passez la frontière de l'ex-Haute-Normandie pour aller aider du côté de Lisieux également. Donc on vous rappelle, dimanche 20 septembre, autour de Camille, les chanteurs de l'espoir, c'est à la salle polyvalente d'Épeigne, 15h, et le tarif c'est 25 euros. On vous partage toutes les infos sur notre site ici.fr. Merci beaucoup Yves.
3: Ben, c'est moi qui vous remercie.
0: Eh ben voilà, un beau concert et pour la bonne cause. Un beau concert également pour ceux qui ont eu leur billet pour aller voir Céline Dion en région parisienne. Elle a passé son deuxième concert sur scène. Tout s'est très bien passé et il se murmure maintenant, alors qu'il, soi-disant, il avait dit non, qu'un certain Jean-Jacques Goldman pourrait faire une apparition sur scène avec Céline. Bah, affaire à suivre. Bonjour, pardon et merci. Voici Céline Dion.

0: Ici Normandie avec Céline Dion. Bonjour, pardon, merci. 9h20, qu'est-ce que vous faites dimanche? Si on allait manger un petit peu de fromage.
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0: 31e fête du fromage, dimanche à Neufchâtel-en-Bray. Ce fromage en forme de cœur, si reconnaissable, quoique il n'est pas uniquement en forme de cœur. Philippe Trella est le maire de Neufchâtel-en-Bray. Bonjour Philippe.
3: Bonjour Serge.
0: Que va-t-il se passer pendant cette journée de festivité, Philippe?
3: De nombreuses choses. Hein. On a voulu vraiment, pour cette 31e édition, retrouver un petit peu le cœur de cette manifestation, une fête du fromage, avec évidemment du fromage, des produits laitiers, les emblèmes de notre région au cœur de cette fête, c'est-à-dire des dégustations de nos 4 fromages normands à houper, des démonstrations également de moulage du Neufchâtel, dégustations, vente également de petits suisses avec la fromagerie Baudouin de Villers-sur-Auchy, dégustation de produits Gervais Danone. Donc on retrouve vraiment les produits laitiers, le fromage au cœur de cette fête, mais également tout ce qui est afférent au fromage. Je pense aux vaches normande, aux animaux, de la basse-cour, à l'aviculture qui va être présent. Il y aura par exemple un concours de la plus belle vache normande avec un prix évidemment un cœur de Neufchâtel à gagner pour les heureux vainqueurs. On aura bien sûr, comme à chaque édition, le moment phare, le grand défilé des confréries l'après-midi à partir de 14h, puis les intronisations. Et ce défilé est accompagné évidemment de musique, de chants, des échassiers du Carcaou, les Gilles de Louvroy, la compagnie Algarde et des invités, on peut dire un petit peu les guest stars de Gilles Campion et Isabelle et Bruno de la 20e saison de L'amour est dans le pré. Et en tête de ce cortège, on aura une surprise fromagère et fleurie.
0: L'accès est entièrement libre et gratuit. Ça se passe en plein centre-ville. Hein.
3: Exactement. Donc, depuis la place de la Libération, tout en bas de la ville, la grande rue, évidemment, le marché artisanal, fermier, ensuite la place de l'église, où on aura de nombreuses animations, activités pour les enfants. Puis, on continue de monter cette grande rue pour arriver jusqu'à la place de la Halle au fromage, où là, on va avoir des collectionneurs également qui vont présenter leur collection autour du fromage.
0: Alors j'ai encore une petite question à vous poser. Vous n'avez pas prononcé le F. Alors moi j'aimerais bien que vous m'expliquiez, est-ce qu'on doit prononcer le F de Neufchâtel-en-Bray et est-ce que il y a une variation entre le nom de la commune et le nom du fromage? Est-ce qu'on prononce le F ou est-ce qu'on ne prononce pas le F?
3: Je vais d'abord répondre à votre deuxième question. Non, il n'y a pas de variation en effet entre le nom du fromage et le nom de la commune, puisque si on fait un petit peu d'histoire, hein, ce qui est ma profession, c'est le nom de la commune qui a véritablement donné son nom au fromage, sans doute au XVIIIe siècle. Et en effet, pour les puristes, dont je ne suis pas, puisque je n'ai pas prononcé le F, pour les puristes, en effet, il faut prononcer Neufchâtel-en-Bray pour, en effet, peut-être se différencier de la ville de nos amis suisses.
0: Eh bien, on prononcera les deux, alors, hein, pour ne froisser personne.
3: Très bien.
0: Merci beaucoup, Philippe Trella, maire de Neufchâtel-en-Bray, d'avoir été avec nous. Alors, c'est tout au long de la journée, ce dimanche 20 septembre, c'est à Neufchâtel-en-Bray la 31e fête du fromage. 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
3: Merci beaucoup Serge, merci beaucoup ici Normandie. Et donc on se donne rendez-vous dimanche 20.
0: Et on vous a mis le petit lien pour vous inscrire, pour aller jouer avec Fred Romanuic sur notre page Facebook. Nous avons reçu un petit message WhatsApp à Louviers ce dimanche. Venez revivre les années vintage au Hub Expo, c'est en face du Lidl. Un événement rétro vintage avec du rockabilly boy, du rockabilly, il y a des pin-up également. Donc c'est tout au long de la journée de ce dimanche et c'est à Louviers. Et si on chantait maintenant avec Michel Sardou.
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0: Et tout le monde reprend cœur. La la la la la la la. Il avait dit j'arrête, puis finalement il est remonté sur scène, Michel Sardou. Oui, mais ça m'emmerde. Ah bah oui, comme ça qu'il dit dans les interviews, Michel Sardou. Des idées de sortie grâce à vos messages. Vous nous laissez un petit vocal sur le WhatsApp ici Normandie au 02 35 07 66 66. C'est ce qu'a fait Nicole.
1: À tout, à Contrevue-la-Rivière, dimanche 20 septembre. Promenade en poney, exposition de vieilles voitures, food truck. Venez nombreux. Merci.
2: Dans le cadre des Journées du patrimoine, les 19 et 20 septembre, à Batteville-la-Rue, capitale de la randonnée en Seine-Maritime, et sous l'égide de la Rêve, nous vous proposons une expo photo dans l'église avec possibilité de monter au clocher. Et le 19 et 20 septembre, à partir de 10h dans cette église, un circuit patrimonial commenté, maison François 1er, vieux château du 12e et les fermes du roi et de l'amirauté. Pour tout renseignement, adressez-vous au 06 80 64 38 05. Bonne journée et à samedi.
3: Bonjour, c'est Dab de l'association normande Bouchon 276. Nos bénévoles vous donnent rendez-vous ce week-end, les 18, 19 et 20 septembre, de 10h à 18h sur la foire d'Évreux. Le rendez-vous, c'est à la halle des expositions à Évreux. Bonne journée à tous les auditeurs d'ici Normandie.
4: 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Nous vous attendons nombreux à dimanche.
0: Eh bien, merci pour tous ces messages. Il y en aura d'autres d'ici 10h et dans les prochaines minutes. Vos invitations pour le Cirque Pinder, la représentation demain après-midi auprès du Bel et Bas à Évreux. Et pour la musique, eh bien écoutez, ça arrive juste après ça. Ici Normandie, partenaire des 10 ans du Carré des Docs avec Kev Adams.
5: Bonjour Serge.
0: Kev, y a qui avec toi ?
5: Ma mère, elle m'a dit tu viens pas tout seul. J'ai dit mais j'ai personne. Elle m'a dit t'as qu'à venir avec la femme dont tu es le plus proche en ce moment. Du coup j'ai été avec Chantal Latou.
6: Ne faites jamais confiance, surtout à quelqu'un qui a un brushing de merde.
0: Bon Chantal, c'est pas gagné. Y a qui d'autre ?
5: Madame Élodie, pouf !
0: Décidément avec les filles, bon peut-être Edouard.
7: Moi j'ai rencontré une femme plus âgée.
6: Oh, merde.
7: Je m'appelle Edouard de Loignon, mesdames, messieurs, merci beaucoup.
0: Le gala des 10 ans du Carré des Docs, c'est samedi 20h au Havre avec Ici Normandie.
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0: Et aux côtés du cirque Pinder, après Rouen, le cirque a dressé son chapiteau jaune et rouge auprès du Bel et Bas à Évreux. Première représentation ce vendredi. Et moi, j'ai 4 places à vous offrir pour la représentation de demain samedi. Demain, 19 septembre, 14h. Vous nous appelez maintenant 02 35 07 66 66. Anne vous attend. 4 4 places, c'est cadeau. 02 35 07 66 66, faites vite.
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0: On se replonge dans les années 80 avec le cri de Tarzan, signé Baltimora à 9h32.

0: Ici Normandie, les années 80 à l'honneur avec Baltimora et Tarzan Boy pour accueillir Chantal. Bonjour Chantal.
1: Bonjour.
0: On vous a mis la musique du cirque, hein. Attention, hein. Le cirque Pinder de retour. Alors après Rouen, il s'installe aujourd'hui jusqu'à dimanche auprès du Bel et Bas à Évreux. J'ai quatre invitations à vous offrir pour la séance de demain après-midi, demain samedi. Quatre places pour la séance de 14h. Voilà Chantal.
1: Je suis trop contente, merci à vous.
0: Je vous en prie. Alors qui va profiter de ces invitations?
1: Alors ma petite fille et puis ma fille. Et puis
0: une tête de mon
1: chambre.
0: Voilà. Un bel après-midi, tous les quatre au cirque, grâce à Ici Normandie. Bon week-end,
1: merci
0: Chantal.
1: Beaucoup.
0: Je vous en prie. À bientôt, au revoir. Alors, si comme Chantal, vous voulez des invitations, je crois qu'il m'en reste quatre. 02 35 07 66 66, c'est Anne qui vous attend. Et puis maintenant, après Évreux, on file au Havre.
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0: Et au Havre, c'est un anniversaire. Le gala des 10 ans du Carré des Docks. Nous sommes avec son directeur, Mathieu Barbet. Bonjour Mathieu.
4: Bonjour.
0: Bon alors, vous fêtez pas vous vos 10 ans là-bas?
4: Non, en effet.
0: Comment est née cette salle au Havre?
4: Alors cette salle, elle apparue en effet il y a 10 ans suite à la rénovation des Docks Café, qui était le parc des expos historiquement placé dans des anciens entrepôts de stockage de café. Et il y a 10 ans, la collectivité, la métropole a voulu développer cette activité en créant un nouvel espace, le Carré des Docks, à la fois pour accueillir des spectacles, mais également aussi des congrès et des événements destinés aux entreprises.
0: Alors Mathieu, le Carré des Docks, c'est quelle capacité?
4: C'est une salle de plus de 2000 places assises et de 2600 places en assis debout, configurable sur une typologie d'événements, que ce soit de l'humour ou des concerts ou des pièces de théâtre. On peut accueillir différents types d'événements.
0: Est-ce que vous avez, alors je ne vais pas vous demander un souvenir des 10 ans, mais des 6 ans depuis que vous êtes arrivé?
4: Un souvenir des 6 ans, voilà. Je pense notamment à des gens comme Christophe May, qui sont des spectacles de qualité, qui font le tour de la salle et tout, ou voilà, des choses comme I Am, voilà, qui sont toujours en concert très intéressants, très vivants.
0: Qui est le public du Carré des Docks, Mathieu?
4: Ah, le public, il est assez large, en effet, parce que suivant, ça dépend de la programmation, mais globalement, les gens viennent du territoire de la métropole du Havre, ou jusqu'à une demi-heure, trois quarts d'heure de route, donc ça peut être du public assez familial, comme c'est un peu plus jeune. On reste une salle un peu de centre-ville, assez très accessible, donc où les gens peuvent venir à pied, en vélo même.
0: Qui fixe le prix des billets?
4: C'est les producteurs, en effet, quand ils mettent en vente leur spectacle, ils font leur l'équation entre le prix de la production du spectacle en lui-même, que ce soit artistique ou technique, et le remplissage potentiel de la salle.
0: Et ça peut vous arriver, vous, Mathieu Barbet, d'essayer de leur faire comprendre que le tarif, par exemple, est un peu trop élevé?
4: Oui, c'est vrai que des fois, quand on voit les mises en vente qui se préparent, on peut leur faire passer le message qu'au Havre, ça reste une ville populaire et où il faut rester raisonnable, on va dire. On n'est pas en région parisienne. On essaie de leur donner aussi des idées, des aiguillés sur les tarifs qui sont acceptables, on va dire, pour le territoire.
0: Alors, le gala des 10 ans, ce sera donc samedi. Là, vous avez prévu du lourd, hein, avec Kev Adams, Chantal Latsou, Elodie Pou, et puis le Normand, Édouard de Loignon.
4: Chantal Latsou et Kev Adams, on les a pas reçus encore dans cette salle-là, mais Kev Adams avait déjà rempli les deux Cossanes à l'époque. Donc, on voulait avoir un peu notre gala d'humour pour ces 10 ans, pour reprendre un peu l'ADN de la salle où l'humour est à une place importante.
0: Alors, l'humour, et puis plein de grands artistes. Je me souviens de Renaud, qui est passé chez vous, par exemple. Pascal Obispo, on était là, même dans les coulisses, avant qu'il monte sur scène. Quels sont les prochains grands rendez-vous pour vous, hormis ce gala, évidemment, anniversaire?
4: Prochainement, on va accueillir le 31 octobre Gaëtan Roussel. Dans la continuité de notre anniversaire, qui sera vraiment sur la date anniversaire, qui sera le 12 décembre, on aura une soirée électro avec des DJ. Puis l'année prochaine, on a encore en effet des artistes, Laurent Voulzy, Laurent Gérard qui revient, la nouvelle scène avec Ambre, toujours assez éclectique.
0: En tant que directeur, est-ce qu'il y a des artistes que vous aimeriez voir arriver dans votre salle?
4: Mathieu Chédid, qui est jamais venu au Carré des Docks, qui est très impressionnant sur scène. Ou Vianney aussi, qu'on aimerait accueillir dans une prochaine tournée.
0: Bon, l'appel est lancé, hein, Vianney, voilà. Et Mathieu, si vous nous écoutez, on a besoin de vous au Havre. Le Carré des Docks fête ses 10 ans, le gala des 10 ans, avec Kev Adams, avec Chantal Latsou, Elodie Pou, et puis Édouard de Loignon, doclehavre.com, et là vous réservez en partenariat avec votre radio, Ici Normandie. Merci beaucoup Mathieu Barbet, et bon anniversaire.
4: Merci, à bientôt.
0: 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Rendez-vous donc demain pour le gala gala des 10 ans du Carré des Docs. Dans un instant, je vous offre vos invitations, cette fois-ci pour un très beau spectacle autour de Notre-Dame de Paris, la Dame de Pierre. Ce sera au Zénith de Rouen. Et on félicite Daniel, qui elle aussi est repartie avec ses invitations pour le Cirque Pinder à Évreux demain. Alors pour le Cirque Pinder, vous jouerez demain matin à 8h40 avec Tino Brumand. On aura également d'autres invitations à vous offrir. Voici Patricia Cass. Il me dit que je suis belle à 10h20.

0: Ici Normandie, Patricia Cass, il me dit que je suis belle. Vous avez peut-être vu le spectacle Notre-Dame de Paris. Eh bien, sachez qu'il y a un nouveau spectacle qui est en tournée actuellement. Ça s'appelle La Dame de Pierre.
1: Notre-Dame de Paris. Cathédrale de tous les Français. Nous ferons pour toi un hymne, un hommage éternel. Voici venu le temps des nouveaux bâtisseurs.
0: La Dame de Pierre, représentation dimanche, la semaine prochaine, dimanche 27 septembre, 18h au Zénith de Rouen. J'ai deux invitations à vous offrir. Le 15 avril, en fin d'après-midi, sur les coups de 18h40, Notre-Dame de Paris s'embrase. Mais c'était en

0: Bonjour Serge.
1: Alors là, c'est le grand rendez-vous Quai des Livres.
0: Sur les quais, oui. Le dimanche 20 septembre, il y aura donc Quai des Livres, des vinyles et des jeux avec le Salon des écrivains normands. Là, cette année, on fait fort puisqu'il y aura 26 auteurs. Et il y a aussi 6 professionnels du livre, hein, c'est des commerçants. Il y a 221 mètres de quais qui sont couverts par les exposants amateurs, particuliers, ainsi de suite. Entre le pont Guillaume le Conquérant et le pont Flaubert.
1: Dimanche 20 septembre pour la 27e édition de ce Quai des Livres, des Vinyles et des Jeux. Alors évidemment, l'accès est entièrement gratuit.
0: Gratuit.
1: On le précise, José. Ouais. Et puis si on va encore un petit peu plus loin...
0: Pas très loin, le 1er octobre.
1: Oui, ça va arriver vite.
0: Le 1er octobre, c'est demain. Donc c'est la 11e édition du jeu... Concours de la tarte aux pommes. Alors, c'est ouvert aux chefs, bien sûr, aux apprentis et aux amateurs. Et là, c'est avec l'INBP, hein, donc l'Institut de la boulangerie et de la pâtisserie. Et comme tous les ans, donc, cette fête du ventre, il y aura donc des testeurs qui viendront donc valider l'ordre des prix. Et donc, on aura une remise des prix, d'ailleurs, qui se déroulera lors de Rouen à table. Alors, ça me permet de parler de Rouen à table très rapidement. On reviendra là-dessus, Serge. Et bien sûr, la fête du ventre, les 10 et 11 octobre.
1: Pour la tarte aux pommes, José, qu'est-ce qu'il faut faire? On fait la tarte qu'on veut? Il y a des règles?
0: C'est clair, c'est la tarte. on a recentré sur les tartes aux pommes.
1: Bon, alors, vous vous inscrivez.
0: C'est un cours, voilà.
1: Dépêchez-vous, rendez-vous sur le site vitrinerouen.fr avec votre radio ici Normandie. Merci beaucoup, José Ortuzar, vice-président des Vitrines de Rouen. Et puis, bon courage avec tout ça. Hein.
0: Merci Serge, et à bientôt.
1: Eh oui, il y a pas mal de choses en ce moment à Rouen. Outre le Quai des Livres ce week-end, il y a également Collection d'Art, l'excellence qui s'illustre à partir d'aujourd'hui jusqu'à dimanche. C'est à l'abbatiale Saint-Ouen de Rouen qui accueille la 10e édition de Collection d'Art. Vous découvrirez des métiers d'art exceptionnels autour de 7 ateliers. Rendez-vous donc tout au long de ce week-end. Et pour le spectacle La Dame de Pierre, dimanche, la semaine prochaine, dimanche 27 septembre, 18h au Zénith de Rouen, 2 invitations à gagner si vous me dites tout simplement l'incendie de Notre-Dame de Paris. C'était un 15 avril, mais en quelle année? 2019 ou 2022? Vous donnez la bonne réponse à Anne qui vous attend, 02 35 07 66 66.
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1: Bon, alors on avait Louisiane au téléphone. Visiblement, Louisiane ne m'entendait pas. J'étais en train de lui parler hors antenne et ça a raccroché. Donc, Louisiane...

0: Vous nous rappelez, et puis du coup, j'ai encore des invitations hein, pour le spectacle La Dame de Pierre. Hubert nous a donné visiblement la bonne réponse. Hubert est à Préau. Bonjour Hubert, est-ce que vous m'entendez? Parce que Louisiane ne m'entendait pas. Hubert, bonjour.
1: Bonjour.
0: Alors, bon, que s'est-il passé le 15 avril? Notre-Dame de Paris s'embrase en fin d'après-midi, mais c'était en quelle année? 2019. Ah oui, attention, hein, ne vous trompez pas. 2019, voilà, il a fallu 5 ans, évidemment, de travaux. 5 ans avec des artisans, des absolument exceptionnels. Du bois venu notamment de Normandie pour refaire la charpente. Eh bien, vous verrez ce nouveau spectacle autour de Notre-Dame de Paris, La Dame de Pierre, dimanche, la semaine prochaine. Le 27 septembre, c'est à 18h au Zénith. On vous met de côté deux invitations. Voilà pour vous, Hubert.
1: Merci beaucoup.
0: Bonne journée, à bientôt. Au revoir, voici Mylène Farmer, c'est à qui le tour? Avant d'écouter d'autres messages loisirs que vous nous avez laissés, le WhatsApp de la radio pour envoyer vos messages vocaux, 02 35 07 66 66.

0: C'est à qui le tour ? Mylène Farmer qui est venue tourner quelques images pour un futur clip du côté du volcan au Havre, en bord de mer également. Oh là là. Et vous avez mangé d'ailleurs, Manon Lombard-Brunel, les bonbons de Mylène Farmer.
1: Oui, les bonbons acidulés de Mylène Farmer, je les ai goûtés.
0: Bien.
1: Voilà, oui, c'était délicieux.
0: Elle n'avait pas tout mangé, donc vous avez mangé des bonbons.
1: Oui.
0: Tiens, qu'est-ce qu'on va faire ce week-end du côté de Saint-Martin en campagne ?
2: Bonjour, je voudrais vous signaler une exposition de peinture à Petitcot. À Saint-Martin, en campagne, venez dialoguer avec les arts, salle René Cassin du vendredi 18 au lundi 21 septembre, 28 exposants, peintres, sculpteurs, photographes, artisans, fleuristes, vous attendent dès 15h. L'entrée est libre, au plaisir de vous accueillir très prochainement.
3: 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Merci ici.
0: Il est grand temps, évidemment, de nous envoyer vos idées de sortie. Un petit message vocal sur le WhatsApp de la radio, 02 35 07 66 66. Un petit morceau d'Alphaville avant d'accueillir Fred Romanuic pour Ici, ça marche.

0: Le groupe Alphaville, souvenir des années 80, avec Begin Japan. Je vous retrouve demain, 10h-11h, pour le grand agenda du week-end version 2, celui du samedi. Et tout de suite, place à Fred Romanuic.
1: Enfin !
0: Ici, ça marche. Oui, non, mais ça y est, on est à l'heure.
1: Enfin ! Avec le best-of, hein, la semaine de Ici, ça marche. Sylvain Geffroy, vous l'écoutez tous les matins. Dorénavant, entre 10h et 11h, on reçoit ceux qui font la Normandie, comme par exemple un monsieur qui vient de reprendre la Cressonnière de Vol-les-Roses. Oui. Qui était quasiment en voie de disparition et presque à l'abandon. Et sa première récolte arrive là, en septembre, que vous pouvez vous... Et vous allez faire sa connaissance, pour vous qui n'étiez pas là cette semaine, avec Sylvain Geffroy. On fera aussi la connaissance du patron du Normandie. Vous savez que le Normandie, lui aussi, est resté à l'état d'abandon pendant...
0: Le bateau ? Ah non, non, non.
1: Non, le Normandie au Havre, la salle,
0: oui,
1: de spectacle. Jessis Païja était l'invité de Sylvain Geffroy. Il va nous raconter la belle épopée. Ils seront un certain nombre comme ça à se succéder les uns après les autres d'ici 11h. À oui. Demain, Serge Bailly. Bisous.
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1: Allez, c'est vendredi, c'est ici Normandie, et il est déjà 10h. Bonjour Manon Lombard-Brunel.
3: Bonjour Fred, bonjour à tous.
1: Un chauffeur routier condamné hier à 5 ans de prison par le tribunal correctionnel d'Évreux.
3: Et sur ces 5 ans, 4 sont avec sursis. Cet homme de 24 ans a été reconnu coupable d'homicide et blessures involontaires, condamné après la mort d'un gendarme. C'était le 25 octobre 2022. Ce jour-là, plusieurs de ces gendarmes sont mobilisés sur un GoFast, opération sur la 13 à Saint-Marc-de-Blacquerville. Dans l'Eure, le chauffeur du poids lourd percute plusieurs véhicules, y compris ceux des forces de l'ordre. 7 personnes sont aussi blessés. Les expertises ont montré que le routier était en train de regarder une série Netflix au moment de l'accident. Le compte-rendu d'audience est à retrouver sur ici.fr. La belle frayeur hier après-midi des élèves du lycée Galilée à Franqueville-Saint-Pierre, c'est à l'est de Rouen. Ils ont été confinés pendant une bonne heure. Selon la préfecture de la Seine-Maritime, un jeune extérieur à l'établissement s'y est réfugié pour échapper à une autre personne, possiblement armée. Le plan de protection et de mise en sûreté a été déclenché. Confinement des élèves et du personnel du lycée. Les gendarmes sont intervenus pour prendre en charge notamment le jeune poursuivi. Son agresseur a pris la fuite. Dans l'heure, il y aura un nouveau procès après l'acquittement de Jean-Charles Préra la semaine dernière. Le parquet général de Rouen fait appel de cette décision. Cet homme de 31 ans, habitant d'Évreux, est accusé d'avoir tué un jeune de 27 ans. C'était en 2020 dans le quartier de la Madeleine. Jean-Charles Préra est aussi accusé d'avoir participé à l'organisation de l'évasion de Mohamed Amha au PH d'Incarville en mai 2020. En hockey sur glace, les Dragons de Rouen vont tenter de redresser la barre ce soir après leur défaite contre Briançon mardi pour le premier match de la saison de Ligue Magnus. Les Rouennais retrouvent leur patinoire ce soir et leur invité risque sans doute de leur donner un peu de fil à retordre. Les Brûleurs de l'eau, les Grenoblois sont en terre normande. Le début de la rencontre, c'est à 20h30. Et puis, les Ébroïciens Ousmane Dembélé et Dayo Upamecano poursuivront-ils leur aventure en équipe de France? Très certainement, mais la réponse officielle, ce sera ce soir avec la toute première liste du nouveau sélectionneur de l'équipe de France de foot. Zinedine Zidane l'annoncera à 18h dans l'auditorium de la Fédération Française de Football. Les Bleus attaqueront ensuite leur saison avec 2 matchs en Ligue des Nations, en Turquie et en Belgique. Ce sera dès la semaine prochaine, les 25 et 28 septembre.
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3: Fred, c'est tout gris. Hein.
1: Un petit peu, ouais. Toi qui es arrivé à minuit et demi, là, t'as vu l'évolution.
3: C'est un peu plus minuit qu'à minuit et demi.
1: Quand t'es arrivé à minuit et demi, c'était grand soleil. Et puis progressivement, ça s'est assombri avec des nuages qui ont pris le dessus dans le courant de la nuit, qui nous ont apporté quelques gouttes de pluie ce matin, notamment sur le pays de Brême, mais aussi l'agglomération rouennaise.
3: Un peu partout, quoi.
1: Un petit peu partout. Non, mais plus en Seine-Maritime que dans l'Eure, pour le coup. Et cet après-midi, les nuages qui se sont bien installés auront bien du mal à laisser de la place au soleil. Mais nous n'attendons, à première vue, plus de pluie, avec des températures attendues, elles, de 19 degrés. Si tu vas faire un petit tour dans la région diepoise, chercher du poisson, par exemple.
3: Ah, c'est bien ça.
1: Le poisson diepois est un poisson de choix. Nous attendons 20 degrés à Forges-les-Eaux, 21 à Neufchâtel et 22 à Évreux. À tout à l'heure, 11h, Manon Lombard-Brunel.
3: Pas du tout, je serai plus là, 11h.
1: Mais moi, si j'ai envie que tu reviennes.
3: Je reviendrai vous faire un petit coucou.
1: Ah, mais tout
3: ce
1: se perd.
3: Hein.
1: Je croyais que c'était moi le chef, mais non, on dirait que non, alors.
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1: Ici Ici ça marche, c'est la nouvelle émission de votre radio, ici, tous les matins avec Sylvain Geffroy qui met du cœur à vous présenter ceux qui font la Normandie. Ils réussissent tous dans leur domaine, comme par exemple Jesse qu'on va vous présenter dans un instant. Jesse Spahija qui est le patron du Normandie, propriétaire. Il a hérité du lieu de ses parents qui malheureusement n'avaient pas eu l'occasion de le remettre en état et lui rendre sa splendeur d'antan. Et bien lui, il l'a fait, il a passé des années à faire des travaux dedans et le Normandie aujourd'hui vous offre à nouveau une belle programmation, qu'elle soit musicale ou théâtrale. Il se passe toujours du spectacle au Normandie. Bel endroit, hein, Art Déco. On ira aussi faire la connaissance de Lise Bénert, qui est la présidente de l'association Autisme Entraide Solidarité 76 et qui organise la prochaine édition du Forum du Handicap à la Halle aux Toiles de Rouen. C'est demain. On fera la connaissance de Valentin Hassan, qui a créé l'appli Buddies, qui intéresse vachement les sportifs, puisqu'elle vous permet de faire du sport ensemble, vous qui ne vous connaissez pas. Et comme ça, jusqu'à 11h, vous ferez de très belles rencontres.
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1: En attendant, moi ce que je vous propose, c'est de m'essayer. Et si vous voulez m'essayer, aucun souci. Voici Florent Pagny.

0: Eh ben ça y est, c'est fait, on l'a essayé. Florent Pagny sur Ici Normandie. Si tu veux m'essayer, on a rendez-vous avec Vanessa Paradis dans 3 minutes.
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0: Le Normandie, des années d'abandon, puis des années de travaux, un sublime endroit dont on ne peut pas rater la façade Art déco quand on passe devant le 387 rue Aristide Briand au Havre. Jessie Spahija a hérité de ce lieu de ses parents, il lui a redonné vie et il était cette semaine l'invité de Sylvain Geffroy dans Ici ça marche.
2: Ouais, ce sont mes parents qui sont passés devant en 99. À l'époque, on avait un restaurant à Honfleur. Ils sont arrivés, le bâtiment était déjà abandonné depuis une dizaine d'années et il y avait un panneau à vendre, pas cher du tout, parce qu'il y avait beaucoup de travaux. Et mon père était assez spontané, donc il l'a acheté tout de suite. Et après, on a fait quelques travaux dedans de mise en sécurité.
3: Voilà.
2: Plutôt, on a condamné les issues pour éviter le squat. On a consigné l'eau, l'électricité, le gaz. Mais après, c'était trop gros pour nous. Et quelques années plus tard, mon père est tombé malade, donc on n'a jamais pu s'en occuper.
3: Voilà, et puis jusqu'au moment où justement votre père tombe malade et vous vous dites mais ça c'était un gros projet qu'il avait, je vais le mener à terme, c'est ça l'histoire.
2: Au début simplement de sauver le théâtre qui était frappé d'un arrêté de péril et qui devait être démoli, et de fil en aiguille il y a un projet qui s'est dessiné, il y a un cercle vertueux qui s'est mis en place avec des associations locales, des entrepreneurs locaux qui m'ont aidé d'une manière ou d'une autre, en faisant parler du projet, en donnant des matériaux. Cinq ans plus tard, à l'époque, on a ouvert, et là, ça fait six ans maintenant, on est en train de finir encore les travaux, mais ça y est, c'est reparti.
3: Et à l'époque, quand vous dites, je vais le refaire vivre, ce théâtre, personne n'y croit.
2: Personne n'y croit, mais au début, je pars même pas pour le faire revivre, j'ai pas la prétention d'y arriver, c'est trop gros pour moi. Moi, je connais le bâtiment, donc je sais que je peux sauver le bâtiment. Ce que la municipalité demande à l'époque, je sais le faire. Et trouver un repreneur pour lui redonner sa destination originelle, c'est-à-dire cinéma, théâtre, mais enfin rester dans la culture. Et finalement, je trouve personne et je continue.
3: Il faut savoir que ce théâtre réhabilité, il va avoir la médaille de la ville par Edouard Philippe pour recevoir cette médaille.
2: Ouais, on a eu la chance aussi le projet était assez médiatisé. On a eu du coup plusieurs artistes qui nous ont soutenus, donc des artistes du territoire ou alors des artistes qui étaient passés en Normandie, à commencer par Laurent Ruquier. On a eu
3: ça Pascal Légitimus,
2: et il connaissait le théâtre, ça a été le premier à vraiment parler du projet, à le soutenir. Ensuite, il y a eu Smaïn, Pascal Légitimus, Franck Dubosc et beaucoup d'autres. Et des distinctions, on a eu le trophée de Seine-Maritime Attractivité, pour l'attractivité du territoire, on a eu la médaille de la ville par Monsieur le maire Edouard Philippe, et c'est vrai que ça a été des tremplins, des validations aussi pour nous auprès des partenaires éventuels ou d'entreprises qui nous ont soutenus.
3: Et aujourd'hui, le quartier revit grâce au retour du Normandie, c'est-à-dire qu'on refait des trottoirs, il y a un arrêt de bus. Enfin, voilà, vous avez participé à faire revivre un quartier, là, rue Aristide Briand, près de Graville, là, l'ancien centre-ville, on va dire, de la ville.
2: Ouais, c'était un quartier qui était un peu délaissé. Avec l'arrivée du Normandie, la ville nous a fait un superbe arrêt de bus Normandie, d'ailleurs le Normandie, cet été. Il y a un arrêt de tramway qui arrive, un parking qui arrive aussi, et des commerces qui vont rouvrir. Donc c'est tout un quartier qui va revivre, et avec un vrai lieu culturel, et qui se contente pas d'être seulement une salle de spectacle, parce qu'il y en a une deuxième qu'on est en train de terminer, plus petite, pour les artistes émergents, les artistes locaux. Et on a aussi une association que j'avais créée parallèlement en Normandie et pour laquelle je suis encore président d'honneur aujourd'hui, mais je m'en occupe plus, qui mène que des actions culturelles, principalement à destination des habitants du quartier.
0: Et le Normandie, c'est de la vie en plus au Havre. Et c'est sa fête de la bière demain, par exemple, la soirée Oktoberfest qui vous invite à fêter modérément la bière à partir de 19h. Toute la programmation est sur théâtrelenormandie.com. Vanessa Paradis. Rendez-vous ici Normandie.

0: pas comme tout le nouveau Vanessa Paradis. Rendez-vous sur votre radio ici Normandie à 10h15.
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0: Elle s'appelle Lise Bénert, c'est la présidente de l'association Autisme Entraide Solidarité 76. Un sujet qu'elle connaît bien, puisqu'elle est elle-même maman de Mathis, qui a 14 ans et qui est autiste. Lise a fondé le premier forum du handicap il y a 5 ans, et la prochaine édition c'est demain, à la Halle aux Toiles de Rouen, mardi. Elle était dans Ici ça marche avec Sylvain.
3: 60 exposants qui sont réunis pour cette journée, des associations, des professionnels, des acteurs du médico-social, des institutions, des structures spécialisées. Un objectif, créer du lien.
4: C'est important parce que à l'heure actuelle, beaucoup de personnes qui sont en situation de handicap ne savent pas vraiment vers où se diriger et vers qui se diriger. Et donc, le forum, le fait qu'il soit généraliste, permet d'avoir un nombre d'informations énorme sur une journée.
3: Oui, alors l'autisme, tout de même, parce que ça fait partie de votre parcours personnel, on aura l'occasion d'y revenir dans un instant. On parle beaucoup d'autisme, et si on parlait des autismes, parce que il y a plusieurs formes de handicap là, pour le coup.
4: Aucun autiste ne se ressemble, je veux dire, par rapport à une personne qui a une jambe en moins, on voit, tandis que sur l'autisme, il n'y en a aucun qui se ressemble, même par rapport à l'âge. Et un autiste, n'est pas que autiste. Il peut être aussi paraplégique, il peut être aussi aveugle. Voilà, il y a plusieurs choses. Et c'est pour ça que c'est important aussi de faire un événement généraliste.
3: Oui. Et également des aides pour toutes les familles qui peuvent se sentir un peu seules, parce que c'est ça aussi qui ressort beaucoup, hein, des écoutes que vous avez dans votre quotidien.
4: Alors, le retour qu'on va avoir sur le quotidien, c'est quand une personne vient d'avoir un diagnostic, ou en tout cas même au départ, qui se pose beaucoup de questions, il ne sait pas vraiment vers qui aller. Et au moment du diagnostic, quand il tombe, on ne sait pas non plus vers qui aller, parce qu'on est un peu perdu. Il faut faire le deuil aussi d'avoir un enfant, ou en tout cas différent, voilà, et de devenir aidant.
3: Ouais. Et ce forum, il fait du bien aux familles, il fait du bien aussi aux professionnels, parce que ça permet aussi de se rencontrer, ça permet aussi de voir qu'est-ce qui marche, justement, c'est le titre de cette émission, qu'est-ce qu'on peut encore améliorer, et quels sont les objectifs pour l'année prochaine, par exemple.
4: Alors, en fait, le retour, parce que c'est notre 4e édition, c'est une grande histoire, ça a été quelque chose d'osé, en tout cas, il y a 5 ans. La chose qu'il y a, c'est qu'on se rend compte que, déjà pour certains, sur des libéraux qui vont être présents, des fois, ils augmentent leur zone au niveau des prises en charge. Après, au niveau des professionnels qui sont sur place, ça permet une cohésion. C'est-à-dire que c'est un peu comme l'effet d'une toile d'araignée. Le forum est au milieu. Et à côté, il y a plein de connexions qui se font, comme par exemple, je vais sortir une EduxPé qui propose des réunions au niveau de la sociabilisation ou autre, eh bien il y a peut-être un IME qui va venir sur place, qui va être intéressé, ou enfin voilà, je vois il y a une créatrice qui va être là, qui s'appelle Bulle de Joie, et donc bah peut-être qu'il y a des établissements qui vont être intéressés par le produit qu'elle vient de sortir. On a aussi quelqu'un qui a sorti un livre qui sera là sur place, et enfin voilà, donc oui, c'est, je pense que le forum à l'heure actuelle est intéressant, qu'il faut le continuer chaque année. Néanmoins, bah, les budgets, ça devient de plus en plus compliqué à avoir des subventions. Mais on arrive à s'en sortir, voilà. Donc c'est déjà très important, il faut se retrousser les manches. L'année prochaine, on aura plus une cohésion avec plusieurs associations. À l'heure actuelle, c'est que mon association qui le porte. Et j'espère encore le faire grandir d'année en année. Et mon objectif, c'est un jour de le faire au Parc Expo.
0: Eh bah oui, pourquoi pas. Lise Bénert, qui organise donc le Forum du Handicap demain à la Halle aux Toiles de Rouen, ce qui est pas mal aussi. Et l'association s'affiche sur autisme-entraide-solidarité.com. Vous nous laissez quoi? Même pas 2 minutes et on retrouve Eros Ramazzotti avec Una Storia Importante.
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0: Una storia importante, c'était Rose Ramazzotti.
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0: Ouais.
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0: Valentin Assang est un jeune développeur web de Petite Couronne. Il est aussi cofondateur de l'appli Buddies, une appli qui permet de trouver des partenaires de sport autour de soi. Son appli, il vous l'a présenté mercredi dans Ici ça marche avec Sylvain. Une appli lancée en avril dernier qui fait déjà un carton.
3: Aujourd'hui, il y a plus de 4000 utilisateurs sur l'application.
4: Ouais, c'est quand même un joli score quand on sait qu'elle a tout juste quelques mois. L'idée, elle vient de vous. Vous en aviez marre de courir tout seul, c'est ça?
3: Oui, en effet, j'étais en prépa marathon l'été dernier et j'en avais marre d'aller courir tout seul au-dessus de chez moi. Et j'aurais bien aimé en fait trouver une personne pour m'accompagner sur mes sorties longues notamment, qui aurait la même allure que moi, les mêmes disponibilités que moi. Et donc, c'est pour ça que j'ai eu l'idée de créer cette application.
4: Pourquoi Buddies? Ça veut dire quoi, Buddies? Ça s'écrit B-U-D-D-I-Z. Voilà, je le dis au passage, hein, pour celles qui auraient la télécharger.
3: En fait, Buddies, en anglais, IES, partenaire. On a remplacé le IES par IZ, tout simplement.
4: Et voilà, ouais, bon, donc Buddies. Comment ça fonctionne concrètement, l'application? C'est un peu comme les applications de rencontre, en fait. Il faut matcher avec des personnes autour
3: pas
4: de soi?
3: Tout.
4: Pas du tout.
3: Pas du tout. On veut vraiment se séparer de ça, on va dire. Moi, ce que je veux, c'est que les personnes qui veulent trouver des partenaires autour de soi trouvent facilement. Donc, ils ouvrent l'application, ils voient les sorties qui sont proposées et ils rejoignent. Et puis, s'ils ne trouvent pas la sortie qui leur correspond, ils créent la leur.
4: D'accord. Donc, moi, si je vais sur l'appli, on me propose 5, 10, 15, 20 km, 30 km autour de chez moi ou un petit peu plus loin, en forêt ou en ville. Et il y a des performances aussi, j'imagine?
3: Non, du tout. Buddy, c'est vraiment pas orienté performance. C'est vraiment tout niveau. Toutes les personnes de tout niveau sont vraiment les bienvenues sur l'application. On est vraiment complémentaires à des applications comme Strava, Garmin et autres. Nous, le but, c'est vraiment de fonder une vraie communauté de sportifs ou même des personnes qui ne font pas encore de sport. Le but, c'est que tout le monde se mette au sport. C'est bon pour la santé. Et puis voilà.
4: C'est la course à pied, mais pas que, hein, Buddies, hein, parce que je parlais aussi tout à l'heure du paddle, qui a aussi le vent en poupe. Là aussi, je pense, voilà, aux joueurs de tennis et autres.
3: Aujourd'hui, sur Buddies, il y a plusieurs sports. Donc, il y a le running, il y a la randonnée, il y a le vélo, mais il y a aussi les sports qu'on appelle de créneau, qui sont le tennis, le paddle et le foot à 5. Le but aussi, c'est de trouver des partenaires pour remplir ces créneaux. Nous, en fait, on aide aussi les complexes de padel, les centres de padel et autres. Les sports sont chacun, enfin, ils sont tous différents. Il y a un formulaire vraiment différent quand on crée une session. Un formulaire par sport, en fait. Chacun y trouve son compte, en fait. Il y a tous les niveaux possibles.
4: Et vous avez plus de runners, plus de joueurs de padel aujourd'hui?
3: Alors, le running, c'est quand même le sport, qui est le sport phare sur l'application, qui est suivi de la randonnée. Et ensuite, c'est le padel et le foot à 5.
4: Donc, si j'ai bien compris, l'objectif, c'est faire du sport et de créer du lien social.
3: Exactement.
4: Ouais. Le marathon de Rouen, il arrive bientôt. Ça fait partie des objectifs de se faire connaître, de se montrer.
3: Oui, bah personnellement, je prépare le marathon et on va tenir un stand les 25 et 26 septembre sur le marathon de Rouen. Donc, tout le monde est bienvenu à notre stand si les gens veulent passer, c'est avec grand plaisir pour discuter. Après, sur l'application, on peut aussi se préparer au marathon de Rouen, créer des sorties et les rattacher à l'événement.
4: Voilà, ouais, c'est gratuit cette application, on le rappelle.
3: L'application est totalement gratuite et elle est vraiment faite pour tout.
0: Ah bah, elle peut carrément, elle peut pas faire autrement que vous plaire. Alors, hein, vous les sportifs, elle est gratuite. Elle s'appelle Buddies, B-U-D-D-I-Z. Sympa, notre petit Valentin.
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0: Tiens, le festival Hip-Hop au Château, c'est ce week-end. Hip-Hop au Château, ça vous dit pourquoi? Pourquoi? Bah, parce que c'est la journée du patrimoine. On est au Neubourg. C'est aujourd'hui, c'est demain et c'est dimanche. Un programme qui va associer théâtre et musique. Ce festival Hip-Hop au Château se concentre dans l'espace du cinéma Le Viking au Neubourg, entre salles et espaces extérieurs où vont être présentés une dizaine de spectacles de théâtre, mais aussi des impromptus, des ateliers artistiques. Un verre à soie de Claire Barabès va ouvrir le festival où l'histoire à la fois intime et universelle d'un héritage viticole familial, d'un spectacle à déguster à l'écoute d'un pianiste, un verre à la main. Vous, avec modération le verre, ça dépend ce que vous mettez dedans, hein. Si c'est du jus de pomme, vous pouvez y aller à fond. C'est au Neubourg, vous allez sur le site de la ville du Neubourg, comme ça vous aurez tout le programme pour ce festival Hip-Hop au Château.
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0: Une belle chanson pour un papa
5: qui nous a manqué. Si seulement je pouvais lui manquer. Voici Calo, Jérôme.

0: Si seulement je pouvais lui manquer, c'était Calogero.
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0: Oui, soyons modestes. Hein. C'est surtout avec Sylvain Geffroy. Cette semaine dans Ici, ça marche, vous avez fait la connaissance de Geoffrey Delaporte après avoir quitté son job dans l'informatique. Il a repris les Cressonnières de Veules-les-Roses il y a quelques mois. Il est en ce moment en plein dans sa première récolte, un projet qui contribue à sauver une partie du patrimoine de Veules et de développer le produit Cresson. Une idée qui est venue à Geoffrey tout simplement à la suite d'une annonce emploi publiée par la mairie de Veules-les-Roses qui cherchait son nouveau cressiculteur.
3: Alors effectivement, ça s'est passé comme ça. J'ai vu l'annonce passer, je me suis arrêté dessus, mais c'était quand même un projet de vie, donc il fallait le temps d'élaborer un réel projet autour pour pouvoir s'y arrêter. Donc je suis parti en vacances quelques temps avec mon épouse et ça m'a permis justement de pouvoir me poser et de me dire, bon allez, qu'est-ce que je peux faire avec ce projet-là? J'avais envie de pouvoir vivre d'une culture locale et de faire vivre le patrimoine, donc ça correspondait à mes envies, mais il fallait évidemment établir un projet autour.
4: Parce que c'était pas du tout votre partie, si je puis dire. On y reviendra dans quelques instants. Institution, parce que je parlais des Cressonnières, parce que ça existe depuis le 14e siècle. Donc, faut bien se mettre en tête qu'avant toutes les républiques, avant le premier pas sur la Lune, avant tous les Napoléons et pas mal de rois de France, elles existaient déjà. Donc, ça doit faire quelque chose quand même de mettre les pieds dans l'eau à cet endroit-là de la Normandie.
3: Ben oui, effectivement, vraiment cette partie patrimoine, les Cressonnières sont connues de partout, hein, dans l'ensemble de la France, mais également derrière les frontières. Même si les gens ne sont pas toujours venus à Veules-les-Roses, ils connaissent effectivement le site, donc c'est quand même appréciable de ce côté-là, et les gens sont plutôt bienveillants grâce à ça également.
4: C'est un métier cressiculteur qui est un petit peu en voie de disparition aujourd'hui. Il y en a qu'une soixantaine en France. J'ai mené ma petite enquête.
3: C'est exactement ça. Il y a à peu près une vingtaine d'années, chez nous, on était à peu près 18. Aujourd'hui, on doit être 3 ou 4. Donc évidemment, ça restreint tout de suite l'activité. Mais il y a encore quelques défenseurs, essentiellement dans l'Essonne, où ils sont capitale du cresson depuis maintenant quelques années, puisque c'est là où il y a le plus de regroupement effectivement de cressiculteurs.
4: Ouais. Une salade qui pousse les pieds dans l'eau, avec laquelle on fait du potage, qui a ses vertus détoxifiantes notamment, ça fait partie justement de la consommation principale, on va dire, de ce cresson. Aujourd'hui, on la retrouve sur certains marchés. Et d'ailleurs, vous allez commencer les tout premiers marchés dans quelques jours, je crois, hein, parce que l'exploitation, on va dire, officiellement, vous l'avez reprise il y a à peine un mois, je crois.
3: C'est exactement ça. Donc effectivement, l'exploitation, enfin l'activité, du moins, a commencé réellement à partir du début août. Il faut laisser le temps pour que le cresson puisse pousser, ce qui est maintenant le cas. Je souhaitais également donc faire de la diversification avec des produits à base de cresson pour changer un peu les habitudes des gens qui la consomment essentiellement en soupe. Aujourd'hui, on a d'autres produits puisque c'est un produit qui peut s'adapter et pouvoir se cuisiner de différentes façons. Donc sur l'exploitation, on peut retrouver donc de la bière de cresson, des confitures, des tisanes et effectivement la soupe et la salade.
0: Et ben voilà, vous qui êtes à mi-chemin entre le petit-déj et le déj, ça vous a mis l'eau à la bouche et d'un coup vous entendez votre estomac gargouiller. Geoffrey sur le marché de Saint-Valéry ce matin, allez le voir, il a des bons produits pour vous. Il sera à Luneray dimanche et à Veules-les-Roses, évidemment, mercredi. Vous aimez le fromage sinon ? Moi j'adore le fromage. C'est pour ça que j'y serai à la fête du fromage de Neufchâtel dimanche. Toute la journée, vous pourrez me rejoindre d'ailleurs, dès la fin de matinée, pour jouer avec nous à Bouge où on joue. On va enregistrer une série d'émissions. Vous pouvez vous inscrire maintenant en passant par le Facebook de Ici Normandie d'ailleurs. Il y a un petit post, vous cliquez sur le lien, vous vous inscrivez et vous nous rejoignez dimanche à Neufchâtel.

0: Qu'est-ce que je fais, Mika? Je leur dis? Je leur dis qui c'était? Je crois pas qu'ils vont me dire, oui, bah, on le sait, hein. Bon, bah, je vous le dis quand même, au cas où, c'était Abba. Gimme a man after midnight sur ici Normandie. 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C'était tout à l'heure Jesse Spahija, le patron du théâtre Le Normandie au Havre. Il nous a raconté l'histoire du Normandie, une histoire qui est née sous l'impulsion de son papa, un sacré bonhomme.
1: Bon, votre papa aussi s'est accroché. Ouais. Albanais, il arrive en France, et il ne connaît pas le français, il va apprendre à travers la bande dessinée et les westerns, c'est ça?
2: Ouais, en fait, ils ont fui l'Albanie, il avait 2 semaines. Ils se sont réfugiés en ex-Yougoslavie et là, ils ont été enfermés en camp de prisonniers pendant 8 ans. Et mon père a connu que ça, a grandi là-dedans. C'est l'association La CIMAD qui a libéré le camp et qui a dispatché les familles entre la France et la Belgique. Moi, mon grand-père a choisi le pays des droits de l'homme. Donc, mon père a été élevé un peu à la dure et il a appris le français dans les BD et dans les westerns.
1: D'où Jesse.
2: D'où les prénoms. Mon grand frère, c'est Franck. Moi, c'est Jesse. C'est pour les frères James. On a grandi avec du western.
1: C'est un sacré truc quand même. Le premier jour où vous rentrez à l'intérieur de ce théâtre et que vous voyez l'état, parce que c'est une ruine à l'intérieur. Ouais.
2: Mon père, quand on lui a diagnostiqué un cancer de la prostate, mais qui était déjà métastasé partout, on lui a donné 6 mois. Donc bah j'arrête tout, je rejoins et finalement il se bat et donc je savais que c'était un guerrier, mais là pendant 8 ans il se bat, il se plaint jamais. Et moi je me retrouve en 2020, il nous quitte et on reçoit quelques semaines plus tard une assignation de la ville du Havre qui nous dit, voilà, soit vous intervenez, soit on le démolit. Et là, j'ai le choix, je peux le brader, le vendre à quelqu'un qui va le démolir. Il y a des promoteurs qui sont à l'affût. Et je me dis, mon père vient de partir, il s'est battu toute sa vie. Le premier choix que je vais faire en tant qu'homme, entre guillemets, c'est tourner les talons. Ouais. Et je dis, non, je peux pas. Je dis, c'est quoi le message que j'envoie à la génération d'après? Et mon père, sa devise, c'était « Ils verront jamais l'épaule de mon cul ». Bon, ça, il tendra pas le dos, quoi. Donc, bah, j'ai décidé de faire face. Et ma mère était ravie, parce que c'était un bâtiment qui tenait à cœur. Et c'était au-delà du bâtiment, c'était le symbole.
1: Le 28 novembre de l'année dernière, vous ouvrez.
2: Oui, hasard du calendrier. Enfin, hasard, non, c'est tombé, j'ai choisi un petit peu quand même. On devait ouvrir le 10 octobre, le jour d'anniversaire de ma mère. Et il y avait trop de retard, on n'a pas pu. Donc, j'ai mis le 28 novembre, c'est la fête nationale albanaise. C'était un clin d'œil à mon père.
0: Et c'est surtout super beau, c'est très touchant ce qu'il a fait Jesse en hommage à la mémoire de son papa. Autre parcours, vous avez découvert celui de Lise Benert, qui prépare le forum du handicap à la Haute Toile de Rouen demain. Elle est présidente de Autisme Entraide Solidarité 76. Des mots qu'elle porte en elle depuis toujours.
3: J'ai toujours été quelqu'un qui adore le bénévolat et qui adore aider les autres personnes de base. Après, en effet, dès lors où j'ai su que mon fils avait un diagnostic, en tout cas lié à l'autisme, j'ai tout de suite ouvert ma propre association qui était avant Réseau Bulle 76. Et donc, j'ai continué parce que j'avais toujours des personnes qui m'appelaient et que j'étais ancrée. Et pourquoi j'en ai fait ma force maintenant à plus de 100%? Parce que pour le coup, j'ai 3 casquettes, je suis maman, je suis présidente et je suis responsable éducative parce qu'on m'a fait trop de reproches d'être une maman différente au niveau de mes anciens travails. De pas pouvoir être flexible au niveau de mes horaires. Et au bout de 2 fois qu'on me faisait les reproches, en tout cas sur 2 employeurs différents, j'ai décidé d'en faire ma force.
1: Cet autisme de Mathis, vous l'apprenez quand et comment en fait?
3: Alors moi j'avais déjà des doutes sur les mois qui ont suivi sa naissance et le diagnostic a réellement été posé à l'âge de 3 ans par le CRAN, le Centre de ressources autistiques de Haute-Normandie.
1: Et qu'est-ce qui se passe dans la tête à ce moment-là quand on apprend ça? Quand on est rassuré parce qu'on a, on va dire, un diagnostic, on est inquiète parce que qu'est-ce que ça implique pour le futur?
3: Alors, en fait, sur le coup, on est content que ça soit posé noir sur blanc, parce qu'on avait vraiment des doutes. Mais par contre, la douche est froide. Et on a tous, quand on est maman ou papa, parce qu'il ne faut pas les oublier, les papas aussi, mais on cherche toujours cette fameuse baguette magique, même par la suite, de se dire, je vais rentrer dans un magasin et je sais que je vais trouver des choses qui vont l'aider à parler, qui vont l'aider à écrire, qui vont l'aider... Et en fait, la baguette, elle n'existe pas. C'est juste toutes les prises en charge qui vont en découdre. C'est une vie mise entre parenthèses, professionnelle en tout cas. Moi, pendant 2 ans et demi, je n'ai pas travaillé, parce que je ne voulais pas qu'il aille en IME. Et puis à un moment, je me suis fait une raison, parce que c'était ce qui était mieux pour lui. Mais je pense que c'est une période qui est très difficile pour tout le monde. Faut apprendre à regarder son enfant, à lui expliquer aussi qu'on va parler autour de lui, qu'est-ce qu'on va dire autour de lui, et puis lui dire qu'il est unique, il est extraordinaire. On appelle des enfants extraordinaires, Et la plupart, souvent, les parents les appellent une maman soldat ou autre, parce qu'on est des guerrières.
0: Ouais, il n'y a pas d'autre mot. C'est une maman soldat, effectivement. Vous avez les coordonnées de l'association sur Internet. Vous tapez autisme-entraide-solidarité.com. Merci, Lise Bénert, d'avoir été avec nous cette semaine, comme tous les autres copains de Sylvain Geffroy qui nous ont rejoints tout au long de cette semaine, comme par exemple notre copain qui a mis en place l'application Buddies. Il s'appelle Valentin et on revient avec lui dans un instant pour parler de cette application.
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2: Et mercredi, dans Ici ça marche, il va vous proposer un focus sur Buddies, une nouvelle appli gratuite made in Rouen qui nous aide à trouver des partenaires de sport autour de soi. Derrière Buddies, il y a deux jeunes entrepreneurs de Petit Couronne, Valentin, le développeur web, et Romain, le cofondateur. Romain, qui pouvait pas être là, mais à qui Sylvain a pu quand même passer un petit coup de fil.
3: Avec Valentin, ça fait maintenant pas mal d'années qu'on se connaît. En fait, à la base, moi, je suis un ami de sa sœur. Et donc voilà, c'est comme ça qu'on s'est connus. Donc ça fait quand même plusieurs années, on ne s'est pas rencontrés avec Buddies. Tout simplement, on faisait du sport ensemble, on courait ensemble. On avait la même problématique de ne trouver personne à notre niveau et puis qui avait les mêmes objectifs que nous. Il m'a parlé de cette application-là. Donc lui, qui est développeur, il était déjà en train de la développer, en fait. J'ai tout de suite adhéré, j'ai tout de suite accroché au projet.
4: Et comment est-ce que vous rentrez dans la partie? C'est quoi votre partie à vous dans cette aventure?
3: Moi, je vais m'occuper de tout ce qui est communication sur les réseaux sociaux, de la communauté, donc événements communautaires, et puis également de la relation avec les professionnels et du marketing. C'est nouveau pour nous, donc on apprend au fur et à mesure. C'est vrai que vu qu'on a pas mal de choses à faire et qu'on est obligé de toucher un peu à tout, parfois on a tendance à marcher un petit peu sur notre plate-bande, mais non, ça se passe plutôt bien. Bon, Valentin, je sais pas si vous l'avez dit, mais c'est quand même quelqu'un d'assez têtu, donc par moment ça va être positif parce qu'il est têtu et puis il va être acharné sur un travail jusqu'à réussir. D'autres moments, c'est un petit peu plus compliqué de le convaincre qu'il est dans la mauvaise voie, mais bon, c'est aussi ça qui fait, je pense, une belle expérience. Et puis non, de toute façon, on est amis avant tout. Et puis bon, bah les relations restent très bonnes malgré cet entrepreneuriat.
4: Ouais. De monter une application comme ça, c'est on va dire financièrement rentable, ou ça le sera bientôt, ou ça l'est déjà?
3: Actuellement, ça ne l'est pas. On n'a pas envie de faire payer l'utilisateur, parce que le but, c'est quand même à la base de fédérer autour du sport, de trouver des partenaires de sport. Donc pour nous, l'utilisateur ne paiera jamais. Par contre, après, on a des offres pour les professionnels, tels que les organisateurs d'événements, les complexes sportifs style paddle et foot à 5, les offices de tourisme. Et puis là, on est sur une fonctionnalité qui s'appelle la fonctionnalité spot, qui va même mettre les commerces locaux dans la branche.
2: Jérémy Frérot pour le coup. On a tendance à se mélanger les pinceaux quand l'artiste porte le nom de sa chanson pour le coup. Et dans la foulée, on écoute nos invités de la semaine parler de leurs objets.
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0: Et c'est une tradition dans Ici ça marche. Chaque jour, nos invités nous ramènent un objet qui leur parle et représente quelque chose pour eux. Cette semaine, Jessie, le patron du théâtre Le Havre, du Havre, le Normandie, c'était une BD. Lise nous a ramené des crayons rigolos. Valentin, c'était un t-shirt Buddies. Et Geoffrey, le cressiculteur, est venu avec son couteau.
2: Je suis venu avec la BD Retour en Normandie que j'ai écrite avec Mathieu Tellet, un ami. Ah,
3: parce que vous êtes aussi auteur de bande dessinée.
2: Par défaut. Ouais. Il fallait faire connaître le projet, en fait. C'était dans le but de faire connaître le projet, qu'on a appelé en premier Charlie Adlard, le dessinateur de Walking Dead, que nous on avait reçu avant que ça devienne une série télé, qui nous a offert tout un chapitre, et d'autres dessinateurs, donc Trevor Hersine, Jean-Jacques Zialowski, Joe Faux, etc., qui sont des dessinateurs qui œuvrent souvent chez Marvel ou DC Comics. Et on a fait une petite BD sympa qui retrace les grandes dates du Normandie et plus largement du Havre. Et le tome 2 devrait sortir là au printemps.
3: Ah, je crois que vous avez des crayons rigolos, vous.
4: Oui, moi j'aime bien mes crayons. C'est avec des personnages sur le bouchon. Ça fait rire les personnes quand je viens les voir en rendez-vous. Surtout pour les enfants, c'est aussi pour créer un lien. Et mon portable qui me suit toujours. Asso ou perso.
5: C'est une relique. C'est le premier, c'est le premier t-shirt Buddies. Au moment où je venais de lancer l'application, j'étais un peu fier de mon idée. Et j'avais hâte de la faire découvrir à tout le monde. Et je me suis dit, je vais aller acheter un t-shirt. Je vais le faire floquer. Ce t-shirt, je le trouve moche. Je le trouve moche et il m'a coûté une blinde. J'ai dû le payer peut-être 60€, quelque chose comme ça. T-shirt plus flocage, enfin voilà. Et du coup, Romain, il m'a dit, ça va pas ton t-shirt, va falloir qu'on fasse quelque chose, qu'on revoie ça. Donc là, on a lancé un nouveau t-shirt qui est un peu mieux.
3: Voilà, bah celui-ci, vous pourrez l'encadrer prochainement quand l'application sera cotée en bourse, c'est en jamais.
6: Alors, je suis venu avec mon couteau qui me permet de pouvoir réaliser donc les bottes de cresson. Ce couteau, donc, il a une histoire puisqu'il m'a été offert par mon beau-frère en soutien donc du lancement de ce projet. C'est un couteau qui a été revisité. En fait, il a été créé par des anciens filets de pêche.
3: Ah.
6: Voilà, donc c'est un couteau recyclé. Qui est sûr d'ailleurs noté dessus. On retrouve donc le numéro du bateau à qui appartenait le filet. Et mon beau-frère à l'époque l'a personnalisé, donc en notant Geoffrey coupe juste. Est-ce que c'est exact? On verra ça dans quelques jours.
0: Bah moi je vous dis qu'il coupe juste Geoffrey, le cressiculteur de Veules-les-Roses. Je vous pose des questions, je vous fais écouter de la musique, vous enchaînez les points, venez maintenant me rejoindre avec Bouge ou on joue. 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Hein. Aneto Taquet, elle vous attend. In the Heart of the Night. Night, tout le monde se souvient de Sandra.

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0: Eh, bon week-end les copains, c'est vendredi, il est déjà 11h. Bonjour Sarah Yasmine Ziani.
2: Bonjour Fred, bonjour à tous.
0: Il a été condamné à 4 ans de prison ferme pour agression sexuelle sur des fillettes.
2: Un homme de 61 ans jugé hier par le tribunal judiciaire du Havre. Les faits se sont produits à Lillebonne entre 2016 et 2022 sur des filles âgées de 4, 6, 8, 10 et 16 ans. Toutes se trouvaient dans l'entourage de cet homme. Il avait déjà été condamné précédemment pour des agressions sexuelles sur ses propres filles. Les précisions sur cette affaire à lire sur notre site ici.fr. Autre procès hier après-midi, là c'était au tribunal correctionnel d'Évreux, celui d'un chauffeur routier reconnu coupable d'homicide involontaire et blessures involontaires. Il écope de 5 ans de prison, dont 4 avec sursis pour avoir percuté plusieurs véhicules alors qu'il circulait en camion sur l'autoroute A13, c'était il y a 4 ans. La collision avait provoqué la mort d'un gendarme et blessé 7 personnes. Le chauffeur expliquait s'être endormi au volant, mais selon l'enquête, il regardait une série Netflix tout en conduisant. Ils ont dû rester confinés une heure hier après-midi, les élèves du lycée Galilée à Franqueville-Saint-Pierre près de Rouen. Petit moment de panique quand une alarme s'est déclenchée vers 15h car un jeune extérieur à l'établissement s'est réfugié dans le lycée pour échapper à une autre personne possiblement armée qui s'est enfuie selon la préfecture de la Seine-Maritime. Les gendarmes ont été appelés, ils ont pris en charge le jeune poursuivi. Les élèves, environ un millier, ont pu quitter le lycée peu après 16h. La pression monte déjà pour les Dragons de Rouen au hockey sur glace après leur défaite 3-1 à Briançon mardi soir. Pour leur premier match de la saison de Ligue Magnus, ils affrontent ce soir Grenoble, les brûleurs de loups, leaders du championnat. Une rencontre à la maison, à la patinoire de l'île La Croix de Rouen, c'est à 20h30. Et puis la barre est haute aussi pour les joueuses du HAC en football. Les Havrais accueillent à 19h les Lyonnaises, championnes de France en titre, qui ont déjà marqué 14 buts en 2 matchs. Vont-elles relever le défi ce soir au stade Océane? Depuis le début de la première ligue, les Havrais ont une victoire et une défaite au compteur.
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2: Fred, on a un ciel bien voilé aujourd'hui.
0: Exactement. Les nuages sont présents tout au long de la journée. On a même eu quelques petites pluies ce matin, mais qui n'ont pas servi à grand-chose, hein, si ce n'est à mouiller les pare-brises. Pour le coup, plus de pluie attendue cet après-midi, mais les nuages qui resteront relativement présents. Des températures agréables, 19 degrés sur notre littoral. Si tu vas faire un petit tour du côté du Tréport par exemple, tu auras 19 degrés. Si tu vas faire un tour du côté de Neufchâtel, où nous serons ce week-end à l'occasion de la fête du fromage, on attend 20 degrés, 21 du côté de Rouen et 22 à Verneuil, Davre. Et dit-on à tout à l'heure midi.
2: À tout à l'heure midi.
0: Oh, on a qu'à faire comme ça. À tout à l'heure. Ça.
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0: Vous connaissez Art Garfunkel ? Beaucoup moins que vous ne connaissez son pote Paul Simon. Personne n'a oublié Simon Garfunkel. Simon qui a eu une carrière solo très très prolifique. Avec You Can Count Me All, voici maintenant.

0: Toujours en activité, hein. Ça fait un bout de temps que ça dure. Paul Simon, You Can Call Me All.
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0: C'est d'ailleurs ce que j'aurais pu vous dire, hein. You can call me all, appelez-moi tous, vous êtes les bienvenus. Bon, je vous cacherai pas que nous sommes un petit peu complets ce matin, hein, pour le coup, parce que vous êtes fan de Creativa, vous êtes fan des machines à coudre, comme Pascal qui aime beaucoup coudre. Salut ma Calou. On vous appelle Calou ou pas,
2: oui.
0: Les copains?
2: Allô?
0: Ouais, vous m'entendez Pascal?
2: Oui, là c'est mieux.
0: Est-ce qu'on vous appelle Calou quand on est intime?
2: Non.
0: Non?
2: Non, Pascal.
0: On enlève le S. Et ça vient des enfants quand ils sont petits, qui savent pas encore bien parler, ils vous appelaient Pascal, donc
2: voilà.
0: Tout le monde vous appelle Pascal.
2: Voilà.
0: Hein, tout simplement. Vous, votre passion, maintenant que vous êtes en grandes vacances, très grandes vacances, c'est un petit peu de jardinage.
2: Très grandes vacances.
0: C'est tondre voilà. Les pelouses, aller à Creativa, les loisirs créatifs. Et la couture, vous êtes une couturière qui a une très vieille machine à coudre, c'est pourquoi...
2: Oui, ma machine, elle a plus de... Je l'ai achetée quand en deuxième main, j'avais 20 ans.
0: Ah oui,
2: hein,
0: oui. Il y a 50 ans.
2: Elle est extrêmement lourde à déplacer. Je m'en sers de moins en moins quand même.
0: Bon, j'en ai une pas mal là, mais il va falloir attendre dimanche pour savoir si elle sera pour vous ou pas. Je dirais même, il va falloir attendre midi pour savoir si vous avez une occasion de participer
2: déjà.
0: Au tirage au sort. On va commencer avec la question. Hein. On commence tranquillou avec cette question. Ce week-end, vous l'avez peut-être noté, ce sont les journées européennes du patrimoine qui ont pour un de leurs thèmes le bicentenaire d'une invention. De quelle invention s'agit-il? Est-ce que c'est la photo ou est-ce que la photographie ou est-ce que c'est le phonographe?
2: Photo.
0: Oui, madame. Bon, déjà, vous avez un point. Vous êtes en tête, hein? C'est normal, vous êtes la première à jouer. Le blind test, vous allez écouter maintenant. Trois tubes de l'année 2007, et plus précisément de septembre 2007. Vous me donnez le nom des artistes sans vous tromper, et vous marquez un point par artiste. Écoutez bien.

0: Vanessa Paradis.
1: Bah alors, c'est pas si mal. Je suis étonné que vous n'ayez pas trouvé Christophe Willem, qui en 2007 nous proposait son fameux Jacadi,
0: a
1: entendu.
0: Oui, non, mais c'est vrai.
1: Et réentendu, et ratarréentendu. Christophe Willem, vous êtes passé à côté, c'est dommage, ça fait un point de moins. Vanessa Paradis, aucun problème avec Divini Deal. Et Mika, Love Today. Imaginez que ces titres auront 20 ans l'année prochaine. Hein. Bravo, en tout cas, vous êtes à 3 points. Alors attention Pascal, là c'est la question de rapidité. On se concentre, on se chauffe bien, on prend de l'air, on remplit ses poumons et on nous propose en rafale un maximum de réponses en 10 secondes à cette question que je vous pose maintenant. Vous êtes parti en vacances où cet été si vous êtes parti?
0: Je ne suis pas parti.
1: Vous n'êtes pas parti?
0: Non, je ne suis pas parti,
1: voilà.
0: Non.
1: Bah, écoutez, moi ce que je vais vous demander, c'est de me citer un maximum de stations balnéaires de Normandie. C'est parti pour 10 secondes.
0: Tabour, Deauville, Fécamp. Bonne les roses.
1: C'est dommage. Non, on s'arrête là. Alors vous m'avez dit c'était votre dernier. Qui fait partie des trois villes sœurs, hein, effectivement.
0: Oui.
1: Et qui est en Seine-Maritime, ça vous fait 4 points. Non, je plaisante, parce que là, il y en a qui écoutent derrière, qui disent, si je fais ex-écho avec elle, moi. Non. Je pense que c'était une sorte d'onomatopée, hein, on est d'accord. Deauville, Cabourg, Fécamp, Veules-les-Roses sont 4 points de plus pour vous. Vous êtes à 7 points. C'est super, vous auriez pu me dire être tard, Honfleur, Houlgate, Cabourg.
0: Oh, oui,
1: vous m'avez dit Trouville. Oui, vous aviez le droit d'aller dans le Calvados aussi. Hein, Granville, Barneville, Carteret, vous aviez le droit d'aller dans la Manche. Hein, je vous demandais la Normandie, Julauville, Carole, Saint-Père-sur-Mer, Courseul-sur-Mer, enfin. Hey, Pascal, je suis désolé, n'insistez pas, je ne vais pas toutes vous les faire. Hein. Vous êtes à 7 points. 7 points, c'est bien, ça vous va?
0: Oui, pour la première fois, je trouve que c'est pas trop mal.
1: Bah oui, pour une première, on s'en sort bien. Et vous savez que vous avez toutes vos chances. Restez à l'écoute. Hein? Restez debout.
0: Je raccroche.
1: Raccrochez-vous. Qu'est-ce qu'il y a? Non. Pourquoi tu me dis non, Anne? Ah non, ne raccrochez pas, voilà. Donc ne raccrochez pas. Accrochez-vous, mais ne raccrochez pas. Voilà, je crois que Anne n'a pas eu le temps de prendre vos coordonnées complètes, donc je vous la repasse maintenant. Restez debout pendant que lui tombe pour la France. Voici Étienne Dao.

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0: Bonjour Martine, à Embrumesnil.
3: Bonjour Fred.
0: On vous écoute du côté de Varangeville-sur-Mer, Dieppe. Vous n'êtes pas très loin de la côte, à une petite dizaine de kilomètres du littoral.
3: C'est ça.
0: Varangeville, il y a un super hôtel qui se trouve quasiment à flanc de falaise, là. Enfin, à flanc, c'est compliqué, mais sur la falaise. Je ne sais plus comment il s'appelle, je crois que ce sont les terrasses. Qui est ouvert juste
3: c'est
0: en
3: ça,
0: saison.
3: Exactement.
0: Il est ouvert en saison et vous tapez avec vue sur la mer. Vous surplombez la mer, des plateaux de fruits mer, de fruits de mer. Je ne vous dis que ça. Et enfin, bref.
3: Oui,
0: allez-y
3: voilà.
0: Si vous avez l'occasion. Je pense que là, ils sont pas loin de refermer pour la pause hivernale. Quoique, on est encore en septembre. Donc, tentez votre chance si vous avez l'occasion. Martine, vous êtes passionnée de vélo. Enfin, vous faites beaucoup de balades en vélo. Mais.
3: Oui, ben mes enfants ont fait de la compétition, donc
0: on n'est pas des petits joueurs.
3: Route, hein. Voilà.
0: Et comme quasiment tous les auditeurs et auditrices qui nous ont appelés cette semaine, la couture, c'est quand même quelque chose dans votre vie. Donc, on croise les doigts pour le tirage au sort de dimanche. On va commencer avec cette question.
3: J'espère.
0: Question. Oui. Ce soir à Bernay, il y a un spectacle qui fait revivre Judith de Bretagne, qui est la fondatrice de l'abbaye Notre-Dame. Est-ce qu'elle était duchesse de Normandie ou est-ce qu'elle était marquise d'Anjou, cette Judith de Bretagne ?
3: Duchesse de Normandie ?
0: Oui, madame, duchesse de Normandie. La lecture spectacle Judith, es-tu là ? Est justement programmée donc ce soir à 18h30. Ça dure pas longtemps, une petite heure, 18h30, 19h30 dans l'abbatiale Notre-Dame. Notre blind test musical avec le mot foule. Je veux vous entendre distinctement pendant la diffusion des extrêmes et de donner le nom des artistes.
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3: Oui, Edith Piaf.

0: cochon.
1: Bon, bah, à ce stade du jeu, on est à égalité avec notre ami Pascal qui vous a précédé à Saumon-la-Poterie il y a quelques minutes, puisqu'effectivement, sur les trois, vous m'en avez trouvé deux. Avec le mot foule, nous avions Edith Piaf, la foule. Vous n'avez pas reconnu la voix. Alors, c'est sûr que le titre, on ne le connaît pas tous. Hein, pour le coup, chavirer les foules de Johnny Hallyday. Mais vous auriez peut-être pu reconnaître la voix. Ah, ah bah oui, maintenant que vous me le dites, hein, c'était pas Yves Montand, non, il y avait quelques petites nuances quand même au niveau de la tessiture.
2: Ah bah mais donc, j'ai pas reconnu, j'entendais mal.
1: Ah bah oui, bah écoutez, c'est vrai qu'au téléphone, c'est pas toujours évident. Alain Souchon, foule sentimentale, c'est une bonne réponse, vous êtes à 3 points. La question rafale maintenant, chaque réponse bonne que vous me donnerez vous permettra de gagner un point supplémentaire. Vous avez 10 secondes pour me répondre à cette question à propos des journées du patrimoine. C'est ce week-end. Citez-moi un maximum de choses qui peuvent être classées ou protégées au titre des monuments historiques.
2: Oh là là, on a le Louvre, Versailles, les châteaux de...
1: Bon, vous m'avez donné trois réponses. Alors je vous donne. J'ai peut-être pas été très clair dans la question. Après, c'est pourquoi je vous les ai acceptés quand même. Hein, mais deux choses qui peuvent être classées ou protégées. Je pensais aux châteaux, aux églises, aux abbayes, aux maisons, aux hôtels particuliers, aux usines, aux gares, aux ponts, aux phares, aux moulins, aux théâtres, aux ciné. Il y a des cinémas qui sont classés. Aux jardins, des jardins sont classés. Les fontaines, les statues, les tombeaux, les orgues, les vitraux, les cloches, le mobilier, les tableaux, les sculptures, les bateaux. Ça en faisait, hein. Ça vous fait 3 points de plus, mais c'est pas suffisant. Oui, puisque je vous ai compté, allez, le Louvre et Versailles, je vous les ai comptés. Ça vous fait 3 points de plus. Vous m'avez dit aussi, au milieu de tout ça, les châteaux. Donc ça, c'était aussi une bonne réponse. Ça vous fait 6 points, Martine. Moi, ce que je vous propose, c'est de passer me voir à Neufchâtel dimanche, à partir du début d'après-midi, vers 13h. 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Bon, bah, je vous dis à dimanche alors, Martine. Oui, hein, promis.
2: Je viendrai vous faire un petit coucou.
1: Ah, bah, j'y compte bien. Allez,
2: merci,
1: en attendant, on va rencontrer le petit pêcheur avec Manon Lisa sur Ici Normandie.

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1: C'est les réseaux sociaux qui l'ont découverte, notamment Instagram. Hein. Manon, Lisa, le petit pêcheur sur Ici Normandie.
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1: Hey Mika, quelle probabilité nous avions d'en avoir deux, des Pascaleux aujourd'hui ? Voici la deuxième de ce vendredi. À Grand Couronne, elle est notre Pascal de 11h25. Salut Pascal.
10: Oui, bonjour Fred.
1: Et vous, on vous appelle Calou ou pas alors ? Moi j'ai des copains Pascal, on les appelle Calou. C'est peut-être que pour les garçons, vous me direz. C'est plus masculin.
10: Oui, non,
1: que
10: non, moi, c'est pas. Non,
1: c'est quoi votre petit diminutif ? Il n'y en a pas, vous ? C'est Pascal
10: oui,
1: aussi ?
10: Moi, non, c'est Coco.
1: C'est Coco ! Ah ben moi j'ai un fils qui s'appelle Corentin, on l'appelle Coco aussi. Ici, on a une Coralie Moreau, on l'appelle Coco aussi dans les bureaux. Les infos, d'accord. Coco Moreau. Voilà. Alors Pascal, à Grand Couronne, quel temps fait-il ? Attendez, je me retourne. Ah ben c'est comme chez nous, nuageux. Hein,
10: ce matin. Non, soleil.
1: Non, arrêtez. Bah non, on a le même ciel, je crois, non ?
10: Oui, peut-être, mais là, on a
1: vous
10: un
1: avez
10: rayon
1: une
10: de soleil dans
1: d'accord.
10: le jardin, là.
1: Ok, bon, bah, vous avez de la chance, parce qu'on n'est pas très loin, mais nous, c'est assez nuageux au-dessus de nos locaux sur les quais de Rouen. Bon, vous êtes vous aussi, comme tous nos candidats aujourd'hui, hein, passionnés de couture, notamment, hein, et cette machine à coudre d'une valeur de 349 euros, vous fait très envie vivement le tirage au sort de dimanche avec Tino Brument. Cette question pour commencer, le grand orgue de la Bascale Saint-Ouen. On est très patrimoine hein, aujourd'hui, vous l'avez compris, à l'occasion des journées du patrimoine ce week-end. Le grand orgue de la Bascale Saint-Ouen de Rouen est signé d'un nom mythique de la facture d'orgue. Est-ce que c'est Cavaillé-Colle ou est-ce que c'est Pleyel ?
10: Pleyel ?
1: Eh ben non, c'était un piège. C'était un piège, c'était Cavaillé-Colle. L'instrument est lui-même classé monument historique d'ailleurs. Notre blind test nous emmène au cœur des tubes de septembre 1975. J'entends distinctement le nom des artistes sortir de votre bouche maintenant.

0: Bravo sur le gong, mais je l'accepte, hein. Eh ben écoutez, vous m'avez fait un sans faute sur notre blind test, ces tubes de septembre 75, alors que vous n'étiez même pas né. Vous étiez quoi, à 10 ans de naître en 1975, Pascal?
1: 10 ans déjà.
0: Non, c'était 10 ans plus tard. Vous êtes de 85. Moi, non, je me souviens même pas de son année de naissance, quand même. ABBA, SOS, Martin Circus, Marilyn et Rod Stewart, Sailing. Effectivement, 3 points. Vous avez récupéré le point que vous aviez perdu sur notre première question. Et voici notre question rafale. 10 secondes pour répondre à cette question. Vous savez que la semaine prochaine, vendredi, Will Smith va fêter ses 58 ans. Et je vous demande maintenant de me donner un maximum de noms de films dans lesquels il a tourné.
1: Là, je ne sais pas du tout. Non, aucune idée.
0: Oh, je suis sûr que vous en aviez. Il y avait Independence Day, il y avait Men in Black, il y avait Wild Wild West, il y avait Bad Boys, À la recherche du bonheur, Je suis une légende. Il y en avait un paquet. Ah mince, je suis désolé. Ça fait 3 points seulement, donc c'est pas suffisant pour battre les 7 points de la première, Pascal. Vous aussi, rejoignez-nous à Neufchâtel. Vous vous inscrivez sur le Facebook en passant par le lien qui était épinglé en haut de nos posts sur le Facebook de Ici Normandie. Et vous me rejoignez à Neufchâtel dimanche pour prendre votre revanche. Pascal, pourquoi pas, hein?
1: D'accord, ça marche.
0: Je vous embrasse et puis rappelez-nous quoi qu'il arrive, hein.
1: D'accord, bonne journée.
0: Allez, à bientôt. Dans une demi-heure, on passe à table. Ça fait toujours du bien au moral de bien manger. Avec une petite tranche de Neufchâtel au moment du fromage. C'est ça notre vie.

0: Tu te souviens, Mika, quand on avait 20 ans, que ce titre cartonnait en nouveauté à la radio et que nous avions un talent fou pour l'annoncer. On commençait toujours par Toc Toc, qui est là. Et on se fendait la poire. C'était Toc Toc avec It's My Life.
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0: Ici Express nous emmène à Bolbec avec la soirée scintillante et le feu d'artifice réuni. C'est ce vendredi, c'est aujourd'hui. Un rendez-vous festif très attendu, la soirée scintillante au parc du Val au Gré de Bolbec, qui était initialement prévu en juin dernier, mais ça avait dû être annulé en raison de la canicule, comme beaucoup de feux d'artifice. Donc 22h30 tout à l'heure, le feu d'artifice va... être de toutes les couleurs dans le ciel bolbéqué. C'est à partir de 19h pour le début des festivités au parc du Val au Gré, qui va se transformer en guinguette à ciel ouvert avec le concert notamment de Sabrina et Freddy Friand à Bolbec.
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0: Ah, celui-là, c'est pas nous qui l'annoncions à la radio quand il est sorti en nouveauté, on était trop jeunes. C'est nos papas qui les annonçaient à la radio, les nouveautés de Julien Clerc au début, voire au milieu des années 70. Voici Partir, ici Normandie.

0: Allez, chacun son tour. C'est à son tour de partir. Julien Clerc sur Ici Normandie.
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0: Allez, je vous présente Emma ce matin qui est dans la région havraise à Étain-Eu. Bonjour Emma.
3: Bonjour.
0: Vous êtes en repos, madame la policière?
3: Tout à fait.
0: Enquêtrice de police, c'est magnifique. Enfin, moi, je trouve que c'est un métier qui m'aurait vachement plu. J'aurais bien aimé faire un métier comme le vôtre. C'est-à-dire que vous enquêtez sur les crimes en tout genre, en fait. Hein, c'est ça, le truc?
3: C'est ça.
0: Ouais. On va pas trop en parler, évidemment, parce qu'il y a une sorte de, quand même, confidentialité obligatoire autour de votre activité, Emma. Mais en tout cas, c'est un métier, moi, qui me faisait rêver à un moment donné. Mais c'est peut-être lié aussi à cette époque où on jouait aux gendarmes et aux voleurs. À cette époque où il y avait les bons contre les méchants. Bon, alors, on a des places à vous offrir pour Creativa. Il faut que vous fassiez plus de 7 points, ou au moins autant, de manière à ce que nous puissions vous départager. Et il y a ce tirage au sort qui vous permettra peut-être de gagner votre machine à coudre d'une valeur de 349 €. Première question, Emma, à Harfleur. Un spectacle est donné aujourd'hui, il évoque les débuts des vacances sur les côtes normandes. Vous savez, les premiers bains de mer qui étaient plutôt considérés comme un bon traitement pour la santé ou une bonne activité sportive.
3: Ça remonte dans mes souvenirs, la première.
0: Un bon traitement pour la santé, effectivement. Avant de faire un loisir du bain de mer, on en faisait un usage thérapeutique. On disait que c'était bon pour la santé. Notre blind test avec le mot lumière. Vous avez trois artistes. Vous me donnez leurs noms respectifs. Soyez précise, hein, vous ne trompez pas de prénom, vous ne trompez pas de nom de groupe. Et c'est trois points de plus que vous pouvez engranger.
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0: J'ai pas entendu le mot que vous avez dit là.
1: Ah non, mais je l'ai, mais en fait j'ai pas le nom. Mais je vous écoutais sur ceux d'avant, j'avais tout.
0: Comment ça, vous aviez tout et vous avez rien dit? Ah, sur ceux d'avant, les candidats précédents.
1: Sur les candidats précédents.
0: Vous avez remarqué, on dirait presque que c'est fait exprès. Hein. Nous, on a toutes les réponses quand on écoute à la radio. Une fois qu'on passe à la radio, on dirait qu'ils se liguent pour nous enfoncer. Hein. En fait, c'est ça le truc.
1: C'est ça.
0: Mais je crois que vous êtes toute jeune, Emma. Vous étiez encore dans vos études d'école de police il y a un petit peu plus d'un an, si je ne m'abuse. Donc vous avez autour.
1: En 2 ans, je suis une petite jeune.
0: Ouais, j'en déduis que vous avez autour de 25 ans, c'est ça à peu près, quoi.
1: Ouais, c'est ça.
0: Ouais. Alors forcément que quand Patricia Cass était au firmament et qu'elle chantait entrée dans la lumière, vous étiez pas né. C'était à peu près la même chose pour Gold avec Ville de lumière. Axel Bauer, c'est un petit peu plus récent avec Éteint la lumière. Vous l'aviez sur le bout de la langue, mais vous ne l'avez pas donné. J'ai 10 questions, une question à vous donner. Vous avez 10 réponses à me donner en 10 secondes pour me donner un maximum de réponses. On coupera au montage et puis on mettra tout ça dans l'ordre. Vous vous concentrez bien, en 10 secondes vous avez le temps, il faut que vous me donniez 6 réponses et vous êtes à égalité avec Pascal, notre première candidate. Citez-moi un maximum de villes normandes traversées ou bordées par la Seine.
1: Je ne les avais pas. Alors, c'est le stress, vous l'avez dit.
0: Bah oui, je sais bien. Alors, pour tout nous, quand j'ai parlé un petit peu avec Emma hors antenne, elle faisait les 100 pas depuis une demi-heure dans son salon, au point qu'elle a usé sa paire de tennis toute neuve et qu'elle va être obligée de s'en racheter une parce que les pelles sont, les semelles sont élimées. Alors, on avait les Andelys, on avait Val-d'Aureuil, on avait Pose, on avait Pont de l'Arche, on avait Elbeuf, on avait Oissel. Enfin, je ne vais pas toutes vous les faire. Vous m'avez dit Veules-les-Roses, c'est la Veule qui coule à Veules-les-Roses.
1: Ah ouais, non, mais j'y ai pas encore. Après, c'est le stress.
0: Ça vous fait 3 points. Bon, Emma, rendez-vous à Neuchâtel dimanche. Hein? Tous les perdants aujourd'hui, vous me rejoignez à Neuchâtel dimanche et on passera un super moment. Ça vous donnera une occasion de vous rattraper. Passez par le Facebook, inscrivez-vous en cliquant sur le lien et je vous retrouve dimanche à Neuchâtel. Je vous embrasse, Emma, et puis à très bientôt.
1: À bientôt, au revoir.
0: Allez, One Republic, Runaway arrive dans une minute.
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0: Strasbourg.
1: Bonjour Fred.
0: Hein, ça va Laetitia? À Darnétal. Voisine de Michel Bussy, qui était notre invité dans Ici ça marche il y a quelques jours.
1: Exactement, et j'ai appris à sa fille à nager.
0: Voilà, vous voulez son adresse?
1: Non, ça va aller.
0: Il y a un blanc, on regarde avec des gros yeux. Non, mais ça va pas. Il habite par là, vous voyez là, juste là. Après, vous prenez à gauche, vous allez au bout, vous revenez sur vos pas parce qu'en fait vous êtes trompé, vous montez les marches et vous êtes chez lui. Alors,
1: exactement.
0: Nous avons 7 points à battre, hein, Laetitia.
1: Oui, tout à fait.
0: C'est prenable. C'est totalement prenable. On va commencer avec cette question. Hein. Vous avez deux réponses au choix. En général, c'est pas la plus compliquée. Nous sommes en 1995. Un célèbre acteur américain a séjourné quelque temps au moulin d'Andé, qui se trouve à Andé. Vous voyez où c'est dans l'heure.
1: Oui.
0: C'était un des deux héros de Starsky et Hutch, cet acteur américain. Où est-ce que c'était un des protagonistes de Shérif Fais-moi peur?
1: Deuxième réponse.
0: Shérif, fais-moi peur. Ben non, c'était David Saul, le Hutch de Starsky et Hutch, qui nous a quitté en 2024, en 95, invité par Suzanne Lipinska, qui était la grande patronne, la propriétaire du Moulin d'Andé, qui elle aussi nous a quitté il y a quelques temps. Ben il était venu passer un jour de l'an là-bas, et puis il était revenu en famille, passer du temps là-bas, parce que le Moulin d'Andé est un superbe écrin de verdure dans le département.
1: Il était venu avec la voiture?
0: Je sais pas s'il était venu avec sa voiture. C'était pas une grande Torino, la voiture, ça va vérifier.
1: Oui,
0: je vous dis ça comme ça. Le blind test. Alors là, nous sommes dans les tubes de septembre 81. Il y a quelques mois, François Mitterrand a été élu. Libération des ondes FM. Et nous entendons ces gens à la radio. Vous me donnez leur nom maintenant.

0: connais, j'ai pas le nom.
1: Ah oui, bah, je vous l'accorde quand même alors, puisque vous m'avez dit que vous le connaissiez. Alors, bon, vous êtes passé à côté de Michel Polnareff ?
0: Michel Polnareff.
1: Bah alors, qu'est-ce qui se passe ? Il y a eu un bug là, hein ? Un bug en 1980 avec Tam Tam, Michel Berger, Mademoiselle Cheng. Bonne réponse, oui. Ça vous fait un point, le seul pour l'instant, et Dépêche Mode. À côté desquels vous êtes passé aussi à I Just Can't Get Enough. Vous avez 10 secondes maintenant pour me donner un maximum de réponses. Il m'en suffit de 6 et vous serez à égalité avec Pascal qui était avec nous en début d'émission. Citez-moi un maximum de prénoms. C'est la Saint-Nadège aujourd'hui. Commençons par N.
0: Noémie, Naëlia, Nathan.
1: Bon alors, c'était presque fastoche.
0: Ouais, c'était hein très facile, mais j'avais pas assez de prénoms.
1: Vous m'avez dit Noémie, il y avait Noël. Vous m'avez dit Nathan, vous m'avez dit Noélia.
0: Noélia.
1: D'accord. L'avantage, c'est qu'aujourd'hui, on invente des prénoms tout le temps. Donc, je peux vous dire non, ça n'existe pas. J'aurais dû vous dire, la prochaine fois, on fera ça. On dira prénoms qui sont dans le calendrier. Voilà, comme ça, ça blindera un peu le truc.
0: Ouais. J'ai des enfants qui s'appellent Noélia, la nouvelle génération.
1: Non, mais je vous crois, mais là, pour le coup, on peut se faire avoir à notre propre jeu. Donc, je vous l'accorde, de toute façon. Ça change rien, puisque vous marquez que 4 points. Hein. C'est pas grave, vous avez compris que tous les perdants aujourd'hui, ils me rejoignent à Neufchâtel dimanche. Hein.
0: Oui.
1: Ça pourrait être super sympa de faire ça. Allez, vous passez dimanche, passez sur le Facebook de la radio, inscrivez-vous via le lien qu'on vous a mis en ligne et retrouvez-nous dimanche à Neufchâtel. Vous serez 25 à participer à l'enregistrement. Alors autant vous dire que nous avons de la place. Je vous embrasse et puis je vous souhaite un bon week-end si jamais on se voit pas dimanche.
0: Merci et une bonne journée à vous. En tout cas.
1: Et dans un instant, on rappelle Pascal, notre candidate heureuse du jour. Allez.

0: avec Louise Attaque.
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0: Et la voilà de retour à Saumon-la-Poterie. C'est Pacal, comme elle l'a noté sur l'écran. Hein. Oui. Anne a écrit Pacal. Hein. C'est comme ça qu'on vous appelle chez les copains. Donc, c'est comme ça qu'on vous appelle dorénavant sur Ici Normandie, puisque nous sommes vos copains. Bravo Pacal avec vos 7 points. Vous avez gagné vos deux invitations pour Creativa. Mais alors là, comme vous serez au Tyrol le 24 et que ces places étaient valables pour le 24, vous avez décidé de les offrir.
2: Oui, tout à fait.
0: À qui?
2: À Pascal.
0: À l'autre Pascal de Grand Couronne, pendant que vous serez au Tyrol, côté autrichien ou côté Italie?
2: Côté autrichien.
0: Côté autrichien, ça c'est une bonne chose. Vous allez passer un bon moment et vous allez manger des bons plats tyroliens. Peut-être que vous ferez même c'est de la tyrolienne. Et on vous inscrit au tirage au sort de dimanche midi qui vous permettra peut-être de gagner votre machine à coudre Bernet Suengo 8 d'une valeur de 349€. On vous souhaite de bonnes vacances au Tyrol et puis à bientôt Pascal.
2: Et je vous remercie.
0: Gros
2: bonne
0: bisous.
2: Bonne journée à vous tous.
0: Et dans 3 minutes, toute l'info locale avec Sarah, Yasmine, Ziani. Après cette chose que vous allez reconnaître tout de suite. Tiens, lève un peu. Allez. Bah évidemment qu'on reconnaît le Laura Branigan. Sur votre radio locale, ici Normandie, on s'apprête à passer à table.

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0: On a faim, on a faim. Bah oui, c'est normal, il est déjà midi. Sarah Yasmine Ziani conduisait en regardant une série Netflix sur sa tablette, d'après l'enquête.
2: Un chauffeur routier de 24 ans condamné hier à 5 ans de prison, dont 4 avec sursis par le tribunal correctionnel d'Évreux, coupable d'homicide involontaire et de blessures involontaires. Il y a 4 ans, alors qu'il roulait sur l'autoroute A13, il avait percuté plusieurs véhicules, dont ceux de gendarmes en intervention. L'un d'eux est mort sur le coup et 7 personnes blessées. Catherine Bolloc est la veuve de Jean-Christophe, ce gendarme tué. Elle et leurs 4 enfants vivent les conséquences de ce drame au quotidien.
3: On a fait une thérapie familiale pour mes enfants qui ont dû grandir beaucoup plus vite que ce qui était prévu. On a notre fils qui est en situation de handicap. J'ai dû demander une mutation pour pouvoir faire en sorte qu'il ait une place dans un institut. Nos filles aînées ont dû grandir plus vite. J'ai acheté une voiture sans permis pour qu'elles puissent se déplacer, aller à leurs activités parce que malheureusement, je ne pouvais pas me partager en 3 ou en 4. Voilà, il y a aussi de la culpabilité d'exister en fait parce que les gens nous ont dit « t'inquiète pas, on sera là, on viendra te voir ». Et au final, on se retrouve seul, en fait, seul avec ses enfants, seul avec sa fatigue, son chagrin, toutes les choses à affronter au quotidien, la paperasse, faire des demandes. À chaque fois qu'il faut remplir tous les ans un dossier scolaire, on ne se rend pas compte, mais parent 1, parent 2, mettre que ben, mon mari, je le stipule, si vous voulez, dans les dossiers d'inscription de mes enfants, mais je rajoute décédé, en fait. Et ça, c'est quelque chose qui nous ramène à l'accident indéfiniment, en fait.
2: Les témoignages des victimes sont à lire sur notre site ici.fr. Le parquet général de Rouen a fait appel avant-hier après l'acquittement de Jean-Charles Prérat, cet habitant d'Évreux de 31 ans accusé d'avoir tué un jeune de 27 ans en 2020 dans le quartier de la Madeleine. Les avocats généraux avaient requis 20 ans de réclusion criminelle, mais il a finalement été acquitté la semaine dernière. Il y aura donc un deuxième procès pour cet homme proche du narcotrafiquant rouennais Mohamed Amra. Il aurait participé à organiser son évasion au péage d'Incarville dans l'Eure en mai 2024.
0: Petit moment de frayeur hier au lycée Galilée à Franqueville-Saint-Pierre, près de Rouen.
2: Oui, les élèves de cet établissement, environ un millier, ont dû rester confinés une heure, cachés sous les tables dans les classes. Vers 15h, une alarme s'est déclenchée car un jeune extérieur au lycée s'y est réfugié pour échapper à une autre personne, possiblement armée, qui s'est enfuie selon la préfecture de la Seine-Maritime. Les élèves ont pu sortir après 16h. Les gendarmes étaient sur place pour prendre en charge le jeune poursuivi. Deuxième match de la saison pour les hockeyeurs rouennais ce soir après leur défaite 3-1 mardi contre Briançon. Le choc entre nos dragons et les brûleurs de loups de Grenoble, deuxième au classement de Ligue Magnus pour le moment. La rencontre, c'est à 20h30 à la patinoire de l'Île-la-Croix à Rouen. Et puis en football, les noms des hébreuïciens Ousmane Dembélé et Dayo Upamecano figureront-ils sur la fameuse liste, la première liste des Bleus que Zinedine Zidane doit annoncer à 18h au siège de la Fédération Française de Foot. Un moment particulier pour le nouveau sélectionneur de l'équipe de France qui donne un peu l'orientation du mandat à venir et un exercice avec plus ou moins d'aisance, Julien Froment.
4: L'annonce de sa toute première liste dans la peau de sélectionneur des Bleus, Jacques Santini, en poste entre 2002 et 2004, en garde un souvenir mitigé.
5: Un peu de fierté, mais aussi un peu d'anxiété. C'est un exercice très particulier. Il y avait des journalistes étrangers de notre futur adversaire. Il fallait bien préparer tout cela parce qu'on savait que chaque mot sorti de ma bouche allait être analysé.
4: Et il en sera de même ce soir pour Zinedine Zidane. Cette conférence de presse va donner le la de son mandat.
6: Zinedine avait été crédité d'un sans-faute ou peu sans-faux lors de sa première apparition. Là, c'est encore un autre exercice.
4: Philippe Tournon est l'ancien chef de presse historique de l'équipe de France. Il a épaulé Aimé Jacquet, Roger Lemaire ou encore Didier Deschamps.
6: Il va commencer à dessiner la patte Zidane sur l'équipe de France. Cette première liste, sur le fond et sur la forme, ça va nous donner une meilleure idée de ce que peut être, de ce que va être le règne de Zinedine Premier, si je puis dire.
4: Un règne qui débutera avec une liste composée d'habitués, Mbappé, Dembélé ou encore Olise. Et peut-être aussi avec quelques surprises, comme l'attaquant de Rennes, Esteban Le Poll, ou encore le défenseur lensois Mathieu Hudol. Réponse vers 18h.
2: Les précisions de Julien Froment et la météo, c'est avec vous, Fred.
0: Ouais, pas avec moi, avec vous, avec tous. Hein.
2: Avec tout le monde.
0: Nous allons tous en profiter de ces nuages qui vont prédominer tout au long de l'après-midi. Des températures attendues de 19 degrés sur le littoral jusqu'à 22 degrés dans le sud de l'Eure. Il est midi 5. Voici Enora Malagré. Je vous retrouve dimanche, donc, entre 10h et 11h.
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7: Bonjour à tous, il est 12h05 sur votre radio Ici. Je suis en direct jusqu'à 13h avec vous et je suis dans les locaux de Ici Héros à Montpellier. Voilà, depuis le début de la semaine, je voudrais les embrasser très très fort. On a été reçus comme des reines parce que je suis avec Aude Razo. Je voudrais faire un gros bisou à Philippe Moati qui est un peu le patron d'Ici Héros. Merci beaucoup les amis et gros bisous aussi à tout le réseau Ici partout en France. Alors, bienvenue dans ce nouveau numéro. On parle de bons plans ici, de vie quotidienne, d'arnaques à éviter, de santé. Nous sommes là pour vous rendre service parce qu'on vous doit bien ça. C'est le titre de ce nouveau rendez-vous quotidien. Nous sommes ensemble, je vous l'ai dit, jusqu'à 13h. Moi, je m'appelle Enora Malagré. Voici la joyeuse bande qui m'accompagne. Aude Razo, madame anti-arnaque. Bonjour Aude.
8: Bonjour, bonjour tout le monde.
7: Valère Coréard, le premier de la classe avec ses bons plans conso. Coucou Valère.
9: Salut Enora, bonjour à toutes et tous.
7: Pierre Fabin, notre vétérinaire préféré. Bonjour Pierre.
10: Bonjour Anora, bonjour à tous.
7: Nordine Attab, notre coach sportif, parce que le vendredi, on parle sport. Coucou Nordine.
11: Bonjour Anora.
7: Oh là là, c'est pas vrai. Le vendredi, il craque complètement, c'est Franck Sinatra. J'adore, quelle voix. Alors, aujourd'hui, je me réjouis. On va parler, entre autres, bien sûr, journée du patrimoine. Ça démarre ce week-end. Et puis, rien à voir, on parlera aussi race de chiens à la mode. Faut faire attention. Vous avez des questions, appelez-nous, laissez-nous un vocal sur notre WhatsApp gratuit 0810 055 056. Nous sommes là pour vous. Et puis laissez-nous des messages vocaux comme l'a fait Erwan aujourd'hui.
12: J'ai reçu un mail qui me dit que je suis abonné à la plateforme Prime Video et que je vais être débité de 69€. Et donc, je ne sais pas comment réagir face à ça.
7: Eh bien, vous avez bien fait de nous laisser ce message. C'est une question pour Aude, ça.
8: Oui, c'est l'arnaque du moment, le faux mail Prime Video. Je vais vous dire quoi faire, de jeter le mail, déjà, pour commencer.
7: Oh, pas mal, déjà. On y répond dans une trentaine de minutes. Et puis, je garde le meilleur pour la fin. 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Midi 7 sur votre radio. Ici, on est ensemble jusqu'à 13h. C'est votre nouveau rendez-vous quotidien. Je voudrais vous présenter un petit nouveau qui intègre la bande exceptionnellement ce vendredi parce qu'il anime la matinale de Montpellier. Il vient d'Ici Héros. Il s'appelle Arthur. Arthur des plantes. Bonjour Arthur.
13: Bonjour Enora, bonjour à toutes et tous.
7: On est bien content de vous recevoir chez nous.
13: Mais moi aussi je suis content. Vous avez bronzé depuis le début de la semaine.
7: Ah bah voilà, le prétentieux. Tout ça parce qu'il fait un temps de rêve ici.
8: Il fait chaud, hein. Il fait chaud encore.
7: Il fait bon. Qu'est-ce qu'on aime Montpellier et ses alentours. Alors, on va démarrer carrément avec vous Arthur. On va parler journée du patrimoine, je vous l'ai dit dans le sommaire. Ça démarre ce week-end. Alors d'abord Aude, vous avez évidemment des infos, enfin des chiffres.
8: Journée du patrimoine samedi dimanche. Et ça, c'est très chouette. Ça donne plein de super idées de sorties. Ouais. Journée du patrimoine, près de 7,4 millions de visiteurs l'an dernier.
7: Wow.
8: Ça fait un carton. Alors, bon plan, on y va direct. Un bon plan que je vous donne, si vous ne savez pas ce qui est ouvert, ce qui ne l'est pas pendant ces journées du patrimoine, que vous n'avez pas envie de tout éplucher, il y a une carte interactive sur journeedupatrimoine.culture.gouv.fr. J'ai testé ça ce matin. En fait, vous zoomez sur votre commune, sur votre département, sur votre région, et hop, ça vous donne tout ce qui ouvre ses portes ce week-end. Petite mise au point, parce que je parlais des journées du patrimoine avec des copains l'autre jour, ils pensaient qu'il n'y avait que des châteaux, des vieilles pierres, etc. Pas du tout.
7: Ce qui est très bien aussi, pardonnez-moi.
8: Et on va en parler largement. Vous avez des tribunaux, des théâtres, des opéras, des laboratoires, des anciennes usines, des clochers, des souterrains. L'offre, elle est absolument pléthorique. J'ai un deuxième bon plan, la Fondation du patrimoine qui vient d'annoncer le lancement d'un pass patrimoine. Vous avez entendu parler de
7: ça ? Oui, absolument. Oui.
8: C'est un abonnement. Plus de 500 sites culturels accessibles partout en France. Ça vous revient entre 6,50€ et 14,50€ par an. C'est plutôt sympa et vous pouvez visiter comme ça Château de Versailles, Domaine de Chambord, Écomusée d'Alsace, les Arènes de Sainte, etc. Donc, deuxième bon plan patrimoine.
7: Et en parlant bon plan, donc Arthur des Plantes, qu'est-ce qui se passe ici à Montpellier ?
13: On a fait une belle découverte cette année, c'est la Costumothèque de Montpellier. En fait, c'est leur première participation aux journées du patrimoine, on ne les connaissait pas. C'est une costumerie qui est unique dans toute la moitié sud de la France, que vous pourrez visiter lors des journées du patrimoine demain. Il y a 15 000 costumes. et accessoires.
7: Énorme.
13: Disponible à location, à la création. C'est installé dans un local de 300 mètres carrés. On est à Montpellier. Et en fait, c'est une association. C'est Perrine Angers-Michelet qui a créé ce lieu il y a 10 ans, lorsqu'une compagnie de spectacle vivant a dû déménager sans pouvoir emporter tous ses costumes. Et donc, ils ont créé cette costumerie. L'association est un organisme de formation professionnelle agréée, spécialisée dans le domaine du costume et de l'habillage. Et ils animent aussi des petits cours de couture et des ateliers de revisite de la mode dans les maisons de retraite. Alors ça, c'est totalement fou. Ah, c'est ils prennent des costumes de 1900 à aujourd'hui et font un défilé pour les résidents. Oh, et là, il y a plein de souvenirs qui remontent. Ça délie les liens. C'est trop, trop bien.
7: Mais c'est un super bon plan, ça, Arthur. On adore. Et en plus, ici, c'est un peu le costume, je pense, au cinéma, etc. C'est un peu le Hollywood ici chez vous, j'ai l'impression maintenant. Tous les tournages, j'ai l'impression, se passent à Montpellier, dans la région.
13: Il y a plein de studios qui s'installent ici, des séries TV tournées au quotidien. On a Ainsi Grand Soleil, on a Demain nous appartient, on a Ici tout commence aussi. Donc les sociétés de production, quand elles n'ont pas dans leur collection le costume qu'elles recherchent, elles vont à la Costumothèque de Montpellier et elles trouvent toujours la pépite qu'il faut.
7: Bon allez, moi je quitte tout, je m'installe à Montpellier. Allez, ça part. Alors Valère,
10: oui.
7: Le Siloche, ça vous parle, mon petit acteur?
10: Et non seulement ça me parle, mais je lance un appel sur à toutes celles et ceux qui nous écoutent, dites-nous quels sont vos bons plans pour aller au ciné pas trop cher.
7: Non mais 0810 055 056.
10: C'est un vrai sujet parce que si vous allez dans une grande salle classique avec les enfants, vous allez à 4 au ciné et que vous vous dites allez un peu bonbon pop-corn, il y en a pour quasiment 100 euros. Enfin, c'est une folie furieuse. Donc, voici quelques bons plans pour aller au ciné pas cher, mais vous en avez d'ailleurs peut-être d'autres. Bon, déjà, il faut aller sur les salles qui proposent des horaires en décalé. Le dimanche matin, c'est souvent un bon plan. En famille, on peut avoir des places à 5 euros. Sur des gros réseaux. Donc ça, il faut regarder les horaires et les offres. Regardez aussi les cartes de réduction et les cartes d'abonnement. Si vous êtes cinéphile, c'est très très vite rentabilisé, mais uniquement si vous y allez souvent. Il ne faut pas prendre une carte d'abonnement à l'année ou même au mois, si vous y allez une fois de temps en temps. Par contre, si vous y allez souvent, c'est l'énorme bon plan pour se retrouver avec des places, là pareil, à 5-6 euros. Et puis, moi, il y a toujours un truc que je dis, que je trouve très important, parce qu'il y a aussi là derrière de la conviction, c'est les cinémas indépendants. Il y en a partout en France. Moi, je pense par exemple au Vox à Avignon. Hein, je suis avignonnais. Là-bas, on a un cinéma. C'est 4,50 € pour les enfants. 7,50 €, c'est un tarif social. J'adore. Et c'est 9 € pour les adultes. Et surtout, ils ont du pop-corn. Et il y a beaucoup de cinémas indépendants qui ont du pop-corn. Et ça, je trouve que c'est essentiel.
7: Non, mais c'est vrai qu'il a raison, Valère. Il y a plein de petits cinémas de quartier formidables. J'en ai un dans le 93 aussi chez moi à Saint-Ouen. C'est 7 € la place, pardonnez-moi. Mais avec une programmation merveilleuse, pensez aussi à ça. On va continuer de parler Journée du patrimoine. Dites-nous d'ailleurs, les amis, ce que vous allez voir en famille, tout seul ou en couple ce week-end. Écrivez-nous, appelez-nous 0810 055 056.
8: Et je fais un tout petit rectificatif parce que j'ai fourché et heureusement il y a des gens très attentifs qui m'écoutent. Le pass patrimoine dont je vous parlais, c'est 6,50 € par mois, pas par an, excusez-moi. Heureusement qu'il y a des gens qui m'écoutent et qui me corrigent.
7: C'est vendredi, on vous pardonnera aisément, Aude Raseau. On continue cette émission merveilleuse, on est ensemble jusqu'à 13h. Pour l'heure, on s'écoute Francis Cabrel, Les Mueurs de Poussière sur votre radio. 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

0: J'adore Francis Cabrel, Les murs de poussière sur votre radio. Ici, on est ensemble jusqu'à 13h.
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0: C'est votre nouveau rendez-vous quotidien, ça s'appelle On vous doit bien ça. Avec toute la bande, on accueille d'ailleurs aujourd'hui un petit nouveau, Arthur hey. Deplante, qui nous vient de Ici Héros, qui anime la merveilleuse matinale de Montpellier.
3: C'est vrai,
0: bravo pour toute votre œuvre, Arthur.
3: Merci.
0: Il reste avec nous, il nous distille des bons plans, parce qu'on parle journée du patrimoine aujourd'hui, entre autres dans l'émission. Un peu plus tard, on parlera des races de chiens à la mode, et croyez-moi, il faut faire attention, c'est notre vétérinaire qui nous en parlera. Appelez-nous, témoignez 0810 055 056, et on a déjà des auditeurs qui ont envie de nous raconter ce qu'ils vont aller voir ce week-end. En l'honneur de cette journée du patrimoine, on accueille Jean-Pierre.
4: Oui,
0: bonjour Jean-Pierre,
4: bonjour.
0: Coucou.
4: Bonjour Anne-Laure et toute équipe.
0: Quelle belle voix de radio Jean-Pierre, dis donc.
4: C'est moi Michel Drucker, quelquefois.
0: Oh, dis donc, voyez-vous ça. Vous habitez à Combloux-les-Bains, c'est où ça?
4: Combloux, vingtaine de kilomètres de Bayonne.
0: Très bien, on embrasse ici Gascogne. Voilà, on leur fait un très très gros bisou.
3: Bisous.
0: Dites-nous, j'adore le petit bisou de Valère. Jean-Pierre, vous allez voir quoi ce week-end pour les Journées du Patrimoine?
4: Eh bien, je vais avec mon ami qui a un appartement près de Labène, Océan, donc c'est entre Bayonne et Osgore.
0: Ouais.
4: Moi, je suis jamais allé sur la plage, une chapelle dans les dunes, et donc voilà, il sera beau, donc on ira sur la plage et voir cette chapelle que moi je ne connais pas.
0: Mais c'est super. Vous aviez déjà fait les Journées du Patrimoine avant ou ça va être
4: ça va être bien sûr. Bien sûr. Alors, pas trop sur le secteur, parce que moi je suis dans le Pays Basque que depuis un an, donc moi je viens des Vosges.
0: Ouais.
4: Oui, c'est assez régulier, des choses qu'on n'a pas l'habitude de voir.
0: Et puis c'est gratuit, on le répète, donc c'est l'occasion d'aller avec votre compagne, votre compagnon, vos enfants, vous sortez aussi la grande tata si elle a envie, voilà, vous lui faites prendre l'air et vous allez voilà visiter des merveilleux monuments dans toute la France. On a quand même un pays, pardonnez-moi, sublimissime. On vous embrasse très très fort Jean-Pierre, prenez grand soin de vous.
4: Merci.
0: À tout bientôt. On va continuer à distiller des bons plans avec notre Valère Coréard.
5: Bah oui, si vous voulez. Est-ce que vous êtes d'accord pour qu'on parle musée, mais toute l'année, parce qu'il y a les Journées du Patrimoine. Mais ouais. On a aussi de belles offres pour visiter des musées. Alors, il y a des collections permanentes. Souvent, ils sont d'ailleurs tout le temps gratuits dans certaines villes.
0: Ouais.
5: Et ça, il faut se renseigner tout simplement sur le site de l'Office de Tourisme ou de votre ville. Mais sachez que le premier dimanche du mois, il y a beaucoup de musées nationaux qui sont gratuits, parfois seulement pour les collections permanentes, mais aussi parfois seulement sur certaines périodes. On se renseigne. Mais si je vous dis, par exemple, musée zoologique, musée Tommy Ungerer, archéologique, tout ça, c'est à Strasbourg, par exemple. Le musée des Beaux-Arts, aussi le musée d'art moderne, ben voilà, ça c'est gratuit tous les premiers dimanches du mois. Donc c'est vraiment top de le savoir. Et puis aussi pour les moins de 26 ans qui résident dans l'Union européenne, les collections permanentes des musées nationaux sont gratuites toute l'année. Donc c'est aussi une manière de se familiariser avec tout le patrimoine extraordinaire qu'il y a dans notre pays sans débourser un centime.
0: Je peux vous poser une question, les amis, quoi, rien à voir. Est-ce que vous aussi, vous êtes rendu compte que vous avez un peu vieilli parce que vous visitez les musées les mains dans le dos? Moi, je marche et je me mets les mains dans le dos. Et c'est à ce moment-là que je me suis dit, ça y est, ma fille, on est passé de l'autre côté. Si vous aussi, vous baladez les mains dans le dos quand vous faites
5: absolument
0: des visites.
5: Absolument pas, ça n'est pas du tout mon cas, en tout cas, Enora.
6: Il m'arrive de faire du coaching sportif les mains dans le dos comme ça.
0: Oh là là, on est dans la même équipe,
7: moi,
0: cher Nordine.
7: Je consulte les mains dans le dos pour vous.
0: Team main dans le dos. Si vous êtes team main dans le dos, écrivez-nous 0810 055 056 et puis dites-nous surtout ce que vous allez voir ce week-end pendant ces merveilleuses journées du patrimoine. Audrazo qui va péter l'ambiance.
8: Oui, je suis désolée.
0: On va encore se faire arnaquer ou pas? Non.
8: Alors, non, on va pas se faire arnaquer parce qu'on va bien m'écouter, donc on va pas se faire arnaquer. Non, un tout petit conseil, quand vous réservez une sortie sur internet, vérifiez bien l'URL du site. L'URL, c'est quoi? C'est l'adresse en haut, c'est l'adresse du site. Pourquoi je vous dis ça? Parce que j'ai très très souvent des alertes sur des faux sites, on appelle ça des sites miroirs, ce sont des copier-collés des vrais sites, des vraies billetteries. Donc vous avez le parc Astérix par exemple, il y en a eu Disneyland Paris qui en a été victime aussi, le musée d'Orsay aussi, vous pensez acheter un billet, vous payez, vous retrouvez sans rien ou avec des faux billets. Donc pour un parc d'attractions par exemple, sorti parc d'attractions, vous vérifiez que vous êtes bien sur disneylandparis.com, parcastérix.com, futuroscope.com, europapark.de pour ceux qui vivent dans l'Est et qui vont jusqu'en Allemagne. Je sais qu'on aime beaucoup beaucoup au Repas Park dans l'Est. Ouais. Donc voilà, faites juste petite vigilance quand vous réservez, c'est important.
0: Merci Audrazo, on continue à parler de journée du patrimoine, on parlera aussi race de chien, Nordine nous dira aussi comment faire du sport avec à peu près n'importe quoi. Posez-lui vos questions, 0810 055 056. Mais pour l'heure, c'est la nouveauté Vianney d'or et d'étain sur ICI.

0: Éteint, c'est la nouveauté et c'est Vianney. Jusqu'à 13h,
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0: On est ensemble jusqu'à 13h, il est midi 24 sur Ici. Dans votre nouveau rendez-vous, on vous doit bien ça, on parlait journée du patrimoine. Entre autres, tout à l'heure, on va parler des races de chiens à la mode. Moi, personnellement, ça m'agace un peu, il faut faire très attention. À un moment, c'était la mode des teckels, après ça a été la mode des corgis, maintenant ça va être la mode des bouviers bernois. Bon, ça suffit, notre vétérinaire nous fera un point là-dessus. Si vous avez envie de réagir, 0810 055 056. Mais pour l'heure, on accueille une auditrice, bonjour.
2: Bonjour, ici
3: bonjour.
2: France.
3: Bonjour.
0: J'adore. Quel est votre prénom, pardon?
2: Roselyne.
0: Bonjour Roselyne, bienvenue.
2: Bonjour. Alors, à toute l'équipe.
3: Bonjour.
0: Qu'est-ce que vous allez visiter, Roselyne, vous, ce week-end?
2: Eh bien, samedi matin, je vais visiter le théâtre d'Orléans avec une visite guidée.
0: J'ai le droit de... ça va parler à Nordine à table.
3: Je vous aime déjà.
2: Oui, bah, j'ai fait une marche avec lui, c'était super bien, en bord de Loire.
4: Dites-nous tout, là, on veut tout savoir.
3: Tiens. Enfin, vous n'avez pas mon 06, Roselyne?
2: Sur votre projet, le marché...
3: Ah oui, de traverser de la France, vous êtes venu me faire gagner des kilomètres.
0: Alors ça, voilà, ça sera l'occasion... Comment d'en parler, on va en parler de la marche que fait Nordine en ce moment toute la France dans une autre émission. C'est tellement bouleversant, c'est tellement passionnant. Je suis ravie de voir que vous êtes donc la nouvelle compagne de Nordine à table.
2: Avec plaisir.
0: Oh, bah, aussi. Bah, vous allez me faire plaisir.
3: Bah écoutez, on se donne au revue du poirier tout à l'heure.
4: Maintenant. Il est tout rouge.
0: Il est tout rouge. Alors très sérieusement, Roselyne, donc vous allez visiter, rappelez-moi, à Orléans.
2: Théâtre le matin et l'après-midi le Centre chorégraphique national.
0: Super.
2: Ah oui, bah c'est une découverte. Hein. Le théâtre, j'y suis déjà allée, mais le centre chorégraphique, je ne connais pas du tout. Donc j'en profite, c'est ces journées-là qui permettent de découvrir plein de choses nouvelles.
0: Formidable. Je rebondis du coup, Nordinata, parce que vous connaissez évidemment très bien Orléans, c'est chez vous. Un bon plan, journée du patrimoine là-bas.
3: Ben Roselyne, j'ai envie de vous inviter chez moi.
0: Attention.
3: Enfin, quand je dis chez moi, c'est dans ma salle de sport. Parce qu'en fait, ma salle de sport, elle est dans la maison Pierre Dulys. C'est la maison, il y a 600 ans, du frère de Jeanne d'Arc. Voilà, Pierre d'Arc, qui après a été fait noble et est devenu Pierre Dulys. Et donc, au final, de Pierre Dulys à Nordine à table, voilà, il y a cette bâtisse aujourd'hui qui est magnifique et qui est malheureusement n'est plus protégée.
0: D'accord.
3: Et par contre, je laisse les portails grands ouverts. Donc, à chaque fois, il y a plein de monde qui viennent voir. Et dès que je peux, je sors pendant le coaching et puis je raconte un petit bout de l'histoire du bâtiment parce que ça m'anime. Et si en plus, Roselyne, vous dites on vous doit bien ça, il y a café gratuit et chocolat chaud.
0: Oh, c'est trop mignon. On a aussi Arthur Deplante, notre animateur d'Ici Héros qui anime la matinale, qui a encore des bons plans pour vous, hein, c'est sur Montpellier.
5: Absolument, une belle bâtisse là aussi, c'est à La Vérune dans la métropole de Montpellier. Mmh. C'est un château qui est une folie montpelliéraine du 18e siècle, qui avait des grandes demeures comme ça construites en périphérie de la ville.
0: Ouais.
5: On s'éloignait du monde, un petit peu de la chaleur, etc.
0: Ouais.
5: Et ce château, il est très réputé parce qu'il est dans le film Le Comte de Monte Cristo avec Pierre Niney. Voilà. Énorme succès du cinéma il y a 2 ans. César des meilleurs décors, bah évidemment, puisqu'il y a le château de Langaran.
0: Il est prétentieux avec sa région.
5: Et il sert à représenter la demeure parisienne de la famille de Morcerf, là où il planifie son plan Edmond Dantès dans les jardins. Donc il se visite, ce château de Langaran, pour les journées européennes du patrimoine.
0: Merci Arthur. Et alors, on a même notre vétérinaire qui s'y met, dis donc. Il a un bon plan, notre Pierre Fabin.
6: Et oui, moi, il y a un endroit en Alsace, parce que je suis Lorrain de base. Je viens du pays de Beach. Mais il y a un endroit en Alsace, donc c'est très dur pour un Lorrain de dire ça en plus, mais il y a un endroit en Alsace que j'adore, qui est l'écomusée d'Alsace, à côté de Mulhouse. C'est l'endroit où je me suis marié avec ma femme, et justement, ce week-end, ils font une entrée, une place achetée, une place offerte. C'est un endroit où on va pouvoir voir tous les métiers du patrimoine alsacien au fil des derniers siècles, donc à partir du Moyen-Âge, et il va y avoir des contes en alsacien qui seront racontés toute la journée ce week-end, et aussi une rencontre avec les distilleurs d'Alsace, qui est plutôt sympa.
3: Et Nora ?
0: Merci, Pierre. Oui, Nordine à table.
3: J'ai envie de rajouter un petit peu, de parler du sud. C'est possible ?
0: Oui, bien sûr, rapidement.
3: Allez, rapidement. Châteauneuf, Villevieille, dans les hauteurs de Nice. Vous êtes à 10 minutes un peu plus de Nice, vers le Vin.
0: C'est pour Stéphane Bern,
3: et en fait, c'est là où Oxmo Puccino a tourné un clip. Vous allez voir, vous avez vu sur la baie, c'est un endroit où vous êtes tout seul, vous avez rendez-vous avec vous-même. Le lieu, il est magnifique. Châteauneuf, Villevieille.
0: Merci beaucoup pour tous vos bons plans, chers amis. On continue de dérouler l'émission jusqu'à 13h. 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
0: Midi 32 sur votre radio. Ici, on est ensemble jusqu'à 13h. Bienvenue dans ce nouveau rendez-vous. Ici, on parle bon plan, vie quotidienne, arnaque à éviter. On parle animaux, santé, on parle de tout, quoi. Nous sommes là pour vous rendre service parce qu'on vous doit bien ça. C'est le titre de ce nouveau rendez-vous quotidien. Je suis Enora Malagré, je suis avec Aude Razo, Valère Coréard, Pierre Fabin qui va nous parler des races de chiens à la mode et de ses excès. Nordina Tab, notre coach sportif qui va nous dire qu'on peut faire du sport à peu près avec n'importe quoi. Défiez-le, tiens. Écrivez-nous 0810 055 056. Et puis on est aussi avec Arthur Deplante qui est l'animateur de la matinale d'ici Héros. Coucou Arthur.
20: Coucou, quel bonheur d'être là.
0: Merci d'être avec nous en ce midi. Et puis on va répondre au vocal d'un auditeur qui nous a appelé au 0810 055 056.
21: Bonjour, Erwan des Côtes d'Armor. J'ai reçu un mail qui me dit que je suis abonné à la plateforme Prime Video et que je vais être débité de 69 euros. Je pensais que mon fils s'était peut-être abonné gratuitement pendant une durée et qu'il avait oublié de résilier. Il m'a dit non, c'est une arnaque. Et donc, je ne sais pas quoi faire de ce mail. Je ne sais pas comment réagir face à ça.
0: Merci. Bien, je comprends très bien. Je me permets d'embrasser ici Armorique. J'ai hâte de venir vous faire un petit coucou, chers amis. Audrazo, c'est pour vous, évidemment.
8: Oui. Effectivement, c'est une arnaque Erwan. Elle tourne beaucoup. Donc, c'est bien qu'on fasse un point parce qu'on est pas mal à le recevoir dans nos boîtes mail. J'explique quand même pour ceux qui ne connaissent pas et qui pourraient se faire piéger. C'est un faux mail Prime Video qui vous dit confirmation de commande, 69€ pour l'année, etc. Alors qu'en fait, vous êtes abonné à rien du tout. Et le mail vous incite à cliquer quelque part pour contester l'abonnement, et il est là le piège, évidemment. Alors Erwan, quoi faire de ce mail? Conseil numéro 1, vous ne faites rien. Voilà.
0: J'aime bien ce genre de conseil.
8: Jeter le mail, un point, c'est tout. J'insiste là-dessus parce que j'ai souvent des auditeurs qui comprennent, comme Erwan, que c'est une arnaque, mais qui paniquent et qui, pensent que le fait de recevoir le mail les met en danger leur compte en banque. Non, en fait, tant que vous n'avez cliqué sur rien du tout, tant que vous n'avez suivi aucune instruction...
0: Je comprends, j'ai la même panique, moi.
8: Tant que vous n'avez pas rendu votre numéro de carte bleue, vos coordonnées ou je sais pas quoi, va rien se passer. Donc le mail, on fait rien du tout, puis on le met à la poubelle et tout va bien se passer. Vous n'allez pas être prélevé parce que des fois il y a cette inquiétude. Je sais que c'est une arnaque, mais je vais être prélevé. Non, si vous n'avez rien fait, si vous n'avez pas ouvert ce mail, pas cliqué, etc., tout va bien. Si vous voulez faire les choses bien, vous pouvez signaler le mail.
0: Alors je vais être. J'adore quand elle prend sa voix de maîtresse. Voilà, ça me plaît.
8: Ça va pas mettre fin, évidemment, à ces mails. Il y en a quand même énormément, mais ça peut un peu enrayer le truc, sauver quelques personnes. Bon voilà, pour signaler le mail, vous allez sur Signal Spam. Mais ce que je veux que vous retenez vraiment, c'est le conseil numéro 1. Vous ne touchez à rien, vous ne cliquez pas, vous mettez tout ça à la poubelle. Et si vous avez quand même cliqué, vous avez entré vos données personnelles, vous appelez la banque tout de suite pour les avertir.
0: Merci Audrazo. Dans un instant, on parle race de chien. Et si vous avez envie de défier un ordinateur, c'est se passe au 0810-055-056. On peut faire du sport avec, une poubelle, un ours en peluche, et il va vous répondre. Mais pour l'heure, on écoute un peu de musique. Amy Stewart, Knock on Wood sur votre radio ici. On est ensemble jusqu'à 13h. On vous doit bien ça.

0: dernière goutte de ce titre que j'adore à Amy Stewart. Knock on Wood sur votre radio ici.
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0: 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Et continuez de réagir au 0810 055 056, vous l'avez sans doute compris, maintenant on est là pour vous rendre service parce qu'on vous doit bien ça. Et c'est notre Pierre Fabin, notre vétérinaire, qui va parler d'un sujet qui me met moi aussi un peu colère. Pierre Fabin.
2: Effectivement, et moi justement c'est un des sujets qui peut me faire sortir de mes gonds.
0: Oula.
2: Et là je vois une petite catastrophe arriver. En fait, la semaine prochaine au cinéma il y a un nouveau film qui a l'air génial qui va sortir, qui s'appelle, désolé de mon anglais, il est aussi bon que le vôtre Enora, Earth of the Beast, avec Brad Pitt. Et en fait la star à ses côtés, c'est un berger allemand. L'histoire, ouais, elle est incroyable. Ils se crashent en avion en Alaska et puis ils vont se sauver l'un l'autre pendant tout le film. Mais pourquoi je vous dis ça? Parce qu'en fait, le cinéma a souvent eu un effet dévastateur. On l'a déjà vu dans le passé. Il y a les refuges qui ont débordé de Dalmatiens après le film de Disney.
0: Absolument.
2: Qui ont débordé d'Akita Inu après Hachi avec Richard Gere et de Husky après la série Games of Thrones.
0: Et je me permets, et de Corgi après le dessin animé Corgi Royal.
2: Effectivement.
0: Parce que voilà, ma maman travaille là-dedans, donc je sais, c'est horrible.
2: À chaque fois, c'est la même chose. Et dès mercredi prochain, quand le film va sortir, tout le monde va vouloir avoir son berger allemand parce que c'est stylé, c'est le chien de Brad Pitt. Et à l'écran, il obéit au doigt et à l'œil. Alors, je dis pas que l'histoire est pas belle et que c'est pas possible d'avoir cette relation avec son chien, mais je rappelle que c'est quand même une fiction. Le chien du film, il a des dresseurs professionnels qui s'occupent de lui 24 heures sur 24 et il a été dressé pour ce film. Et pour moi, ce genre de film, ça mériterait même une petite mention au début, à la fin, comme sur les paquets de cigarettes. Attention, adopter de façon responsable. C'est ce message que je veux faire passé aujourd'hui. On ne choisit pas un animal sur catalogue parce qu'il rend bien à l'écran ou sur Instagram, parce qu'on a ce phénomène-là aussi aujourd'hui. Par exemple, le berger allemand, c'est un chien de travail, c'est exceptionnel comme chien. Il est taillé pour la garde, pour la défense, pour le pistage. Sauf que si vous ne savez pas le gérer, eh ben, ça peut aller droit dans le mur. S'il n'est pas canalisé physiquement, mais mentalement aussi, il peut s'ennuyer, il peut devenir hyper anxieux, réactif, voire un peu agressif, aboyer tout le temps et finir à la SPA. On a eu ce phénomène énormément ces dernières années avec les Malinois. Le Malinois, c'est le chien le plus abandonné aujourd'hui. C'est des chiens de travail. Les gens ne savent pas les gérer. C'est des chiens qui ont besoin de courir 10 à 15 km par jour si on veut s'en occuper. Et ça n'a rien à faire enfermé dans un jardin. On a eu le même problème avec les bergers australiens. C'est des chiens de troupeau. C'est fait pour garder un troupeau de 200 moutons et de courir 10 à 15 km par jour.
0: C'est pas fait pour être dans un 20 mètres carrés.
2: Alors, on peut l'avoir dans un 20 mètres carrés, détrompez-vous.
0: Oui, alors il faut faire
2: sortir,
0: des grandes balades.
2: Il faut sortir, se promener, il faut qu'il renifle. Et on a même le même problème avec les chats aujourd'hui. J'ai un des chroniqueurs autour de la table qui m'a dit « Regarde-moi ce chat comme il est magnifique !»
0: Ah, j'adore, c'est
2: un félin sauvage.
0: Vous pouvez balancer
2: Non, je balance.
3: J'ai l'impression d'avoir une cible sur le front, Enora.
2: Non, mais on a cette mode des savanas, des bengales en ce moment.
0: Ouais, c'est vrai.
2: J'ai un bengale à la maison, je sais ce que c'est. Elle me réveille à 3h du matin, toutes les nuits, si je ne m'en occupe pas assez. Donc, on fait attention à tout ça. Mais il y a aussi un autre phénomène de mode, c'est les chiens qui ont des problèmes de santé. Les bulldogs, les teckels, les carlins, les bulldogs et les carlins, ils ont des problèmes respiratoires. Si on n'a pas le budget, parce qu'il va y avoir des problèmes de santé sur ces animaux, c'est pas une bonne idée d'en adopter.
0: Merci.
2: Parce que je vois des animaux être abandonnés à cause de ça.
0: Merci infiniment Pierre Fabin, c'est très important ce que vous devez nous dire. Et d'ailleurs, il y a une femme, Catherine, une merveilleuse bénévole de la SPA, qui a réagi tout de suite à votre chronique et qu'on a en ligne. Bonjour chère Catherine, bienvenue dans l'émission.
4: Bonjour.
0: Merci d'avoir réagi. Je crois que vous êtes entièrement d'accord avec notre vétérinaire, hein, Catherine. Vous êtes bien placée pour le savoir.
4: Tout à fait, les effets de mode sur les races de chiens ou les races de chats, c'est catastrophique.
2: Ouais. Catherine, c'est quoi la race la plus abandonnée que vous avez en refuge aujourd'hui?
4: Le Malinois, on a beaucoup de Malinois, de Kangal et de bergers australiens.
2: Effectivement, c'est les trois dont on a parlé, enfin pas le Kangal parce que c'est un chien qui est très gros, mais voilà, c'est des races qui sont problématiques parce qu'il faut savoir les canaliser. On n'adopte pas l'animal pour son esthétique, mais par rapport à son mode de vie.
0: Et Catherine, vous voyez que c'est selon des moments, comme l'a dit Pierre, des sorties de films ou des modes, vous le constatez ça aussi de votre côté?
4: Ah oui, tout à fait, oui. Oui, tout à fait. Dès qu'il y a un chien mignon qui passe à la télé ou une pub mignonne, les gens les prennent alors qu'ils sont pas forcément adaptés à leur vie, quoi.
0: C'est-à-dire,
4: il faut connaître la race et puis surtout voir si notre mode de vie s'y adapte.
0: Absolument.
4: C'est pas un meuble, c'est pas une peluche et ça grandit. Et ça vieillit et ça a besoin de soins et d'alimentation adaptée et des choses comme ça.
2: Et c'est une magnifique conclusion pour ma chronique.
4: C'est une catastrophe.
0: Exactement, vous avez tout dit Pierre, c'est une merveilleuse conclusion. Merci infiniment Catherine, on voudrait embrasser très fort tous les bénévoles de la SPA qui font un travail impressionnant et remarquable partout en France. Merci beaucoup Pierre Fabin pour ce coup de gueule vraiment ô combien important. On continue d'en parler avec vous, c'est votre émission hein, 0810 055 056. Marc Lavoine et Bambou, c'est ce qu'on écoute tout de suite. Dis-moi que l'amour sur votre radio ici dans On vous doit bien ça. On est ensemble jusqu'à 13h.
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0: Dis-moi que l'amour. La douce voix de Marc Lavoine et Bambou sur votre radio ici dans On vous doit bien ça.
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0: On vous doit bien ça. Ça passe beaucoup trop vite cette émission, c'est insupportable. Il est déjà midi 46, les amis, on est ensemble jusqu'à 13h. C'est votre nouveau rendez-vous quotidien sur Ici. On vous doit bien ça, c'est le titre de ce rendez-vous quotidien. C'est une émission pour vous rendre service. On répond à vos questions, on a toujours des solutions. Appelez-nous, écrivez-nous au 0810 055 056 comme l'ont fait des auditeurs, ma chère Audrazo.
2: Oui, beaucoup de réactions à ce que vient de nous dire Pierre sur les races de chiens à la mode et Catherine également qui alertait sur cette mode des races de chiens. On a une la réaction de Rémi qui nous écoute sur Ici Normandie. Il nous dit malheureusement tout est basé sur la mode. Les personnes ne gardent plus leur choix et suivent une mouvance qui souvent se termine au bout de quelques mois. D'où certainement les abandons. C'est là-dessus effectivement que Pierre et Catherine nous alertaient. Il dit les gens prennent des animaux sans se renseigner sur les spécifications de la race. Et au bout de quelques temps, on se retrouve avec un animal qui ne nous correspond pas. Donc merci Rémi, effectivement. Et puis on a aussi une réaction de Sonia. Alors c'est un autre sujet et on pourra peut-être faire une émission là-dessus parce que ça concerne beaucoup de gens.
0: C'est quoi ?
2: Sonia nous parle des chiens d'assistance et des difficultés pour avoir des chiens d'assistance. Elle dit qu'elle a du mal elle-même à en avoir un. Donc là, ce sera pour vous, Pierre, sur une autre émission.
3: Bah, effectivement, vous préparez ça, Pierre, hein ? Ouais, oui, on va le faire avec plaisir parce que c'est des super-héros au quotidien, ces chiens-là. Oui, mais on en manque énormément. On a besoin de familles d'accueil pour les accueillir, donc on va en parler.
0: C'est le moins qu'on puisse dire. On continue aussi à vous prendre avec nous à l'antenne puisqu'on a eu une réaction tout à l'heure de notre Bernadette. Elle nous appelle de Haute-Savoie parce qu'on a parlé des Journées du Patrimoine aussi en début d'émission, une très riche émission aujourd'hui. Bonjour, bienvenue Bernadette.
4: Oui, bonjour.
0: Comment allez-vous ?
4: Oh, très bien, très bien.
0: On est ravis de vous accueillir chez nous, chez vous, j'ai envie de dire. Alors Bernadette, qu'allez-vous faire, vous ?
4: Alors, moi, je suis sur les bords du Léman, là, j'habite, hein. Donc, d'accord. Je vais aller visiter demain la buvette

0: qui a encore un bon plan.
1: Mais toujours.
0: Le gars est un tiroir. C'est merveilleux. Arthur de Plante qui anime la matinale de Ici Héros. On vous écoute, Arthur.
2: La médecine, c'est hyper important à Montpellier. La faculté de médecine de Montpellier, elle a été créée au XIIe siècle et c'est la plus ancienne faculté de médecine au monde encore en activité. Wow. Résultat, pour faire des médocs, il faut des plantes. Et bien, juste à côté de la fac, qui est magnifique en plein centre-ville, on a le plus ancien jardin botanique de France. Il se visite tout le temps, mais là, il y a des visites guidées demain. Et puis, vous avez aussi le drogué de la faculté de pharmacie de Montpellier. Et là, c'est comme dans les livres et dessins animés pour les enfants, les labos de sorcières. Ouais. Donc, il y a plein de plantes d'animaux dans des bocaux. C'est un véritable apothicaire d'époque. Visite demain matin.
0: Merci beaucoup. Merci à tous. On attend avec impatience la chronique de Nordine qui va nous dire qu'on peut faire du sport avec n'importe quoi, dis donc. À tout de suite sur votre radio ici.
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0: Encore quelques minutes à passer en votre compagnie, sur votre radio, ici. On est ensemble jusqu'à 13h, c'est votre nouveau rendez-vous quotidien, on vous doit bien ça. On attend avec impatience la chronique de Nordine qui va nous dire qu'on peut faire du sport n'importe comment, avec n'importe qui. Non, pas du tout, avec n'importe quoi. C'est la fin de semaine, ça sent. Nordine, on vous écoute.
12: Oh là là, j'ai un peu les mains moites aujourd'hui, là. Il y a une petite pression, mais bon, ouais. J'aime bien les challenges. Alors, en effet, on peut, j'ai envie de dire, on peut s'entretenir avec... peu importe le lieu, peu importe l'objet, parce qu'aujourd'hui déjà ça a un coût, et que souvent il faut se donner rendez-vous dans une salle de sport avec tel appareil pour pouvoir s'entretenir, alors qu'au final, dans notre quotidien, que ce soit dehors ou même chez soi, on peut s'entretenir. Alors, je vous donne deux possibilités. La première, en extérieur, sur du sable. C'est l'un des endroits sur lequel vous pouvez vous entretenir, notamment sur la prévention des chutes. Lorsque vous êtes sur un sol un petit peu mouvant comme du sable, imaginez, tout à l'heure on parlait de chien, imaginez vous êtes en train de, avec vos pieds, d'enterrer votre crotte. Voyez un petit peu le mouvement en train de gratter.
1: Non, pas très bien.
0: C'est chronique.
12: Vous savez, il gratte comme ça dans le sol en poussant le sable vers l'arrière, vous voyez. Grâce à ce petit geste-là, sur place ou en avançant, vous allez pouvoir solliciter ou re-solliciter tous les muscles du pied qui vont permettre d'obtenir un bon équilibre. Donc là, dès que vous pouvez, eh ben, pensez à la petite crotte et puis hop, hop, vous grattez.
1: Soit sur place, ridicule, en plus.
12: Soit en avance.
0: J'ai l'image de Valère en train de faire ça.
1: Oui, moi aussi.
12: Il est en train de le faire. Il est en train de le faire. Non, mais ce qui se passe, c'est que surtout avec les chaussures aujourd'hui qui sont créées et qui nous accompagnent un peu trop, eh ben, ça permet de réveiller les pieds. Et pour les personnes qui auraient une difficulté au niveau du maintien de la cheville, du genou ou des hanches, eh ben, derrière, c'est un super exercice. Ça, c'est bon pour dehors.
0: Super.
12: Après, un objet, un crayon. Vous avez, Nora, un crayon là?
0: Oui, allez, je sais écrire. C'est assez
12: dans ce cas-là, vous prenez votre crayon, surtout qu'hier, en plus, il me semble qu'on a parlé d'arthrose.
0: Oui.
12: Donc, vous prenez votre crayon et vous le tenez entre le pouce et le majeur.
0: D'accord.
12: Vous l'avez?
0: Je l'ai.
12: Super, le bras tendu. Et là, donc, vous le serrez avec une pince. Et vous allez changer de pince, c'est-à-dire qu'ensuite, le pouce et l'annulaire.
0: Ah, j'ai capté.
12: Le
0: pouce, je fais ça avec tous les doigts.
12: Et l'auriculaire, d'accord. Et vous jouez comme ça. Et ce qui est intéressant avec ce petit exercice...
0: C'est hyper bien, les amis, en vrai. Je suis en train de le faire, c'est canon.
12: Mais
0: moi, j'ai des vieilles mains, là, des vieux doigts, c'est super.
12: Et justement, sur la prévention, parce que petit à petit, on perd de la force musculaire, et grâce à cette astuce-là, que ce soit avec une cuillère, un stylo ou autre, pour les personnes qui perdraient justement la force de préhension, ça permet d'entretenir tous les muscles de doigts, et notamment pour les personnes qui auraient du mal à ouvrir un bocal.
0: Je viens d'être jugée par Arthur, notre animateur de Montpellier, qui doit avoir quoi ?

0: 20 balais
1: ouais.
0: et qui m'a regardé genre...
2: Je me suis dit, quand est-ce qu'on va enterrer notre crotte avec notre crayon?
1: Mais ce qui est intéressant, c'est que là, bien sûr que c'est ludique et ça prête à rigoler, mais derrière cette petite astuce-là, et notamment pour des personnes qui pourraient nous écouter, n'hésitez pas à prendre un objet un peu plus lourd, par exemple un livre ou un dictionnaire, et vous essayez de jouer avec les pinces et vous allez voir, ça va vous permettre de travailler les flisseurs ou les extenseurs. Alors là, maintenant c'est bon. Là, je commence à être vraiment moite, parce que, en effet, je vous avais demandé de me donner un objet, et je ne suis pas au courant, et donc là, il y a Valère qui attend.
2: J'attends, j'en peux plus, Valère,
0: c'est votre moment. Vous avez défié Nordine, vous avez ramené quoi comme objet?
3: Alors surtout, moi j'ai pensé à toutes celles et ceux qui nous écoutent, et on a tous, enfin tous, bien souvent, vous savez la boule de Noël. Est-ce que vous voyez cette boule de Noël, ça, où il y a les... Voilà. Donc je suis venu avec ma boule de Noël, moi. Alors, elle est effigie d'un club de foot que je nommerai pas, sinon j'aurai plein d'ennemis, trop d'ailleurs, même si c'est mon club de foot préféré. Et donc voilà, Nordine, une boule de Noël que je vous remets. Et maintenant, dites-moi ce que je peux faire avec ça. Et me faites pas un truc minable, genre lever le bras ou quoi. Je veux un truc comme les crottes de chien. Alors, vraiment audacieux.
1: Ça tombe bien. Alors, en effet, là, j'ai une belle boule. Ce qui est intéressant au final, c'est que l'exercice que j'ai expliqué tout à l'heure avec le crayon, on peut le reprendre avec la boule. Et là, vous allez pouvoir jouer justement avec vos doigts en essayant de décoller les pinces.
3: Les mains moites, attention.
1: Ça, c'est la première chose. La deuxième, pour les personnes qui auraient justement un souci d'équilibre ou autre, vous êtes debout. Vous avez le bras le long du corps. Valère, vous allez pouvoir le faire en même temps. Donc, le bras le long du corps, voilà. Vous mettez en appui sur la jambe gauche. Donc, il se met en équilibre sur un pied. Il tient la boule dans l'autre main. Donc, bras opposé. Et à partir de là, l'objectif, c'est de venir poser tranquillement la boule par terre. D'accord? Vous l'avez.
3: C'est hyper dur.
1: Ici dit. Voilà. Et vous revenez.
2: Il va tomber.
1: Ce qui est intéressant, c'est qu'avec la neige qu'il y a dedans, s'il perd l'équilibre, la neige va bouger. Et s'il réussit justement à pouvoir l'objet à bien stabiliser le pied par terre, la neige ne bougera pas.
3: Il est
1: Et ça, ça peut être un indicateur.
3: Bon,
1: C'est-à-dire, dès que la neige, si vous voyez que la neige commence à être dans tous les sens, il y aura nécessité d'effectuer des exercices spécifiques.
0: Respect. Merci Nordine. Arthur de Issy-Héro qui est avec nous dans le studio. Vous voulez défier Nordine?
4: Est-ce qu'avec un cône de chantier, on peut faire du sport, cher coach sportif?
1: Un cône de chantier? Trouvé dans la rue? Alors, carrément. C'est-à-dire, il fait quelle hauteur? Il fait quelle hauteur?
4: Ça arrive aux genoux généralement, un cône de chantier.
3: 40 cm.
0: Ça fait ma taille à peu près.
1: Très bien. Donc, ce que vous pouvez faire, Arthur, alors attention, parce que si vous trompez, c'est dans les fesses le cône.
0: C'est vendredi.
1: Vous placez le cône derrière vous, d'accord? Juste au niveau des talons. Vous l'avez? Et en fonction de la hauteur, alors ce que je vais vous demander, c'est de faire un premier squat. Vous descendez, vous fléchissez avec vos fesses, vous venez toucher le cône. Et vous revenez. C'est bon?
4: Oui.
1: Ensuite, l'idée, c'est de travailler la force des jambes. Et là, je vais vous demander de le faire en dissocié. C'est-à-dire, vous allez vous mettre sur un pied, but du jeu. Par exemple, vous mettez en appui sur un pied sur la jambe droite. Et vous allez fléchir la jambe droite pour essayer de venir toucher le cône avec le fessier droit. Et vous remontez.
4: D'accord? Pas tomber,
3: mais vous le faites,
1: exactement. Et après, même chose de la jambe gauche. Et ce qui est intéressant dessus, c'est que vous allez pouvoir la différence de force. D'accord?
0: Okay.
1: Si à deux jambes, vous réussissez à vous relever, pas de souci. Jambe droite, si ça galère, c'est dur. Et puis vous refaites un peu de renforcement. Et si c'est jambe gauche, si ça marche, il n'y a pas de souci.
0: Merci Nordinatab, la chronique la plus lunaire depuis
1: Le coach, je l'avais pas.
0: Formidable. Merci Arthur de Plante, que je remercie tout particulièrement d'avoir été avec nous aujourd'hui.
4: Avec grand plaisir.
0: Vous pouvez retrouver dans la matinale d'Issy Héro tous les matins. On accueille la gagnante de notre jeu, parce que tous les jours je booste votre pouvoir d'achat. Elle s'appelle Sabine. Coucou Sabine.
5: Oui, bonjour Elora.
3: Bonjour.
0: Appelez-moi Paulette.
5: Bonjour
0: Sabine. Oui.
5: J'aime beaucoup Nordine aussi, donc je suis un peu émue de vous avoir.
1: Je suis honorée, merci beaucoup.
0: Nordine, c'est le chouchou de ces dames.
3: Il faudra
0: vraiment qu'on fasse une émission spéciale Nordine. Vous avez gagné, Sabine.
1: Sabine, vous habitez où? Vous habitez pas Orléans, par hasard?
0: Arrêtez de draguer, on arrête tout. Dans les Yvelines.
1: Je vous dépose le chèque chez vous.
0: Voilà, merci beaucoup, merci. Pardonnez-nous, c'était très agité aujourd'hui. On est tellement heureux de passer tout ces midis en votre compagnie. Merci à toute l'équipe à Paris qui veillait au grain. Merci à Théo, notre technicien ici à Montpellier. Merci à l'accueil de toute l'équipe de Issy Héro. C'était fantastique d'être avec vous, toute la semaine. J'en perds mon latin. Je vous embrasse du fond du cœur. Je vous dis à lundi. Bon week-end. Prenez grand soin de vous, les amis.
1: Oh putain, le cône.
0: Bonjour. Bonjour Benjamin Mathieu, c'est les infos dans vos régions.
6: Bonjour Enora, c'est parti pour le 13h de nos régions, une demi-heure d'infos au plus près de vos préoccupations et de votre quotidien. Vous le savez, avec les reportages des 44 locales du réseau ici, ça arrive dans quelques secondes.
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0: Merci d'écouter la radio ici, il est 13h. Les informations, Benjamin Mathieu.
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6: Bonjour et bienvenue dans le 13h de nos régions. Un nouveau record pour le prix du gasoil, désormais à 2,40 euros le litre en moyenne, selon nos calculs. Vous avez bien entendu. Le président de la République doit s'exprimer dans quelques minutes. Il tient ce matin une réunion avec tous les chefs de parti sur cette crise internationale qui se dégrade rapidement au Moyen-Orient. On sait déjà qu'un nouveau dispositif à destination des Français les plus précaires, qui travaillent et ont besoin de leur voiture, sera lancé le 1er octobre. Alors à quoi faut-il s'attendre? Eh bien, on fait le point juste après les titres dans votre 13h. C'est moins cher que Netflix et ça vous ouvre les portes de 500 monuments d'exception à visiter en France. On vous présente également dans un instant le Pass Patrimoine qui est lancé aujourd'hui. On vous emmène également en Normandie dans Dites-le ici, le rendez-vous désormais incontournable où on vous donne la parole. Nous allons aussi dans Lyon avec cette terrible erreur médicale, un patient mort à l'hôpital d'Auxerre suite à une erreur médicale. Et puis si vous comptez vous rendre à Lourdes ou à Metz, peut-être allez-vous craquer pour une gourde ou une tasse à café Léon XIV. Avec la prochaine venue du pape en France, les produits dérivés à l'effigie du Saint-Père font un carton.
8: Des baguettes, porte-clés, t-shirts, on va le prendre une fois qu'on viendra pour le voir et comme ça il nous le bénira.
6: Bon, vous avez le menu du 13h de nos régions, nous sommes ensemble pendant une demi-heure. Des prix à la pompe insensés et une déclaration très attendue du président de la République dans quelques minutes. Je vous le disais dans les titres, le prix du gasoil qui est désormais à 2,40 euros en moyenne selon les calculs de la Radio France. Depuis ce matin, Emmanuel Macron reçoit l'ensemble des représentants des partis politiques à l'Élysée. Au menu, la dégradation rapide de la situation géopolitique et les prix donc du carburant qui sont devenus insupportables. Il doit s'exprimer à la suite de cette réunion. Mais le porte-parole du gouvernement annonce d'ores et déjà ce matin que les aides aux grands rouleurs qui devaient prendre fin à la fin du mois, eh bien, elles seront compensées par de nouvelles aides, toujours pour ceux qui travaillent et ne peuvent pas se passer de leur voiture. Maud Bréjon sur France Inter ce matin.
9: Nous travaillons à un nouveau dispositif d'aide pour les Français qui travaillent à compter du 1er octobre. On aura l'occasion de le préciser les modalités dans les jours à venir. Il y a un dispositif qui est le dispositif grand rouleur qui est en place jusqu'au 30 septembre. C'était 100 euros pour 3 millions de Français. On voit que les difficultés perdurent. On a toujours dit qu'on adapterait les dispositifs en fonction d'une situation géopolitique qui évolue. De toute évidence, les prix restent hauts. Ça peut durer plusieurs semaines, ça peut durer plusieurs mois. Et donc, nous proposerons un nouveau dispositif d'aide à destination des Français qui travaillent. Le dispositif grand rouleur tel qu'il existe aujourd'hui fait partie des pistes étudiées. Il y en a d'autres. Encore une fois, on est dans une situation exceptionnelle et on s'adapte. Mais moi, je veux dire ce matin aux Français qui nous écoutent que nous ne les laisserons pas tomber.
6: Et puis ce matin, sur l'antenne de Ici Gironde, Marine Le Pen, la candidate du Rassemblement National, a demandé au gouvernement de faire baisser les taxes sur l'essence de 20 à 5,5%, une mesure qui coûterait 15 milliards d'euros, soit plus que le budget de la justice. Lui répond cette même porte-parole du gouvernement, Maud Bréjon, qui ferme donc la porte à cette proposition. Alors dans ce contexte tendu, on connaît désormais les grandes lignes du budget de l'État, dont les pistes commencent à être dévoilées. Le Premier ministre Sébastien Lecornu veut contenir le déficit de la France avec un budget qu'il qualifie d'offensif et qui prévoit des économies records. 54 milliards d'euros d'économies. Laurent Borde, bonjour. Alors parmi les annonces qui suscitent déjà du remous, la contribution des retraités et le gel du point d'indice qui crispe déjà les fonctionnaires.
10: Eh bien, pas de hausse d'impôts, mais le gel pour la quatrième année consécutive du point d'indice des fonctionnaires qui permettrait, selon le Premier ministre, de dégager 2,5 milliards d'euros, une mesure qui a aussitôt provoqué la colère des syndicats, parmi lesquels la CGT, qui, par le biais de sa patronne Sophie Binet, appelle à une journée noire le 29 septembre, date d'un appel à la grève dans la fonction publique. Du côté de la CFDT, Laure Revel, secrétaire générale fonction publique, est quasiment désabusée.
11: Les organisations syndicales et entre autres la CFDT depuis plusieurs années alertent sur ce gel du point d'indice qui dure depuis des années, hein, et les dernières augmentations n'ont absolument pas compensé l'inflation. Et on continue à voir la fonction publique uniquement comme une ligne budgétaire et pas comme un investissement pour l'avenir, alors que on a su trouver tous les agents publics dans les territoires qui ont été touchés dans des catastrophes de cet été. Au moment de joindre la parole aux actes, ben, lettre morte. Voilà. Il y a beaucoup de remerciements, mais les remerciements, ça fait pas le plein des courses.
6: Et Laurent, autre mesure qui fait réagir, c'est le délai de carence pour certaines allocations aux étrangers.
10: Oui, ce sont des allocations, selon le Premier ministre, qui ne dépendent pas du travail, comme les allocations familiales, le minimum vieillesse, les aides au logement, que sont les APL, ou encore le revenu de solidarité active, autrement dit le RSA. Une mesure de bon sens, selon Sébastien Lecornu, mais qui consterne, voire désespère, les associations humanitaires, comme l'explique Pascal Brice, le président de la Fédération des acteurs de la solidarité.
12: C'est-à-dire qu'on a là un Premier ministre qui s'obstine pour réduire le déficit budgétaire, ce qui est une nécessité absolue, à faire peser l'effort sur les plus fragiles, alors que la précarité et la pauvreté en France atteint des sommets depuis 30 ans, et stigmatise les étrangers. Depuis 2017, ce pays connaît un marasme du logement social. Et là, le gouvernement s'entête à nouveau à geler les allocations logement, ce qui va peser encore sur les ménages les plus fragiles et sur les bailleurs sociaux. Quant au délai de carence pour les personnes étrangères, qui va croire une seconde qu'on fera là des économies qui sont à l'auteur de ce que ce pays a besoin pour son budget? La réalité, c'est que monsieur le Premier ministre continue à livrer des étrangers en pâture à l'opinion publique et à l'extrême droite pour donner à croire qu'il serait responsable des difficultés économiques et sociales de ce pays.
10: Enfin, une mesure concerne les retraités. Le Premier ministre laisse choisir le Parlement entre les gels des pensions ou la suppression d'un abattement de 10% dont il bénéficie.
6: Laurent Borde de la rédaction de Ici. Alors, parmi les professions qui souffrent de ces prix exorbitants du carburant, travaillant parfois à perte, il y a bien sûr les pêcheurs. Ils bloquaient certains ports depuis une semaine. Blocage levé pour le moment, disent-ils, au lendemain d'une réunion avec la ministre déléguée à la mer et à la pêche. Ils ont obtenu le relèvement de l'aide sur les carburants de 25 à 35 centimes par litre. Mais ils attendent de voir pour le croire, Marie Boueda, pour Ici, à la sortie de cette réunion hier soir.
13: Après 6 heures de réunion et presque pas de pause, des avancées sur le prix du carburant. L'aide accordée aux pêcheurs va suivre l'évolution des cours du gazole. Ça veut dire que ça ne sera plus un montant fixe. Mathieu Chapelle est pêcheur au Gros-du-Roi et président du comité de pêche du Gard. Il est sorti de cette réunion ni rassuré ni énervé. Disons qu'il reste prudent sur cette annonce.
14: C'est une méthode de calcul. Ça aurait pu être mieux, ça aurait pu être moins mal. J'ai pas d'avis pour le moment. Je crois que en ce que je vois.
13: Et puis, comme les aides mettent du temps à venir, ceux qui ont des problèmes de trésorerie pourront faire un prêt à taux zéro. Voilà ce qu'a proposé la ministre Catherine Chabot, qui se déplace lundi à Sète et au Gros-du-Roi. C'est à ce moment-là qu'ils décideront ou pas de reprendre les blocages, alerte Vincent Scotto, pêcheur à Sète.
15: Il y a des négociations qui sont encore en cours sur plusieurs points. La monnaie d'échange, c'est on lève le barrage, on laisse passer les ferries dès maintenant et on finalise lundi. Par contre, attention, si lundi nous n'avons pas de réponse à nos questions, le mouvement reprendra.
13: Les marins de Méditerranée ont aussi reçu des promesses plus spécifiques à leur zone, comme un meilleur quota de pêche pour le thon rouge. La ministre leur promet aussi un plan d'avenir pour la Méditerranée, sans plus de détails.
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6: On passe à cette affaire rarissime dans votre 13h. On y rentre pour être soigné, pas pour mourir. Une erreur médicale a causé la mort d'un patient à l'hôpital d'Auxerre. Une affaire particulièrement grave, confirmée hier soir par la direction de l'établissement de Lyon. La direction qui donne quelques détails sur les circonstances de ce décès que vous nous dévoilez, Lénie Flouva, pour Ici Auxerre.
17: Cet événement fait suite à une erreur d'administration médicamenteuse, écrit la communication du centre hospitalier auxerrois. Pour faire simple, une erreur médicale, une erreur mortelle pour ce patient pris en charge dans les services pour des soins. L'hôpital a immédiatement réagi en mettant en place sa procédure de traitement des événements graves. Autorités sanitaires régionales et judiciaires dans Lyon ont été informées. Pour éviter un autre drame, l'hôpital auxerrois Charleroi a pris des dispositions pour, je cite, « garantir la continuité et la sécurité des prises en charge au sein du service concerné ». Recueil et analyse des données de soins sont en cours. Une cellule d'accompagnement a été ouverte également pour soutenir la famille du patient, ainsi que les soignants et les étudiants du centre hospitalier.
6: On va en Normandie désormais. Il regardait une série sur Netflix tout en conduisant. Un chauffeur routier de 24 ans condamné hier à 5 ans de prison, dont 4 avec sursis par le tribunal correctionnel d'Évreux. En octobre 2022, alors qu'il roulait sur l'autoroute A13 dans l'Eure, il avait percuté plusieurs véhicules, dont ceux de gendarmes en intervention. La collision avait provoqué la mort d'un gendarme et avait blessé 7 personnes. La veuve de ce dernier et une victime évoquent un comportement irresponsable, Laurent Philippot.
18: Stéphane Ménian, adjudant-chef à la gendarmerie de Saint-Malo, est le premier militaire à avoir été percuté lors du choc. Et il se souviendra toute sa vie de ce 25 octobre 2022 à Saint-Marc de Blacarville.
19: Je me lève tous les matins avec une jambe en moins, donc tous les matins je m'en souviens. Mais bon, on a repris la marche en avant.
18: Mais l'adjudant-chef, comme les autres parties civiles, n'a pas du tout été convaincu par la ligne de défense du chauffeur. Pendant tout le procès, il a soutenu qu'il s'était endormi 3 à 5 secondes.
19: Le rapport de l'expert numérique de la tablette qui est très clair. La tablette, elle était à la verticale. Côté paysage, elle n'était pas plat comme il le dit. Après l'accident, il la rallume et il éteint l'application Netflix. Voilà, hein. Il regarde l'épisode 17, comme l'appel à la gendarmerie. Et le nom de l'épisode, c'est La Descente. C'est plein de symboles.
18: Il y avait les flèches lumineuses du patrouilleur de la société d'autoroute, des gyrophares. Catherine Bollock, la veuve de Jean-Christophe, le deuxième gendarme percuté, mort sur le coup, ne croit pas à l'hypovigilance. Et la prof de maths a même fait ses calculs.
20: 94 km/h, 800 mètres, il faut 30 secondes pour les parcourir. Et pendant toutes ces 30 secondes, sa vision n'a pas été attiré par cette lumière. Et je sais que Jean-Christophe et ses collègues avaient dit waouh, on n'a jamais eu un tel dispositif de sécurité sur ce genre d'intervention. On se croirait à Euro Disney tellement il y avait des lumières de partout.
18: Le permis de conduire du routier a été annulé avec interdiction de le repasser pendant un an.
6: Le reportage ici Normandie. En Ile-de-France désormais, cette affaire inquiétante qui remonte à la fin du mois d'août mais révélée hier soir. Un policier qui exerce dans le département des Yvelines a été mis en examen et incarcéré. Il est visé par une enquête du parquet national antiterroriste car il projetait de mener un attentat, Sébastien Baer.
21: L'homme âgé de 35 ans a été interpellé sur la voie publique le 23 août dernier dans le département des Yvelines. Ce fonctionnaire de police est soupçonné, entre autres chefs, d'avoir préparé une attaque terroriste. Lors des perquisitions menées à son domicile, les enquêteurs ont trouvé notamment plusieurs armes de catégorie A et B que le suspect détenait sans autorisation. Une source judiciaire précise aussi que l'homme a fabriqué des armes, là encore en relation avec une entreprise terroriste. À la fin de sa garde à vue de 96 heures, le policier a été mis en examen et placé en détention provisoire. Depuis le 27 août, un juge d'instruction antiterroriste est saisi de cette affaire. Les investigations devront notamment permettre d'identifier les motivations du fonctionnaire de police et les cibles qu'il visait.
6: Et puis on n'en a pas terminé avec la saison des incendies. Dans les Landes, 2 départs de feu près de Mimizan ont brûlé 300 hectares de végétation depuis mercredi. Ils sont en passe d'être maîtrisés, annonce le maire de Mézos ce matin, qui se dit pourtant très inquiet d'incendies à cette période de l'année, à nos confrères de France Info.
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6: Benjamin Mathieu. À suivre dans le 13h de nos régions, c'est la folie des articles dérivés à l'effigie du pape pour financer la visite de Léon XIV en France. La semaine prochaine, l'église vend des gourdes, des sacs ou des magnettes Léon XIV, un peu comme les fans de Céline Dion. Les ventes s'envolent. Le succès du Mont Ventoux avec 700 000 visiteurs par an, mais la crainte d'une surfréquentation touristique pour ce site classé parc naturel régional. Et puis alors que débutent les journées du patrimoine, on vous parle d'un bon plan pour ne pas avoir à choisir entre un plein d'essence et une visite culturelle. On parle donc culture dans votre 13h de nos régions. Il est lancé aujourd'hui, parfaite idée pour ce début de week-end, le passe patrimoine qui devrait faire sensation avec une offre à tomber par terre. 500 sites patrimoniaux partout en France accessibles pour 6,50€ par mois. Françoise Lehmann, bonjour.
22: Bonjour.
6: Vous êtes déléguée nationale de la Fondation du Patrimoine et c'est vous qui lancez donc ce passe patrimoine aujourd'hui. Alors il s'agit d'un abonnement à faible coût qui donne accès à plus de 500 sites culturels en France à visiter. Expliquez-nous un petit peu comment ça fonctionne et comment vous arrivez à un chiffre si faible, 6,50€ pour une personne seule.
22: Oui. Alors le but de ce passe patrimoine, c'est d'encourager toujours plus de gens à découvrir leur patrimoine, de démocratiser l'accès au patrimoine et de générer aussi des ressources pour les sites parce qu'ils en ont bien besoin. Alors comment ça fonctionne le passe patrimoine ? Donc c'est une nouvelle offre d'adhésion à la Fondation du patrimoine. Ça démarre à 6,50 €. Pour un solo, ensuite vous avez des propositions pour un couple, vous avez des propositions pour une famille. Donc 4 formules d'adhésion qui seront disponibles et ça vous donne un accès gratuit à plus de 500 sites dans toute la France. Alors ce qui est intéressant, c'est que une fois que vous avez téléchargé l'application, ça vous permet de vous géolocaliser. Donc vous voyez tous les sites qui sont à votre disposition autour de vous. Et le passe patrimoine, c'est une grande diversité des sites. Donc vous avez des grands sites, vous avez Chambord, vous avez le château de Versailles, vous avez Fontainebleau, Vaux-le-Vicomte, vous avez les hospices de Beaune, vous avez le théâtre d'Orange, la villa Effroussy-Rothschild, mais vous avez aussi des sites moins connus. Et c'est ça un des grands objectifs du pass, c'est de mettre en lumière des sites moins connus. Alors je vais donner quelques exemples. Par exemple, en région parisienne, vous avez l'abbaye du Mont-Cel, qui est un lieu absolument extraordinaire créé par Philippe Lebel et qui a abrité de nombreux tournages de grands films épiques. Vous avez, si vous êtes passionné par le patrimoine militaire, vous avez à Nantes un bateau qui s'appelle le Maillet-Brézé, qui est un navire de guerre qui a figuré dans le tournage de Christopher Lohan.
6: Françoise Lehmann, je vous arrête car il y a 500 sites et du coup 500 heures pour... Voilà, il y a des choses merveilleuses, mais donc on comprend bien l'idée. Par exemple, l'entrée au château de Versailles, c'est 22 € à 32 € en fonction de la saison. Et là, voilà, avec un pass qui donc fait 78 € l'année si vous êtes solo ou 114 € si vous êtes en duo. Il y a également des versions qui sont pour les familles monoparentales. Je trouve que tu viens de le signaler, parce que c'est vraiment aussi on vit désormais comme ça. On comprend bien l'idée avec un chiffre qui est quand même plutôt faible. On peut vraiment avoir accès à plein d'endroits en France. L'idée, c'est aussi de faire découvrir donc des patrimoines qui sont très peu connus.
22: Oui, absolument. Et alors, ce qui est intéressant, c'est que chaque entrée validée par les visiteurs, le site en touchera 80% du tarif le plus élevé. Donc, c'est là que le principe est intéressant, c'est qu'il y a une circulation aussi de l'argent et du soutien au patrimoine. Et à travers cette nouvelle proposition, la Fondation du patrimoine réaffirme une fois de plus sa mission qui est de participer à la sauvegarde du patrimoine et d'aider les détenteurs de sites à restaurer, à faire vivre leur patrimoine. Alors,
6: Parmi ces sites accessibles, Françoise Lehmann, il y a le fameux château de Chambord, un joyau des châteaux de la Loire, dont la fabuleuse aile François Ier est en péril, elle est menacée de s'effondrer. Un appel aux dons a été lancé, et hier, la cagnotte a passé 1 000 000 €. On écoute ce reportage de Camille Huppenoir de Ici Orléans.
2: 19 septembre 2025, à la veille des journées du patrimoine, la cagnotte pour l'aile François Ier est lancée. 17 septembre 2026, elle atteint son objectif d'1 000 000 €. À la veille, là encore, des journées du patrimoine, Cécilie de Saint-Venant est directrice générale déléguée au développement du domaine de Chambord.
4: Et j'avoue que le palier du 1 000 000 € à la veille des journées européennes du patrimoine, qui ont cette année pour thème le patrimoine en péril, bon, voilà, c'est un signal extrêmement encourageant et j'ose dire émouvant pour toutes les équipes de Chambord et pour tous les mécènes qui nous envoient des messages qui sont tous très heureux.
2: 5 500 mécènes environ à 90% des Français.
4: Vous avez évidemment des habitants de la région Centre-Val de Loire, des gens qui viennent de toute la France, vraiment des gens qui ont souhaité participer à la mesure de leurs moyens. Le plus petit don, c'est 1 €, le plus gros don, 10 000. Ce que je trouve très beau, c'est qu'on voit qu'il y a un engouement populaire. Les Français se sont mobilisés. C'est quand même un motif de joie.
2: La cagnotte a aussi reçu un joli coup de pouce de Stéphane Bern et de son émission Le Monument préféré des Français, tourné à Chambord, diffusé mercredi soir. Ce n'est pas un hasard si quelques heures après, 1 000 000 € était atteint.
4: On a la chance d'avoir Stéphane Bern comme soutien. Il parraine beaucoup l'opération et ça a été un formidable levier.
2: Le chantier de sauvegarde sera lancé dans 1 an, le temps d'effectuer les études nécessaires avant ces travaux d'ampleur et complexes.
6: Et Stéphane Bern que vous retrouvez évidemment tous les jours à 7h55 dans vos matinales sur ICI. Françoise Lehmann, on vient de l'entendre, tout le monde n'est pas aussi connu que le château de Chambord et ne peut pas bénéficier de cet engouement des Français pour le patrimoine et la défense du patrimoine. Ce nouveau pass patrimoine va donc permettre de générer des revenus qui permettront de sauver des bâtiments qui sont moins connus que le château de Chambord, si je comprends bien.
22: Oui, de générer plus de trafic. Quand vous allez sur le site du pass, vous voyez tous les sites qui sont aux alentours, près de là où vous habitez, et ça vous donne envie d'y aller parce qu'ils sont très bien présentés. Et donc ça, Il y aura évidemment pas mal de campagnes de publicité pour le passe patrimoine. Donc tout ça, il y a un objectif là derrière, c'est de générer des entrées supplémentaires pour les sites et donc des rentrées d'argent supplémentaires. C'est ça toute la boucle vertueuse selon la Fondation du patrimoine.
6: Et puis vous répondez aussi à une préoccupation, on l'a entendu en ce début de journal, du pouvoir d'achat qui diminue pour les Français. L'idée est de plus avoir à arbitrer entre est-ce qu'on fait une sortie culturelle en famille qui coûte évidemment un peu d'argent, est-ce qu'on fait le plein de la voiture.
22: Oui, c'est assez vite rentable. Ce pass, il est très vite rentabilisé. Vous avez quand même accès gratuitement à plein de sites et ça permet aussi d'éduquer la famille, d'éduquer les enfants selon les thématiques choisies. Vous avez des grottes que vous pouvez visiter. Vous pouvez visiter le musée de la chaussure. Dans le musée de la chaussure, qui est un bâtiment extraordinaire à Romans-sur-Isère, vous passez du Moyen-Âge en vous disant que les femmes, vraiment, elles avaient vraiment des petits pieds. Elles acceptaient de souffrir et vous allez jusqu'au crampon d'Mbappé. Donc il y a vraiment quelque chose qui est aussi dans l'éducatif et qui nourrit cette passion du patrimoine qu'ont tous les Français.
6: Merci beaucoup Françoise Lehmann. Et puis je vous rappelle aussi que si vous voulez jouer une petite grille du loto Mission Patrimoine, c'est possible aujourd'hui. Il y a un super loto de 13 millions d'euros. Et en jouant, la Française des Jeux reverse une part de vos mises à la Fondation du Patrimoine qui finance donc des travaux de rénovation sur 100 sites partout en France. Et bien évidemment, tout ça présenté par Stéphane Bern que vous retrouvez régulièrement sur nos antennes.
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6: Et on reste dans la culture. C'est une première pour cette campagne présidentielle qui s'annonce palpitante. Ici, qui a décidé de mener une grande consultation à vos côtés jusqu'au scrutin, loin des querelles politiques. 50 isoloirs qui se déplacent à votre rencontre dans les foires, les places de village ou dans vos radios locales où vous venez régulièrement. Vous y répondez à des questions qui sont très ouvertes sur vos craintes, vos coups de gueule, vos initiatives constructives. On les diffuse ensuite sur l'antenne de Ici, dans ce journal, et en vidéo sur nos réseaux sociaux. On part en Normandie aujourd'hui à Villers-Écalles, c'est au nord de Rouen. Amaury est un artiste, il est quadra et papa d'un petit garçon de 5 ans et il s'inquiète justement de l'avenir des artistes et de la place de la culture.
1: Pour commencer, quels sont les sujets les plus importants pour vous en ce moment, que ce soit en positif ou en négatif ?
3: En tant qu'artiste, un des sujets qui me touche forcément le plus, c'est le sujet de la culture. Est-ce que justement les artistes auront toujours la possibilité de s'exprimer musicalement grâce à des budgets qui pourraient être mis en place dans les municipalités, etc. On est souvent un petit peu le fusible qui saute en premier lorsqu'il y a des problématiques budgétaires.
1: Quel serait votre message à la future présidente ou au futur président de la République ?
3: Si je devais m'adresser au futur président de la République, j'aurais évidemment envie de lui dire que les artistes français ont besoin de plus de place pour donner un petit peu plus de bonheur et apaiser les tensions que d'autres sujets pourraient créer. Et donc, par ce biais, pouvoir augmenter les budgets pour que nos aînés puissent se divertir, qu'il puisse y avoir un petit peu de positif dans leur vie, faire en sorte que la musique et l'art soient considérés presque comme thérapeutiques pour certains. Et puis, le message que je voudrais lui dire, c'est aussi de tout simplement essayer d'être le plus proche des gens et moins des intérêts globaux.
6: Merci à Amaury. Et si vous voulez faire comme lui, donner la parole dans les isoloirs de Dites-le ici, voici quelques idées. À la foire agricole d'Autun avec Ici Bourgogne cet après-midi. Plus original au site d'atterrissage des parapentes à Lubin, c'est pour la coupe Icar en Isère avec Ici Isère demain et dimanche. Tout le week-end également à la foire de Caen dans le Calvados. N'hésitez pas à aller voir les équipes de Ici et à entrer dans l'isoloir pour vous exprimer.
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6: Et on passe à la visite du pape Léon XIV qui arrive vendredi prochain pour 4 jours de voyage apostolique. Des centaines de milliers de fidèles et de curieux sont attendus sur place, à Saint-Denis, à Lourdes ou à Metz. Un voyage aussi rare que coûteux. Il devrait coûter 27 millions d'euros pour assurer la sécurité et l'accueil des plus de 700 000 fidèles. L'État qui finance la sécurité, mais l'Église doit payer tout le reste. Alors, comment font-ils ? Eh bien, les dons des fidèles, mais aussi les produits dérivés, c'est-à-dire des gourdes à l'effigie de Léon XIV, qui vont payer la note, Lou Bourdi.
2: À la sortie de Notre-Dame de Paris, en passant par la boutique, les produits dérivés sont partout.
0: Des mallettes, porte-clés, t-shirts.
2: Ou encore ce kit nomade, tote bag, casquette et gourde qui va avec. Une trentaine de produits de 2 à 40 euros. Et cette Parisienne compte bien s'en offrir un souvenir quand elle viendra ici voir Léon XIV célébrer la messe.
0: On va le prendre une fois qu'on viendra pour le voir. Et comme ça, il nous bénira.
2: Ces deux touristes, en revanche, voulaient en acheter tout de suite.
5: Mylène. Bernadette.
8: Du Maine-et-Loire.
2: Mais trop de monde à la boutique.
8: C'est voilà. Très long.
2: Alors elle compte sur la petite fille de Mylène pour leur en rapporter.
8: Toi, tu as ta petite fille qui va monter. Ta petite fille va venir.
5: Oui, ma petite fille. Deux jours à Paris, là.
2: Des goodies pour tenter de boucler le budget, car il faut trouver 27 millions d'euros. Alors l'Église compte aussi sur l'appel aux dons lancé cet été.
23: Nous avons récolté à peu près 5 millions et demi d'euros jusque-là. Il nous en faut encore.
2: Sylvain Guibaud, secrétaire adjoint de la Conférence des évêques de France.
23: Que chaque personne qui souhaite voir le pape, qui souhaite être béni, puisse l'être dans les meilleures conditions possibles. Il faut donc pouvoir entendre, il faut pouvoir le voir. Des kilomètres de câbles, des écrans géants.
2: Un dispositif hors norme qu'il faudra continuer de financer jusqu'au bout. Un système de QR code et de SMS permettra de continuer de faire des dons même pendant les grandes célébrations du pape.
6: Le reportage de Lou Bourdi. On passe à ce sujet sur le Mont Chauve, comme on le surnomme en raison de son absence totale de végétation à son sommet. J'imagine que vous avez trouvé. On parle du Mont Ventoux, symbole du Vaucluse, star du Tour de France, qui a ramené l'année dernière 300 000 spectateurs sur ses mais le site est aussi classé parc naturel. Alors que ce week-end, une nouvelle course est organisée, c'est la Ventoux by Night, une course nocturne. De nombreuses voix s'élèvent pour ne pas faire du Mont Ventoux une sorte de Disneyland du sport, Marion Bernard.
24: Ceux qui arpentent les chemins du Ventoux pour observer la faune notamment. Pierre Perret, qui vit à la station du Mont-Serein, est accompagnateur pour des amoureux de la nature.
25: Sur les sorties chamois, j'ai fait un peu marche arrière parce que c'est plus compliqué qu'avant. Et ils sont plus rares. Et là où je les observais régulièrement, je les observe moins facilement. Là, on va rentrer dans le brame du cerf. C'est vrai que c'est une période sensible qui dure peu de temps. Si en plus il y a du dérangement à travers de la course de jour, de nuit, des courses de voiture, des courses de moto, comme il n'y a pas de contrôle des régulations, il y a un dérangement quasi permanent.
24: Même écho inquiet à la LPO. Cécile Boulle est la coordinatrice locale Ventoux. Elle alerte sur la difficulté croissante de voir nicher certains oiseaux, par exemple le pic noir, et se doute que la présence de l'homme y est pour quelque chose dans ce qu'elle nomme une surconsommation de ce site.
26: C'est devenu un parc d'attractions. C'est le Disneyland du Vaucluse, quoi. Il faut prendre conscience que tout ça, c'est du vivant et il faut avant tout protéger l'environnement naturel de cet espace et le protéger de manière plus sérieuse.
24: Car aujourd'hui, le règlement du parc naturel impose peu de contraintes aux activités menées sur le Ventoux. C'est sans doute là que le bât blesse pour Cécile Pajani du comité écologique Conta Ventoux.
27: Le principe d'un parc naturel régional, c'est que justement la réglementation est hyper légère. Ça repose avant tout sur une tentative de conciliation entre les milieux, des milieux d'une grande richesse, et qui puissent aussi connaître un développement économique. Ça repose quand même sur la volonté des personnes qui les gèrent.
24: Serge Jolin, figure du trail en Vaucluse, organise des courses depuis 25 ans et lui estime faire sa part.
28: On prend la décision déjà de réduire le nombre de participants à nos épreuves. On refuse de prendre des inscriptions. On se sent responsable déjà, nous, quand on limite à 3000.
24: Difficile pour autant de résister à l'atout économique. Plus de 150 000 cyclistes chaque année. Ça dope les communes au pied du Ventoux comme Bédouin. Son maire, Alain Constant, dit gérer les afflux sans problème.
29: Chaque élu est responsable. Hein. La jauge, ça peut être un critère. On s'inquiétera le jour, effectivement, où on atteindra ces limites de cohabitation. Moi, je suis pour l'accompagnement et non systématiquement la radicalité aux choses.
24: Le Ventoux qui accueille chaque année 150 rendez-vous sportifs concentrés pour la plupart entre fin mars et mi-novembre.
6: Le reportage de Marion Bernard, surnommé Zizou Christ par Jamel Debbouze lors de la cérémonie des JO, on s'en rappelle. La très attendue première liste du sélectionneur des Bleus, Zinedine Zidane, qui remplace donc Didier Deschamps, ça sera à 18h, très attendu, car évidemment tout le monde attend la première liste de Zinedine Zidane, évidemment.
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14: Depuis le 31 août, la ligne de car Forges-Rouen est supprimée.
13: Serge Baillivet.
14: Après une expérimentation, la région Normandie a décidé d'y mettre fin en raison d'une fréquentation jugée insuffisante. Pour vos déplacements, une solution existe. Depuis la place Brévière de Forges, la ligne de bus 527 vous permet de rejoindre la gare de Serqueux pour y prendre le train vers Rouen. La communauté de communes des Quatre Rivières propose, elle, une aide au covoiturage pour les habitants de son territoire. Le prix de votre trajet sera calculé directement dans l'application BlaBlaCar Daily, selon votre adresse de départ et d'arrivée dans les fourchettes suivantes. Vous êtes conducteur, un trajet vous rapporte de 1 à 2,50 euros. Vous êtes passager, un trajet vous coûte de 50 centimes à 1,50 euros pour un trajet de 2 à 80 km. Pour cela, vous téléchargez l'application BlaBlaCar Daily. Et puis l'association AutoSage offre des solutions d'accompagnement pour les trajets du quotidien. Vous vous connectez sur autosage.fr.
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Ici Normandie, vos chansons préférées toute la journée avec Phil Collins. Serge Baillivet, je suis ravi de passer ce début d'après-midi en votre compagnie avec évidemment Antoine Lucciardi que nous allons retrouver dans les prochaines minutes. Ce matin, aux côtés d'Isabelle Lebrun, il a évoqué les journées du patrimoine, bien sûr. C'est ce week-end, il y a plein de choses à faire. On vous donnera d'ailleurs des idées demain dans le grand agenda du week-end entre 10h et 11h. Et vous pouvez nous laisser vos petits messages sur notre WhatsApp. Vous envoyez un vocal au 02 35 07 66 66. Elle reprend un monument, un patrimoine de la chanson française, Dalida. Voici Jennifer et Moer sur scène.

0: Ici Normandie, vos chansons préférées toute la journée, dit Mitchell, il ne rentre pas ce soir. Lui, il rentre tous les matins dans votre radio à 7h40, c'est Antoine Lucciardi. Et ce matin, avec Isabelle Lebrun, il était question des journées du patrimoine. Enfin, il a trouvé un drôle de patrimoine, Antoine.
1: Agenda décalé du vendredi avec Antoine Lucciardi et ça rime en plus. Bonjour Antoine.
2: Bonjour Isabelle. Ce week-end, vous le savez, effectivement, ce sont les journées du patrimoine et du matrimoine, vous le savez, puisque vous-même, Isabelle, faites partie du patrimoine de la radio française, bien lovée entre Jacqueline Baudrier et Agathe Mella. Si vous ne savez pas qui sont ces grandes dames, je vous invite à aller sur Internet. Alors, chère Isabelle, là, vous vous attendez sûrement à ce que je cause de l'église machin et le château bidule, oui. Et c'est normal, évidemment. Mais je ne causerai pas de vieilles pierres et donc je n'évoquerai pas Michel Jérôme. Bisous, mon caillou. Il est un patrimoine qu'on évoque peu et pourtant c'est celui qui s'inscrit dans notre quotidien depuis toujours, tellement depuis toujours qu'on ne le considère pas. Je veux bien évidemment parler du petit patrimoine urbain, ces endroits où l'on pose nos fesses et nos rêves qui peuplent nos espaces sans qu'on y prête réellement attention. Allez, c'est parti. Trois monuments tout petits, les minimants. Commençons par l'essentiel, les toilettes publiques. Voilà, j'ai exploré toute la région à la recherche des toilettes publiques et les plus beaux WC publics sont sans nul doute ceux du parc de la mairie de Saint-Jacques-sur-Darnétal en Seine-Maritime. Là, on est sur du chiotte bucolique, les amis. C'est carrément un toilette en colombage. Jamais on a vu ça. Magnifique, ça mérite un coup d'œil et également un petit coup de brosse parce que l'État est pas foufou. Je ne sais pas si vous le savez, mais l'un des thèmes de ces journées du patrimoine, c'est le patrimoine en péril. Il faut le raviver. Eh bien, franchement, les toilettes de Saint-Jacques-sur Darnétal mérite, c'est un patrimoine en péril. Hein. Elles ont d'ailleurs été saccagées à plusieurs reprises au printemps dernier. Voilà, si ça, c'est pas du patrimoine en péril, je m'y connais pas. Filons maintenant à Bernay. Bernay la douce, Bernay la galante, oui, j'invente des noms de villes, qu'est-ce que vous voulez, ça coûte pas plus cher. Bernay, où l'on trouve la plus merveilleuse cabine téléphonique de l'heure. On est vraiment vintage, Isabelle. Oui, il y en a une. Une cabine rouge à l'anglaise, superbe. Oui, Bernay, c'est le petit Londres. D'ailleurs, on appelle ça Bernay. Voilà. Mais malheureusement, depuis la loi Macron de 2015, oui, Emmanuel était déjà là avant d'être là. Depuis la loi Macron de 2015, on a débarrassé nos paysages de centaines de milliers de cabines téléphoniques. Et en les supprimant, on a également supprimé des millions d'histoires d'amour, des millions d'engueulades, des cris de détresse et de fou rire. C'est tellement triste. Et à Bernay, il reste cette trace là devant le musée des Beaux-Arts. Alors, mais il n'y a plus de combiné à la cabine téléphonique, elle ne fonctionne plus. On a transformé ça en boîte à livres, une autre manière de parler au monde en quelque sorte. Allez, pour terminer, rendons grâce à la plus belle invention de l'humanité, les amis, le banc public. Ce banc public que chantait Brassens, qui accueillait un océan fatigué. Ce banc public, maison pour un temps des amoureux et des âmes égarées. Le top du banc public, les amis, j'ai fouillé, hein, c'est celui de la place du Père Arson au Havre. Des bancs énorme de 3 mètres, de 6 mètres en béton, comme le voulait Auguste Perret, et en mosaïque créée par l'artiste londonienne Emma Biggs. Alors allez y jeter une fesse, vous ne serez pas déçus. À lundi et vive les journées du patrimoine.
1: Antoine Lucciardi qui fait partie du patrimoine de la radio ici, Normandie, forcément. Alors on va saluer les habitants de, comment vous dites, Bernay.
2: Bernay, tout à fait, Bernay à l'anglais, c'est Bernay.
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L'après-midi à l'écoute d'ici Normandie avec Chic et Good Times. Avant le retour de l'actu tout à l'heure à 14h, je vous mets de côté Coldplay avec Feels Like I'm Falling In Love. Sachez qu'il y a un tribute Coldplay, ce sera Live Play qui vont venir dans la région.

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1: Bel après-midi à l'écoute de votre radio ici Normandie, les 14h. Les infos avec vous, Benjamin Mathieu.
2: Emmanuel Macron doit s'exprimer dans quelques minutes. Il présidait à l'Élysée une réunion avec l'ensemble des chefs de parti portant sur la crise internationale et ses conséquences sur l'envolée des prix du carburant. Ce qui nous a été présenté est une situation internationale durablement dégradée. Comment à la sortie de la réunion Manuel Bompard de la France Insoumise. Le président n'a apporté aucune réponse sur la question du pouvoir d'achat ou des taxes sur le carburant, dit de son côté Jordan Bardella pour le Rassemblement National. Le gouvernement qui a déjà annoncé ce matin un nouveau dispositif à destination des Français les plus précaires qui travaillent et qui ont besoin de leur voiture. Il sera lancé le 1er octobre. Des aides jugées insuffisantes, notamment par l'association Famille Rurale qui réclame le prolongement de l'aide carburant pour les grands rouleurs ainsi que son doublement et son élargissement. Un appel à la grève lancé le 29 septembre prochain par les syndicats. Ceux-ci dénoncent notamment le gel du point d'indice des fonctionnaires dans les mesures d'économie présentées par le gouvernement dans le cadre du prochain budget. Un homme condamné par la cour criminelle de Charente à 12 ans de réclusion criminelle. Il avait allumé 32 incendies entre 2022 et 2023. Une peine lourde pour ce type de fait. L'accusé avait été qualifié de bombe vivante par l'avocat général pendant le procès. L'ancienne star d'M6 Stéphane Plaza, condamné en appel à 18 mois d'emprisonnement avec sursis. Il était jugé pour violence conjugale. Et puis une belle affiche de Ligue 1 ce soir entre le vice-champion de France Lens qui se déplace à Monaco, deuxième du championnat. Le match est à vivre à 20h45.
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1: La couverture nuageuse est encore bien présente sur la côte d'Albâtre en ce début d'après-midi. Le soleil est plus présent sur le pays de Bray et le Vexin normand. Il faudra attendre encore un peu pour que tout le monde profite des rayons du soleil. Les températures, 18 degrés au Havre à Yvetot, 19 à Forges et Bernay, 20 degrés à Rouen, Évreux, Gisors et 21 à Vernon. Info circulation, une inspection de sécurité est en cours sur le bac de Yenville. Il est donc à l'arrêt jusqu'à 15h.
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0: en douceur ce début d'après-midi avec Michael Jackson, Liberian Girl. Autre belle mélodie à fredonner dans un instant, nos trois chansons françaises à la suite. Il y aura Indochine avec Victoria, le nouveau titre sorti ce vendredi, Véronique Sanson avec Vancouver, et puis celle qui sera demain de retour sur scène, outre Céline Dion évidemment à Paris. Il y a Jeanne Masse aussi à la Cigale, souvenir des années 80 avec le tube Sauvez-moi.
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0: Jeanne Mance, extrait de son album sorti il y a 40 ans, 1986. L'album Femme d'aujourd'hui, c'était Sauvez-moi. Michel Berger pour la suite, Diego libre dans sa tête. Il y aura également Rick James et puis Keys avec Stand on the World. Mais avant, quelques infos pratiques.
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0: Avec Spot, le département de l'Eure transforme les lieux qui ont inspiré Claude Monet.
1: Serge Baillivet.
0: Coïncidant avec les Journées européennes du patrimoine, le département de l'Eure a donné carte blanche à 5 artistes contemporains qui investissent les hauts lieux du patrimoine impressionniste à Vernon et Giverny. À l'occasion du centenaire de la disparition de Claude Monet, à partir d'aujourd'hui et jusqu'au 5 décembre, vous pourrez découvrir des œuvres et des lieux comme l'ancien hôtel Bodhi et l'église Sainte-Radegonde de Giverny, la collégiale Notre-Dame, le vieux moulin et le château des Tourelles de Vernon. Il y a notamment des visites guidées de la maison Pierre Bonnard à Vernon tous les mois avec l'installation de l'artiste Flora Moscovici. Rendez-vous samedi 26 septembre à 10h, 11h, 14h30 et 16h. Alors attention, c'est gratuit, mais vous devez impérativement réserver. Vous vous connectez sur normandie-tourisme.fr.
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0: Grace Jones qui nous fait danser le Libertango cet après-midi. Bon, alors je ne sais pas s'il vous fera danser, mais en tout cas, Fred Romanwick vous donne rendez-vous ce dimanche à Neufchâtel-en-Bray. Écoutez ce petit message avant le retour de l'actu tout à l'heure à 15h. Teddy Swims et Gérard Blond, une autre histoire.
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1: Vous écoutez ici Normandie, il est 15h. L'actu en 90 secondes avec vous Benjamin Mathieu.
2: La première déclaration du président de la République à l'issue de la réunion organisée ce matin entre les différents chefs de parti. Réunion sur la crise internationale actuelle et ses conséquences sur les prix des carburants. C'était à l'Elysée. Et alors que le litre de diesel est aujourd'hui à 2,40 € en moyenne, Emmanuel Macron appelle à traiter les causes de la hausse des prix de l'énergie avant de dépenser le maximum d'argent, ce qui se traduit selon lui soit en déficit accru, soit en impôts. Le chef de l'État qui souligne aussi que cette hausse des prix n'est pas la conséquence de décisions gouvernementales. Ce matin, le gouvernement, justement, qui avait annoncé un nouveau dispositif à destination des Français les plus précaires, qui travaillent et qui ont besoin de leur voiture, il sera lancé le 1er octobre. La France, qui va aussi convoquer un G7 sur l'énergie, il se tiendra dans les prochaines semaines. L'idée est de se coordonner entre pays membres pour faire baisser les prix de l'énergie. Le maire de Concarneau, dans le Finistère, Quentin Le Gaillard, mis en examen pour viol et agression sexuelle. Celui-ci nie les faits. Il a été placé sous contrôle judiciaire strict avec notamment un suivi et des interdictions de contact avec la victime et de paraître à son domicile. L'ex-star de l'immobilier Stéphane Plaza, condamné en appel à 18 mois d'emprisonnement avec sursis pour violence conjugale, une peine plus lourde qu'en première instance. Et puis c'est une première liste très attendue, celle du nouveau sélectionneur des Bleus, Zinedine Zidane, qui remplace Didier Deschamps après 14 ans de bons et mauvais services. Les joueurs appelés par Zizou disputeront les matchs de Ligue des Nations.
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1: La météo de ce vendredi après-midi avec les éclaircies qui reviennent progressivement sur le littoral. Le soleil qui va nous accompagner jusqu'à ce soir. Le vent d'ouest souffle jusqu'à 45 km par heure en Seine-Maritime, 20 km par heure sur l'Eure. Les températures 18 au Havre et à Dieppe, Doudeville, 19 pour Fécamp et Mauconchy, 20 degrés à Brionne et Rond, 21 pour Breteuil, Évreux et 22 degrés à Vernon. Notre après-midi se poursuit en musique avec Blondie.
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0: Ici Normandie, Glenn Frey's It is On. Eh bien écoutez, tout va bien, Serge Baillivet, dernière heure ensemble avant de laisser la place à Nathalie. Mais avant tout cela, évidemment, il y aura pour vous trois chansons françaises à la suite dans un instant avec le très beau duo Morane, Lara Fabian, Tu es mon autre. Il y aura Julien Lieb avec Autrement et puis quelques valses, François Fellman. Et n'oubliez pas, à partir d'aujourd'hui et tout le week-end, c'est la Foire Expo à Évreux, c'est à la Halle des Expositions. Et sur place, vous retrouverez l'association Bouchon 276 qui vous attend avec tous vos petits bouchons en plastique.
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0: Ah, quel grand souvenir, cette chanson, tout le monde la connaît, les valses deviennent de François Feldman. Police, un message pour vous, dans une bouteille, Adèle Castillon, en nouveauté avec Été avec toi, et puis les Corgis, c'est juste après votre Ici Express de 15h30.
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2: Bonjour à tous, je suis Catherine Bispé, responsable recrutement pour Victoria Bijoux. 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Donc, si vous aimez le contact, les bijoux, je vous propose de nous rejoindre, que ce soit pour un complément de salaire ou une activité à temps choisi. 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

0: une chanson en hommage à son grand-père, Simon Papa Tara. C'était Yannick Noah. Serge Baillivet, j'étais ravi de passer cet après-midi avec vous. On se retrouve demain, 10h-11h, pour le grand agenda du week-end. Juste après les infos de 16h, c'est Nathalie Gombeau qui vous accompagne. Et pour la musique, pour aller jusque-là, Sarbacane, Francis Cabrel, ou bien encore Vanessa Paradis.
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1: Dans un instant, je vous laisse en compagnie de Nathalie Gondeau. Il est 16h. Toute l'actu en France et dans le monde, le 90 secondes, Benjamin Mathieu.
2: Marine Le Pen estime que sans baisse des taxes sur les carburants, il existe un risque de blocage de l'économie. La candidate du Rassemblement National est en campagne dans l'Aude. Elle réagit aux déclarations d'Emmanuel Macron suite à la réunion de l'ensemble des chefs de parti à l'Élysée. C'était ce matin au sujet de la crise internationale et des conséquences sur la flambée des prix des carburants. Le chef de l'État qui critique les actuels mouvements de grève et de blocage comme ceux des pêcheurs. Les mobilisations sociales sont toujours légitimes, mais lorsqu'elles protestent contre les conséquences de phénomènes qui ne sont pas le résultat de l'action gouvernementale. Elles disent une souffrance, mais elles produisent moins une solution, commente Emmanuel Macron. L'eurodéputé Rima Hassan annonce porter plainte contre le ministre de l'Intérieur Laurent Nunez pour violation du secret de l'enquête. Une plainte qui fait suite aux révélations de France 2. Un reportage assure que le ministre aurait participé à la diffusion d'une information inexacte sur la prétendue drogue détenue par l'élu LFI. D'importants stocks de produits chimiques stockés à proximité immédiate du Rhône. Les liquidateurs de l'usine de pâte à papier Fibre Excellence à Tarascon dans les Bouches-du-Rhône sont dans le viseur de l'État. Le site classé Céveso va être repris en charge par l'Agence de l'Environnement face à une urgence impérieuse de risque de pollution. Et puis un homme condamné par la cour criminelle de Charente à 12 ans de réclusion criminelle. Il avait allumé 32 incendies entre 2002 et 2023. Une peine lourde pour ce type de fait. L'accusé avait été qualifié de bombe vivante par l'avocat général pendant le procès.
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5: Une après-midi mitigée et nuageuse, demain un temps variable, nuageux et voilé par endroits. 12 degrés au réveil, les températures pour l'après-midi, pour Le Havre et Dieppe 20, à Rouen et Brionne 22 degrés, pour Évreux et Louviers 23 et enfin pour Vernon comptez jusqu'à 24 degrés. Pour le dernier dimanche de l'été, ce sera un temps d'automne, des nuages, quelques éclaircies et un peu de pluie. Bon week-end avec ICI Normandie et on fait un point sur nos routes. Du côté de nos routes, ça circule plutôt bien. Il y a quelques ralentissements à Rouen, rue de la République, rue Jeanne d'Arc et rue du Grand Pont. Côté SNCF, les trains en gare de Rouen, Le Havre et Évreux sont à l'heure.
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5: Ça y est, c'est le week-end et on célèbre ça avec Imagination, Just an Illusion, avec ICI Normandie.

0: bon funk avec Imagination, Just an Illusion avec Ici Normandie. Et d'ailleurs, c'est la BO du film Juste une illusion qui est sorti il y a quelques mois. C'est un excellent film que je vous conseille.
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0: Les amis, on va passer une après-midi très sympa ensemble en direct de nos studios à Rouen avec l'humour d'Antoine Lucciardi à l'occasion des Journées du Patrimoine. Comment savoir si les autres nous trouvent relous ? Réponse tout à l'heure avec Fred Ballard dans l'humour en tube. Et tout de suite, on se fait plaisir avec Zazie, peu importe.

0: Zazie, pour nous rappeler que l'amour, c'est plus important que tout, avec peu importe, avec votre radio ici Normandie. C'est le moment de rire tout en évoquant les journées du patrimoine avec Antoine Lucciardi en compagnie d'Isabelle.
1: L'agenda décalé du vendredi avec Antoine Lucciardi et ça rime en plus. Bonjour Antoine.
2: Bonjour Isabelle. Ce week-end, vous le savez, effectivement, ce sont les journées du patrimoine et du matrimoine, vous le savez, puisque vous-même, Isabelle, faites partie du patrimoine de la radio française. Bien lové entre Jacqueline Baudrier et Agathe Mella. Si vous ne savez pas qui sont ces grandes dames, je vous invite à aller sur Internet. Alors, chère Isabelle, là, vous vous attendez sûrement à ce que je cause de l'église machin et le château bidule. Oui. Et c'est normal, évidemment. Mais je ne causerai pas de vieilles pierres et donc je n'évoquerai pas Michel Jérôme. Bisous, mon caillou. Il est un patrimoine qu'on évoque peu et pourtant, c'est celui qui s'inscrit dans notre quotidien depuis toujours. Tellement depuis toujours qu'on ne le considère pas. Je veux bien évidemment parler du petit patrimoine urbain, ces endroits où l'on pose nos fesses et nos rêves qui peuplent nos espaces sans qu'on y prête réellement attention. Allez, c'est parti, trois monuments tout petits, les minimants. Commençons par l'essentiel, les toilettes publiques. Voilà, j'ai exploré toute la région à la recherche des toilettes publiques et les plus beaux WC publics sont sans nul doute ceux du parc de la mairie de Saint-Jacques-sur-Darnétal en Seine-Maritime. Là, on est sur du chiotte bucolique, les amis. C'est carrément un toilette en colombage. Jamais on a vu ça. Magnifique, ça mérite un coup d'œil et également un petit coup de brosse parce que l'État est pas foufou. Je sais pas si vous le savez, mais l'un des thèmes de ces journées du patrimoine, c'est le patrimoine en péril. Il faut le raviver. Eh bien, franchement, les toilettes de Saint-Jacques sur Darnétal le mérite, c'est un patrimoine en péril. Hein. Elles ont d'ailleurs été saccagées à plusieurs reprises au printemps dernier. Voilà, si ça, c'est pas du patrimoine en péril, je m'y connais pas. Filons maintenant à Bernay. Bernay la douce, Bernay la galante, oui, j'invente des noms de villes, qu'est-ce que vous voulez, ça coûte pas plus cher. Bernay, où l'on trouve la plus merveilleuse cabine téléphonique de l'heure. On est vraiment vintage, Isabelle. Oui, il y en a une. Une cabine rouge à l'anglaise, superbe. Oui, Bernay, c'est le petit Londres. D'ailleurs, on appelle ça Bernay. Voilà. Mais malheureusement, depuis la loi Macron de 2015, oui, Emmanuel était déjà là avant d'être là. Depuis la loi Macron de 2015, on a débarrassé nos paysages de centaines de milliers de cabines téléphoniques. Et en les supprimant, on a également supprimé des millions d'histoires d'amour, des millions d'engueulades, des cris de détresse et de fou rire. C'est tellement triste. Et à Bernay, il reste cette trace-là devant le musée des Beaux-Arts. Alors, mais il n'y a plus de combiné à la cabine téléphonique, elle ne fonctionne plus. On a transformé ça en boîte à livres, une autre manière de parler au monde, en quelque sorte. Allez, pour terminer, rendons grâce à la plus belle invention de l'humanité, les amis, le banc public. Ce banc public que chantait Brassens, qui accueillait un océan fatigué. Ce banc public, maison pour un temps des amoureux et des âmes égarées. Le top du banc public, les amis, j'ai fouillé, hein. C'est celui de la place du Père Arson au Havre. Des bancs énormes de 3 mètres, de 6 mètres, en béton, comme le voulait Auguste Perret, et en mosaïque créée par l'artiste londonienne Emma Biggs. Alors allez y jeter une fesse, vous ne serez pas déçus. À lundi et vive les journées du patrimoine.
1: Antoine Lucciardi, qui fait partie du patrimoine de la radio ici, Normandie, forcément. Alors on va saluer les habitants de, comment vous dites, Bernay.
2: Bernay, tout à fait, Bernay, à l'anglais.
0: À l'anglaise. Antoine Lucciardi, que vous retrouvez du lundi au vendredi à 7h40. Dans un instant, j'ai un bon plan pour vous qui va vous faire du bien, qui va faire du bien à votre pouvoir d'achat pour habiller petits et grands après David Bowie. Life on Mars, bel après-midi avec ici Normandie.

0: la bonne musique qui fait plaisir. C'était David Bowie, Life on Mars, pour votre après-midi avec Ici Normandie. Dans un instant de l'humour, comment savoir si les autres nous trouvent relous, avec Fred Ballard dans l'humour en tube. Côté musique, je vous offre Tout l'or du monde avec Céline Dion.
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0: Ici Normandie, elle met de l'or dans nos vies avec sa voix, tout l'or du monde. C'était Céline Dion qui était très émue d'ailleurs sur scène pour son retour. C'est pas l'or, mais savoir se remettre en question, c'est une qualité très utile dans la vie. Malheureusement, tout le monde n'en est pas capable. Alors, dans l'humour en tube, Fred Ballard a repéré quelques attitudes à bannir au risque de passer pour un gros relou pour la génération Z.
1: Alors, t'as une petite amoureuse, là, ça commence à... Mais tonton, il sait, hein, tonton, il était amoureux.
2: Voilà, bon, bah là, typiquement, on est sur du gros relou de compète. Le tonton indiscret, au rire gras et velu, un grand classique, incapable de vous flinguer un dîner de famille en trois phrases bien placées. Le relou est en général omniprésent, il se glisse même dans votre assiette.
1: Au restaurant, je me mêle de ce que les autres bouffent. S'ils prennent pas comme je veux qu'ils le prennent, ça me fait chier. Je dis des phrases genre, ben prends le saignant, ça se mange. Saignant, ça. Si elle le prend pas comme je veux qu'elle le prenne, j'y commande son repas. Je dis, ah bah, t'as commandé un peu de bagnole.
2: Ah bah oui, le relou est donneur de son et il s'y connaît mieux que tout le monde en gastronomie comme en mécanique. Mais il y a encore pire. Ouais, il y a le relou qui fait des blagues. Et les blagues de relou, bah c'est très très relou, hein, forcément.
3: J'ai un pote qui est venu me voir en spectacle il y a un peu de temps. Il m'a dit, tu sais Tristan, depuis que j'ai un enfant, j'apprécie beaucoup moins les blagues sur les pédophiles. Je lui ai dit, mais du coup, depuis que t'es avec Mélanie, t'apprécies moins les blagues sur les moches? Et a priori, oui. Ça fait longtemps que j'ai pas eu de ces nouvelles.
2: Voilà, c'est comme ça qu'on sait que les autres nous trouvent relous, c'est quand on se retrouve tout seul. Donc merci à Manu Payet et Tristan Lucas pour cette leçon d'autodérision. Savoir rire de sa propre lourdeur, c'est un petit pas pour un gros relou, mais un grand fou rire pour l'humanité.
0: Oui, du coup, vous savez ce qu'il ne faut pas faire ou faire. C'est selon vous. 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
0: C'est déjà le dernier vendredi de l'été et pour vous accompagner, Benabar, elle danse avec Ici Normandie.

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0: Elle danse pour se sentir vivante et s'amuser à l'instant avec Benabar.
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0: Ici Express avec des infos pratiques pour toute la famille. Besoin d'un pantalon, d'une robe, d'une paire de gants. Alors rendez-vous pour une vente aux vêtements, hein, au kilo. C'est bien pratique, hein. Moi, si comme moi vous avez des enfants, ben c'est l'occasion de les habiller avec du style, hein. La rentrée est certes passée, mais les enfants n'arrêtent pas de grandir. Alors un sweat tendance pour l'ado, un t-shirt pour le grand, une jolie robe pour la petite dernière. C'est une vente avec des petits prix. Et puis il n'y en a pas que pour les enfants, hein. Vous pouvez aussi vous faire plaisir, refaire votre garde-robe ou de pantalon à prix tout doux. Un manteau pour l'hiver, des t-shirts ou encore une robe légère en prévision de l'été prochain. La vente de vêtements au kilo aura lieu à la ressourcerie de Maineval ce mercredi de 10h à 18h.
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0: Dans un instant, on écoute Téléphone, le jour s'est levé. Et maintenant, on écoute Daniel Balavoine, Je ne suis pas un héros, avec votre radio Ici Normandie.

0: téléphone. Le jour s'est levé avec votre radio ici Normandie. Et moi, ça me rappelle la magie des concerts de Jean-Louis Aubert.
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0: Ici Normandie, partenaire de collection d'art jusqu'à dimanche à Rouen. Ce matin à 7h20, Michel Jérôme a braqué les projecteurs de l'éco-dicite sur l'artisanat.
2: Guillaume D'Artois, bonjour.
3: Bonjour Michel.
2: Vous êtes le président pour le département de la Seine-Maritime de CMA, c'est-à-dire la Chambre de Métiers et de l'Artisanat. Et à ce titre, vous êtes co-organisateur avec le département de la Seine-Maritime de collection d'art. Un événement, ça se tient aujourd'hui, demain, tout le week-end à l'abbatiale Saint-Ouen, juste à côté de la mairie de Rouen, à côté de l'hôtel de ville. C'est la 10e édition déjà, j'ai bien compté ?
3: Oui, c'est la 10e édition de ce beau partenariat avec le département de Seine-Maritime.
2: Alors, on y croise des artisans d'art. C'est quoi un artisan d'art ?
3: C'est un artisan qui a un savoir-faire, mais un savoir-faire qui est des fois ancestral et qui fait perdurer ce savoir-faire par de la restauration de vieux meubles, de cadres, etc., etc.
2: Au service de notre patrimoine, ce sont les journées du patrimoine, c'est votre manière d'y participer. Vous avez un invité d'honneur, le Louvre. Alors, pas vraiment le musée du Louvre, mais plutôt les ateliers derrière, c'est ça, et ceux qui y travaillent à la restauration ?
3: Aujourd'hui, on aura la chance d'avoir à peu près 12 métiers qui seront représentés à l'abbatiale Saint-Ouen.
2: Alors, ces artisans d'art venus du Louvre, et puis, évidemment, ceux du département. On croisera qui, là encore, dans l'abbatiale Saint-Ouen ce week-end ?
3: Alors, on aura à peu près 21 artisans qui seront présents. Donc, il y aura des artisans qui ont déjà fait des éditions. On les remet en valeur parce que c'est des gens qui ont marqué ce collection d'art. Et puis on aura quelques nouveautés, on aura une créatrice de robes de mariée pour quelqu'un qui embellit, qui est sur le Havre. On aura aussi un coutelier qui est plutôt un peu un coutelier atypique. L'autre jour j'ai été visiter son entreprise, il avait récupéré un capot d'alpine et il faisait les manches avec un bout de capot d'alpine. Je sais qu'il a fait avec des lames de Jeep Willis. Il a fait un manche avec les lames de ressort de Jeep Willis et c'est un peu sa griffe à lui. Donc Romain est vraiment un coutelier, mais un créateur aussi.
2: Des artisans d'art, des créateurs, et puis des jeunes qui sont invités à venir à découvrir, parce que c'est l'avenir. Hein.
3: Avec le département, on fait un point d'honneur, justement, de mettre à l'honneur ces écoles qui, justement, font l'apprentissage de ces futurs, peut-être, artisans d'art. Vous avez les perruquiers posticheurs du pôle Normandie Beauté à Petit-Queville, vous avez les compagnons du devoir, vous avez un lycée dans l'heure qui vient aussi, le lycée Boismard. Ce matin, vous avez énormément de collégiens, le département joue le jeu, met à disposition des bus pour que les collégiens puissent venir découvrir ces métiers-là, etc. Donc c'est plutôt très bien.
2: L'artisanat en Seine-Maritime, ça représente combien d'entreprises ?
3: C'est entre 28 000 et 30 000 artisans en Seine-Maritime.
2: Collection d'art, c'est à partir de ce matin à 10h, tout le week-end, vendredi, samedi, dimanche, de 10h à 19h, abbatiale Saint-Ouen, dans le centre-ville de Rouen. Allez-y, de notre part, c'est organisé par le département de la Seine-Maritime et la Chambre de Métiers de l'Artisanat que vous présidez dans le département. Merci beaucoup Guillaume D'Artois.
3: Merci Michel.
0: Un bel événement pour découvrir l'artisanat d'art et ça peut inspirer nos jeunes et créer de nouvelles vocations. Charlotte Cardin pour la musique The Way We Touch, c'est déjà un succès et Level 42, Listen in Love avec votre radio.

0: souvenirs dans le rétro avec Level 42 Listen in Love qui a marqué l'année 1986. À suivre Laurent Voulzy, Belle Île en Mer. C'est certainement d'ailleurs ma chanson préférée de lui. Et Estelle, Te rencontrer en record pour rejoindre tranquillement 17h avec votre actualité locale.
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0: pour protéger en amont les habitations.
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1: Merci Clotilde.
0: Merci.
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2: C'était la touchante Estelle, te rencontrer encore.
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2: De la bonne humeur ensemble avec ICI Normandie, il est 17h. C'est le moment de s'informer avec Sarah Yasmine Ziani. Bonjour Sarah Yasmine.
5: Bonjour Nathalie, bonjour à tous.
2: Nouveau record sur le prix du litre de gazoil aujourd'hui.
5: Il dépasse les 2,39€ selon les prix remontés par le gouvernement. C'est 2,17€ pour le sans-plomb 95. Face à cette situation, le gouvernement annonce la prolongation de l'aide aux gros rouleurs, Marina Capitaine.
6: Oui, au-delà de la date de fin initialement prévue du 30 septembre. C'est le ministre du Commerce, Serge Papin, qui l'annonce, et il ajoute réfléchir à une évolution du dispositif avec une réunion prévue lundi autour du Premier ministre. Aujourd'hui, l'aide aux gros rouleurs, c'est 100€ qu'on ne peut toucher qu'une seule fois. Si le trajet domicile-travail est d'au moins 15 km et avec un plafond de ressources, 3 millions de Français y sont éligibles, mais depuis son lancement en mai dernier, seule la moitié d'entre eux l'ont demandé. Donc cette prolongation permet d'en faire profiter davantage de personnes, mais le gouvernement réfléchit visiblement à faire évoluer son soutien aux Français qui ont besoin de carburant pour aller travailler. La ministre de l'Énergie, Maud Bréjon, parle d'un nouveau dispositif d'aide à partir du 1er octobre. Elle précise que le maintien du dispositif gros rouleur n'est qu'une des pistes étudiées.
5: Les précisions de Marina Capitaine. Les secours sont intervenus ce matin pour un accident de la circulation entre un véhicule léger et une cycliste. Ça s'est passé rue Pierre Corneille à Sotteville-lès-Rouen. La femme de 23 ans a été transportée légèrement blessée vers un centre hospitalier. 4 ans de prison ferme pour un homme de 61 ans jugé hier par le tribunal judiciaire du Havre, reconnu coupable d'agression sexuelle et de viol sur 5 fillettes âgées de 4 à 16 ans. Ça s'est passé à Lillebonne entre 2016 et 2022. Les victimes gravitaient dans l'entourage de cet homme déjà condamné précédemment pour des agressions sexuelles sur ses propres filles. Les précisions sur cette affaire sont à lire sur notre site ici.fr.
2: Ici Normandie, 17h02 en hockey sur glace. Déjà la pression qui monte pour les Dragons de Rouen.
5: Oui, après leur défaite 3-1 à Briançon mardi pour leur premier match de la saison, ils affrontent ce soir Grenoble. Les Brûleurs de Loup, pour l'instant deuxième au classement de la Ligue Magnus. Une rencontre à la maison à la patinoire de l'Île-la-Croix de Rouen, c'est à 20h30. La barre est haute aussi pour les joueuses du HAC en football. Les Havraises accueillent à 19h les Lyonnaises au Stade Océane, championnes de France en titre, qui ont déjà marqué 14 buts en 2 matchs. Depuis le début de la Première Ligue, les Havraises ont une victoire et une défaite au compteur. Et puis, les noms des Hébroïciens Ousmane Dembélé et Dayo Upamecano figureront-ils sur la liste tant attendue, la première liste de l'équipe de France que Zinedine Zidane doit dévoiler ce soir? Une annonce du nouveau sélectionneur prévue dans un peu moins d'une heure au siège de la Fédération Française de Foot. Les Bleus qui entament leur match de Ligue des Nations la semaine prochaine en Turquie et en Belgique les 25 et 28 septembre prochains.
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5: On a un ciel toujours très nuageux.
2: Oui, c'est mitigé. Hein. Demain, un temps variable, nuageux et voilé par endroits. 12 degrés au réveil, les températures pour l'après-midi pour Le Havre et Dieppe 20. À Rouen et Brionne, 22 degrés. Pour Évreux et Louviers, 23. Et enfin pour Vernon, comptez jusqu'à 24 degrés. Pour le dernier dimanche de l'été, ce sera un temps d'automne, hein, des nuages, quelques éclaircies et un peu de pluie. On vous retrouve dans une heure, Sarah Yasmine, pour un nouveau point sur l'actualité.
5: À tout à l'heure.
2: À tout à l'heure. Et on jette un coup d'œil maintenant à vos conditions de circulation. Ça circule difficilement hein, à Rouen. Vous êtes ralenti hein, du côté du boulevard de l'Europe. Sur le pont Jeanne d'Arc, sur le quai de Bettencourt, le quai Gaston Boulet, et ainsi que sur le pont Gustave Flaubert et sur le boulevard de l'Industrie. Du côté du Havre, ça coince quai Colbert, rue du Général Faidherbe et rue Frédéric Lemaire. Du côté de la SNCF, on jette un petit coup d'œil. Tout va bien, les trains sont à l'heure, il y a quelques parcours modifiés du côté de Rouen.
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2: Allez, je vous emmène du côté du pays de la bonne humeur avec REM, Shiny Happy People, pour votre fin de journée avec Ici Normandie.

0: C'est Feel Good avec REM, Shiny Happy People sur votre radio, ici Normandie.
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0: Quoi de beau, cet après-midi, rencontre avec une personne qui a participé au tournage de Capitaine Marlowe diffusé ce soir. Dans Décibels, Mylène Farmer sera à l'honneur et pour la musique, Manon Lisa, le petit pêcheur. Bon vendredi à vous.

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1: 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Annie, le fléoutère revient sur le tournage du Capitaine Marlowe avec son invité.
2: Dans l'air du temps normand, ce vendredi, j'ai le plaisir d'avoir auprès de moi Thibaut Martins. Bonsoir Thibaut.
3: Bonsoir.
2: Vous êtes né à Rouen, mais vous habitez Jumièges.
3: Exactement.
2: Et si vous êtes là aujourd'hui, c'est parce que ce soir passera à la télévision un nouvel épisode du Capitaine Marlowe avec Corinne Maziero. Et le tournage, ce qu'on va voir ce soir, c'est ce qui a été tourné récemment à Jumièges. Et vous avez été l'assistant metteur en scène.
3: Exactement.
2: Alors dites-moi pourquoi, parce que vous êtes tout jeune, c'est pas forcément votre métier de cinéma. Qui vous a contacté?
3: C'est la mairie de Jumièges qui a pris contact avec moi, puis ils m'ont dit est-ce que ça t'intéresserait de devenir assistant metteur en scène pour Capitaine Marlowe.
2: Et vous aimez plutôt bien rencontrer des gens connus, donc ça vous a plu tout de suite.
3: Exactement.
2: Qui avez-vous déjà rencontré comme célébrité?
3: J'ai déjà rencontré Vita, je suis proche de Nikos Aliagas,
2: ouais. Puis
3: après Slimane.
2: Alors, votre rôle sur le tournage du Capitaine Marlowe à Jumièges?
3: J'étais assistant metteur en scène, donc ça consistait à faire en sorte que tout le monde soit bien placé sur le plateau, aller chercher les artistes au HMC, donc c'est habillage, maquillage et coiffure.
2: Okay.
3: Donc on allait les chercher, puis on disait, bah là vous allez à tel endroit pour la prise numéro 3 sur 5, et puis voilà.
2: Vous avez assisté donc au tournage,
3: c'est ça.
2: À quelques scènes de l'épisode.
3: Tout le tournage ne s'est pas passé à Jumièges, mais à Jumièges, ça a été principalement la scène du meurtre.
2: Ah, où est-il tué? Qu'est-ce qu'on voit de Jumièges?
3: On voit principalement la scène, l'auberge du bac qui est juste en face,
2: oui. Le
3: bac, que le crime a eu lieu sur le bac.
2: Ah. Et vous savez qui l'a tué?
3: Ah. On verra ça ce
2: Rendez-vous
3: soir.
2: Rendez-vous ce soir. Et Corinne Maziero, alors, elle est comment? Parce qu'on connaît son caractère, hein, bien trempé. Est-ce qu'elle est comme ça sur le tournage?
3: Alors, elle sait très bien ce qu'elle fait, elle est très gentille avec ses équipes, elle est dans son univers. Mm-hmm. Avant chaque prise, elle répète un petit peu son discours et souvent, elle remet tout à sa sauce. José Dayan, sa productrice, souvent n'est pas contente parce que forcément, quand on touche à ses textes, ça plaît pas.
2: Et José Dayan, elle a du caractère aussi.
3: Exactement,
2: hein.
3: Oui. C'est...
2: Mais c'est pour ça que ça marche, en
3: c'est
2: fait.
3: C'est ça, exactement, c'est
2: ben
3: leur
2: oui.
3: succès. Et...
2: Qu'est-ce qui vous a le plus peut-être surpris sur un tournage?
3: Tous les gens et tout ce qu'on se rend pas compte qu'on voit à la télé. Donc,
2: genre
3: toutes les personnes, là il y avait une quarantaine de personnes je crois, les gens qui travaillent très tôt, qui finissent tard le soir.
2: Il faut faire avec la météo, donc
3: c'est
2: je sais
3: ça.
2: Pas quel temps il faisait.
3: Nous là, on a eu de la chance, on a eu la semaine la plus belle du mois, il faisait beau.
2: C'était quand précisément?
3: Alors ça s'est passé fin mars 2025,
2: d'accord.
3: Donc déjà il y a un an et demi quasiment.
2: Ah oui. Mais ce dont on ne se rend pas compte, je ne sais pas si vous vous en êtes aperçu, les comédiens attendent longtemps. Enfin, c'est ce qu'on me dit. Ils attendent beaucoup plus qu'ils ne tournent, en fait, souvent sur une journée.
3: L'actrice qui reste le plus, c'est Corinne Maziero, forcément. Mais les autres acteurs que vous verrez exactement dans l'épisode sont arrivés, puis sont repartis comme ils sont venus.
2: Ok. Donc, à voir ce soir, le Capitaine Marlowe, tourné en grande partie à Jumièges. C'est tellement chouette, Jumièges.
3: Exactement.
2: Et sur le bac. Et qui a tué? Eh ben, rendez-vous ce soir.
3: Exactement.
2: Mais Thibaut, il sait.
1: Il sait, et pour avoir la réponse, hein, c'est rendez-vous ce soir, hein, c'est diffusé sur France 2. C'est une expérience inoubliable en tout cas. À venir, votre actu musical avec Décibel, avec l'inoubliable Mylène Farmer, hein, bien sûr, et pour la musique, P. Lion avec Dream, pour votre après-midi ensemble avec Ici Normandie.

0: La musique culte du top 50 avec Pelayan Dream, avec votre radio ici Normandie. À suivre Gaëtan Roussel, tout s'en va, avant de découvrir une actualité sur celle qui est revenue récemment, Mylène Farmer dans Décibel. Belle soirée avec ici Normandie.
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0: Ici Normandie, on s'interroge avec Gaëtan Roussel. Pourquoi ? Bah oui, pourquoi tout s'en va ? Les amis, c'est le moment de votre actualité musicale avec Décibel. Salut Émilie !
1: Salut tout le monde ! Émilie, au rapport pour votre dose quotidienne d'actualité musicale. C'est l'anniversaire de la mort d'un membre éminent du Club des 27 aujourd'hui. Hey Joe, where you going with that gun of yours? Guitare, héros, voix de velours, auteur, compositeur surdoué et beau comme un dieu, Jimi Hendrix est mort le 18 septembre 1970 à Londres. Et si vous voulez tout connaître de sa vie, trop courte certes, mais follement bien remplie, je vous signale une excellente nouvelle biographie de Jimi Hendrix, signée Yazid Manou. Elle va sortir tout bientôt le 6 octobre aux éditions Éric Bonnier. Non, mais est-ce que vous avez vu le nouveau clip de Mylène Farmer, réalisé par les frères Poirot ?

Des LOL et des quoi. Une chanson dans laquelle Mylène Farmer s'inquiète des mots vides de sens qui remplacent les vrais. Et bien dans le clip, qui est une dystopie angoissante comme un bouquin de George Orwell, les bibliothèques sont devenues des prisons dans lesquelles les mots sont effacés, annulés. Et Mylène fait partie d'un commando révolutionnaire qui vient les libérer. C'est à voir, hein, en attendant la sortie d'Egrégor, le 13e album de Mylène qu'on attend pour le 30 octobre. Bruce Springsteen est ouvertement opposé à la politique du président Donald Trump, qui lui répond au ras des pâquerettes en le traitant de vieux ringard. Merci Donald, toujours très classe. Bruce Springsteen, donc, a passé le début de l'année 2026 sur scène, a redonné un peu de lustre au rêve américain avec sa tournée Land of Hope and Dreams. Pour ceux qui n'ont pas pu se déplacer à ses concerts, Bruce Springsteen en a fait un film et il vient d'en dévoiler les 40 premières minutes sur YouTube gratuitement. Il suffit de cliquer pour se régaler, c'est du grand Springsteen, une vingtaine de musiciens sur scène, des tubes, de l'élan, de l'espoir et en plus il porte un petit costard, vraiment, allez voir. Un tube mondial en duo avec Pomme. Des vidéos Insta où il chante en studio et sa participation au prochain album de Céline Dion. Tous les signaux sont au vert. Stromae prépare son retour. Alors, on fait quoi? Alors...

Dans Décibel à 19h, émission spéciale Céline Dion avec Éric Bureau, journaliste au service culture Le Parisien, aujourd'hui en France. Il est le co-auteur du hors-série Le Miracle Céline en kiosque pendant un mois. Ici Normandie, en direction du week-end, on a envie de chanter, alors j'ai la chanson idéale, celle qu'il vous faut, Abba, Take a Chance on Me. Bonne fin d'après-midi.

0: on adore chantonner avec ABBA, Take a Chance on Me avec Ici Normandie. C'est le moment de faire un point sur nos routes normandes.
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0: Vous êtes ralenti du côté de Rouen sur le boulevard de l'Europe, quai de Bettencourt, quai Gaston Boulay et aussi sur le pont Gustave Flaubert. Du côté du Havre, vous êtes nombreux à circuler quai Colbert et quai Frissard, rue du Général Federbe, rue Frédéric Lemaître et rue du Maréchal Foch. Du côté d'Évreux, des ralentissements sur la rue Jean Boin et sur la rue des Conches. Côté SNCF, les trains en gare de Rouen, Le Havre et Évreux sont à l'heure.
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0: Les amis, je sais que vous êtes sur le retour avec les enfants et je sais où aller. Patrick Fiori et le nouveau boulevard des airs en duo avec Carbone pour votre retour chez vous, ici Normandie.

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1: Ils sont fascinants, ici Normandie avec Boulevard Désert, en duo avec Carbone à l'instant, avec C'est pas si facile. Heureusement, tout s'arrange en général.
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1: Ce matin, comme tous les vendredis depuis la rentrée à 9h, c'est le grand agenda du week-end avec vous Serge.
3: Bonjour Nathalie, bonjour à tous. Oui, ce matin nous avons évoqué avec le maire de Neufchâtel-en-Bray la fête du fromage qui aura lieu dimanche. Et j'en ai profité pour lui poser cette question. Doit-on prononcer le F de Neufchâtel? Parce que de temps en temps on nous dit attention, vous l'avez mal prononcé. Parce que lui ne m'a pas dit Neufchâtel, mais Neufchâtel. Et je voulais savoir aussi si le nom de la commune se prononçait de la même façon que celui du fromage.
4: Non, il n'y a pas de variation, en effet, entre le nom du fromage et le nom de la commune, puisque, si on fait un petit peu d'histoire, ce qui est ma profession, c'est le nom de la commune qui a véritablement donné son nom au fromage, sans doute au XVIIIe siècle. Et en effet, pour les puristes, dont je ne suis pas, puisque je n'ai pas prononcé le F, mais pour les puristes, en effet, il faut prononcer Neufchâtel-en-Bray pour, en effet, peut-être se différencier de la ville de nos amis suisses.
3: Rendez-vous dimanche à Neufchâtel-en-Bray et à 13h sur place, Fred Romanuic enregistrera le jeu Boujou on joue, le blind test. Vous pouvez vous inscrire sur ici.fr si vous êtes disponible pour venir jouer dimanche entre 13h et 15h30. Demain matin, Nathalie, dans le grand agenda du week-end, entre 10h et 11h, nous serons avec Karine pour évoquer les journées du patrimoine à Arolo-Nansen. Nous irons aussi du côté de Pavilly pour la 4e fête des Normands qui se prépare. Je passerai un petit coup de fil à Carole Morel qui est l'invitée d'honneur du festival de la bande dessinée Normandibule de Darnétal. Et puis, si je vous dis le plus jeune ténor de France, il a représenté la France à l'Eurovision il y a quelques années avec un titre chanté en Corse, Soniou.

0: Amaury Vassili, le chanteur normand, est de retour. Un nouvel album en préparation. Et puis surtout, un premier concert avec une nouvelle formule, un hommage à la chanson française. Il sera avec moi demain matin dans le grand agenda du week-end. Et j'aurai même des invitations à vous offrir. Donc rendez-vous demain, le grand agenda du week-end. C'est tous les vendredis, 9h-10h. Et puis le samedi, 10h-11h sur votre radio, ici Normandie.
1: Que c'est beau.
0: Pour le ténor normand Amaury Vassili avec ce titre Sonu. Je vous rassure, Nathalie, je vois votre tête. Non, ce n'est pas moi qui chanterai. La semaine prochaine, c'est bel et bien lui. Ce sera beaucoup mieux. Moi, je ne monte pas aussi haut. Soyez là, Amaury Vassili, qui nous parlera évidemment de son nouvel album pour lequel il a composé la musique et il a écrit les textes. Rendez-vous demain matin, 10h-11h pour le grand agenda du week-end.
1: Bon, je suis soulagée que ce ne soit pas vous, hein, Serge, qui chantiez sur scène. Hein. On vous retrouve sinon demain entre 10h et 11h. À suivre dans un instant, on joue ensemble hein, au blind test. Il vous faudra reconnaître au moins deux chansons pour gagner votre carte carburant. Je vous explique tout après Bonnie Tyler, Total Eclipse of Your Heart. Bel après-midi.

une chanson qui parle d'amour avec Bonnie Tyler, Total Eclipse of the Heart. On s'amuse ensemble les amis pour tenter de gagner votre carte essence de 50 euros. 50 euros pour booster votre pouvoir d'achat. C'est dans un instant. C'est tout de suite que je vous explique tout. Pour tenter votre chance, vous devrez reconnaître au moins deux chansons sur les trois extraits et je vous ferai écouter trois extraits. Donc pour participer, vous m'appelez au 02 35 07 66 66 pendant qu'on écoute les Gypsy King. Bonne chance à vous les amis.

La chaleur des Gypsy Kings avec Ici Normandie. On joue ensemble, on vous offre 50 euros de cartes cadeaux.

0: J'en ai deux sur trois, j'arrive pas à me rappeler du deuxième. Le premier, c'est Jean-Jacques Goldman, elle a servi des Goldman et des Pistols. Même je sais plus. Et le troisième, c'est Bad de Michael Jackson.
1: Exactement. Donc le premier, comme vous l'avez dit, hein, Jean-Jacques Goldman, elle a fait un bébé toute seule. Le deuxième, c'était les Rita Mitsouko avec Catherine Ringer, hein, qui nous a quittés récemment.
0: Il n'y a pas longtemps, ouais.
1: Mais oui, on pense à elle avec les histoires d'art.
0: Ouais.
1: Et puis donc le dernier, c'est bon, hein, c'est Michael Jackson avec Bad. Et bien c'est gagné, Sandra.
0: Eh ben super, merci beaucoup.
1: 50 euros pour vous faire plaisir. Voilà, ça va donner un petit coup de pouce à votre pouvoir d'achat. Qu'est-ce que vous avez prévu de beau pour ce dernier week-end d'été ?
0: Oh ben je travaille encore demain, alors voilà, et puis dimanche, peut-être un petit tour aux Journées du patrimoine.
1: Ben oui, bien, bonne idée. Bon, on vous souhaite bon courage pour demain, pour le travail.
0: Ben merci.
1: Et puis
0: merci,
1: on vous embrasse, Sandra, à très bientôt.
0: Ben merci, moi aussi, à bientôt, au revoir.
1: Au revoir. On rejoint tranquillement 18h avec France Gall, Résiste et vos informations à suivre dans le journal de 18h.
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0: France Gall sur votre radio ici Normandie avec Résiste qu'on adore écouter.
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0: Dernière ligne droite avant le week-end les amis avec ici Normandie. Votre actualité locale avec Sarah Yasmine Ziani. Bonsoir Sarah Yasmine.
2: Bonsoir Nathalie, bonsoir à tous.
0: Plus de policiers, de gendarmes pour lutter contre l'immigration irrégulière.
2: Depuis 2 ans, davantage de bateaux essaient de quitter nos côtes céno-marines pour rallier la Grande-Bretagne. Déjà 50 de tentatives ou de départs cette année contre 40 l'an dernier. Avant, c'était le littoral des Hauts-de-France qui était plutôt concerné. Et si les distances vers l'Angleterre sont plus longues depuis la Normandie, les passeurs n'hésitent pas à faire embarquer des centaines de migrants sur des bateaux de fortune. Jean-Benoît Albertini.
3: Nous étendons notre couverture du littoral de la Seine-Maritime, justement pour éviter ce contournement et montrer qu'il n'y a pas de territoire qui soit facile pour les passeurs. Il y a une présence continue de la police et de la gendarmerie. C'est plus qu'un doublement des moyens spécialisés, dédiés à cette lutte contre l'immigration clandestine, contre les passeurs. Ce sont des personnes que nous recherchons, que nous déférons à la justice, avec des condamnations très fortes depuis 2024. Et bien sûr, pour la prise en charge des victimes de ces passeurs que sont les clandestins. On passe de 16 à 50 pour la gendarmerie et de 10 à 19 pour la police nationale, donc des moyens conséquents. Ça veut dire des vacations, des matériels personnels, des jumelles à infrarouge, puisque ce sont des effectifs qui vont être capables d'être présents sur le terrain, aussi bien de jour que de nuit. Et donc c'est une collaboration avec les Britanniques, y compris sur le renseignement, mais aussi sur les moyens matériels.
2: Le préfet de Seine-Maritime, Jean-Benoît Albertini. Cette année, 8 passeurs ont été condamnés à des peines de prison ferme en Seine-Maritime contre 4 l'année dernière. Intervention des secours ce matin, rue Pierre Corneille à Sotteville-lès-Rouen pour un accident entre une voiture et une cycliste. Une femme de 23 ans transportée à l'hôpital légèrement blessée. Ce matin, une voiture à elle terminait sa course dans une maison de la commune de Préau près de Rouen, juste à côté de l'école primaire Jacques Prévert. Les 2 occupants de la voiture sont légèrement blessés, eux aussi conduits à l'hôpital. Une coupure d'électricité touche actuellement les communes de Saint-Martin-de-Beaucherville et Quevillon près de Rouen à cause d'un incident sur le réseau haute tension. Les équipes d'Enedis sont sur place en ce moment. Il reste 70 clients privés de courant sur les 2 communes. Ça devrait être rétabli dans la soirée. Alors que les prix du carburant s'envolent à nouveau, le gouvernement va proposer à compter du 1er octobre un nouveau dispositif d'aide à destination des Français les plus précaires qui travaillent. Les modalités de cette aide seront précisées dans les jours à venir, assure Maude Bréjon, la porte-parole du gouvernement. Le dispositif Grand Rouleur va notamment être prolongé, une aide de 100 euros pour 3 millions de Français qui devaient se terminer le 30 septembre.
0: Une visite exceptionnelle à l'occasion des Journées du Patrimoine ce week-end.
2: Oui, le chantier archéologique du Val d'Arquée à Neuville-lès-Dieppe ouvre ses portes au public dimanche. Un chantier de fouilles préventives avant la construction de l'écoquartier du Val d'Arquée. C'est l'INRAP, l'Institut National des Recherches Archéologiques Préventives, qui mène ses travaux depuis juin. Sur le site, les archéologues ont trouvé des vestiges datant de l'époque gallo-romaine, une cave d'habitation qui témoigne de l'occupation du site entre le 1er et le 2e siècle, mais aussi un bunker allemand parfaitement conservé. Benoît Labbé est spécialiste de cette période.
4: C'est un ensemble de fortifications qui a été bien malmené par le temps et en particulier par l'érosion marine. Aujourd'hui, on a énormément d'ouvrages qui disparaissent, qui tombent à la mer tout simplement. C'est le cas ici en Haute-Normandie. Et par l'homme, parce qu'il y a beaucoup d'ouvrages qui ont été détruits une fois la guerre terminée. Le site du Val d'Arquée, lui, a été jusque-là préservé. Alors ce qu'il faut savoir, c'est que cet ouvrage était en grande partie rempli de munitions jusque dans les années 90. Donc en fait, la présence de ces munitions a fait que l'ouvrage n'a jamais été ouvert, visité. Et donc quand on a pénétré à l'intérieur en 2024, dans le cadre du diagnostic archéologique, on a retrouvé tous les éléments abandonnés par les soldats allemands au moment de leur départ, donc à la toute fin du mois d'août 1944. Des boîtiers de masque à gaz, des installations vraiment liées à la vie dans le bunker, des lampes, des tubes de dentifrice. On avait vraiment toute la vie quotidienne des soldats. Cet ouvrage-là avait vraiment le côté capsule temporelle dans le sens où il n'avait quasiment pas été visité en fait depuis la fin de la Deuxième Guerre mondiale.
2: Vous pouvez donc visiter ce site dimanche entre 10h30 et 17h30 avec une pause entre 12h30 et 13h30. C'est gratuit, il faut juste prévoir de bonnes chaussures. En sport, 2e match de la saison pour les hockeyeurs rouennais ce soir après leur défaite 3-1 mardi contre Briançon. Le choc entre nos dragons de Rouen et les Brûleurs de Loups de Grenoble, deuxième au classement de Ligue Magnus pour le moment. La rencontre, c'est à 20h30 à la patinoire de l'Île-la-Croix à Rouen. Et puis, on va bientôt savoir si nos hébroïciens Ousmane Dembélé et Dayo Upamecano joueront de nouveau en équipe de France cette saison. Le nouveau sélectionneur Zinedine Zidane va annoncer la première liste des Bleus au siège de la Fédération française de foot, c'est en ce moment. La semaine prochaine, les Français entameront leur match de Ligue des Nations en Turquie et en Belgique. Ce sera les 25 et 28 septembre prochains.
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2: Est-ce qu'on aura quelques éclaircies avant la soirée, Nathalie?
0: Bon, je sais pas, c'est un peu mitigé, c'est quand même très nuageux. Demain, un temps variable, nuageux et voilé par endroits, 12 degrés au réveil. Les températures pour l'après-midi pour Le Havre et Dieppe, 20. À Rouen et Brionne, 22 degrés. Pour Évreux et Louviers, 23. Et enfin, pour Vernon, comptez jusqu'à 24 degrés. Pour le dernier dimanche de l'été, ce sera un temps d'automne, des nuages, quelques éclaircies et un peu de pluie. Bon week-end, ça Yasmine.
2: Merci, bon week-end à vous aussi Nathalie.
0: Merci, on fait un point sur nos routes. Vous êtes ralenti à Rouen sur la rue Jean Rondeau, rue Nétien et sur la rue Lillebonne. Du côté du Havre, vous êtes nombreux à circuler quai Colbert et sur le quai Frissard, et du côté d'Évreux, c'est sur la rue Jean Bouin où vous êtes ralenti. Côté SNCF, les trains en gare de Rouen, Le Havre et Évreux sont à l'heure.
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0: Vous êtes sur le retour à la maison et on se fait plaisir avec des fleurs qui donnent du soleil. Les tournesols avec Marc Lavoine sur votre radio. Ici Normandie.

0: sol pour prolonger l'été en chanson avant l'automne avec Marc Lavoine à l'instant sur votre radio Ici Normandie.
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0: Très heureuse d'être avec vous en ce début de soirée en direct avec nous dans nos studios à Rouen. J'ai une sortie gratuite à vous proposer autour du Japon après Florent Pagny, le braquage des sentiments ici Normandie.

0: se questionne avec Florent Pagny sur les photos qu'on poste sur les réseaux. C'était le braquage des sentiments avec Ici Normandie. C'est le moment de découvrir un jardin japonais au Havre à l'occasion de France Design Week 2026 qui aura lieu du 21 au 23 septembre avec Véronique Hochecorn. Vous êtes la responsable de la mission Grand Projet d'aménagement de Haropaport. Bonjour Véronique.
1: Bonjour à tous.
0: J'arrive au jardin japonais, qu'est-ce que je vais voir ?
1: Alors le jardin japonais, c'est un espace préservé, je dirais, à l'interface ville-port du Havre, qui est un espace avec beaucoup de symbolique, avec un étang central en forme de 8, avec le symbole de l'éternité et de la sagesse, avec du mobilier urbain. Très particulier, lié aux symboliques japonaises.
0: D'accord.
1: Avec l'association du minéral et du végétal, tout un tas de codes japonais.
0: D'accord. Quelle est l'histoire de ce lieu ?
1: Alors, ce lieu a été créé en 1993 pour consacrer le jumelage entre nos deux ports, le port du Havre et le port d'Osaka, dont les relations étaient commerciales. Et là, l'idée, c'était de tisser aussi un lien culturel entre nos deux ports.
0: Quel est le concept de France Design Week ?
1: Alors, le festival France Design Week vise à ouvrir des lieux qui ont un lien avec le design. Et l'organisatrice régionale nous a sollicité, nous, à Haropaport, pour ouvrir le jardin japonais.
0: Quelle nouveauté pour cette nouvelle édition ?
1: C'est la première édition à laquelle nous répondons. Alors, l'édition 2026 du festival a pour thématique D comme design, D comme défi. Et le défi, c'est ce que relève Haropaport au quotidien à travers ses actions.
0: Alors, on peut rappeler justement les missions, les actions de Haropaport ?
1: Alors, Haropaport, c'est un gestionnaire de foncier d'un territoire qui a pour mission principale d'accueillir les navires, de gérer les flux de marchandises, la logistique, et de valoriser son foncier.
0: Très bien. Merci Véronique Hochecorn. Vous êtes responsable de la mission Grand Projet d'aménagement d'Haropaport. Et la visite du jardin japonais au Havre, c'est à partir de lundi prochain jusqu'au mercredi 23 septembre à 14h30 et c'est gratuit. Dans un instant, vos bons plans pratiques près de chez vous. Et tout de suite, les Bengals, Eternal Flame et Michael Jackson, Billie Jean avec Ici Normandie.

0: L'intemporel Michael Jackson qu'on apprécie toujours autant hein, avec Billie Jean, c'était sur votre radio ici Normandie. Les amis, à suivre vos bons plans pratiques après ce cadeau qu'on vous fait, le nouveau Indochine Victoria sur votre radio ici Normandie.
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0: Ici Normandie avec Victoria, le nouveau Indochine qui fait partie de l'album Babel Babel et c'est un morceau engagé. C'est le moment de découvrir des bons plans pratiques.
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0: Vous allez peut-être faire la fête ce week-end. Voici Cyndi Lauper, Girls Just Want to Have Fun. Et oui, les filles veulent simplement s'amuser. Suivi de Yann Muller, Les Oies Sauvages. Merci d'avoir choisi Ici Normandie.

0: Yann Muller, les oies sauvages pour vous accompagner avec Ici Normandie.
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0: Le week-end, bah oui, le week-end est cool, hein, et cette fin de semaine aussi. À l'approche du week-end, hein, on commence à organiser nos sorties. Et puis là, c'est le moment de retrouver Patrice Gascoin et ses coulisses TV. Aujourd'hui, Patrice, vous nous parlez de ce qui est toujours un événement, la diffusion d'une enquête inédite de Capitaine Marlowe.
2: Avec ce soir sur France 2, une enquête en eau trouble pour la capitaine Marlowe et son style inimitable.
3: Eh, qu'est-ce qu'elle foutait là, la morte en pleine nuit?
4: Je sais pas, je comprends pas, elle avait rien à faire sur le pont.
3: Vous savez pas? Vous la connaissez pas?
4: Si, si, je la connais. Bah, on se connaît tous ici. C'était un peu notre centre de gravité, Sophie.
3: Plus grave que ça, tu meurs, hein?
2: Le capitaine Marlowe et le ton Corinne Maziero de retour avec sa chapka sur la tête dans une enquête inédite intitulée « Port d'attache », rapport à cette femme retrouvée morte à bord du bac qui relie les deux berges d'un fleuve. Il y a plusieurs pistes possibles pour trouver le coupable, notamment le personnage joué par la comédienne Nine Durso. Souvenez-vous, elle avait été rayonnante dans la peau de George Sand, une fiction qui avait été diffusée sur France 2. Dans Marlowe, ce soir, elle joue Vicky, une artiste plasticienne. Elle a donc des scènes dans un atelier d'art. Et je sais pas pour vous, mais moi je me suis souvent demandé à qui étaient les vraies œuvres que l'on met au service de la fiction. Alors Nine Durso, dites-moi plus sur ce plasticien.
5: En effet, mon personnage est plasticien et donc ça j'étais absolument ravie. Et notamment parce que moi aussi je développe une pratique de plasticienne, genre j'ai fait un livre qui s'appelle « Solutions de continuité ». Là, on était chez un artiste qui s'appelle Émile Boggio. Ça se trouve à Auvers-sur-Oise. Et c'est un atelier très particulier. Il a une pratique comme ça, c'est de la peinture et du verre à la frontière entre la sculpture et la peinture. Et il a une pratique où à chaque espèce de plaque qu'il fait, c'est une nouvelle forme un peu humanoïde. Et ça m'a beaucoup frappée parce qu'il appelle ça des gens. Et il dit qu'à un moment, il arrivera à une communauté de 1000 personnes faites sur ces toiles de verre. Et j'ai bien aimé cet artiste, Émile Boggio. Voilà. Et j'ai aimé tourner dans un décor réel. C'était son atelier, c'était sa peinture. Et c'est fantastique de nous permettre d'être, de nous permettre comme ça de venir, d'être aussi accueillant. C'est une chance.
2: Nine Durso qui joue une artiste plasticienne alors qu'elle-même développe plein de talents artistiques. Grâce à elle, vous savez à qui sont les vraies œuvres que vous verrez ce soir sur France 2 dans l'inédit de Capitaine Marlowe.
0: Et l'épisode de ce soir a été tourné près de chez nous, à Jumièges. Les coulisses... Jumièges. Les coulisses TV sont à retrouver sur l'appli Ici. À suivre l'événement d'ici du côté du Havre. Et côté musique, The Human League, Don't You Want Me.

0: Avec de la musique sympa, c'était The Human League, Don't You Want Me. Ce sont les journées du patrimoine ce week-end. Sortez, visitez, profitez-en. Vous nous emmenez au Havre, Isabelle Lebrun. Qui est avec vous au bout du fil?
1: Camille Barnaud, bonjour.
2: Bonjour.
1: Vous êtes la directrice et programmatrice du volcan au Havre. Le coup d'envoi de la saison sera donné là dans quelques semaines. Mais ce week-end, il y a le volcan qui sera ouvert pour les journées du patrimoine. Il y aura même, j'ai vu des visites commentées dimanche. On a tous forcément repéré le volcan, ce bâtiment blanc là, sans pour autant y être allé. C'est surprenant extérieurement. Est-ce que intérieurement ça l'est aussi, Camille ?
2: Oui, absolument. Le volcan recèle beaucoup de trésors et d'endroits surprises. C'était le souhait de l'architecte, hein, Oscar Niemeyer, quand il l'a construit. Et là, les journées du patrimoine, c'est vrai que c'est une super occasion pour nous de pouvoir partager ça avec le public, les habitants, les visiteurs. Tous ces espaces que nous, on aime beaucoup, qui sont évidemment la grande salle, ses coulisses qui sont absolument magnifiques, mais aussi les dessous de scène, les passerelles techniques, tout le matériel et voir comment on l'utilise, avec en plus, pour cette année, la chance qu'on a, c'est qu'on a des artistes qui sont là, dans le volcan, en train de travailler en résidence, et donc on va aussi pouvoir partager avec notre public ce que c'est que les coulisses d'un montage de dispositifs ou de décors.
1: Donc ça, c'est pour dimanche, c'est ça, entre 10h et 17h?
2: Oui, absolument. Ça, c'est pour dimanche sur les visites de l'ensemble du bâtiment. Et puis, dès le samedi, on a donc une visite avec l'artiste qui travaille en ce moment dans la grande salle à 16h sur un moment précis et l'inauguration d'une exposition également qu'on monte dans notre hall en partenariat avec le Festival Béton et la Ville du Havre, une exposition qui rend hommage au skateboard en l'occurrence.
1: Et puis c'est l'occasion, puisque vous êtes avec nous Camille, de dire que les spectacles au volcan, c'est pas que pour les adultes, hein. Vous mettez justement l'accent aussi cette année sur les spectacles pour enfants, les ados, en fait pour les familles, parce que j'ai vu qu'il y avait du théâtre de marionnettes par exemple, entre autres.
2: Oui, alors on a vraiment plein de choses tout au long de la saison. On a du théâtre de marionnettes et du théâtre d'objets. On commence par du cirque, le spectacle Circus Remake de la compagnie Troisième Cirque, qui reprennent un peu tous les classiques du cirque, mais de façon un peu détournée, un peu ironique, un peu drôle. Le clown, l'acrobate, le monsieur ou la madame loyale, etc. Donc ça, c'est un spectacle familial à partir de 8 ans. C'est vraiment un spectacle délicieux, ça, pour le coup.
1: On va vite hein, sur le site internet également pour réserver, pour regarder un peu tout ce qui est proposé. Et encore une fois, on commence par ce week-end, aller faire un tour au volcan, découvrir l'intérieur du volcan et participer à ces journées du patrimoine. Pensez à réserver, c'est gratuit. Dimanche, 10h-17h, les visites commentées, mais il faut réserver. Merci beaucoup, on aura l'occasion de se rappeler, bien sûr. Directrice et programmatrice du volcan au Havre, Camille Barnaud. Merci et bonne journée.
2: Au revoir.
0: Une programmation bien sympa avec les journées du patrimoine. Ça aussi, c'est sympa, le grand succès de AA, suivi de Marine qui nous dévoile ses peines de cœur dans son nouveau titre, Tricheur, sur votre radio, ici Normandie.

0: peine de cœur, elle la transforme en chanson et c'est un succès. Marine Tricheur avec votre radio ici Normandie. En direction de 19h et de vos informations avec le rock de Queen, We Will Rock You, avant Décibel pour une soirée spéciale consacrée à Céline Dion avec ici Normandie.
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0: C'est bon ça, Queen, we will rock you pour préparer le repas dans la bonne humeur avec Ici Normandie. À lundi les amis, je vous embrasse.
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0: Bon début de week-end ensemble avec Ici Normandie, il est 19h. 19h, c'est l'heure de vos informations avec le journal.
2: Tout sale, de mauvaise ambiance aujourd'hui, alors que ce matin, nous vous annoncions un nouveau record des prix à la pompe avec le diesel à 2,40€ en moyenne. Le chef de l'État, en milieu de journée, s'est montré très peu rassurant. Il présidait une réunion sur la crise énergétique avec les principales forces politiques françaises. Emmanuel Macron assure que le contexte géopolitique instable actuel va continuer dans les prochaines semaines de rythmer la vie du pays. Emmanuel Macron, particulièrement grave à la sortie de cette réunion, Audrey Tison.
3: Et il adresse une première alerte. La nature de l'agressivité russe sur l'Europe change, dit Emmanuel Macron. Il cite notamment les trains attaqués à la frontière polonaise, mais aussi...
4: Des attaques hybrides dont notre pays a fait l'objet ces dernières semaines, face à ces situations. Notre position est claire. Le soutien à l'Ukraine est plus que jamais indispensable, parce qu'il est la condition de notre sécurité et d'un retour à une paix juste et durable.
3: Le président demande aux services de sécurité un rehaussement de la vigilance en France. Mais la crise qui a le plus d'impact chez nous, c'est celle du Moyen-Orient qui fait flamber les cours du pétrole et du carburant en France.
4: Cette situation, elle est due intégralement aux guerres et à la situation internationale.
3: Le président défend son activité diplomatique. Il multiplie les rencontres avec ses homologues jordaniens, irakiens, canadiens pour sécuriser les approvisionnements en carburant. Et il demande aussi à la Commission européenne de simplifier certaines règles. Quant au gouvernement, Emmanuel Macron lui fixe une mission principale.
4: Consolider nos mesures d'accompagnement de nos compatriotes et des grandes filières économiques.
3: Alors, il n'est pas question de bloquer les prix, comme demandent certains groupes d'opposition, non, plutôt de modifier les aides ciblées. Le Premier ministre doit faire des annonces en début de semaine prochaine.
2: Et face à cette situation, le gouvernement annonce aujourd'hui la prolongation de l'aide aux gros rouleurs qui devait bientôt prendre fin à la fin du mois. Elle concernera les travailleurs les plus précaires qui ont besoin de leur voiture pour aller au travail. Des mesures jugées insuffisantes par l'association Famille Rurale qui réclame son doublement et son élargissement à d'autres catégories de conducteurs. Ce matin, sur l'antenne de Ici Gironde, Marine Le Pen a demandé au gouvernement de faire baisser les taxes justement sur l'essence de 20 à 5,5%, une mesure qui coûterait 15 milliards d'euros, soit plus que le budget de la justice. Lui répond la porte-parole du gouvernement Maud Bréjon qui ferme la porte à cette proposition. C'était l'une des stars de M6 qui a bâti un empire dans les agences immobilières. Stéphane Plaza, condamné à 18 mois de prison avec sursis aujourd'hui, il était jugé en appel pour des violences conjugales sur deux anciennes compagnes qui avaient porté plainte. Pour Stéphane Plaza, la peine est plus lourde qu'en première instance. Sébastien Bayer, vous avez suivi le procès au Palais de Justice de Paris.
5: Le tribunal a jugé que les témoignages des plaignantes étaient précis, concordants, tout le contraire des déclarations de Stéphane Plaza, qualifiées d'évolutives, parfois incohérentes ou mensongères. L'enquête a démontré que les violences physiques et psychologiques étaient bien réelles. Les SMS, les témoignages des voisins des plaignantes, les constatations médicales, les enregistrements audio aussi, ont servi de preuve. Benjamin Chouet, l'avocat d'une des deux plaignantes.
6: Évidemment, elle est soulagée, elle a envie de passer à autre chose. C'est le deuxième procès, deux fois difficile. Je ne sais pas si c'est ça qui va l'aider à se reconstruire. Le but de la personne que je défends, c'était pas, si vous voulez, de détruire la carrière de Monsieur Stéphane Plaza. C'était de faire reconnaître qu'elle a été l'objet de violences habituelles pendant plusieurs années par Monsieur Plaza.
5: Après le jugement, Stéphane Plaza, décrit comme colérique, extrêmement jaloux et possessif par l'une de ses anciennes compagnes, est resté longuement assis sur son banc, abattu. Ses avocats avaient plaidé la relaxe. Pour l'ex-animateur star, la peine est finalement plus lourde qu'en première instance. Vous avez été jugé comme n'importe quel justiciable, lui a lancé la présidente.
2: Le maire de Concarneau, dans le Finistère, Quentin Le Gaillard, mis en examen pour viol et agression sexuelle. Il nie les faits, il a été placé sous contrôle judiciaire strict avec notamment un suivi et des interdictions de contact avec la victime. Une volée de cloches dans toute la France pour fêter l'arrivée du pape vendredi prochain. Les cloches des églises vont sonner pendant 7 minutes dans tout le pays. Le pape qui débutera sa visite par la ville de Paris, puis il se rendra à Lourdes et enfin à Metz. Et puis on l'attendait un petit peu comme le Messi, la première liste du tout nouveau sélectionneur des Bleus, Zinedine Zidane, Zizou Christ, comme l'avait appelé Jamel Debbouze, lors de la cérémonie des JO de Paris 2024. Elle était évidemment attendue en conservant Kylian Mbappé capitaine. L'ancien numéro 10 ne veut pas tout bousculer, Julien Froment.
7: Oui, une conférence de presse d'une demi-heure devant une centaine de journalistes où Zinedine Zidane s'est montré plutôt détendu au moment d'évoquer ses choix. 23 joueurs retenus, 5 petits nouveaux parmi les éléments à retenir, la sélection notamment de l'attaquant du Stade Rennais, Esteban Le Poll, ou encore du défenseur de Liverpool, Jérémy Jacquet. Autre petit nouveau, le milieu de terrain qui évolue en Italie à Côme, Luca D'Acuña. Des choix forts dictés par Zinedine Zidane, qui le dit, il est dans la continuité de son prédécesseur Didier Deschamps, mais il veut aussi marquer son mandat de son empreinte avec ses nouveaux éléments. Zinedine Zidane qui par ailleurs en a profité pour donner le nom du capitaine sous son mandat, et là pas de changement, ça sera l'attaquant du Real Madrid, Kylian Mbappé.
2: Et la première en France pour Zinedine Zidane, ça sera face à l'Italie, pas vraiment un bon souvenir pour lui, le 2 octobre prochain au Stade de France.
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2: Et on fait un petit point sur votre météo. Le soleil qui domine demain, sauf le long de la Manche. La journée s'annonce agréable sur la plupart des régions, avec un soleil largement dominant et des températures de fin d'été, sauf donc, je vous le disais, du côté en matinée de la Bretagne, du Pays de la Loire et donc de la Manche. Pour les températures, 7 à 12 degrés en général le matin, 14 à 20 près de la Grande Bleue l'après-midi, le matin également. Les maximales de 21 à 26 degrés sur la moitié nord et 25 au sud.
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0: Salut à toutes, salut à tous et bienvenue, c'est Décibel, on est ensemble en direct jusqu'à 20h. On est votre petit rancard de tous les soirs, et pour celles et ceux qui n'étaient pas encore au courant, on est aussi là demain et après-demain. Oui, Décibel, ça continue le week-end, toujours à 19h avec des émissions un peu spéciales. Le samedi, on donne les clés de la programmation musicale à un ou une invitée. Demain, c'est Bilal Hassani qui choisira la musique entre 19h et 20h. Et le dimanche, c'est vous, et oui, à vous de choisir les amis, vous avez le bon goût d'écouter cette radio, donc évidemment on vous fait parfaitement confiance. Les chansons préférées des auditrices et des auditeurs présentées par eux et elles-mêmes, c'est le dimanche à 19h, donc ne le ratez pas. Ce soir, avec mon invité Éric Bureau, nous allons vous raconter tout sur le retour de Céline Dion.
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0: Éric Bureau est journaliste au Parisien Aujourd'hui en France, et il co-signe un hors-série incroyable qui est en ce moment dans les kiosques, qui s'appelle Le Miracle Céline, les coulisses d'un incroyable retour. Je vais lui poser toutes les questions parce que moi je n'ai pas vu le concert, mais lui, oui, il a interviewé Céline Dion, il est même allé voir sa maison à côté de Las Vegas. Bref, il est très bien renseigné, Éric Bureau est ce soir notre invité. Son arrivée, je voulais râler un petit coup. Oui, parce que j'avais envie de dire pas merci aux Spice Girls qui ont joué avec nos nerfs et nos petits cœurs fragiles de fans des années 90. Je sais pas si vous aviez remarqué, mais le groupe a 30 ans cette année et toutes les Spice Girls ont commencé à poster des mystérieux messages sur les réseaux il y a quelques semaines en promettant une grande annonce. Donc on s'est dit, ça y est, c'est parti, c'est la tournée de reformation des Spice Girls. On les avait pas vus ensemble sur scène depuis les JO de Londres. Eh ben non, c'était pas ça. En fait, leur grande nouvelle, c'était un best-of. Alors j'ai juste envie de dire bof. J'ai juste envie de dire aussi que la planète est prête pour un retour des Spice Girls. Et qu'en attendant, on va écouter Wannabe très fort et chanter très faux. Bienvenue.
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0: plus de 37 pays et il se vendra à 14 millions d'exemplaires dans le monde en 96. C'était les Spice Girls.
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0: À 19h11, je vous annonce une bonne nouvelle, le retour de Bernard Lavilliers. Oh, mon Dieu, notre chanteur, auteur, compositeur et baroudeur préféré. Une toute nouvelle chanson qui s'appelle Coriace. C'est le premier extrait du prochain album de Bernard, pas loin de 60 ans après son premier disque. C'est incroyable, il a une carrière de fou. Et un bonheur n'arrivant jamais seul, je suis en mesure de vous annoncer que Bernard Lavilliers fera une grande tournée des Zéniths, une trentaine de dates entre janvier et juin prochain. Les places sont déjà en vente. Et dès que j'en sais plus sur l'album, promis, je vous raconte tout. Bernard

0: tous. Notre cher Bernard Lavillier est de retour. On espère pouvoir vous donner très très bientôt des nouvelles de son nouvel album. Restez dans le coin, les amis. On va passer en mode événement. Je serai Céline et mon invité Éric Bureau sera Garou.
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0: Le miracle Céline, les coulisses d'un incroyable retour. C'est le nom du hors-série du Parisien. Aujourd'hui en France, disponible absolument partout en France. À l'occasion des retours sur scène de Céline Dion, Éric Bureau, extrêmement bien informé sur le sujet, va tout vous dire. Alors restez dans le coin.
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2: Le miracle, Céline Dion, les coulisses de son incroyable retour, c'est à lire dans un numéro spécial, un hors-série du Parisien, aujourd'hui en France, près de chez vous. C'est dans tous les kiosques pendant les semaines qui arrivent. Éric Bureau, mon invité de ce soir, co-signe avec Emmanuel Marolle la plupart des articles de ce très beau hors-série. Bonsoir Éric Bureau.
3: Bonsoir Émilie, merci de nous recevoir, le Parisien.
2: Franchement, alors moi déjà, le Parisien, aujourd'hui en France, je vous adore. Mais en plus, ce hors-série sur Céline Dion est une mine d'or. D'ailleurs, on vous l'offre, tiens, au blind test, les amis. Si vous nous appelez maintenant pour jouer avec nous tout à l'heure, jouer en musique, eh bien, c'est le hors-série qui sera à gagner. 0810 055 056. Alexandra vous attend au standard 0810 055 056. Alors, ce qu'il faut dire, c'est que vous êtes très, très bien informé, mon cher Éric Bureau, déjà, parce que ça fait de nombreuses années que vous suivez l'actu de Céline Dion et aussi parce que le Parisien est partenaire du retour en concert de Céline.
3: Oui.
2: Voilà, donc vous avez eu l'accès, vous avez eu des places, vous, par exemple, contrairement à moi.
3: C'est sûr.
2: Voilà, vous avez vu le concert.
3: On y est tous les soirs.
2: Ah oui.
3: Donc
2: ah oui.
3: Ça, c'est vraiment très agréable. Mais on n'a pas eu un accès privilégié Céline, parce que si on avait eu un accès privilégié, on aurait eu une interview, par exemple.
2: Ah ouais.
3: Et on ne l'a pas encore, ce que je comprends tout à fait, parce que son entourage la protège depuis des mois, des années maintenant, la protège parce qu'elle est malade, et puis parce que ce retour pour eux a une valeur à la fois vitale et commerciale immense.
2: Ouais.
3: Et donc voilà, ne pas prendre de risques. On espère tous qu'elle donnera des interviews. Elle en donne déjà tous les jours quasiment de ses concerts
2: devant son hôtel
3: à ses fans, ce qui est génial. Enfin, c'est télé Céline, et on espère qu'elle en donnera aux médias un petit peu plus tard. Mais il faut laisser passer les premiers concerts, évidemment.
2: Alors, les premiers concerts, c'était samedi dernier, mercredi. Ce soir, il y en a un. Demain, il y en a un. Et puis voilà, encore la semaine prochaine et tout jusqu'au 17 octobre. Elle fait 2-3 concerts par semaine, Céline Dion. On se met en ambiance américaine, parce que c'est un show à l'américaine.

0: Et c'est pas innocent hein, l'ambiance américaine, parce que même si c'est effectivement cette grande arena aux portes de Paris, c'est l'Amérique tous les soirs. Dans les célébrités qui ont pris l'avion, qui ont traversé l'Atlantique pour aller applaudir Céline Dion, on a repéré Michelle Obama ou encore Rihanna. On s'attendait, Éric Bureau, à un tel engouement. Alors en France, oui, mais même aux États-Unis, ils ont eu Céline pendant des années en résidence. Ils pouvaient aller la voir quand ils voulaient à Las Vegas.
1: Oui, oui, c'est sûr. Je pense qu'on est surpris quand même de voir effectivement arriver toutes ces... Et c'est pas fini.
0: Vous avez des tuyaux. Qui va venir ?
1: Il y aura encore pas mal de stars jusqu'à preuve du contraire.
0: Oui.
1: C'est pour ça qu'on n'annonce jamais rien.
0: Vous misez sur qui ?
1: Non, mais on mise sur les grandes pop stars du moment.
0: Oui, donc, les Gaga et compagnie.
1: Ouais, je pense que c'est pas impossible.
0: D'accord.
1: Parce que ce n'est pas qu'une histoire de voix. C'est une des plus grandes voix du monde, certes, mais c'est aussi une histoire humaine qui, je pense, a tout changé. Depuis que son documentaire I Am Céline Dion est sorti il y a 2 ans.
0: Où elle parlait de sa maladie.
1: Où elle dévoilait sa maladie, enfin l'impact qu'elle avait au quotidien sur elle. Un documentaire qui était assez bouleversant, où on se demandait vraiment si un jour elle rechanterait. Je pense que le monde s'est mis à se passionner. Enfin bon, c'était déjà un livre ouvert, on connaissait déjà tout de son histoire. Mais je pense que le monde vraiment s'est inquiété pour elle. Ensuite, il y a eu les JO, évidemment.
0: Ça, il y a eu un effet.
1: Évidemment, un impact.
0: L'hymne à l'amour, la Tour Eiffel.
1: Un impact planétaire. Ouais, ouais. Planétaire.
0: Parce que c'est vrai qu'il y a 10 ans, quand elle venait chanter à Paris, évidemment, c'était la fête, évidemment, c'était complet, mais ce n'était pas un phénomène mondial.
1: J'étais au premier de ses concerts à Bercy, qui était à l'époque l'hôtel Accor Arena, je crois.
0: Ouais, en 2016.
1: Oui.
0: Ouais.
1: Et effectivement, c'était pourtant les premiers concerts après la mort de René. Donc il y avait quand même quelque chose aussi de très émouvant, de très sentimental pour ses fans. Et effectivement, bon, la salle était pleine, elle a joué je crois une dizaine de dates là-bas. Mais je sentais pas un engouement fou.
0: Le
1: soir, j'y suis allé le premier soir et le soir où j'y suis allé, je n'ai pas vu d'autres confrères journalistes.
0: Il y en avait
1: certainement. Mais oui, il y a 10 ans, c'était pas la folie.
0: La semaine dernière, quand vous y êtes allé, c'était...
1: Là, on était tous là. Ouais. Il y avait 100 journalistes accrédités.
0: C'est ça.
1: Donc du monde entier.
0: Et
1: donc
0: je crois 9 millions de connexions pour essayer d'avoir des tickets.
1: 9 millions de connexions le jour de l'ouverture de la billetterie. Ouais, c'est fou.
0: Voilà, hein.
1: Ouais. Donc oui, je pense que c'est une histoire de cœur aujourd'hui, une histoire d'émotion. Et effectivement, tout le monde... Ce samedi dernier, tout le monde voulait être à ce premier concert pour savoir où en était sa voix, où elle en était elle, pour ressentir son émotion.
0: Vous allez nous le raconter, Éric Bureau, ce premier concert. Mais là, on va écouter Céline avec Jean-Jacques, qui n'est pas venu encore, mais on compte sur lui. J'irai où tu iras, tiré de l'album 2 en 1995.

0: l'album 2, l'album le plus vendu en France, c'est celui de Céline Dion. Et ici en duo avec Jean-Jacques Goldman, qui était évidemment présent pendant tout cet album. Alors, Éric Bureau, Jean-Jacques Goldman brille par son absence. On aurait adoré le voir sur scène avec Céline Dion pour ses concerts de retour. Qu'en est-il ?
1: Je pense qu'il ne viendra pas sur scène avec elle. Et je pense que c'est d'abord, il n'est jamais apparu depuis une dizaine d'années, depuis qu'il a laissé Les Enfoirés. Et je pense qu'il ne, enfin, s'il vient sur scène un soir, c'est voler la vedette à Céline.
0: Oui.
1: Puisque tout le monde ne parlera que de ça.
0: Oui, c'est vrai. Sauf Rihanna, parce qu'elle ne sait pas qui c'est, elle s'en fiche, mais sinon, oui, effectivement.
1: Et je pense que c'est pas du tout dans sa personnalité. Ouais. D'après ce que je sais, il viendra évidemment la voir sur scène,
0: concert,
1: bien sûr.
0: Ouais.
1: Mais de là à monter sur scène avec elle, alors j'ai lu aussi chez des confrères qu'il avait des problèmes d'arthrite aux mains. Ça, je ne sais pas.
0: Ah, donc il peut même pas venir faire un petit coup de guitare.
1: Mais je n'en ai aucune idée.
0: Bon.
1: Mais de toute façon, il n'y aura. Enfin, d'abord, il n'y a pas de première partie, ce qui a été envisagé à une époque. D'ailleurs, je crois qu'il voulait faire jouer juste des chanteuses francophones en première partie pour la sororité, pour le soutien. Et puis, en fait, ils se sont dit que les fans avaient envie de voir Céline. Voilà.
0: C'est vrai que c'est un cadeau empoisonné pour la fille qui chante avant Céline Dion. C'est pas facile.
1: On a envie de la voir, elle.
0: Oui.
1: Et des invités. Peut-être qu'il y en aura vers la fin.
0: D'accord. Mais là, vraiment, on est encore sur les tout premiers concerts.
1: Oui, mais bien sûr. Il faut que tout se cale.
0: Est-ce qu'elle est sereine, Céline ? Est-ce qu'elle est contente ? C'est pas forcément, d'ailleurs...
1: Les deux voilà. Sont pas forcément liés.
0: Ouais, exactement.
1: Non, elle a l'air. Elle a l'air sur scène. Alors, évidemment, très émue, bien sûr. Mais aussi, quand elle surmonte ça... Moi, je l'ai vu que samedi dernier.
0: Ouais.
1: Mais donc, des collègues sont allés la voir
0: mercredi.
1: Et j'ai un collègue qui va la voir ce soir pour voir un peu l'évolution des choses. Et effectivement, quand on la voit, quand on lit leur papier, on se dit qu'elle est heureuse, ouais. Il y a des moments de grand bonheur, même dans sa façon de sourire, de ses mimiques, ses poings serrés à la fin de All By Myself, même si elle le chante avec deux tons en dessous, mais...
0: Ah, alors,
1: bon,
0: on y est.
1: Peu importe.
0: La voix de Céline Dion.
1: Et peu importe.
0: Certains disent, ah, j'ai vu des vidéos sur Instagram, elle chante moins bien qu'avant, elle chante plus bas, il y a certaines notes qu'elle ne tape pas. Est-ce que vous vous êtes dit, en sortant de là, elle chante comme une patate ?
1: Alors moi, très franchement, sur la première date... En plus, on est le nez dans le guidon, parce qu'on écrit en même temps que le concert, et donc forcément.
0: C'est dur votre métier, Éric Bureau.
1: Non, mais c'est dur pour ressentir parfois les émotions, parce qu'on n'est pas tout le temps à regarder ce qui se passe sur scène, malheureusement, parce qu'il faut bien écrire sur son smartphone. Mais c'est aussi dur pour parfois bien entendre la voix.
0: Donc vous, qu'est-ce que vous en avez pensé en deux mots ?
1: Et alors. En fait, effectivement, sur le début du concert, la voix était très fragile. Il y a eu des faussetés. Il y en a eu même plus tard dans le concert. Mais bon, il y a une production aussi qui fait que ça passe. Elle a quatre choristes qui l'accompagnent. Il y a un moment, il y a une chorale parisienne aussi. Donc forcément, les choses passent mieux quand c'est bien produit. Mais au moins, et je pense qu'on attendait tout ça et on aurait été déçus du contraire. C'est elle qui chante.
0: Voilà.
1: Ouais,
0: c'est ça.
1: Voilà.
0: Il y a pas un brin de playback.
1: Après, peut-être qu'il y en a, peut-être un petit peu. Je ne suis pas le spécialiste ingénieur du son pour être capable de l'affirmer.
0: Ouais.
1: Mais en tout cas, non. L'impression qu'on a, et tant mieux. S'il y a des faussetés, si sa voix est moins puissante et moins assurée qu'à la grande époque, il y a 30 ans, pourquoi pas? Mais au moins, c'est elle, et c'est ça qu'on attend.
0: Ouais, puis nous aussi, on est moins bien gaulés qu'il y a 30 ans. Le miracle, Céline, les coulisses d'un incroyable retour, c'est le hors-série du Parisien. On continue à en parler avec mon invité, Éric Bureau. À tout de suite.
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3: Depuis le 31 août, la ligne de car Forges-Rouen est supprimée.
2: Serge Baillivet.
3: Après une expérimentation, la région Normandie a décidé d'y mettre fin en raison d'une fréquentation jugée insuffisante. Pour vos déplacements, une solution existe. Depuis la place Brévière de Forges, la ligne de bus 527 vous permet de rejoindre la gare de Serqueux pour y prendre le train vers Rouen. La communauté de communes des Quatre Rivières propose, elle, une aide au covoiturage pour les habitants de son territoire. Le prix de votre trajet sera calculé directement dans l'application BlaBlaCar Daily, selon votre adresse de départ et d'arrivée dans les fourchettes suivantes. Vous êtes conducteur, un trajet vous rapporte de 1 à 2,50 €. Vous êtes passager, un trajet vous coûte de 50 centimes à 1,50 € pour un trajet de 2 à 80 km. Pour cela, vous téléchargez l'application BlaBlaCar Daily. Et puis l'association AutoSage offre des solutions d'accompagnement pour les trajets du quotidien. Vous vous connectez sur autosage.fr.
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0: Avec le journaliste Éric Bureau du Parisien qui a vu Céline Dion sur scène la semaine dernière et qui co-signe un hors-série consacré à Céline. Hors-série qui sera à gagner tout à l'heure au Blind Test. Il vous reste encore quelques petites minutes pour vous inscrire. Vous pouvez appeler Alexandra au standard 0810 055 056. Alors dans ce hors-série, il y a évidemment un retour, Éric Bureau, sur la carrière de Céline Dion. Il y a des articles incroyables. Et alors il y en a un, mon préféré, où vous partez tel Tintin à Las Vegas pour essayer de trouver la maison de Céline, voir son quartier, etc. Vous pouvez nous raconter en quelques mots dans quelles conditions elle vit, Céline Dion ?
1: Alors, en fait, je suis parti du principe qu'on a plein d'infos,
0: oui,
1: mais on ne sait rien.
0: Ben, c'est-à-dire, on n'y va pas. Oui.
1: Donc, elle habite à Las Vegas, ok, mais où ?
0: Oui.
1: C'est quoi sa maison ? On voit plein de maisons sur les sites. Et est-ce que c'est vraiment la... Moi, j'étais persuadé que c'était une grande hacienda qu'on voit sur tous les réseaux.
0: Et en fait, c'est pas ça.
1: Mais pas du tout, en fait. Mais pour le savoir, il faut y aller. Et évidemment, c'est un quartier ultra sécurisé, c'est une communauté fermée, privée, donc il faut passer deux portes, une première où il faut montrer patte blanche et une deuxième où il faut avoir déjà montré qu'on était bien les bienvenus et oui, qu'on était invité à rentrer surtout. Donc j'ai eu beaucoup de chance, j'ai rencontré la personne qu'il fallait pour me faire rentrer à South Shore, donc c'est dans cette communauté de gens qui ont envie d'être tranquilles.
0: Ça vous dites 400 familles qui vivent à l'abri des, ouais, regards. Il y a un des Jackson 5, il y a des sportifs de haut niveau, et donc il y a Céline.
1: Mais en fait, elle s'est installée là-bas au moment où elle a commencé ses résidences au César Palace à Las Vegas, et elle avait besoin d'être à la fois proche de la salle, donc une trentaine de kilomètres à peu près du centre de Las Vegas. Et elle avait besoin d'être tranquille, ce qui se comprend, c'est, ouais, une des plus grandes chanteuses au monde, donc elle n'avait pas envie que des fans viennent la déranger tout le temps. Et donc en fait, elle a une maison qu'on voit d'ailleurs dans son documentaire, qui est assez humble, en plein pied, avec une piscine, mais enfin je suis pas rentré dedans hein, du,
0: oui,
1: tout, hein, mais je suis passé devant.
0: Je t'ai se baigner, Éric Bureau.
1: Voilà.
0: Elle est très chaude. Franchement, Céline, elle pourrait chauffer.
1: Non, mais ce qui est génial et ce qui était extrêmement frustrant pour moi ce jour-là, c'est que je savais qu'en fait elle était en studio avec Jean-Jacques Goldman.
0: Ah oui.
1: Elle était à Las Vegas ce jour-là. Dans le studio qu'elle loue depuis un an et demi,
0: pour l'album.
1: Voilà, pour enregistrer l'album, pour le préparer et pour faire toutes ces séances aussi de pilates, ouais, de danse contemporaine, etc. Elle a travaillé comme une athlète de haut niveau, vraiment, pour revenir.
0: Alors, ce nouvel album, justement, avant d'écouter le premier extrait, Bonjour, Pardon, Merci, une chanson signée Icar, j'ai quelques petites rumeurs à vérifier avec vous. Éric Bureau, est-ce que c'est vrai que Stromae fait partie des artistes sollicités pour écrire des chansons ?
1: C'est ce que j'entends aussi.
0: Ce que vous entendez aussi. Charlotte Cardin.
1: D'après elle, elle lui a proposé des chansons, mais ça n'a pas marché.
0: Ah, Santa.
1: Peut-être.
0: Oh là là, il fait une tête.
1: Non, parce que j'en suis pas tout à fait sûr, mais d'accord, en tout cas, je peux pas dire non.
0: Grand Corps Malade.
1: Oui.
0: Ah,
1: ça, j'en,
0: oui,
1: suis sûr.
0: Oui.
1: Je suis sûr qu'il a fait une chanson, voire deux, avec Quentin Mosimane.
0: Oh.
1: Donc, paroles et musique.
0: Et musique.
1: Tous les deux.
0: Angèle.
1: Je ne crois pas.
0: Non. Et Jean-Jacques, alors ?
1: Ah ben, Jean-Jacques, deux.
0: Deux.
1: Ouais, au moins deux.
0: Au moins deux. Et donc, il était en studio avec elle, là-bas, à Las Vegas.
1: Donc, c'était début juillet, je crois, pour enregistrer cette deuxième chanson.
0: D'après vous, l'album, il est prêt ?
1: Non. Enfin, à mes dernières nouvelles, c'était à des nouvelles d'il y a un mois, elle avait enregistré six chansons.
0: Ouais.
1: Et il en restait donc autant à enregistrer.
0: C'est ça.
1: Et le fait d'être à Paris, c'était un moyen aussi d'en enregistrer de nouvelles à Paris ou en France.
0: Donc on peut compter, voilà, sur un album tout en français.
1: Je pense.
0: Ah, ça c'est une bonne nouvelle.
1: Ouais, ouais, ouais. Et en 2027.
0: C'est bientôt. Voilà. Ça aussi c'est une bonne
1: nouvelle. Oui, non mais c'est intéressant.
0: Allez, bonjour, pardon, merci. Céline Dion, premier extrait de l'album à venir. Il n'est pas prêt, mais en bonne voie. Éric Bureau est mon invité ce soir. Et on continue à parler du miracle, Céline.
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0: Moi, je dis pardon, pardon, pardon. J'ai complètement oublié le premier extrait du nouvel album de Céline Dion. C'est pas celui-là. C'est Dansons, la chanson signée Jean-Jacques Goldman. Et heureusement, mon invité Éric Bureau me l'a glissé à l'oreille. Bah oui, on a eu Dansons avant d'avoir Bonjour, pardon, bon. Merci. Mais Dansons, on va dire que tout le monde était un poil déçu par la voix, parce qu'il n'y avait pas d'envolée lyrique.
1: On était surtout content de la réentendre, oui, voilà. Après tout ce temps, en fait.
0: C'est
1: et
0: ça.
1: En fait, ce que Eric Benzi, qui est un collaborateur de Jean-Jacques Goldman et qui a travaillé sur 4 albums de Céline Dion, me racontait et que
0: vous mettez dans le hors-série, oui, une belle interview.
1: C'est que c'était en fait c'est avec cette chanson qu'elle a réappris à chanter.
0: D'accord.
1: Donc elle tenait à ce que ça soit la première chanson qui soit dévoilée, et puis bon. Voilà, une chanson avec Jean-Jacques, c'était aussi extrêmement symbolique et sentimental de sa part.
0: Donc, mon invité Éric Bureau, Emmanuel Marolles et aussi Pauline Conradson, que j'ai pas encore citée, mais qui dans ce hors-série interviewe le médecin de Céline Dion, parce que c'est important aussi d'avoir des nouvelles de ce côté-là. Voilà, la belle équipe de ce hors-série dispo partout, coûte un petit peu moins de 5 euros. Alors, pour le moment, sur ce comeback, vous n'avez pas interviewé Céline Dion, Éric, mais vous l'avez déjà interviewée, évidemment, dans votre carrière. Alors, est-ce que c'est vrai qu'elle est archi sympa? Tous les gens qui l'ont croisée ont dit, mais c'est pas du tout une star. Elle est hyper gentille, hyper simple.
1: Ouais, non, mais c'est vrai. J'ai mis longtemps avant de l'interviewer parce que, voilà, ça se mérite. Hein.
0: Elle est difficile d'accès.
1: Oui, ouais. Oui. Elle préfère aujourd'hui, je pense, et puis comme beaucoup d'autres stars, la télé.
0: Oui.
1: Bon. Que la presse écrite, même si on n'est plus vraiment presse écrite, on est presse audiovisuelle aussi maintenant.
0: Bah tiens.
1: Voilà. Mais, donc, 2019, c'était le jour de la sortie de son album Courage. C'était à côté de New York et c'était assez drôle parce que, en fait, c'était dans un tout petit hôtel à côté d'un aéroport. Enfin, c'était pas génial. Ça s'appelait Renaissance. Donc, en plus, avec son histoire et tout, oui. C'était vraiment voilà.
0: Ouais, spécial.
1: Et en fait, on s'est retrouvé dans une chambre d'hôtel et on s'est assis l'un à côté de l'autre sur un lit et puis on a fait l'interview comme ça. Elle m'a serré la main hyper fermement. Elle m'a remercié d'être venue de si loin, ce qui n'arrive jamais.
0: Oui.
1: Et puis voilà, c'était la première interview depuis la mort de René et c'était très à la fois très joyeux, très très émouvant. Enfin. Oui, oui, elle me parlait comme si je l'avais rencontrée déjà 10 fois.
0: Ah, c'est génial. Est-ce que c'est vrai, à l'inverse, qu'elle peut se taire pendant des semaines pour protéger sa voix et qu'elle communique avec ses proches sur des post-it?
1: Oui, c'est depuis qu'elle a perdu sa voix dans les années 90, fin des années 80, début 90, où elle avait des polypes sur les cordes vocales, etc. Le médecin lui avait dit, vous parlez plus pendant 3 semaines, sinon vous allez perdre votre voix.
0: Ah ouais.
1: Et donc, elle a pris cette habitude, à une époque en tout cas, de ne plus rien dire. Et de communiquer comme ça. En général, c'était le jour du concert ou c'était pas 3 semaines, heureusement. Là, je ne sais pas, franchement.
0: Parce qu'elle discute avec ses fans tous les soirs,
1: oui.
0: Quand même.
1: Alors, est-ce
0: et puis
1: que
0: elle
1: le
0: chante.
1: Reste... Oui,
0: ouais.
1: Est-ce que le reste du temps, elle ne parle pas,
0: ouais.
1: Je ne sais pas. Mais je pense que justement cet exercice qu'elle a de parler avec ses fans avant, de parler après, je pense que ça fait partie de tout ça.
0: Du coaching,
1: c'est-à-dire
0: de sa voix.
1: De son auto-coaching,
0: ouais.
1: De sa voix et de sa confiance en elle avant de monter sur scène et après. Je pense que ça y participe aussi.
0: Est-ce que vous pensez que c'est vrai qu'elle a assuré sa voix? On parle d'un contrat d'assurance de 37 millions de dollars.
1: Oui, je pense que c'est vrai.
0: C'est fou quand même.
1: Mais... Oui, mais moi, la question que je me pose aujourd'hui, c'est plutôt, est-ce que ces concerts sont assurés,
0: ouais,
1: par rapport à sa maladie?
0: Alors, qu'est-ce que vous avez comme info, puisque donc, vous avez pu avoir une interview du médecin, etc.
1: Oui, mais ça, c'est beaucoup trop touchy.
0: Oui, donc ça, ils n'en parlent pas.
1: C'est beaucoup trop touchy, ça.
0: Non. Et est-ce qu'on sait si elle a une routine, des choses qu'elle doit faire, qu'elle ne doit pas faire? Est-ce qu'elle a le droit d'aller au resto? Est-ce qu'elle a le droit de fumer des clopes?
1: Ah ben là, elle ne... Non, de toute façon, elle a jamais fumé et bu d'alcool,
0: ouais.
1: Justement. Pour préserver sa voix.
0: Bien sûr.
1: Enfin, et puis parce que je pense qu'elle aime pas trop ça.
0: Ouais.
1: Mais non, je pense qu'elle a une routine au Royal Monceau. Je suppose qu'elle fait des exercices avec une coach vocale. Je suppose qu'elle fait de la danse, du pilates, comme elle fait,
0: ouais,
1: depuis 2 ans.
0: Ouais.
1: Parce que ça fait partie de sa routine de travail.
0: De sa guérison.
1: Oui, de sa guérison. Et c'est ce que son manager nous dit dans le hors-série, c'est que sa maladie est sous contrôle, gérée, Mais d'ailleurs, elle a une équipe médicale avec elle, hein, bien sûr, à Paris. Mais effectivement, ça nécessite aussi qu'elle fasse très attention et ne sorte jamais. Elle ne sort jamais, sauf pour aller au concert.
0: Allez, j'en ai une petite dernière. Est-ce que c'est vrai que les riverains du Royal Monceau, qui est quand même dans un quartier très chic à Paris, se plaignent désormais du tapage nocturne?
1: Oui, c'est bon, on l'a constaté aux Parisiens.
0: Eh, bienvenue à Paris, hein. Nous, dès qu'on peut râler, vous savez.
1: Mais bon, 2h du matin, avec tout le monde qui chante pour que tu m'aimes encore.
0: Mais oui, c'est ça.
1: Voilà, ça leur arrive pas très souvent au Royal Monceau. Hein.
0: Ah là là.
1: Ça, c'est sûr.
0: Bon, eh ben, je vous souhaite une belle interview de Céline Dion. Soit là, donc, en septembre-octobre, ou alors au mois de mai prochain.
1: Mais je vous la souhaite aussi.
0: Merci Eric, et bravo aux Parisiens pour ce très beau hors-série.
1: Merci.
0: Qu'on vous offre tout de suite au Blind Test. À bientôt.
1: À bientôt.
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2: Décibel qui continue avec le blind test. Et puis dans vos petites oreilles, entre Jimi Hendrix et Joe Dassin, oui, on remonte le temps dans des styles très différents et on se régale. Au blind test, donc, à gagner, c'est le fameux hors-série dont nous parlions à l'instant avec mon invité Éric Bureau. Un hors-série du Parisien consacré exclusivement à Céline Dion, sa vie, son œuvre et son retour. Et Marielle est avec nous pour le gagner. Bonsoir Marielle.
3: Bonsoir Émilie.
2: Bienvenue, comment ça va?
3: Ben, ça va très bien, je vous écoute et ça va très bien. Je prends beaucoup de plaisir à écouter Céline Dion. Et...
2: Ah oui, ça fait plaisir. Eh bien ma chère Marielle, ça s'entend parce que vous avez le sourire dans la voix. Marie-Brigitte est aussi avec nous pour jouer. Bonsoir Marie-Brigitte.
4: Bonsoir Émilie, bonsoir Éric s'il est encore là et bonsoir à Marielle.
2: Bonsoir, merci beaucoup. Bon. Bah oui, Éric, il est dans le couloir, je pense, Éric Bureau, mais voilà, il est pas loin. En tout cas, il nous a laissé les exemplaires du hors-série sur Céline Dion. Et vous savez quoi? Vous en avez gagné un chacune. Avant de jouer, vous gagnez. Voilà, bravo.
4: Magnifique.
2: Bon, c'est normal, c'est normal. Moi, je préfère vous faire gagner avant de jouer. C'est plus simple.
4: C'est gentil.
2: Parce que maintenant que vous savez que vous ne repartez pas bredouille et que vous allez pouvoir tout apprendre sur Céline Dion, vous allez être parfaitement détendu pour jouer avec moi au blind test. Alors le principe, c'est que je vais vous passer trois chansons. Elles sont toutes sur le même thème, c'est le thème des fleurs. C'est des chansons françaises et il va falloir retrouver le plus rapidement le nom des interprètes de ces chansons. Ok ?
4: D'accord.
2: Voilà. Marielle et Marie-Brigitte, vu qu'on n'est pas à la télé et que vous ne pouvez pas appuyer sur le buzzer comme dans Question pour un champion, je vous propose de donner votre prénom avant de donner la réponse. Voilà, ça nous servira de signal pour savoir que vous y êtes et que vous êtes prête à proposer une réponse. D'accord?
4: D'accord.
2: Okay. Marie-Brigitte et Marielle, voici une première chanson fleurie. Dites-moi, qui chante ça? Pour le moment, il joue de la guitare, mais il va chanter dans 3 secondes.
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4: Marielle,
2: oui.

0: Georges Brassens, une jolie fleur dans une peau de vache. Bravo, vous aviez toutes les deux la bonne réponse, mais c'est Marielle qui a été un tout petit peu plus rapide. Allez, on continue. Vous avez pigé le principe, les amis, à la maison. Vous pouvez jouer aussi. Vous n'aurez pas de cadeau, mais voilà, ça vous entraînera. Puis vous nous appellerez. On joue au blind test, nous, tous les soirs du lundi au vendredi. Alors, qui chante celle-ci, cette chanson de fleurs?
1: Brigitte.
0: Brigitte.
1: Laurent Voulzy.
0: Oui, bravo!

Tiens, d'ailleurs, si vous n'avez pas encore lu sa biographie, eh ben, lisez-la, parce qu'elle est super bien. Un point pour Marie-Brigitte, un point pour Marielle. Tout le monde gagne, de toute façon, vous l'avez compris. Mais pour le plaisir, une petite dernière chanson fleurie. Qui chante ça ?

0: toutes les deux, meilleures candidates, franchement, très très fortes. Merci beaucoup.
1: Avec plaisir, Marie-Brigitte.
0: Toutes les deux, vous avez été parfaites, Marielle et Marie-Brigitte. Je vous envoie le hors-série consacré au retour de Céline Dion, hors-série du Parisien aujourd'hui en France, que vous trouvez aussi dans tous les kiosques près de chez vous. Et puisqu'on est sur les chansons fleuries, pour Marielle, pour Marie-Brigitte, et pour toutes celles et tous ceux qui aiment la belle chanson, voici Jonassin.

0: Blanc, quelle merveille cette chanson de 1970. Jolie collaboration entre Joe Dassin et le grand parolier Claude Lemel, qui avait été notre invité dans Décibel. C'est disponible en podcast, hein, c'était il y a un petit peu plus d'un an, mais voilà, il n'y a pas de problème, vous pouvez tout réécouter, soit sur l'appli ICI, l'appli Radio France, le site ICI.fr, enfin voilà, elle est quelque part cette émission, et elle était vraiment chouette parce que Claude Lemel, c'est juste un génie. Il a travaillé avec Joe Dassin, mais pas que, et c'est en plus un type absolument charmant, donc si vous n'avez pas écouté l'émission à l'époque, n'hésitez pas à la chercher.
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0: Nous sommes le 18 septembre, alors forcément, moi ça me fait penser à Jimi Hendrix qui nous a quittés le 18 septembre 1970. C'était à Londres et c'était l'année de ses 27 ans. Du coup, il fait partie de ce terrible club des 27, vous savez, comme Amy Winehouse ou Kurt Cobain ou Brian Jones, des artistes qui sont morts à 27 ans. Alors, Jimi Hendrix, franchement, je me souviens quand j'étais en quatrième, j'ai fait un exposé sur lui en classe d'anglais, tellement j'étais amoureuse de lui, parce que en plus d'être guitare héros, voix de velours, auteur-compositeur quand même de génie, enfin surdoué à faire des trucs que personne n'avait fait avant, en plus il était beau, mais incroyable. Et c'est pas Nicoletta qui dira le contraire, parce qu'il paraît qu'ils étaient très très copains. Copine, quand Jimmy venait jouer à Paris, grâce à Johnny Hallyday, qui lui-même était un soir à Londres dans un café musical et avait vu jouer Jimi Hendrix, il s'était dit, il faut que je le ramène à Évreux, à mon concert d'Évreux. Et donc Jimi Hendrix, son premier concert en France, était à Évreux, c'est quand même fou. Et ensuite, évidemment, il a fait l'Olympia en première partie de Johnny. Tout ça pour vous dire que pour l'anniversaire de la mort de Jimi Hendrix, évidemment, on va l'écouter, mais aussi que vous pouvez noter dans vos tablettes que le 6 octobre prochain, aux éditions Éric Bonnier, va sortir une nouvelle biographie de Jimi Hendrix, absolument excellente biographie française, et en français donc, signée Yazid Manou, qui est le plus grand connaisseur de Jimi Hendrix de l'hémisphère nord. Il sera bientôt notre invité d'ailleurs. Écoutons Castles Made of Sand, parce que c'est beau, et c'est déjà pas mal.

0: sur Access Bold as Love, le deuxième album du Jimi Hendrix Experience en 67. Il en avait sorti deux en 67. Enfin, c'était un génie. Ceci dit, il a bien fait d'en sortir très rapidement tant qu'il était encore là, hein, puisque il a eu que 3 ans de carrière dans la lumière, Jimi Hendrix. Ça lui a suffi pour changer le monde de la musique, hein. Mais que 3 ans. Il a été connu en 67. Il est mort en 1970. Une carrière éclair, mais pleine de lumière. Allez, après avoir écouté Hendrix, on remercie l'équipe de l'émission. Antoine Greffin, Alexandra Sackberg, Iris Guitoni, Thomas Demol et Mélodie Chaïb. Et venez demain à 19h pour les chansons préférées de Bilal Hassani.
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4: Bonsoir à tous et bienvenue sur ICI. Je suis très heureux de vous accueillir un peu partout en France. On risque d'ailleurs ce soir de s'arrêter près de chez vous, parce qu'il n'y a pas que Paris dans la vie. Alors on va aller aux quatre coins de l'Hexagone, on vous donnera la parole, comme on fait chaque soir, pour mettre en avant vos initiatives positives, pour découvrir ce que vous faites. Et ce qui marche également, tout est dans le titre de ce nouveau rendez-vous, pour une idée simple, partir en France chaque soir à la rencontre des lieux et des idées. Et pour ça, j'ai un invité à mes côtés. Il est producteur, il est animateur de télévision, de radio aussi, c'est un journal. Un dirigeant d'entreprise, il co-anime avec le prolongement de lui-même indiscutablement Laurent Fontaine l'émission Il y a que la vérité qui compte, diffusée sur TF1 puis C8, puis actuellement chaque jeudi soir sur W9. Il est aussi, depuis la rentrée, membre emblématique de notre famille ici, puisqu'il s'invite désormais chez vous, de 10h à 11h le samedi sur ICI Gironde, région que vous allez découvrir qui lui est cher, autour d'une rencontre, un lieu et une histoire. Donc il ne sera pas dépaysé ce soir. Il est également en librairie avec le petit traité de la jouissance à l'usage de ceux qui en rêvent aux éditions Très Daniel. Je reçois avec beaucoup de plaisir Pascal Bataille. Bonsoir Pascal Bataille.
5: Bonsoir Eric, merci de cette invitation.
4: Je suis ravi d'accueillir mon nouveau collègue de bureau.
5: À distance, mais très heureux d'avoir rejoint le réseau ici et puis d'être dans cette Gironde que j'affectionne. On en reparlera.
4: Oui, on reparlera
5: tous les samedis matins.
4: Non, mais on peut se dire que vous avez le plaisir de donner la parole aux Girondins.
5: Exactement.
4: Voilà, chaque week-end, ceux qui sont chers à votre cœur aussi, de partager leur métier, leur quotidien, c'est ça.
5: L'idée, c'est d'aller en immersion. Je m'invite chez eux et c'est ça que j'aime aussi, ce côté faire découvrir un univers. Et la radio, c'est formidable pour ça. Je vous apprends rien, Eric. Vous le faites tous les jours, mais c'est emmener les gens à la découverte non seulement d'une personnalité, mais aussi de lieux. Et la prise de son, c'est formidable, que les ambiances soient là, au-delà de la voix de la personne. Voilà, le faire rentrer vraiment mes auditeurs dans l'univers de cette personnalité que je découvre chaque semaine et qui a quelque chose d'intéressant, d'étonnant à nous faire partager.
4: Allez sur ici.fr pour podcaster, notamment vous pourrez retrouver cette aventure au cœur de la caserne des pompiers de Bigano. C'était il y a encore quelques jours. Bon, ce soir, c'est mon émission, c'est vous, chez vous que je vais aller, Pascal. C'est vous l'invité. Est-ce que vous êtes prêt à balader un petit peu dans votre France personnelle, dans votre cartographie?
5: Mais je suis là pour ça et je suis ravi que vous m'invitiez pour ça.
4: Alors, on remonte le temps et vous l'avez dit, vous êtes né à Bordeaux, hein, Pascal.
5: Oui.
4: Première carte postale. Allez, vous m'envoyez, vous savez, vous choisissez une carte postale en librairie, là, au bureau de tabac. Quelle photo vous choisissez?
5: Alors, étonnamment, c'est la première carte postale qui me vient tout le temps à l'esprit quand on me demande ma prime enfance. C'est pas Bordeaux, c'est le sable du Cap Ferret. Alors, on y reviendra, cet endroit cher à mon cœur. Je suis assis, j'ai peut-être 18 mois, et je suis assis sur le sable, et je fais une mine dégoûtée parce que j'ai horreur du contact du sable sur les mains.
4: Bah, c'est cool.
5: Et ma mère se moque de moi parce que j'essaie d'enlever le sable que j'ai sur les doigts, frénétiquement. Voilà. Et pour quelqu'un qui a cette passion pourtant pour le bord de mer et pour nos plages atlantiques, etc. Voilà, le premier souvenir, c'est moi en essayant de se débarrasser de ce sable sur les doigts.
4: Où est-ce que vous vivez, Pascal, quand vous êtes enfant? Dans une maison, dans un appartement?
5: Alors, j'ai beaucoup bougé, mes parents avaient la bougeotte et j'ai gardé ça d'eux. J'ai vécu en appartement d'abord, et puis j'ai eu la chance, j'avais un père médecin, je suis un privilégié, j'ai eu la chance d'avoir une enfance bourgeoise, et donc j'ai eu la chance aussi de vivre dans des maisons, dans le vieux Bordeaux, ces maisons avec cette pierre blonde du 18e siècle qui caractérise Bordeaux, comme d'autres villes en France, comme Aix-en-Provence, par exemple, on retrouve un peu cette même architecture.
4: Qui compte pour vous, parce exactement. Que votre papa vous y emmenait souvent, il me semble.
5: Tout à fait. Aix-en-Provence, j'y allais tous les étés pour écouter de la
4: musique,
5: de l'opéra. Voilà.
4: L'opéra.
5: Mon père était fan d'opéra et voilà. Donc, j'ai vécu en appartement, en maison, mais toujours dans le centre de Bordeaux.
4: Alors, je vous emmène dans une cour d'école, Pascal, et puis je vous plonge dans votre enfance. Vous allez dans une école de jésuites,
5: oui.
4: qui a une espèce de particularité, c'est que vous y restez, je sais pas si vous allez rester jusqu'au bout, mais en tous les cas, elle fait de la maternelle jusqu'à la fin du lycée, en fait.
5: Jusqu'à la terminale, oui. J'ai fait toute ma scolarité au collège Saint-Joseph de Tivoli, qui existe encore, qui est un très bon lycée. Mais effectivement, j'ai fait, je sais plus combien, combien d'années ça fait de la maternelle jusqu'à la terminale, mais un certain nombre, au moins 14 ans, chez les pères jésuites qui m'ont apporté beaucoup. C'est dans Bordeaux, près d'un très beau parc qui s'appelle le parc Bordelais, que évidemment les Girondins connaissent bien. Et ce premier jour à l'école, je m'en souviens encore.
4: Oui, parce que je vous laisse raconter, voilà. Vous avez inventé une nouvelle classe.
5: J'ai inventé une classe parce qu'en fait, j'étais tétanisé et comme beaucoup de petits-enfants, j'ai eu moi-même des quatre fils et la première rentrée, c'est jamais très facile. Et donc, j'étais en larmes, en pleurs et je m'accrochais au basque de ma maman et je lui dis, mais reste, il y a une classe pour les mamans.
4: Voilà.
5: Et ça me demeure encore, elle m'en parle encore aujourd'hui.
4: Ça donne des idées aux enfants. C'est marrant que vous en parliez encore aujourd'hui. Bon, cette cour d'école, voilà, vous allez y passer pas mal d'années, vous l'avez dit. Vous y repensez avec nostalgie, d'ailleurs. C'est une période insouciante, souvent agréable. Vous y repassez en plus devant, vous me dites qu'elle existe encore.
5: Oui, oui, bien sûr. C'est une période magnifique pour moi. Les jésuites, ce sont des... Alors moi, je ne suis pas croyant, mais j'ai été élevé, effectivement, dans la religion catholique et par des prêtres et des pères. Mais... Ils ont éveillé mon esprit et ma capacité de réflexion avec cette chose magnifique que Descartes nous a apprise, c'est le doute. Et en fait, je dois aux jésuites de ne pas avoir cru bêtement, de ne pas avoir la foi du charbonnier, parce qu'ils m'ont fait mettre en doute ce qu'ils m'enseignaient. Et voilà, je leur dois ce que je considère comme ma petite ouverture intellectuelle.
4: Mademoiselle Ganivette.
5: Ah, Mademoiselle Ganivette, c'était ma maîtresse en CE2.
4: Il y en a toujours des personnages comme ça qui nous ont marqués. Et plus que d'autres.
5: Oui, c'est marrant parce que je me souviens de peu de noms, mais elle, vraiment, je ne sais pas si elle est encore parmi nous, c'est tout à fait possible, et si elle m'entend, je l'embrasse très respectueusement. C'était une maîtresse très sévère, très exigeante, mais en même temps, ce genre de maîtresse qui vous donne envie d'apprendre, qui sait transmettre, voilà, donc à la fois dans l'exigence, mais aussi dans quand même, je dis sévère, mais dans la bienveillance. On parle d'un temps, mon cher Eric.
4: Pas si longtemps, Pascal.
5: Mais si, quand même.
4: Vous faites du mal.
5: Où la discipline était peut-être un peu différente.
4: Oui, mais ça vous donne aussi. Je vous trouve très rigoureux aussi dans votre façon d'être. Vous avez un côté didactique, je trouve.
5: C'est vrai. Ça m'a beaucoup. Et donc, Mademoiselle Ganivette.
4: Elle a
5: une importance énorme à l'orthographe. Et j'avais la chance, comme je le disais beaucoup, de pas faire de faute. Et un jour, j'ai fait une faute dans une dictée. Et elle m'a vraiment, humilié. J'ai eu honte.
4: Vous m'en parlez aujourd'hui, c'est qu'il y a un traumatisme.
5: Oui, il y a un traumatisme.
4: Vous l'avez pas oublié.
5: Devant toute la classe, elle a dit, mais Pascal Bataille, vous avez fait une faute.
4: Vous l'avez salué amicalement quand même. Hein.
5: Oui, non, mais je lui en veux pas. Au contraire, elle m'a.
4: Ouais.
5: Mais ça reste un souvenir marquant, d'avoir déçu cette enseignante que j'aimais beaucoup et à qui je dois certainement aussi un peu de cette rigueur, comme vous dites.
4: Pascal, on va parler un petit peu de nature et d'environnement. On va continuer évidemment de suivre votre parcours à Bordeaux. On découvrira aussi que dans ce lycée, à un moment donné, il y a un département de petites caméras qui, je ne sais pas si c'est le début de votre vocation, mais qui va vous permettre tout doucement de vous conduire là où vous irez aujourd'hui. Nature et environnement, en effet, avec la Revue des Merveilles, c'est l'occasion de changer de région et d'aller faire un tour à Bagnoul-sur-Mer. Écoutez Benoît Prospero qui nous rejoint.
6: Ah, et nous voici en présence d'une méduse qui ne ressemble à aucune autre. Nous sommes avec Issy Roussillon et Pascal Roman, biologiste marin au conservatoire de Bagnoul-sur-Mer. Et cette méduse, c'est la méduse œuf au plat. Et avant quoi que ce soit, pourquoi la méduse œuf au plat s'appelle la méduse œuf au plat?
7: Parce qu'en fait, elle a vraiment la forme d'un œuf au plat. Elle se trouve plutôt en surface. Elle a un disque plutôt blanchâtre, jaunâtre, avec au centre une sorte de zone plus renflée, plus foncée, qui donne vraiment l'impression que quand on la regarde par le dessus, on a affaire à un œuf au plat.
6: Oui, c'est vrai qu'on dirait vraiment un œuf au plat, c'est un peu dingue. Et au-delà de cet aspect,
7: elle a la particularité aussi, au niveau des tentacules, d'avoir des tentacules qui se terminent par des sortes de petites boules, qui sont des boules blanches ou bleues et éclatantes. ce qui fait que vraiment, on peut pas la confondre avec une autre espèce.
6: Voilà. Et là où l'on rentre dans le domaine de l'extraordinaire, c'est que la méduse œuf au plat ne vit pas seule, mais en symbiose, notamment avec des algues.
7: C'est bien ça, tout à fait. Donc cette méduse, comme les coraux des récifs coralliens, en fait, elle va héberger dans ses tissus, à l'intérieur de ses cellules, ces petites algues microscopiques qui font partie du phytoplancton et avec lesquelles donc elle va collaborer en quelque sorte, puisque la méduse va protéger ses algues, va lui amener aussi du gaz carbonique, elle va les exposer à la lumière puisqu'elle est près de la surface.
6: Ça, c'est ce qu'apporte la méduse aux algues. Mais qu'apportent les algues à la méduse?
7: Et les algues, en contrepartie, vont faire de la photosynthèse et donc finalement, grâce justement au gaz carbonique, grâce à la lumière, grâce aux nutriments aussi que leur ramène la méduse, va lui amener en fait en quelque sorte de la nourriture, elle va produire finalement l'algue de la matière organique. Ça va faire une vraie collaboration.
6: Eh ben voilà, c'est pas mal hein, finalement pour une algue d'habiter dans une méduse, Pascal Roman.
7: Oui, finalement ça fait une sorte d'hôtel hein, parce qu'il y a ces algues à l'intérieur et puis elle vit aussi entourée de petits poissons qui se cachent à l'intérieur des tentacules.
6: Avec des poissons qui, comme les algues, vivent en symbiose avec la méduse œuf au plat.
7: Ce sont des petits poissons, alors généralement des petits chinchards, des petits poissons gris qui vivent en pleine eau, des petites céréoles aussi qui vont vivre vraiment tout autour de la méduse et quand un prédateur s'approche, qui vont rentrer donc ces petits poissons à l'intérieur des bras de la méduse pour se protéger.
6: Et quand on regarde la méduse œuf au plat, du coup, qu'est-ce qu'on voit?
7: Donc quand on les observe généralement, on voit ces méduses qui flottent près de la surface, très colorées, et on a souvent une couronne de petits poissons comme ça qui vont naviguer autour. C'est vraiment fascinant.
6: Et je dirais même plus, c'est une merveille. Merci Pascal Roman, biologiste marin au conservatoire de Bagnols-sur-Mer. Merci ici Roussillon. Photo de la méduse œuf au plat à retrouver sur ici.fr.
4: Pascal Bataille, connaissiez la méduse œuf au plat?
5: Pas du tout, et je vais pas regarder mes œufs au plat de la même façon ce soir, mais je trouve quand même que bravo pour ce reportage. Ouais. Ça nous redit à chaque fois à quel point la nature est magique et magnifique. Et tout, vous voyez, cette symbiose entre ces organismes qu'a priori, pour lesquels on n'a pas forcément beaucoup de sympathie, les algues, les méduses.
4: Et vous n'en avez pas peur, on m'a dit.
5: Alors, j'en ai pas peur, mais je ne vais pas non plus.
4: Les algues de l'océan, vous en avez vu souvent, j'imagine.
5: Oui, il y en a beaucoup. Il y en a eu beaucoup cet été, d'ailleurs, sur les côtes atlantiques.
4: Pascal Bataille est votre invité jusqu'à 21h. On va continuer de se balader dans le quartier historique, peut-être près de la rue Sainte-Catherine, du côté de Bordeaux. On parlera de sport aussi, parce qu'il a fait beaucoup de sport il y a quelques années, Pascal. Le tennis, l'athlétisme, le basket. Et puis voilà sa carrière qui va débuter petit à petit, que l'on retrace ce soir sur votre radio, ici.
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4: Et pour s'ambiancer en ce début de week-end, Bronx qui beat avec Small Town Boy sur ICI.

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2: Et avec votre invité qui est animateur, producteur, créateur, chef d'entreprise, auteur, son livre dont nous parlerons d'ailleurs avant 21h est très positif. Petit traité de la jouissance à l'usage de ceux qui en rêvent. Il est sur W9 avec son complice Laurent, que l'on salue chaque jeudi face au rideau le plus célèbre de ce pays dans Il n'y a que la vérité qui compte. Et puis il est sur ICI Gironde désormais chaque samedi de 10h à 11h sur votre radio. Et on salue toute l'équipe d'ICI Gironde. Bon Pascal, on a parlé un petit peu de cette enfance à Bordeaux, dans le quartier Saint-Pierre. Pas seulement, vous avez beaucoup bougé, hein, ça vous l'avez dit. Il n'y a pas de hasard, je l'ai évoqué tout à l'heure, dans cet endroit jésuite, ce collège, lycée, enfin voilà, de la maternelle et de lycée. Je découvre qu'un petit peu sur la fin, hein, où il y a effectivement un département avec des petites caméras et vous allez faire vos premiers reportages.
3: Oui, on avait, effectivement, ils étaient assez précurseurs. On avait un petit laboratoire audiovisuel. Effectivement, on s'est un tout petit peu initié à ce moment-là à la caméra.
2: Et vous pensez à ça déjà ou c'est pas encore vraiment dans votre
3: tête? Non, j'y pense pas encore vraiment. C'est le journalisme, c'est venu un petit peu, pas longtemps après, mais un petit peu après. Et donc, je me rends compte à ce moment-là que j'aime bien être celui qui pose des questions, mais j'aime pas du tout être devant la caméra. Parce qu'à l'époque, il faut le savoir, et ça m'a duré quand même quelques années encore, je suis maladivement timide et je perds beaucoup mes moyens quand je suis exposé. Voilà.
2: Ça va mieux quand même. Après tout
3: ça va mieux, je suis soigné.
2: Pascal. Bon, je parlais, il y a eu un petit peu de sport, hein, du tennis, de l'athlétisme, du basket, de l'escrime. Vous avez essayé à plein de choses.
3: Oui, j'aimais le sport, j'adorais le sport. J'avais la chance d'avoir un corps plutôt athlétique. J'étais grand, très grand pour mon âge même, puisque j'ai grandi jeune. Et donc, oui, j'ai fait beaucoup de basket. J'ai fait de l'escrime aussi, ce qui est un très beau sport dans lequel la France excelle plutôt en général.
2: Ouais.
3: Et puis, j'ai été très sportif jusqu'à ce que je me blesse très gravement il y a 25 ans maintenant et que malheureusement ça réduise beaucoup mes capacités.
2: On a parlé de Bordeaux, mais c'est le Cap Ferry qui compte aussi pour vous parce qu'il y avait une maison familiale. Je crois que vos parents avaient une maison là-bas.
3: Il y avait une maison familiale, il y avait des rendez-vous très très fréquents au Cap Ferry, que ce soit avec mes parents, même on partait en camping avec des copains adolescents sur nos mobilettes. Depuis Bordeaux, on mettait 2h30 à rejoindre le Cap Ferry, mais on était très motivés. Et c'est vrai que ce Cap Ferret, pour moi, c'est là où sont mes vraies racines. Et tout au long de ma vie, tout au long de ma carrière, même quand j'étais très sollicité à Paris, mais il n'y a pas que Paris dans la vie, Eric, vous le savez. Et donc, j'ai fait en sorte de, hiver comme été, comme automne, comme printemps, d'aller un week-end sur deux me ressourcer au Cap Ferret. Voilà, sauf exception, mais voilà, c'était très important pour moi d'aller là-bas, de retrouver un peu mes racines, les gens, les vrais gens authentiques. Qu'on ne croise pas tous les jours dans les médias non plus.
2: C'est vrai. Et voilà. Votre papa, vous l'avez évoqué tout à l'heure, il est professeur, il est psychiatre, il est psychanalyste. Votre maman, c'est Roselyne, je crois.
3: C'est ça.
2: Qu'est-ce qu'elle faisait d'ailleurs? Bien sûr. Elle faisait quoi, Roselyne, comme métier?
3: Alors, elle s'est occupée de ses quatre enfants.
2: C'est déjà beaucoup de travail.
3: Et puis ensuite, elle a travaillé, elle était agent immobilier. Et avec beaucoup de talent et de passion, elle adorait ça. Elle m'a transmis aussi cette passion pour la pierre, pour la décoration, etc. Et voilà, et je l'embrasse fort parce qu'elle vit à Biarritz, autre coin de France.
2: Votre frère aussi, il y a un de vos frères.
3: J'ai un de mes frères aussi qui a une maison là-bas. Et elle se porte bien malgré ses... Elle va fêter la semaine prochaine ses 91 ans.
2: Voilà. Eh bien alors, avec un peu d'avance, même si ça ne se fait pas, je lui souhaite un bon anniversaire. Est-ce que ce son, ça vous parle, Pascal Bataille?
3: C'est une cloche, une église,
2: oui,
3: sans doute.
2: Est-ce que c'est pas un souvenir particulier avec votre papa? Qui vous a plu un peu partout en France.
3: Alors, plusieurs souvenirs. D'abord parce que dans Bordeaux, on a habité longtemps en face d'une église, figurez-vous, l'église Saint-Seurin. Et donc, cloche, je l'entendais beaucoup.
2: Il était fan des églises.
3: Il était fan des églises et on a passé des week-ends, des dimanches entiers à sillonner les routes de Gironde et d'ailleurs pour visiter des églises romanes, des églises gothiques, etc. Il était fan d'architecture, il était fan de tout ça. Et pas toujours très soucieux de ce qui nous intéressait, nous, mais au moins... Il fallait suivre, monter dans la voiture et puis hop, et on s'arrêtait, allez, une église de plus, regardez comme c'est beau les enfants, et bien, finalement ça m'a donné, je pense, le sens du beau. Il faut savoir parfois forcer un peu ses enfants à découvrir des choses.
2: Alors, j'ai des lieux, j'ai Carcassonne, j'ai le Lot-et-Garonne, le Tarn, ça c'est des souvenirs particuliers.
3: Oui, beaucoup de vacances aussi là-bas. On avait ma famille maternelle avait une maison dans le Tarn et donc j'ai découvert. Alors ça s'appelle Saint-Géry, c'est à Rabastens dans le Tarn. Voilà.
2: Ok, mais c'est bien de citer tous les endroits. Parce que j'adore quoi. Alors je change de région et je vous emmène là où la mer est un petit peu plus forte parce qu'on va parler un petit peu de voile. Mm-hmm. Je vous emmène en Bretagne parce que vous allez aussi découvrir la Bretagne et d'ailleurs vous allez faire des régates, vous, Pascal Bataille.
3: Oui, j'ai fait aussi beaucoup de voile au chapitre sportif. Moi, je vous l'avez compris, j'ai une passion pour la mer, j'ai même un besoin. Pour moi, habiter une ville où il n'y aurait pas de fleuve, par exemple, ou un lac, ça serait compliqué. Et donc, la Bretagne, j'ai fait des stages de voile, des compétitions aussi. Et puis après, j'ai retrouvé la Bretagne dans ma... puisque j'ai épousé une Bretonne, qui est la maman de mes deux fils aînés. Et donc, qui avait des attaches en Ille-et-Vilaine, dans la région de Dinard, Saint-Malo, Saint-Briac, Saint-Lunaire, c'est magnifique. Et donc j'ai mieux découvert la Bretagne ensuite adulte avec Bénédicte, ma première femme.
2: Alors il y a plein d'autres endroits, la Méditerranée, on n'en a pas beaucoup parlé, on a évoqué Aix-en-Provence parce que votre papa vous y emmenait souvent pour des airs classiques. Il y a le camping, vous l'avez évoqué tout à l'heure, votre camping de potes c'était dans les Landes.
3: Oui. On allait ou au Cap Ferret ou vers Parentis dans les Landes, près du lac. Et moi, j'ai toujours aimé le camping. D'ailleurs, j'ai fait aussi du camping dans d'autres pays que la France. Ce côté, effectivement, un peu roots, un peu comme ça à la One Again, où on peut débarquer, se poser n'importe où. Je trouve que c'est une façon hyper sympa, hyper agréable de voyager, surtout quand on est jeune et qu'on a peut-être un peu moins besoin de confort que le vieillard Kakoshim que je suis devenu.
2: Alors après toutes ces belles réflexions que vous faites à l'auberge, qui était votre café, il me semble, à Bordeaux, à 17 ans...
3: On faisait le mur, là.
2: Ah bah oui. 17 ans, vous partez à Paris, prépa, normal sup, à Henri IV, déracinement, important pour vous, vous découvrez la Paris. Et vos fenêtres de jeunes étudiants, si j'ai bien compris, données sur la coupole du Panthéon, ce qui vous a permis de rêver un petit peu dans un premier temps.
3: Vous imaginez, vous êtes étudiant en lettres et en philo, et vous êtes dans un dortoir où il y a 100 mecs, sans lits, là, et puis des fenêtres, donc c'est le lycée Henri IV à Paris, et puis votre fenêtre, elle donne sur quoi? Sur la coupole du Panthéon illuminée le soir. Et vous vous dites, il y a pire comme exemple, aux grands hommes de la patrie reconnaissante. Bon, alors ça vous donne peut-être des idées, j'en sais rien, des ambitions, mais bon, cela dit, les conditions étaient un peu rudes aussi, vous savez, c'est vraiment les dortoirs à l'ancienne, 50 lits d'un côté, 50 lits de l'autre, et au milieu la rangée de lavabo, et puis voilà, mais très heureux dans cette ambiance et cette émulsion intellectuelle, et c'est des belles années ça aussi.
2: Je vais évoquer dans un instant tous les diplômes que vous avez obtenus jusqu'à une rencontre importante qui sera déterminante dans votre vie, et puis la suite. Je vous emmène dans une autre région, Pascal, parce qu'ici, ça entreprend, dans toute la France, on entreprend, et ça marche. Aujourd'hui, Catherine Quicandon vous propose une idée qui va vous faire aimer ce qui est bien souvent une corvée.
4: À Reims, faire son lit ne ressemble plus à ça.
5: J'ai failli crever une fois en essayant de changer mon lit, c'est pas une blague. J'étais en train de me débattre là dans ma housse avec ma couverture et sans faire exprès avec mon pied, j'ai tapé dans l'énorme miroir en métal de ma chambre, un truc super lourd.
4: Et pour cela, nous pouvons remercier Sophie Barbier qui a créé Housebed, un système breveté qui permet de changer sa housse de couette plus facilement et sans effort.
6: C'est une housse qui est zippée avec des fermetures éclair invisibles qui permet d'être ouverte en portefeuille. Et à l'intérieur, il y a un système de maintien de la couette pour qu'elle reste justement bien dans les coins. En hiver, ça permet de rester bien au chaud et de ne pas avoir la couette qui part en bas de la housse.
4: Et ça, nous sommes tous d'accord, c'est très agaçant. Le système dont parle Sophie, ce sont des petites pinces qui permettent de changer la housse à plat sur le lit avec une ergonomie qui vous garantit zéro effort et zéro douleur. Pour développer son activité, Sophie a plusieurs partenaires.
6: Dans les Vosges, dans les Ardennes. Mais là, ça se restructure un petit peu. Donc, ça va. Les choses vont évoluer pour permettre aussi de pouvoir produire plus sereinement sur de plus grandes quantités. Il y a déjà une partie de la production qui est délocalisée. Et on va du coup devoir tout délocaliser sur la Tunisie.
4: L'idée est partie de la problématique du handicap et des troubles musculo-squelettiques, notamment dans l'hôtellerie. Mais en fait, Housebed facilite la vie de tout le monde. J'ai bien dit de tout le monde, donc vous n'avez plus d'excuses. Mais comment Sophie, qui a travaillé dans la pharmacie, l'immobilier et l'événementiel, en est arrivée à entreprendre ?
6: J'ai fait une petite cascade involontaire à cheval et j'ai eu du coup le bras immobilisé pendant plusieurs semaines. Et puis on se rend compte de choses qu'on percevait pas du tout auparavant. Et c'est vrai que la housse de quest était déjà compliquée, mais avec un bras en moins.
4: Eh ben, c'est encore plus galère et nous voyons tous de quoi elle parle. Pour acheter une housse de couette qui va vous changer la vie, rendez-vous sur le site internet housebed.fr, housebed.fr. Sophie aimerait développer la vente dans des magasins physiques et équiper des chambres d'hôtes et des gîtes. Merci à Yannick Cusy d'ici Champagne-Ardenne pour cette idée.
7: Housebed.
4: Ici, ça entreprend dans la Marne avec Housebed, une housse de couette vraiment chouette.
2: Bon, je ne vais pas vous demander, Pascal Bataille, si vous faites votre lit, mais...
3: Ben, ça m'arrive, bien sûr. Heureusement.
2: Parler des hôtels et des gîtes, ça tombe bien parce que... Vous aussi, vous avez entrepris, vous aussi, vous avez investi, notamment dans le Perche. Mm-hmm. Vous avez encore un bel endroit que vous allez nous faire découvrir d'ici quelques minutes. C'est Pascal Bataille qui est votre invité. L'arrivée à Paris, la maîtrise de philosophie, le diplôme en lettres modernes à la Sorbonne, un DESS en technique d'information. Bon, tout ça, ça avait commencé aussi à Sud-Ouest, à Bordeaux, hein, avec les premiers stages. Qu'en est-il de la suite de son parcours et de sa carrière ? Je serai où ? Je resterai sur ICI.
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2: Et 100% nouveauté, c'est Pierre Demar qui nous rejoint sur ICI.

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3: Avec Spot, le département de l'Eure transforme les lieux qui ont inspiré Claude Monet.
2: Serge Baillivet.
3: Coïncidant avec les Journées européennes du patrimoine, le département de l'Eure a donné carte blanche à 5 artistes contemporains qui investissent les hauts lieux du patrimoine impressionniste à Vernon et Giverny. À l'occasion du centenaire de la disparition de Claude Monet, à partir d'aujourd'hui et jusqu'au 5 décembre, vous pourrez découvrir des œuvres et des lieux comme l'ancien hôtel Bodhi et l'église Sainte-Radegonde de Giverny, la collégiale Notre-Dame, le vieux moulin et le château des Tourelles de Vernon. Il y a notamment des visites guidées de la maison Pierre Bonnard à Vernon tous les mois avec l'installation de l'artiste Flora Moscovici. Rendez-vous samedi 26 septembre à 10h, 11h, 14h30 et 16h. Alors attention, c'est gratuit, mais vous devez impérativement réserver. Vous vous connectez sur normandie-tourisme.fr.
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4: Et qu'est-ce qu'on se régale hein, depuis 20h avec Pascal Bataille qui a participé à la création de la première agence presse pour les radios privées, qui deviendra journaliste et puis il va travailler ensuite à l'AFP. C'est un amateur de littérature, d'art, de philosophie. Il est déjà l'auteur d'ailleurs du petit traité du silence, lauréat du prix Jean Nouin l'an passé. Il publie là, ces jours-ci, le petit traité de la jouissance à l'usage de ceux qui en rêvent. On en parlait avant 21h aux éditions Très Daniel. Journaliste et producteur, il a remis au goût du jour l'importance de mettre des rideaux à nos fenêtres et de ne jamais mentir. Je suis avec Pascal Bataille. Pour ceux qui n'auraient pas compris, c'est pour, il n'y a que la vérité qui compte, c'est le jeudi. C'est toute la nuit d'ailleurs, j'ai vu, c'est même pas...
5: C'est la nuit
4: Pascal Bataille de Fontaine.
5: C'est la télévision d'aujourd'hui, vous savez, on rentabilise, donc on diffuse, on rediffuse, on rediffuse. Mais oui, effectivement, les vrais passionnés, ils peuvent regarder, il n'y a que la vérité qui compte, une bonne partie de la nuit.
4: On en dira un mot parce qu'on parlera de Laurent, on ne peut pas ne pas parler de Laurent à un moment donné. Bon, vous avez toujours diversifié vos activités, on a déjà évoqué plein de choses que vous avez fait depuis le début. Vous l'avez fait aussi par rapport à des endroits en France, c'est-à-dire que quand vous allez dans un endroit, vous pouvez tomber amoureux d'un endroit et vous avez aussi parfois envie d'investir. On parlait d'entrepreneuriat tout à l'heure. Vous êtes lancé sur ce projet d'hôtel qui était au Cap Ferré, qui s'appelait Côté Sable. Mmh. Vous n'avez plus, hein, je crois, aujourd'hui.
5: Je viens de le vendre, oui.
4: Voilà. Et puis, il reste Côté Parc dans le Perche. C'est quoi Côté Parc du côté de Rémalard, si j'ai bien noté?
5: Alors, c'est un petit hôtel, un petit boutique hôtel, comme on les appelle. C'est-à-dire qu'il y a très peu de chambres, il y a moins d'une dizaine de jolies chambres avec un petit spa, etc. C'est un endroit qu'on a créé avec. Mon ex-femme, mais néanmoins meilleure amie, qui le gère en partie avec sa sœur. Ouais. Donc, en plein cœur du Perche, Rémalard, c'est pour vous situer, c'est entre Nogent-le-Rotrou, Mortagne-au-Perche et Belém. Vous voyez,
4: c'est pile le Perche,
5: ce triangle magnifique. Et donc, c'est pile au milieu de tout ça. Et en fait, j'avais ce projet de créer un hôtel au Cap Ferré. Je n'arrivais pas à trouver le bon endroit. C'est compliqué là-bas. Et puis, on s'est dit avec ma femme et son frère, pourquoi on n'en ferait pas un dans le Perche. Et en fait, ce qui est important, c'est que je suis tombé, moi, amoureux de cette région, en tombant amoureux de ma femme. Mmh.
4: Comme vous étiez tombé amoureux de la Bretagne, voilà, avec votre première épouse.
5: À l'époque, effectivement. Et je pense que les lieux, les gens, c'est souvent lié. Ah, oui. Et j'ai découvert cette campagne magnifique qui est celle du Perche.
4: Ça, c'est vallonné.
5: C'est l'Orne, bien, c'est très vallonné. Ouais. Je savais pas avant d'aller là-bas, je crois qu'il y avait autant de nuances de vert dans la nature. C'est incroyable. Et voilà. Et donc, j'ai eu envie. L'idée. Je pourrais pas investir dans un endroit que j'aime pas.
4: Vous voyez, c'est ce que je vous disais.
5: Voilà, ouais. Mes démarches d'entrepreneur, c'est souvent, même essentiellement, lié à une nécessité de m'ancrer quelque part et de contribuer un peu à l'économie locale, très modestement, à mon petit niveau. Mais voilà, je trouve que quand on aime un endroit, ben c'est important aussi de lui rendre un petit peu de ce qu'il vous donne, créer des emplois, etc. Mais je pourrais pas faire ça dans un endroit où je ne serais pas.
4: Ça s'appelle Côté Parc, j'en parle pas plus, sinon on va m'accuser de publier reportage. C'est vrai que la maison de famille, c'était à Saint-Lunaire et Saint-Briac, ça c'était plus...
5: Première épouse.
4: Ça, c'est
5: je suis en très bon terme avec les deux.
4: D'ailleurs, c'est marrant parce que pour préparer cette émission, donc la première est en Bretagne, la deuxième est dans le Perche, et vous avez dit à Catherine Quicandon, je cherche quelqu'un à Strasbourg, là, je cherche l'Alsace. C'est vrai?
5: Non. C'était un joke, mais effectivement...
4: Si je peux rendre service, moi.
5: Comme écoutez, je suis célibataire, non, je suis vrai, un cœur à prendre, mais je suis très heureux dans mon statut de célibataire.
4: Mais vous rencontrez personne au Pays Basque.
5: Mais on rencontre je rencontre des gens partout. C'est merveilleux. C'est effectivement. Et puis quand, dans mon émission sur Ici Gironde, je vais aussi à la rencontre d'hommes et de femmes exceptionnels. Mais
4: j'ai compris pourquoi vous faites cette émission.
5: je cherche un futur élu de mon cœur. Non. Mais non, ce qui est important effectivement dans cette démarche de ce que vous soulignez, c'est que voilà, c'est ce que je disais il y a un instant, les lieux c'est aussi des personnes, les personnes c'est aussi des lieux, ils ont des ancrages, ces personnes-là elles ont des en l'occurrence, et découvrir une personne c'est aussi découvrir les lieux qu'elle aime et s'y attacher aussi. Donc je parlais de Strasbourg à votre assistante parce que en préparant l'émission, parce que je connais très mal par exemple l'Alsace, c'est l'est de la France, je connais très mal, et voilà, c'est une envie que j'ai.
4: Alors je sais que vous aimez bien l'arrière-Pays Basque, on a parlé de votre maman et de vos frères qui vivent dans le Pays Basque, on pourrait parler de Guétari, d'Espelette, de Saint-Jean-de-Luz, mais je vais vous emmener ailleurs là, on va parler de la région d'Annecy. Je crois que vous avez un copain, puisque vous parlez des gens qui est associé à ça, via une association qui compte, vous l'avez évoqué tout à l'heure, hein, c'est la recherche de maladie de Charcot, donc vous êtes ambassadeur, et du coup c'est un peu comme ça que vous avez découvert la région d'Annecy.
5: Oui, c'est mon ami Lorraine Vivier, qui est atteinte de la maladie de Charcot depuis 5 ans, qui est une femme magnifique, qui est ambassadrice elle-même de l'ARSLA, l'association pour la recherche sur la maladie de Charcot, sclérose latérale amyotrophique, le nom scientifique, et Lorraine, que je connaissais parce qu'elle avait travaillé notamment dans mon hôtel, est venue me voir en me disant je viens d'être diagnostiqué de la maladie de Charcot, j'ai envie de m'investir, j'ai envie de m'appliquer, et on est partis ensemble en binôme dans ce combat qu'elle mène toujours, même si malheureusement son physique décline beaucoup. Et c'est elle qui m'a ensuite amené dans sa région, la région d'Annecy. Et j'ai découvert, grâce à elle, la Haute-Savoie et la Savoie.
4: Et le lac, parce que vous l'avez dit, l'eau est très importante pour vous.
5: Et j'ai découvert effectivement cette ville magnifique où les gens sont extrêmement sportifs. Vous pouvez pas vous balader dans Annecy sans croiser 150 joggeurs, des gens qui...
4: Ils sont tous fins.
5: Ils sont tous sveltes. Et ils nous donnent des complexes.
4: Parce que la ville, je vais pas, moi.
5: Voilà. Mais en tout cas, c'est là aussi, c'est attaché à une personne, Lorraine, que j'embrasse fort, qui mène ce combat extrêmement compliqué, qui est celui de la maladie de Charcot, maladie sur laquelle il faut aider, parce que on a besoin de trouver à tout prix un remède.
4: L'eau, très important, je l'ai dit pour vous. D'ailleurs, l'eau, il y a la Seine aussi. Hein. Vous avez toujours vécu sur la rive gauche. Vous nous expliquerez peut-être pourquoi dans un instant. On change de région. Si vous trouvez qu'il y a trop de pubs, non pas sur W9, mais sur le bord de nos routes, eh bien, à force de les voir, Pascal, on finit parfois à plus vraiment les remarquer. Pourtant, ces panneaux qui occupent une place importante dans nos paysages, que l'on voit avec la carte Michelin sur les genoux quand on se balade, voilà, on peut les voir, ça influence aussi nos habitudes de consommation. Figurez-vous qu'une commune a décidé de remplacer ses publicités par des œuvres d'art. Un reportage de Robin Bernot avec Fabien Leduc et Ici Provence.
6: À Bouc-Bélair, entre Marseille et Aix-en-Provence, la mairie a décidé de faire retirer plusieurs panneaux publicitaires.
7: Je trouve que c'est bien d'en retirer parce qu'il y en a trop, quoi.
6: Vous voyez ces panneaux publicitaires au bord des routes, ceux qui vous annoncent un fast-food dans deux ronds-points ou un magasin de meubles à moins de 5 minutes? Eh bien, à l'entrée de la ville, sur ce grand axe routier, la publicité est devenue trop présente. C'est en tout cas le constat de Lilia, fleuriste, qu'a rencontré notre reporter Fabien Ledu.
8: Regardez devant chez moi combien de panneaux j'ai. Vous commencez par exemple ici, Total, un panneau. Là, on est à la Mounine, 2-3 panneaux. Vous montez en face la boulangerie, il y a 2 panneaux. Ça cache la visibilité, le panorama. Il y a trop de panneaux.
6: Alors, face à cette situation, la mairie a d'ores et déjà décidé de faire retirer 14 panneaux publicitaires. Elle annonce également la réalisation d'une cartographie précise de tous les affichages présents sur son territoire. Objectif, vérifier vérifier que les panneaux sont conformes à la réglementation, mais aussi réduire la pollution visuelle et les incitations à consommer. Écoutez Mathieu Pietri, le maire d'Hiver Droite de Bouc-Bel-Air.
9: L'idée, c'est d'enlever notamment les grands panneaux publicitaires, les 4x3, et on installe en lieu et place des œuvres d'art, des reproductions, quelque chose de différent de l'ultra-consommation que nous offrent aujourd'hui ces panneaux.
6: Sur place, les habitants rencontrés par Ici Provence semblent plutôt séduits par la mesure. Ici, ça marche, mais vous, qu'en pensez-vous ? Écoutez l'avis d'Adrien.
7: Je trouve que ça gâche un peu l'image de la France, enfin, les paysages, etc. Et ça dénaturalise complètement les villes et tout, quoi.
6: Cela veut-il dire que nous sommes trop exposés à la publicité, parfois même sans nous en rendre compte ?
7: C'est, en vrai, j'ai envie de te dire, c'est le monde dans lequel on vit en ce moment, quoi. Enfin, le 21e siècle, quoi. Et je pense qu'il y en a vraiment beaucoup trop. Même là, on le voit sur Snapchat. Maintenant, c'est devenu. Enfin, il y a plein de pubs. C'est faut payer un abonnement pour ne pas avoir de pub, quoi. Donc ouais, c'est un peu trop, quoi.
6: Alors supprimer ces panneaux, pourquoi pas? Mais n'oublions pas qu'ils permettent aussi aux commerçants locaux de se faire connaître, eux qui ne disposent pas des mêmes moyens que les grandes enseignes. Alors plutôt que de tout supprimer, pourquoi ne pas chercher un juste équilibre? Moins de panneaux, mais toujours une place pour les commerces de proximité.
4: Robin Bernot avec les équipes d'Ici Provence. Ça vous inspire, Pascal Bataille, ces pubs sur la route, ces panneaux?
5: Je trouve l'idée géniale. Alors évidemment, ça ne va peut-être pas faire plaisir ni aux publicitaires, ni aux afficheurs et ni aux marques, mais je trouve ça sublime. Et l'idée de remplacer ça par des œuvres d'art, très très belle idée. Et ça me fait penser à une marque de téléviseur qui fait ça aussi, parce qu'il n'y a rien de plus moche qu'une télé. On ne va pas faire de pub, mais je trouve ça très beau, cette idée de mettre une œuvre d'art dans l'écran de la télé quand elle n'est pas allumée.
4: Voilà. C'est pas mal. On a beaucoup parlé du Cap Ferré, qui est une région, enfin, qui est un endroit qui a compté durant votre enfance et encore aujourd'hui, puisque vous y vivez en alternance avec Paris. Est-ce qu'il y a une plage en particulier que vous aimeriez mettre à l'honneur de votre région, Pascal?
5: Oui, la plage du Mimbeau, pour ceux qui connaissent, c'est sur la Conche, en plein cœur du Cap Ferret. C'est une sorte de la Conche, est une sorte de mini bassin d'Arcachon dans le bassin d'Arcachon. C'est délimité par un joli banc de sable qu'on appelle le Mimbeau. Et cette plage là, j'essaie d'y passer tous les jours, moi, quand je suis au Cap Ferret, quelle que soit l'heure, quel que soit le moment. Je m'arrête 10 secondes, parfois je reste un quart d'heure. Et à chaque fois, c'est des paysages, des couleurs, des points de vue différents. C'est selon la marée, selon la météo, évidemment. Et je ne m'en lasse jamais. Il ne faut jamais être blasé, en fait.
4: Il n'y a pas photo, quoi.
5: Il n'y a pas photo.
4: Pour le petit clin d'œil. J'essaie toujours de faire des petits clins d'œil. Vous l'avez, la référence, vous qui nous écoutez? Oui, il n'y a pas photo. C'est une des émissions, entre autres, que Pascal a animées avec Laurent.
5: Vous savez que c'est très bien, toutes les émissions qui commencent par IA, elles ont un grand succès.
4: Je l'espère. Et je vous en remercie. Je ne vois pas du tout à quoi vous faites allusion. On se retrouve dans Il n'y a pas que Paris, dans la vie, avec Pascal Bataille, pour la dernière ligne droite. Encore plein de lieux à visiter. Vous restez avec nous sur votre radio ici. Salut encore à Ici Jérôme, parce que Pascal, il y est tous les samedis, c'est-à-dire dès demain, 10h, 11h.
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4: Et c'est Louane pour jour 1, petit souvenir sur votre radio ici. Show.

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2: Avec Pascal Bataille, votre invité qui a travaillé sur Canal Jimmy. Il a fait ses débuts à la télévision en 1991. Et ouais, il a travaillé aux côtés de Jean-Pierre Pernaut. Il a même produit Christophe de Chavannes pour Coucou, produit La Méthode Coé. Ça, c'était sur TF1. Il a créé des sociétés de production. J'oublie pas que vous avez produit des fictions, des dessins animés, des films, fait de la radio. Et on ne peut pas oublier votre rencontre avec votre jumeau lors d'un concours de grands reporters. Il reste indissociable de votre vie. D'ailleurs, il suffit d'écouter ça pour savoir de qui on parle. Je crois que je vous ai pris le générique vintage. Je crois que c'est un petit premier celui-là, même s'il a un peu évolué. Il n'y a que la vérité qui compte tous les jeudis sur WBAF. C'est Pascal Bataille qui est notre invité. Bon, c'est vrai que Laurent, c'est une rencontre qui est capitale. Et très vite, c'est le guide de la combine.
3: Oui, très vite. En fait, les gens ne le savent pas forcément, mais on a d'abord écrit des livres avec Laurent, et un premier livre qui a fait un énorme succès, alors qu'on n'était absolument pas connus, qui était une enquête sur les démerdards. Vous savez,
2: tous ces bons plans,
3: tous, voilà, dans notre entourage, c'est le monsieur bon plan. Ouais, il a toujours des bons plans sur tout. Et on a fait une enquête là-dessus, et on a écrit ça de façon un peu humoristique, et ça a fait un carton, et c'est ce qui nous a amené à la télé.
2: Pierre Lescure
3: qui tombe sur le livre, ou quelqu'un le lui met entre les mains en tout cas, et qui a l'idée d'adapter ça en programme télé, et c'est la naissance de Canal Jimmy dans le groupe Canal, et on est donc, Laurent et moi, on n'a jamais fait de télé, et puis on fait nos armes comme ça, et puis tout s'enchaîne.
2: Et puis voilà, on connaît votre succès, on ne va pas le citer, parce que voilà, on est là aussi pour parler de plein d'autres choses et des lieux, et puis de ce livre, mais on peut citer, il n'y a pas photo, il n'y a que la vérité qui compte, il y a eu plein d'autres projets, je l'ai évoqué, la méthode Coé, il y a le retour sur W9, il y a un projet sur M6. Hein.
3: Il y a un projet sur M6, on est en train d'y travailler très activement pour 2027.
2: Voilà, réponse voilà. De l'anguille. J'ai aperçu votre comparse à la conf d'M6 de rentrée.
3: Voilà. On va remettre au goût du jour un ancien format, comme ça se fait beaucoup ces temps-ci, mais un format qui nous ressemble et qui nous tient à cœur.
2: Teasing. J'essaie. Non, c'est très bien. Votre France culinaire, elle est où? Elle est dans votre région? Où est-ce que vous aimez bien manger en fonction des régions?
3: Oui, j'avoue que je suis assez chauvin là-dessus. Bon, je suis assez gourmand, ça se voit un petit peu. Oui, j'avoue que la cuisine du Sud-Ouest, elle est vraiment chère à mon cœur. Il y a tout ce qu'il faut pour régaler les papilles et pour séduire les gourmands.
2: On parlait de Laurent. Vous lui avez fait découvrir votre France?
3: Oui, bien sûr. Laurent est venu souvent, notamment dans ma région. Alors Laurent, il a des origines italiennes, donc il a aussi ça dans le sang et dans le cœur. Et puis sinon, il est très très parisien. Il se balade pas énormément en France. Il est vraiment très attaché à Paris. Et j'ai beau lui dire qu'il n'y a pas que Paris dans la vie.
2: Oui,
3: j'ai beau lui répéter ça tous les jours.
2: Mais oui. Merci d'être avec nous en tous les cas, Pascal. Et on le salue évidemment, Laurent, avec beaucoup d'amitié. Et s'il veut venir, il viendra. Je suis sûr qu'on découvrira autre chose que Paris. Petit traité de la jouissance à l'usage de ceux qui en rêvent. Quand j'ai vu ça, je me suis dit, mais dans quoi il parle, Pascal Bataille? Je savais que vous avez déjà fait un petit traité
3: du
2: silence. Et il paraît, alors, en lisant, je découvre que ça fait des années que vous pensez à la jouissance.
3: Oui, je...
2: Avec le sous-entendu.
3: Voilà, c'est mon petit livre rose à moi.
2: Il est rose, hein.
3: Oui, rose comme la jouissance. En fait, ça fait des années que je réfléchis sur le bonheur, notre capacité à savoir savourer ce qu'on est en train de vivre, et chose dont je me suis très longtemps empêché, comme beaucoup d'entre nous, parce qu'on nous apprend pas être dans le présent, on ne nous apprend pas à habiter l'instant, on nous apprend à être en permanence en train de nous projeter dans le futur. Alors
2: on n'est pas aidé avec les réseaux sociaux non plus.
3: Non plus, bien sûr.
2: L'activité de la vie.
3: Un futur qu'on ne contrôle absolument pas, dont on ne sait rien en fait. Alors pourquoi s'angoisser pour quelque chose qu'on ne maîtrise pas?
2: On ne peut pas s'en empêcher, pardon, je me fais l'avocat du diable.
3: On peut s'en empêcher, c'est un vrai travail. Et c'est ce que j'essaie de raconter en allant convoquer pour m'aider tout un tas de philosophes, de penseurs, mais aussi de biologistes qui travaillent sur le fonctionnement du cerveau et du plaisir, et des mécanismes de plaisir. On peut vraiment travailler là-dessus, à essayer d'être vraiment dans l'instant qu'on vit. Vous voyez, être là, on est tous les deux ce soir, on passe une heure ensemble, et s'attacher à être extrêmement concentré sur ce qu'on est en train de vivre, et à ne pas laisser les pensées trop s'égarer.
2: Là, ça marche. Oui. Ah, moi, je ne pense qu'à vous depuis 20 heures.
3: Et c'est gentil, moi aussi. Et vous savez, vous avez comme moi, on m'a entraîné, des acouphènes, Eric.
2: Oui.
3: C'est-à-dire, on est nombreux, hein, les Français.
2: On est, je crois, c'est
3: parmi ceux qui
2: français,
3: nous écoutent à en avoir, malheureusement. Bon, c'est très perturbant, mais vous savez à quel point vous pouvez aussi les oublier. Eh bien, c'est pareil pour le futur et le passé. Se concentrer sur le présent, se dire à quel point on est en train de vivre un bon moment, et se dire dans une sorte de mise en abîme, quelle chance on a de vivre un bon moment, c'est quelque chose, c'est une vraie technique, et ça permet, je vous l'assure, moi je travaille ça depuis quelques années, notamment depuis que j'ai été malade, j'en ai parlé, donc il n'y a pas de tabou là-dessus. Voilà, essayez d'être vraiment dans l'instant que je vis, au maximum, avec la personne que je suis en train de rencontrer, avec le paysage que je suis en train de regarder, la musique que je suis en train d'écouter, la petite gourmandise que je suis en train de savourer, et le moins possible dans le passé ou dans le futur.
2: Non mais on en parle sans tabou, puisqu'on se l'est même dit hors antenne, effectivement, vous avez largement d'ailleurs parlé dans les médias, vous avez eu raison de la maladie qui vous a touché, qui est le cancer du poumon. Oui. Voilà, vous êtes toujours suivi, vous l'avez pris avec une espèce de philosophie qui, on ne peut pas s'empêcher de faire un lien, si vous voulez Pascal, avec ce petit traité de la jouissance et le fait de vouloir profiter de l'instant, vous venez bien de l'expliquer, du moment présent.
3: Oui, bien sûr que quand on est malade et sérieusement malade, comme malheureusement beaucoup de Français et de Françaises, puisqu'il y a rien que pour le cancer du poumon, plus de 35 000 personnes qui en meurent chaque année, c'est encore énorme, c'est beaucoup trop, bien évidemment. On a quelque part cette tentation de la double peine, c'est-à-dire qu'on est malade et en plus on s'angoisse. Et si on arrive à sortir de ça, c'est-à-dire finalement à prendre les choses un petit peu comme elles viennent. Alors c'est compliqué, je suis le premier à échouer là-dedans régulièrement, mais il faut vraiment essayer de travailler là-dessus. C'est le but de ce petit traité de la jouissance, c'est vraiment d'essayer de donner quelques clés pour être plus heureux finalement.
2: Choisir, c'est jouir. On découvre aussi qu'il faut accepter ses démons, qu'il faut remercier ses bourreaux, le terme est fort, mais quand on fait un travail de réflexion...
3: Savoir pardonner.
2: Jouir de ne rien faire.
3: Aussi. être dans le loisir pur.
2: Les yeux, les oreilles, jouir de, voilà, des plaisirs que l'on a.
3: Il y a mille et une façons d'être dans le plaisir et dans le bonheur, en essayant de profiter de la chose qu'on est en train de faire et d'y être vraiment concentré, d'être vraiment là-dedans, comme je le dis, c'est pas simplement vivre, c'est exister. Et moi, je m'en suis très longtemps empêché. Je paraphrase Proust au début du livre en disant, longtemps, je me suis couché avant le bonheur. Parce que j'ai été très heureux, j'ai été aimé, j'ai des enfants formidables, j'ai eu des femmes que j'ai passionnément aimées, et qui me l'ont bien rendu. Mais j'étais tout le temps en train de me projeter, d'imaginer ce qui allait suivre, au lieu de savourer simplement ce que j'étais en train de vivre. Et voilà, je pense que quand on est malade, on comprend encore mieux l'importance de chaque seconde. Pour moi, chaque matin est un cadeau. Chaque jour qui se lève, c'est un cadeau que la vie me fait, et j'ai envie de savourer ça au maximum.
2: Vivre, exister, avec la conclusion autour de la jouissance comme éthique.

0: Elle a eu mille et une vies, elle a été aussi bien Miss France que stripteaseuse ou chauffeur-livreur. Et aujourd'hui, elle est ce qu'on appelle Michel Morin. Vous savez ce que c'est, un Michel Morin?
1: Alors, non.
0: Alors, un Michel Morin, dans notre région, c'est quelqu'un qui sait tout faire. C'est un bricoleur.
1: Michel Morin, voilà. D'où ça vient? Qui est Michel Morin?
0: Alors, ça vient du Canada, parce qu'en fait, au Canada, c'est un personnage un peu emblématique. Voilà. Le personnage du père bricoleur qui sait tout faire à votre place. Et donc, cette femme incroyable qui vit à Sauveterre de Guyenne, au cœur de la Gironde, dans cette jolie Bastille du XIIIe siècle. Eh bien, elle a été aussi bien Miss France qu'aujourd'hui bricoleuse et jardinière pour ses concitoyens.
1: Je salue tous ceux qui s'appellent Michel Morin pour de vrai, parce qu'il doit y en avoir aussi. On s'est beaucoup baladé, on a découvert votre cartographie. Si on devait garder un lieu central, on resterait en Gironde. Le lieu central, finalement, de votre vie, Pascal Bataille.
0: Ah, je crois que
1: je
0: crois que ça reste ma presqu'île, mon petit paradis du Cap Ferret. N'en déplaise à ceux qui disent que j'en fais trop la publicité, ouais. Mais oui, c'est vraiment on a tellement de beaux endroits en France. Chacun, je pense, a le cœur quelque part. Le mien, il est vraiment là.
1: Pascal, une dernière question. Si vous ouvrez le rideau et qu'en face de vous il y a un petit Pascal Bataille comme ça qui a 10 ans, qu'est-ce que vous lui diriez comme conseil? Qu'est-ce que vous pourriez lui donner pour que sa vie soit belle?
0: Je lui dirais de ne jamais renoncer à ses rêves. Je lui dirais d'essayer de garder son âme d'enfant, ce que je n'ai pas forcément su faire à une période de ma vie, ce que j'essaie de retrouver là. Et je lui dirais d'être profondément dans la bienveillance et dans l'amour des autres.
1: Donc vous ouvrez le rideau.
0: J'ouvre le rideau.
1: Merci Pascal Bataille. Petit traité de la jouissance à l'usage de ceux qui en rêvent. C'est en librairie. W9, donc la semaine prochaine, jeudi, et puis en replay, évidemment. Il n'y a que la vérité qui compte à la télévision. Et puis demain, sur ICI Gironde, de 10h à 11h, le podcast est disponible sur ICI.fr. J'étais ravi de vous
0: recevoir. J'ai adoré ce moment, Eric.
1: Eh ben, j'ai profité pleinement de ce moment. Je vais vous inviter presque très souvent, voire tous les jours. Merci sérieusement à Pascal d'avoir été avec nous. ICI.fr pour réécouter l'émission. Je vous souhaite un excellent week-end. Le meilleur, c'est samedi et dimanche, le meilleur de la semaine, avec tous ceux et celles qui sont venus à votre place. Et puis on se retrouve également lundi avec d'autres invités. Portez-vous bien. Salut.
0: À bientôt à tous.
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1: Et très bon début de week-end avec Laurier Gaynor et Never Can Say Goodbye sur ICI.

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1: Passez une excellente soirée, un très bon week-end. Vous écoutez ici, il est 21h. Années 80 de la bonne musique, c'est avec l'ami Laurent Petit-Guillaume. Salut Laurent.
2: Bonsoir à tous, c'est l'heure de notre petite virée dans les années 80, les années top 50, Minitel, Walkman, je suis sûr que vous en aviez un. Et ce soir, ça commence comme ça.

0: George Harrison, c'était Get My Mind, Set On You.
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0: Et oui, dans les années 80, on était encore et toujours fan des Beatles, même séparés depuis 70. Et quand en 87, George Harrison décide de reprendre ce titre des années 60, on valide, on adore et il se retrouve numéro 1. Un événement qu'a connu quelques mois plus tard une autre légende de la pop anglaise, Sir Elton John. Ah bah oui, il a été anobli par la reine en 98 quand même. En 88, il est numéro 1 avec I Don't Wanna Go On With You Like That.

Louis Chédid, Ainsi soit-il. Tel est le nom du film, car la vie est un film pour Louis Chédid. Enfin, c'est ce qu'il décrit dans cette chanson. Notre parcours de la petite enfance au clap de fin, avec les bons, les moins bons moments. Il paraît qu'il ne voulait pas l'enregistrer, cette chanson, parce qu'elle reprenait le thème d'une chanson précédente. Mais son entourage l'a convaincu, et du coup, c'est devenu l'un de ses plus grands succès. C'était en 1981. Marc Lavoine lui aussi choisit de mettre en chanson notre vie, nos amours, nos désamours, comme en 1989 avec Rue Fontaine. C'est tout de suite dans 100% années 80.

0: U2, With or Without You. 6 albums mythiques sortis pendant les années 80 pour U2, dont The Joshua Tree, sur lequel se trouve ce titre que le manager du groupe ne voulait pas sortir en single. Il trouvait la chanson trop compliquée. Alors on va oublier son nom à celui-là et passer à la suite. Après le plus grand groupe irlandais, on reste en Irlande. Les Lacs du Connemara, Michel Sardou, arrive juste après ça.
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1: Et c'est vraiment le son new wave anglais des années 80, des synthétiseurs en voiture, en voilà. Bon, il faut dire que le leader de Yazoo est l'un des membres fondateurs de Depeche Mode, hein, groupe qu'il quitta juste après leur premier album, voulant retrouver son indépendance. C'est un tube mondial en 82, Don't Go. Alors lui aussi, il aime travailler en solitaire, si bien qu'il n'a pas eu besoin de musiciens pour enregistrer son unique tube, c'est a cappella. Bobby McFerrin, Don't Worry, Be Happy.

Vivian Savage, c'était La Petite Lady. Sortie en 1984, c'est l'une des premières chansons à rentrer dans le fameux et tout récent Top 50 créé en novembre 84, ce qui permit à Vivian Savage d'assurer entre autres les premières parties d'Alain Bachoum, de Jean-Louis Aubert. Et on va passer du rock au Séga, musique traditionnelle de l'île Maurice. Voici Ambalaba, Maxime Le Forestier.

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1: J'espère que vous avez passé un bon moment. 100% années 80 revient demain dès 21h. La suite, c'est 100% chansons françaises. Belle fin de journée à tous et à demain. 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
3: Gabriel.
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2: Johnny est allé chercher l'inspiration du côté de l'Australie en adaptant une chanson de Tony Cole intitulée The King is Dead.
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2: Si le thème de départ évoquait la mort d'un roi, le premier mot hurlé par le chanteur australien dans le refrain était déjà ce fameux prénom, Gabriel. Johnny flaire le potentiel rock de ce patronyme. Il en fait un cri de ralliement, une explosion d'énergie.
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2: Ce qui n'était qu'une simple piste sur un album se transforme en un hymne de stade, le symbole ultime du rock à la française.
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3: C'est une tragédie survenue à Échirolles, la ville de son enfance, qui inspire à Calogero le titre « Un jour au mauvais endroit ».
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3: C'est ici, en Isère, que deux jeunes ont perdu la vie sous une violence gratuite et insensée. Touché en plein cœur, l'artiste transforme son émotion en un cri contre la barbarie. Lors de l'enregistrement, sa voix tremble sous le coup de la tristesse. Plutôt que de corriger cette prise imparfaite, Calogero décide de la garder telle quelle sur l'album pour préserver toute la vérité du moment.

0: Ce morceau, devenu un hymne à la paix, recevra une victoire de la musique, prouvant que la fragilité est parfois la plus grande des forces.
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2: On sait qu'on est Lorrain parce qu'on klaxonne en partant de quelque part.
3: Ah oui.
2: Vous faites ça?
3: Ça m'arrive, mais j'ai toujours des scrupules à le faire parce que j'ai peur d'embêter les voisins.
2: Salut, Vous êtes pile dans le thème.
3: Ouais.
2: Un auditeur fidèle m'indiquait récemment dans un mail qu'il s'étonnait de ce travers très lorrain de klaxonner lorsqu'on quitte des amis ou de la famille.
3: Ça, c'est dans toute la France, non?
2: Bah, je pense. C'est ce que je lui ai répondu, mais je lui ai dit que je m'attarderais sur le sujet tout de même.
3: Très bien.
2: Vous savez, on tourne au coin de la rue, on appuie sur la corne. Mimi! Fais tut-tut, disent les enfants.
3: Tut-tut.
2: Je ne sais pas si cette manie est expressément lorraine, vous l'avez dit. Moi, au départ, je croyais que c'était une tradition belge.
3: Pourquoi ?
2: Qu'il klaxonnait pour être sûr qu'il parte vraiment, sinon il reste sur le palier. Mais, quoique, il y a tellement de grisailles et de brouillard chez nous que peut-être qu'en Lorraine, on joue de la corne juste pour être certain qu'on est bien vivant. Ah oui, dis donc, je suis encore là. Encore klaxonner en arrivant, ça se comprend.
3: Oui,
2: par exemple, dans une ferme où il n'y a pas de sonnette, ni d'interphone, ou dans le cas d'une visite à des amis naturistes. T'as pas envie de...

0: Voir à poil ou qui ont des pratiques un peu cheloues, tu sais, tu préviens que t'arrives. Mais en partant, tout joyeux soit ton signal, tout prolongement du bon repas partagé soit-il, tout écho de l'amitié qui te lie à tes hôtes soit-il, tout point d'exclamation à une soirée excellente, à 2h du matin, là où il ravit tes copains, il fait chier tous les autres voisins. Tu risques fort de déclencher une kyrielle de réactions irritées. Une de mes voisines, pleine de bon sens, me disait l'autre fois, le klaxon devrait faire autant de bruit dehors que dedans, ça limiterait son usage. C'est pas bête ?
1: C'est vrai.
0: Rappelons ce matin que l'usage de l'avertisseur est encadré par la loi. Oui. Je cite,
1: oh là là.
0: En France, dans une agglomération, il est prohibé lorsqu'il fait jour, sauf en cas de danger immédiat. À la campagne, on peut l'utiliser pour prévenir d'autres usagers, par exemple sur une route particulièrement étroite. Mais de nuit, le klaxon est interdit partout, sauf en cas d'absolue nécessité. Bon, on pourrait rétorquer que l'absolue nécessité de dire merci et qu'il y ait une bonne ambiance fait loi. Mais non, l'utilisation du klaxon hors de ces circonstances est passible d'une amende forfaitaire de 68 euros. Avouez que ça fait cher le tut-tut.
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3: Vous aimez manger des fruits de mer ? Alors vous allez adorer ce dont on va vous parler maintenant. Parce qu'en matière de fruits de mer, il y a ceux qui les pêchent, ceux qui les mangent et ceux qui les déshabillent avec une dextérité déconcertante.
4: Je m'appelle Lucie Descharles et je suis vendeuse à l'Aubette du Berlioz à Étaples-sur-Mer.
5: C'est pas l'homme qui prend la mer, c'est la mer qui prend l'homme. Ta-ta-tin.
3: Mais alors, c'est quoi le Berlioz exactement, Lucie ?
4: Le Berlioz, c'est un chalutier de moins de 12 mètres qui fait de la coquille Saint-Jacques d'octobre à mai. C'est le chalutier de mon mari et de mon beau-frère Bertrand Descharles.
3: Et alors vous, votre rôle, c'est de vendre évidemment la marchandise, mais en plus, vous la déshabillez.
4: Ouais, on décoquille devant le client il aime bien ça, et moi j'aime le contact avec les clients directement qui demandent ce qu'on veut, et puis on a le produit de la pêche de littoral.
3: Et ben alors allons-y, des coquillons, mais avec doigté.
4: Alors, on prend la coquille dans la main, on lève avec le couteau, il y a un petit trou sur la gauche, c'est bien fait la nature. On racle bien pour pas abîmer la coquille, on enlève la première barre, deux, et puis on racle bien la belle coquille Saint-Jacques de nos côtes.
3: Ah oui, c'est beau.
4: Voilà, magnifique.
3: Et c'est sûrement bon. Et ça fait longtemps que vous déshabillez les coquilles Saint-Jacques ?
4: J'ai fait des études de comptabilité, j'ai rencontré mon mari, il avait un bateau de 25 mètres. À un moment, il s'est dit, on arrête les 25 mètres, on va prendre un 12 mètres, mais on va ouvrir une étale de pêche. Et je ne connaissais rien du tout, parce que moi, je suis une bureaucrate. Je me suis dit, allez, je me lance. Et j'ai appris moi-même les poissons, j'ai appris à décoquiller, et j'ai adoré le contact avec les clients, j'ai adoré sortir de mon bureau.
3: Lucie, vous êtes une femme heureuse de septembre à mai. Mais alors, le reste de l'année, qu'est-ce que vous faites ?
4: Le matin, je fais la coquille. L'après-midi, je suis dans mon bureau. Et de mai à septembre, quand on ne travaille pas, je suis au bureau. Et je m'ennuie de mes clients et je m'ennuie de l'ambiance des aubettes.
3: Alors, Lucie, sérieusement, ce boulot, ça ne doit pas être facile tous les jours, vu la météo.
4: Mais ça va, en fait, le sourire des clients, c'est génial. On oublie, en fait, le froid. Puis ça conserve bien, en plus.
3: Oui, et ça laisse les coquilles Saint-Jacques à bonne température. Bon, alors il ne reste plus qu'à passer à la dégustation. Et puis vous, n'hésitez pas à passer par Étaples-sur-Mer pour rencontrer la belle petite famille et déshabiller l'une ou l'autre coquille Saint-Jacques.
4: Moi, c'est ici, dans les aubettes d'Étaples-sur-Mer, que j'ai du plaisir à vendre la pêche de mon mari et de rencontrer des personnes merveilleuses.
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6: Karen Ponte est romancière, elle est picarde et sur ici Picardie, elle vient tous les matins pour donner son billet d'humeur du jour. Karen Ponte s'éparpille. Bonjour Karen.
7: Bonjour. J'étais au téléphone il y a quelques jours avec mon amie Karine et elle me dit « Tu devrais parler à la radio de l'enfer des codes de validation. » C'est vrai que j'ai déjà évoqué les ouvertures faciles, pas faciles, les chaussettes orphelines, les bouchons de bouteilles qui ne se décrochent plus des goulots. Je peux continuer cette série, évidemment, hein, en parlant de d'autres choses agaçantes, telles que les mots de passe et les codes de validation.
6: C'est chiant.
7: Vous l'avez sans doute constaté, aujourd'hui, on doit créer des mots de passe pour tout, et pas n'importe quel mot de passe, hein, évidemment. Il faut des majuscules, des des minuscules, des caractères spéciaux. Il faut au moins 8 caractères quand c'est pas 10. Et aujourd'hui, parfois, il faut même le changer tous les 6 mois. Et comme on l'oublie, on clique sur mot de passe oublié, on est obligé d'en recréer un. Bref, c'est l'enfer sur Terre.
4: Oui.
7: Mais comme si ça n'était pas suffisant, aujourd'hui, en plus des mots de passe, on reçoit des codes de validation.
4: Oui.
7: Soit par texto, soit par mail. Et une fois sur deux, eh bien évidemment, on ne les reçoit pas, hein, ces codes de validation. Ouais. Ils doivent s'en douter sur les sites, hein, parce que si vous l'avez repéré, vous pouvez cliquer sur « réenvoyer le code ». Donc eux-mêmes savent que ça ne marche pas tout le temps. Et évidemment, on ne parle pas de ces fameux CAPTCHA. Vous savez, ces petits trucs qu'on doit confirmer qu'on n'est pas un robot en cliquant sur des images avec des feux tricolores. Comme on ne voit jamais ce qu'il y a écrit, on clique sur tout et évidemment, ça ne marche pas. C'est mon amie Karine hein, qui a raison. Finalement, je crois que je préfère encore collectionner les chaussettes orphelines.
4: Oui.
7: Je vous dis à lundi et d'ici là, rappelez-vous, qu'être focus, c'est bien, mais qu'être éparpillé, c'est encore mieux.
6: Karen Ponte, romancière picarde qu'on retrouve tous les jours, du lundi au vendredi sur Ici Picardie, à retrouver évidemment sur notre site ici.fr.

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1: Louis XIV a marqué profondément l'histoire de France. Le 7 juin 1654, il a 15 ans, la cathédrale, un lieu historique des sacres royaux, est magnifiquement décorée avec des tapisseries, des ornements religieux pour accueillir donc ce jeune roi. En ville, on voit l'arrivée de nombreux fonctionnaires, des artisans, des marchands pour gérer la logistique, aménager les routes et aussi assurer la sécurité de la cérémonie. Imaginez Reims, décoré de drapeaux et de bannières aux couleurs du royaume. Des festivités populaires sont organisées, avec des banquets, des feux d'artifice et des spectacles de rue. Un sacre qui n'est pas seulement un acte religieux, mais une mise en scène grandiose. Faut l'imaginer comme ça. C'est un théâtre qui présage un règne absolu. 72 ans, un record. Même si son règne réel a débuté après la régence de sa mère, cela fait quand même 64 ans. Malgré les apparences, la vie de Louis XIV a été un véritable calvaire. Il a souffert à de nombreuses reprises, de nombreuses maladies, et la médecine n'était évidemment pas aussi développée qu'aujourd'hui. Très jeune, il perd ses cheveux, d'où le port d'une perruque, que la cour va vite adopter pour ressembler au roi. Il perd aussi une partie de ses dents. À cette époque, l'hygiène dentaire laissait à désirer. Il a été frappé aussi par des crises de gouttes. Il avait des problèmes articulaires, des problèmes de circulation sanguine et des affections cardiaques. Louis XIV a eu également des soucis de peau. À la fin de sa vie, sa santé générale se dégrade avec des hémorragies cérébrales. La gangrène, une de ses jambes, était noire, pourrie. Une pneumonie va finir par l'emporter à 76 ans. Et oui, la vie de roi, ça ne fait pas forcément rêver. Son sacre à Reims, c'est l'un des trésors de Champagne-Ardenne.
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3: La politique et l'amour ne font pas bon ménage. Dans cette nouvelle histoire, on plonge dans le quotidien du premier président du Parlement de Bourgogne. Voici la légende de Giroux le Fou et Marie Baillet. Extrait de votre ouvrage, Sandra Amani, Amour et passion d'antan en pays bourguignon, aux éditions de l'Escargot Savant. Bonjour Sandra.
4: Bonjour Charlotte.
3: Nous voici en l'an de grâce 1634, sous le règne de Louis XIII. Pierre Giroux vit à Dijon et aime beaucoup les femmes.
4: Notre président a 30 ans. Il est marié à une femme de la haute société, Mademoiselle Legout de la Berchère. C'est grâce à son épouse que Pierre a si bien réussi en politique. Même s'il ne l'aime pas, pour sa carrière, il ne peut pas s'en séparer. Après plusieurs aventures sans lendemain avec des prostituées beaunoises, Pierre Giroux tombe éperdument amoureux de la femme de son cousin, Marie Baillet. Et cet amour est réciproque.
5: Grand Dieu, dire que cette femme n'est même pas jolie. Pourquoi l'amour est-il si capricieux ?
4: Quelques mois après leur coup de foudre, les amoureux ont de plus en plus de mal à dissimuler leur relation extra-conjugale. Lors des réceptions, ils s'isolent dans les petits salons où ils échangent des baisers passionnés. Ils ne peuvent plus se passer l'un de l'autre. Un soir, après une étreinte fugace dans un placard, Pierre n'en peut plus.
5: Si seulement nos deux minables conjoints étaient morts, ma tendre Marie, nous pourrions alors arrêter de nous cacher. Je te fais la promesse qu'on sera un jour réunis. Je vais d'abord m'occuper de mon cousin.
4: Aussitôt, Giroux dépêche Denis Cartaud, l'un de ses fidèles amis, et lui demande, moyennant 20 pistoles, d'éliminer l'encombrant cousin Baillet dans les bois du Val-Suzon. La première tentative échoue. Tout comme la deuxième dans la forêt de Bressay-sur-Tille. Le président est furieux.
5: Bande d'incapables ! Il va donc falloir que je me débarrasse moi-même de cette vermine. Mais en attendant le bon moment, occupons-nous de l'autre idiote. Je ne peux plus supporter sa présence chez moi. Je la déteste.
4: Justement, l'occasion est belle. Madame Giroux ne se sent pas très bien ces derniers temps. Elle se plaint de la tête, du ventre, elle vomit sans cesse. Pierre fait donc appel au docteur Rodot. Le fameux praticien s'installe chez les Giroux pour suivre au plus près l'évolution de la santé de madame. Nuit et jour, le médecin reste au chevet de sa patiente. Il lui donne des potions, non pour guérir son mal, mais pour la faire mourir à petit feu. 10 jours plus tard, l'épouse décède d'une maladie incurable, impossible à combattre. Le docteur Rodot sera grassement rémunéré.
5: Maintenant, c'est au tour de l'autre imbécile.
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3: Jusqu'où iriez-vous par amour ? En septembre 1638, Pierre Giroux, le premier président du Parlement de Bourgogne, devient complètement fou. Vous écoutez l'histoire de Sandra Amani, extraite de l'ouvrage « Amour et passion d'antan en pays bourguignon » aux éditions de l'Escargot Savant. Pierre Giroux et la femme de son cousin, Marie Baillet, sont amants. Après avoir éliminé sa propre épouse en l'empoisonnant, un dernier obstacle se dresse devant ce couple sordide.
4: Ce soir de septembre 1638, le cousin Baillet se rend gaiement chez Pierre Giroux. Il est en compagnie de sa femme, Marie.
5: Mon cher cousin, quel plaisir de vous recevoir. Prenez donc place à cette table, juste à l'endroit où s'asseyait ma tendre épouse. Oh, elle me manque terriblement, vous savez. Un peu de compagnie sera salutaire pour moi. La solitude où m'a plongée sa mort me désole.
4: Le vin coule à flot, et surtout dans le verre du cousin. Bientôt complètement ivre, le cousin Baillet perd la raison. Pierre rit avec lui mais ne boit pas. Marie tremble à mesure que s'écoule le repas. Elle est déjà prise de remords. Lorsque Baillet s'apprête à prendre congé, Giroux s'empare d'un immense couteau à viande. Le cousin, complètement saoul, ne réagit même pas. Quand le couteau le frappe en plein cœur, Baillet pousse un cri horrible! Un cri de bête qu'on éventre. Il meurt estomaqué. Le cousin Baillet, après une soirée fort arrosée, aurait perdu la tête et a mystérieusement disparu. Les jours suivants, Giroux s'assure que personne ne le dénoncera. Il commence par éliminer ses complices. On n'est jamais trop prudent. 12 personnes sont ainsi victimes de la folie du tueur.
5: Mince, j'ai oublié l'avocat. Humbert doit mourir, sinon il ira clamer au juge que je l'ai consulté sur des questions d'héritage.
4: 2 années passent. Les corps des victimes, bien dissimulés, ne sont jamais retrouvés. Les 2 amants restent discrets et continuent de se voir en secret pour ne pas éveiller les soupçons. Mais la vieille mère du cousin Baillet ne peut croire en la disparition de son fils si talentueux. Sa belle-fille, Marie, lui suggère de porter plainte contre X sur les conseils du diabolique Pierre Giroux. Les premiers à être interrogés sont les domestiques du président. Ils cèdent après des nuits de torture et avouent l'impensable. Le corps de Baillet a été mis dans un sac et caché dans un hôtel particulier de Dijon. Le 6 mai 1643, Pierre Giroux est enfermé dans les cellules du château de Dijon. Le tribunal ne tarde pas à donner son verdict.
6: Qu'on lui coupe la tête !
4: Marie, qui a quitté la ville de Dijon avant la mise à mort de son amant, est arrêtée quelques temps plus tard et condamnée à mort. Un ami du roi sauve sa tête et obtient l'annulation de la condamnation. Marie peut alors se remarier.
3: En espérant que sa prochaine union sera moins mortelle.
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7: Savez-vous qu'il y a une légende autour de l'origine du nom de la commune de la Garnache ? Déjà, est-ce que vous savez ce que c'est qu'une garache ?
8: Je sais pas, c'est un garage avec un accent.
7: Eh bien, bien non, Garache, ça vient de garou, et pas le chanteur, hein, je parle bien du loup. Comme les loups-garous, il s'agit d'un humain qui se transforme en animal. Les garaches sont des femmes qui ont commis un crime dans leur vie humaine et qui se voient condamnées par le biais d'une malédiction à errer sous la forme d'un animal la nuit. Contrairement aux loups-garous, les garaches peuvent se transformer en plusieurs animaux différents. Ce ne sont pas seulement des loups. Et contrairement aux loups-garous encore, la pleine lune n'a aucun lien avec leur transformation et elles retrouvent leur forme originelle, c'est-à-dire humaine, dès qu'elles sont blessées. Il y a beaucoup de descriptions de ce que peuvent faire les garaches. Certaines peuvent sauter des haies, d'autres les traverser, mais c'est bien les mêmes bestioles dont on parle. La légende raconte que les garaches avaient pour habitude de se retrouver à l'actuel emplacement de la commune de la Garnache.
8: Et donc ce serait elles qui auraient donné leur nom à la commune ?
7: Oui, exactement, mais rassurez-vous parce qu'il est beaucoup plus probable que le nom de la Garnache soit lié au mégalithe, c'est-à-dire au menhir ou au dolmen. On pense que Garnache viendrait de Garn, qui veut dire pierre. Il est donc possible que la fameuse pierre du diable que l'on peut voir à la Garnache ait eu des petits frères ou des petites sœurs à une époque rien à voir avec les loups-garous.
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1: Bah moi c'est ma sœur parce qu'en fait quand elle fait des bêtises, bah mes parents ils les fâchent et en fait elles s'en fichent complètement.
2: Moi c'est mon père parce qu'il est blagueur et il fait des blagues tout le temps et des fois il est un peu énervant.
3: Bah moi j'ai trois personnes, il y a mon tonton, mon papa et mon papy, parce que déjà mon papy il est très drôle parce qu'il me porte comme un sac à patates. Mon tonton, lui, quand il me prend, il me jette dans la piscine alors que j'ai encore mes habits super lavés. Et mon père, c'est le plus rigolo parce que moi, je l'adore et voilà.
4: C'est ma sœur parce que quand je lui dis un truc, elle le répète, mais en plus marrant.
5: C'est moi-même parce que je m'aime et je fais des blagues super marrantes. Par exemple, qu'est-ce qui est jeune et qui attend ? Jonathan !
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6: Ouais, ça c'est un truc que je fais souvent. Alors c'est marrant parce que je le fais un tout petit peu moins parce que je vieillis. C'est des bateaux très violents, les bateaux de course. C'est les Imoca, les bateaux du Vendée Globe. C'est des bateaux qui tapent vraiment très très très très fort. Je me suis cassé le dos une fois. J'ai cassé mes caméras plein de fois. Je suis reparti l'année dernière sur Tara, sur la goélette Tara. Donc là c'est plus cool, c'est plus smooth.
7: C'était improbable aussi de croiser tous les gens que t'as pu croiser avec Tara.
6: Ouais, je fais pas une liste, mais oui, ça va de Thomas Pesquet. Je sais même plus. Je pourrais pas te dire, mais le dernier film sur lequel j'ai bossé, il sort bientôt d'ailleurs. Il s'appelle Mata. C'était avec Mélanie Laurent.
7: Et tu faisais quoi sur ce film ?
6: Là, c'était de la photographie de plateau. Photographie de plateau et making-of, ça, c'est un truc que j'aime beaucoup parce que un tournage, c'est compliqué, c'est éprouvant, c'est 6 semaines de travail intense. Et quand on est à ce poste, en fait, on est mobile, on fait ce qu'on veut, on se balade et ça rejoint mon amour du documentaire.
7: On va revenir sur le fait de naviguer parce que tu as participé à différentes courses, tu as navigué avec des grands skippers, des marins pêcheurs, des sauveteurs de la SNSM. Comment on filme en mer ?
6: Sur les bateaux de pêche et sur des gros bateaux, c'est très facile. Et sur les Imoca ou les ultimes, c'est la guerre. C'est vraiment, on est à genoux, on est malade, on se cogne partout. Et là, j'avais fait la face nette avec Jérémy Bayou et Franck Camas sur un Imoca. On utilise 1% des rushs parce que le reste, ça bouge et c'est pas cadré, quoi.
7: Le gars qui est dans le chaos total, quoi.
6: Ouais, puis les bateaux sont fermés, ils vont vite, ils sautent, ils volent, enfin tout ce qu'on veut. Et par contre, il y a un truc qui est très très chouette et très formateur là-dedans, c'est que quand on revient à terre, et ben tout paraît facile. On appuie sur un bouton, ça fait un café, on a des toilettes normales et quand on cadre, et ben, c'est cadré. Donc c'est une très très bonne école, c'est une sorte de mini-service militaire express.
7: Comment est-ce que tu pourrais la décrire, justement, la mer, toi ? Ça t'a appris des choses sur elle, de la filmer ?
6: Et ben en fait, c'est même pas que ça m'a appris des choses, c'est que moi je suis né à Cherbourg, j'ai grandi à l'école de voile de Cherbourg, j'ai fait l'optimiste du 420 en compétition. J'ai même été champion de basse Normandie en 93 d'optimiste. J'ai toujours fait du bateau. Quand je suis allé habiter à Paris, quand j'étais prof, j'ai acheté une péniche parce qu'il me fallait de l'eau autour de moi. J'ai tout fait pour revenir à Cherbourg et ça, c'est un attachement qui est vraiment profond. Et moi, le Cotentin, on parle de presqu'île, mais je le vois comme une île en fait. Et j'ai toujours été passionné par les îles. J'avais un bateau dans le port que j'ai vendu il y a pas longtemps parce que j'avais plus le temps d'en faire et que je naviguais beaucoup trop sur les autres bateaux. Quand je rentrais, j'avais pas envie de faire du bateau. C'est toujours un truc d'aller vers Origny, Guernesey, qui est... Il y a un petit côté passionnant, là, comme les Robinson ou la série Lost, tout ce genre de choses. Et donc, moi, le Cotentin, je le vois vraiment comme une île, pas comme une presqu'île, un lieu de retraite. C'est pour ça que j'ai jamais fait le choix d'habiter à Paris, ce serait plus facile hein, pour plein de choses. Mais je préfère vivre ici et prendre le train pour aller travailler que l'inverse, que travailler à Paris et prendre le train pour aller me reposer au bord de la mer. En fait, quand on a grandi ici, on est né ici, c'est pas quelque chose qui fait partie du décor, c'est le décor.
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8: Pierre Donoré, on le fait.
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8: Auteur, compositeur, interprète, l'annécien Pierre Donoré, avec son optimisme militant, se définit comme un troubadour accroche-cœur. Amoureux des mots, de la vie, de l'amour, son nouveau single est une invitation à suivre ses envies et à passer à l'action.

0: fait, Pierre Donoré.
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3: Louis Thomas est notre invité et il a choisi l'Auvergne depuis un an déjà. Louis Thomas, l'Auvergne vous a ouvert les bras et vous êtes donc chez nous dans cette si belle région, on peut le dire. Même si la douceur du Tarn n'est pas là, la région vous plaît?
4: La région me plaît, ses saveurs aussi. Avant de venir à Clermont-Ferrand, j'avais commencé par m'acheter tous les fromages d'Auvergne pour...
3: pour être bien sûr de votre choix.
4: Ça faisait rire ma compagne. Je regardais les deux racines et des ailes sur l'Auvergne. J'essayais de m'imprégner avant d'arriver et je ne suis pas déçu.
3: Vous avez grandi dans le Tarn, dans une maison que vous appelez votre maison du bonheur et un peu auberge espagnole. Pour quelle raison?
4: Pour plusieurs raisons. Enfin, déjà le terme. Une maison, on a reçu toujours beaucoup, beaucoup de monde, des amis, déjà enfants, famille, amis de mes parents, avec des enfants qui avaient le même âge que nous. On a tous joué ensemble, construit des cabanes. Non, c'était vraiment une belle époque. Et puis ensuite, moi, j'ai pris le relais au lycée pour organiser mes premières soirées aux grandes dames de mes parents.
3: Ah oui. Ah là, ça plaisait moyennement, si je comprends bien. Peut-être trop d'amis et trop souvent à la maison.
4: Oui, mais ça va, je ne cassais rien. Je ne cassais rien ou peu de choses ou des choses trop petites pour que mes parents le remarquent.
3: Un petit malin, un petit cachotier.
4: Oui, voilà. Donc,
3: vous avez évoqué les spécialités auvergnates, en tout cas ce beau plateau de fromage que nous avons la chance d'avoir. Qu'est-ce que vous aimez manger donc ici? Qu'est-ce que vous avez découvert de notre région Auvergne?
4: Alors, moi, je connaissais le Roquefort parce qu'une partie de ma famille est avéronnaise. Et je dois vous avouer que je préfère le d'Auvergne. Ouais, c'est beaucoup plus crémeux et je le préfère tout simplement. Ensuite, je vais régulièrement à la Régalade, lieu emblématique de Clermont-Ferrand. Effectivement, son plateau de fromage est incroyable. Entre la Fondambert et la Comtesse de Vichy, bon, c'est un peu plus haut, mais fromage et sa carte des vins aussi est exceptionnelle.
3: Mais vous ne vous nourrissez pas de vin et de fromage. Quel autre plat cuisiné est-ce que vous aimez?
4: Alors moi, c'est plutôt l'Italie, car j'ai beaucoup voyagé, déjà dès le lycée, et j'y vais tous les ans. Tout ce qui va être gastronomie, je suis plutôt parti sur l'Italie que sur les plats français.
3: On le disait, hein, nous sommes dans votre showroom. Vous pouvez nous décrire un peu tout ce qu'on aperçoit, en tout cas les pièces maîtresses de ce showroom?
4: Tout ce que nous avons autour de nous provient de collectionneurs amateurs du 18e siècle, que ce soit des meubles ou des peintures. C'est vraiment les grands siècles. On a vraiment une expression des grands siècles français ici. Des commodes, des secrétaires, des fauteuils Louis XV, des portraits royaux, des tapisseries. C'est vraiment une expression classique. D'ailleurs, c'est le nom de cette vente, Intérieur Classique, qui pourra, je l'espère... satisfaire les envies de Clermontois pour meubler leur intérieur.
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1: Bonjour à toutes et tous, bienvenue dans cette 11e saison d'Affaires Classées, le podcast. Nous sommes en mars 1980. On juge dans la salle de la cour d'assises un certain Norbert Garceau, un assassin récidiviste connu en Bigorre. Et dans le public, discrètement assis, il y a un chanteur, un certain Julien Clerc. Que faisait-il là? Réponse dans un instant.
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1: Mardi 11 mars 1980, une foule de curieux, d'anonymes se bouscule aux portes de l'imposante salle de la cour d'assises au palais de justice de Toulouse. Depuis la veille, on y juge Norbert Garceau, un quinquagénaire accusé d'avoir assassiné, 2 ans plus tôt, une collègue de travail dans le Tarn. En juin 79, Garceau fut condamné à mort pour ce crime à Albi, mais grâce à un vice de procédure, le verdict fut cassé et l'affaire rejugée dans le département voisin. Le procès sort de l'ordinaire car l'accusé est un fâcheux récidiviste. Il risque la guillotine à une époque où le sujet divise profondément le pays. Sa défense est assurée par le ténor parisien Robert Badinter, qui mène depuis une décennie un féroce combat contre la peine de mort. Celui qui deviendra l'année suivante le garde des Sceaux de François Mitterrand avait réussi en 1977 à sauver la tête du tueur d'enfants Patrick Henry devant la cour d'assises à Troyes malgré un contexte explosif. Réussira-t-il cette fois à éviter la guillotine à son client ? Dans l'assistance, il y a un homme jeune, sagement assis sur les bancs en bois de la salle d'audience. Le public est si dense que nul n'a remarqué la présence de ce spectateur âgé d'une trentaine d'années, aux cheveux bruns et bouclés, déjà si familier des plateaux télévisés. Pour la première fois de sa vie, Julien Clerc, le chanteur populaire aux titres si nombreux, si légendaires, Niagara, Ce n'est rien, Si on chantait, Ma préférence, La cavalerie et tant d'autres, il s'est glissé discrètement parmi les anonymes venus écouter le réquisitoire de l'avocat général et surtout la plaidoirie, le combat que Robert Badinter s'apprête à livrer. Drapé dans sa robe noire, de sa voix de stentor qui contraste avec sa silhouette si frêle. La peine de mort, c'est un sujet qui taraude le jeune chanteur à tel point qu'il en écrirait volontiers une chanson. Julien Clerc est bouleversé par l'ambiance électrique qui règne dans cette salle des assises, dans les rangs du public. La plupart des spectateurs veulent la mort de l'accusé. La mort, un mot qui a le don de révolter l'artiste.
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1: Au nom de la société, l'avocat général, M. Ders, réclame une nouvelle fois la guillotine contre Norbert Garceau. Les faits remontent au matin du 9 janvier 1978. Norbert est employé comme ouvrier ajusteur aux aciéries métallurgiques de Sceaux du Tarn. Jugé sérieux par ses supérieurs, cet homme marié, sans histoire, livre une course sans relâche à Michel, une jeune collègue de travail qui élève seule ses 2 enfants en bas âge. Ces derniers temps, Norbert a pris l'habitude de faire le trajet qui le mène à l'usine à bord du véhicule de Michel. Fait étonnant, les 2 ouvriers manquent à l'appel ce lundi matin. Norbert se présente au travail le lendemain, un certificat médical à la main pour justifier de son absence la veille. Michel, en revanche, demeure introuvable. Une enquête judiciaire est ouverte. La dépouille de la jeune femme sera découverte par un paysan. 3 semaines plus tard, le 3 février 1978, dans le village aveyronnais de Saint-Just-sur-Viaure, la malheureuse a été violée. garagiste, le tueur a utilisé un bas de nylon. Un redoutable jeu de pistes débute pour les policiers du SRPJ toulousain qui, à force de fermer toutes les pistes possibles, s'intéresse à Norbert, le bienveillant collègue qui est sans doute le dernier témoin à avoir vu Michel vivante. En fouillant les fichiers, les enquêteurs font une découverte stupéfiante. 30 ans plus tôt, l'ouvrier modèle avait déjà trempé dans une retentissante affaire criminelle que tout le monde a oubliée depuis. C'était à l'été 1952, dans le village bigourdan de Gèdre, près de Gavarny. Norbert Garceau y avait étranglé sa petite voisine à l'aide d'une ficelle de chanvre. Un mode opératoire très similaire à notre affaire et qui conduit à l'interpellation de l'ouvrier modèle dont la nouvelle épouse et les employeurs ignoraient totalement son sombre passé. Placé en garde à vue, le suspect passe partiellement aux aveux, même s'il mélange certains détails. Son procès s'ouvre l'année suivante à Albi. Récidiviste, il risque fort la guillotine.
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1: Le premier procès du meurtre de Michel Ossiou s'ouvre le 12 juin 1979 aux assises du Tarn. L'ambiance est survoltée. Les proches de la défunte hurlent vengeance. À leurs yeux, seule la guillotine aura raison de ce meurtrier récidiviste. Experts et psychiatres sont convoqués à la barre. Comment cet homme, déjà condamné à Tarbes en 1953 pour le meurtre d'une fillette alors qu'il avait 26 ans, devenu un époux et ouvrier modèle, a-t-il pu recommencer ? Incapable de maîtriser ses pulsions sexuelles, l'accusé ne souffre en apparence d'aucune anomalie psychiatrique ou mentale. Enfermé durant 20 ans à l'ombre de la prison de Muret, il avait été libéré en 1972 pour bonne conduite. Au terme de son délibéré, la cour condamne Norbert Garceau à la peine de mort, un châtiment auquel il échappe lors de son procès à Tarbes en 1953. Mais cette fois, aucune indulgence. Soulagée, la foule accueille le verdict albigeois dans un tonnerre d'applaudissements, à tel point que le président Lagravert ordonne l'évacuation du public. La peine de mort fait débat dans la France giscardienne de l'époque. Deux jours plus tôt, le 14 juin 1979, la commission des lois de l'Assemblée nationale venait de se prononcer en faveur de l'abolition du châtiment suprême. Dans les trois jours suivant le verdict, Norbert Garceau signe depuis sa cellule un pourvoi en cassation. Il faut dire qu'à l'époque, les condamnés n'avaient que deux espoirs pour échapper au couperet. Le pourvoi en cassation et le recours en grâce. En septembre 79, c'est la douche froide. À cause d'une date oubliée sur le procès-verbal des débats, la Cour de cassation à Paris casse, annule l'arrêt des magistrats d'Albi. Patatras, il faut tout recommencer. C'est donc à Toulouse, en mars 1980, que le sort de Garceau va se jouer. Mais cette fois, l'accusé a musclé sa défense. Il s'entoure du ténor toulousain Georges Catala et du féroce parisien Robert Badinter qui, pour défendre son client, va faire le procès de la peine de mort avec toute son horreur, comme il le fit avec succès naguère à Troyes pour Patrick Henry.
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1: Norbert Garceau répond du meurtre de Michel Ossiou. Mais le procès de ce tueur récidiviste au début des années 80 ramène les juges à examiner ce qui s'était passé en Bigorre à l'été 1952. Dans l'après-midi du 12 août, Yvette, une adolescente habitant le village de Gèdre à deux pas de Gavarny, rentre au domicile de ses parents où elle grandit aux côtés de son petit frère. Yvette est une fille sage. Elle sort rarement, préférant aider sa mère aux tâches ménagères et aux devoirs de son cadet. Son joli visage attire les regards des jeunes du village, mais Yvette s'en moque. Revenant d'une séance d'essayage de sa nouvelle robe chez la couturière, la jeune fille croise près de l'hôtel de la grotte un voisin prénommé Norbert. Un homme âgé d'environ 25 ans, marié, père d'un petit garçon. Il fait chaud, le bourg du village est désert. Yvette salue le jeune voisin et la conversation s'engage. On parle de tout, de rien. Et puisqu'il fait beau, Norbert lui propose d'aller au bois et cueillir des champignons. Au terme d'une assez longue marche dans la clairière, Yvette se sent fatiguée par la chaleur ambiante. Elle s'assoit au pied d'un arbre. Norbert s'approche. Il offre de la soulager en lui caressant les épaules. Yvette se laisse faire. C'est la première fois. Mais Norbert n'en reste pas là. Il l'embrasse, l'étreint, puis tente un rapport sexuel. Pétrifiée, Yvette réalise que cet homme marié tente d'abuser d'elle. « Lâche-moi, dit-elle. Je vais tout révéler à mes parents. » Et tandis qu'elle se relève, l'adolescente ne voit rien de ce que Norbert prépare. Ramassant une petite branche, il enroule un morceau de corde et prépare un garrot grâce auquel, par surprise, il étrangle la fillette si fort jusqu'à ce qu'elle s'étouffe. À la tombée de la nuit, les parents d'Yvette sont morts d'angoisse. Où est-elle passée ? Les recherches débuteront le lendemain matin car un violent orage déchire le ciel des sommets de Gavarnie. Le corps d'Yvette sera découvert, dissimulé sous des branchages à 2 kilomètres du village. Mais qui a commis ce crime ?
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1: Les enquêteurs de la PJ toulousaine mettront moins de 20 jours pour identifier et localiser l'assassin. Le lendemain du drame, Norbert Garceau avait bizarrement disparu du village de Gèdre. « Pour travailler », dira-t-il aux policiers qui l'interpellent dans un foyer pour travailleurs dans les Pyrénées-Orientales. Confondu par les témoignages d'habitants qui l'ont aperçu, marchant à pied avec Yvette, peu avant leur supposé du crime, le suspect craque. Il avoue qu'il était tombé secrètement fou amoureux de l'adolescente. Il a perdu la tête quand elle a repoussé ses avances. Effrayé par la menace d'être dénoncé, redoutant le scandale, il a préféré la faire taire en l'étranglant. « Je suis un pauvre type », lâche-t-il avant de signer le procès-verbal de ses aveux. Détail sordide. Le lendemain du crime, Garceau s'était recueilli au chevet de la malheureuse comme tous les autres habitants de Gèdre. Son procès s'ouvre en juin 1953 au palais de justice de Tarbes et pour l'occasion, le public est venu en masse. Fils de fonctionnaire, Garceau était honorablement connu dans son village. Jusqu'à ce maudit 12 août 1952. À son procès, il n'affiche aucune émotion, malgré les sanglots déchirants de la maman d'Yvette. Garceau est-il un monstre ? Oui, aux yeux de l'avocat général, M. Fabre, qui ne décèle aucune circonstance atténuante. Non, pour la cour et le jury qui le condamnent à la prison à perpétuité. Prisonnier modèle, il est libéré 2 décennies plus tard, mais il récidive en 78 à Albi, tuant cette fois une collègue de travail. Lors du procès à Toulouse, le chanteur Julien Clerc s'est fondu dans l'assistance. Il contemple le vibrant plaidoyer de Robert Badinter qui évite la guillotine à son client pour la seconde fois. De retour à Paris, Julien Clerc en fait une chanson « L'assassin assassiné ». « J'y pense encore », confiait-il récemment sur un plateau télé. Il fallait du courage à l'époque pour s'opposer à la peine de mort. Robert Badinter l'en remerciera par un petit mot. Il écrit ceci. « Votre chanson a fait bien plus pour la cause que 20 conférences et 30 discours. »
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1: Le chanteur et l'assassin, c'était le premier de cette 11e saison des Affaires Classées. Je vous retrouve dans un très prochain numéro. Nous irons du côté de Biarritz en juin 1996. Un enseignant retraité disparaît subitement. Sa villa est sans dessus-dessous. Une seule question inquiète ses proches. Que lui est-il arrivé ?
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4: Et bonjour Patrick.
5: Bonjour Sébastien.
4: Merci, je suis ravi de vous voir ici à Revel. Est-ce que vous êtes fan d'aéromodélisme? Bon, d'abord, avant d'en parler de votre parcours, c'est quoi l'aéromodélisme?
5: L'aéromodélisme, c'est très simple. Il suffit de construire avec ses petits doigts un appareil qui peut voler. Il peut être en bois, en plastique, en carton, en tout ce qu'on veut. Et ensuite, tâcher de le faire voler, ce qui est déjà plus difficile. Mmh. Et puis, arriver un peu plus tard, on peut envisager de mettre une télécommande à l'intérieur pour pouvoir le radioguider à partir du sol.
4: Ouais. Alors, quand vous étiez petit, c'était quoi que vous aviez entre les mains? Pour construire des avions?
5: Ben moi, à l'âge de 4 ans, je n'avais pas la capacité de faire un avion qui puisse voler, mais j'avais des Legos dans les mains et tout de suite m'est venue l'envie de construire des avions. Je ne sais absolument pas pourquoi, encore aujourd'hui.
4: On a souvent un Claude dans nos vies, le vôtre a compté beaucoup.
5: Ça, c'était un peu plus tard quand même. Lorsque j'étais au lycée, ce Claude était déjà pilote d'avion et moi non, un peu plus âgé que moi. Et donc, un jour, il m'a proposé de venir voler avec lui et là, j'ai découvert une passion supplémentaire, c'est l'envie de voler moi-même dans un avion ou un planeur un jour.
4: Oui. Alors, est-ce qu'on se perd dans le ciel? Moi, je me pose toujours la question.
5: Tout le monde peut se perdre si on ne sait pas lire une carte, par exemple, et ou s'il y a du vent ou des conditions météo un peu particulières. Et ce jour-là, j'étais tout jeune pilote, j'avais peut-être une cinquantaine d'heures de vol. Je suis passé au-dessus des nuages parce que la vue au-dessus des nuages est quelque chose d'extraordinaire et de fabuleux. Et je me suis perdu, le vent m'a amené à 50 km de là, et en descendant, le terrain, je ne le trouvais plus. Le terrain d'atterrissage avait disparu. J'ai dû chercher un terrain.

0: J'en ai trouvé un, c'était pas le mien, mais je suis descendu, je me suis posé et j'ai demandé ma position pour pouvoir rentrer à la maison.
1: Alors la transmission, parce qu'aujourd'hui, j'imagine que vous devez adorer transmettre votre passion.
0: Mais en réalité, je suis devenu ensuite pilote instructeur, aussi bien en planeur qu'en avion. Ça a été ma vie professionnelle pendant plus de 30 ans. Et donc aujourd'hui, retraité, j'en profite pour passer cette passion au niveau de l'aéromodélisme envers toutes les personnes qui vont me le demander.
1: Alors il y a du talent, et notamment en Romain, on m'a parlé de Romain, c'est qui ?
0: Ben, Romain est très talentueux, effectivement, et très motivé surtout, parce qu'à peine 13 ans, il sait déjà qu'il veut faire son métier dans l'aviation. Il a débuté en fin 2024 et d'ores et déjà est capable de participer à notre première Coupe de France de planeurs radiocommandés sur le terrain de Revel. Donc bravo à Romain.
1: Ouais. Il est comment, vous, votre avion d'aéromodélisme ?
0: C'est un planeur qui va être lancé avec un Sando à environ une centaine de mètres de hauteur. Et à partir de là, il faut effectuer des vols de l'ordre de 6 minutes pour se poser ensuite sur une cible. Donc c'est un jeu assez passionnant et très technique.
1: Bon, ben merci beaucoup, Patrick, de m'avoir expliqué votre passion. Salut à vous.
0: Avec plaisir, Sébastien.
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3: Le circuit Bugatti, lieu mythique et terrain de jeu parfait pour l'événement qui anime chaque année la fin d'août en Sarthe, j'ai testé pour vous les 24 heures vélo Skoda. 16e édition, sportifs, entreprises, associations, bandes d'amis ou même solitaires un peu fous, les 3200 coureurs sont tous là. Parmi eux, notre équipe ici mène, radio officielle de l'événement et ses 8 coureurs, Marie, Prune, Grégory, Gaël, Axel, Fabien et moi-même, ainsi que Julien, auditeur vainqueur du concours. Après avoir installé notre campement dès le vendredi dans le camping du Houx, direction le box 26 dans les paddocks. Samedi matin, quelques tours de reconnaissance, un défilé de vélos en tout genre pour la matinale Maine Libre, un briefing et un repas partagé tous ensemble au restaurant Le Paddock à quelques heures du départ. C'est Julien, l'auditeur vainqueur du concours, qui va se mettre en place sur la ligne droite. Un départ simplement, le cycliste doit courir vers le vélo. Dossard 8006, toutes les conditions sont réunies pour que le départ soit parfait. Ça y est, l'ambiance est complètement folle. Heure après heure, l'équipe d'Issimène se relaie. J'entame le mien à 22h sur un vieux vélo Bianchi vert collector que m'a gentiment prêté Gaël de l'équipe technique. Et la nuit, je peux vous dire que l'atmosphère est vraiment spéciale. À certains endroits, seul le bruit des roues se fait entendre. Surtout celle du peloton de tête qui file à toute allure tel un essaim d'abeilles et que vous avez intérêt de laisser passer si vous ne voulez pas finir sur les vibreurs. Après mon deuxième relais à 6h du matin sous un lever du jour magique, je m'apprête à m'élancer à 14h pour l'arrivée. Il fait chaud, mais l'énergie est là, le soutien est immense, les tribunes du haut sont remplies, les supporters amassés le long de la ligne droite et de la redoutable montée du Dunlop pour nous donner du courage. Après plusieurs tours sous la chaleur, je regarde ma montre, il est 15h, il faut tout donner pour l'arrivée. Alors, je pédale à fond, je bois toute mon eau, je passe la ligne droite, sauf que j'aperçois une pancarte qui annonce « Encore un tour ». Coup dur, j'avais rien compris. Mais impossible de lâcher avec une telle ambiance et un tel soutien. Donc on y retourne. Et ça y est, cette fois, c'est la bonne. Après 24 heures de course et 177 tours pour Issimène, on a déjà l'impression que tout ça est passé trop vite. Peu importe le podium, on retient les sourires, la fête et l'entraide. Une vraie aventure humaine qui vous fait dépasser vos limites et qui vous offre un vrai moment différent avec vos collègues. 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
4: Aujourd'hui, je vous amène au jardin des couvents des Cordeliers. Alors avant d'être ces jardins, eh bien c'était tout autre chose. Mais alors, c'était quoi avant? Eh bien, vous allez le savoir tout de suite.
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4: Et pour vous présenter ce que c'était avant les jardins du couvent des Cordeliers, je suis avec Amélie Bourmeau-Binard, guide conférencière de l'Office de tourisme de Châteauroux. Bonjour Amélie.
7: Bonjour.
4: Alors là, on est dans les jardins, mais avant, ça ressemblait à quoi?
7: Eh bien, avant, il y avait un énorme bâtiment, puisque c'est l'emplacement de l'ancienne gendarmerie. Là, on est donc dans les années 70, hein, quand la gendarmerie était ici, et que les dortoirs et une partie des cordeliers étaient utilisés pour dortoirs et pour aussi les écuries de la gendarmerie. Sauf qu'ils avaient un petit problème de place. Donc, y a eu un projet dans les années 70 de raser intégralement le couvent des Cordeliers.
4: Pas la gendarmerie, on voulait plutôt raser le couvent.
7: On voulait raser le couvent. Alors, comme je vous en parlais tout à l'heure en off, ce couvent des Cordeliers, il est absolument exceptionnel pour du patrimoine franciscain, puisque les franciscains faisaient vœu de pauvreté. Et pourtant, le couvent des Cordeliers de Châteauroux est absolument extraordinaire en taille, en décoration, même si ça semble extrêmement modeste. D'ailleurs, on peut même dire que c'est peut-être le plus beau couvent franciscain de France, voire d'Europe. Et donc, dans les années 70, quand le projet était de raser le couvent, eh bien, il y a eu des locaux, des historiens, même des personnalités politiques qui se sont soulevés pour empêcher cette destruction. Et finalement, comme on peut le voir, c'est la gendarmerie qui a été détruite et qui a été remplacée par ces magnifiques jardins. Alors, c'est des jardins qui ont été commencés vers 1984 et qui ont été terminés en 2014, puisqu'en plus des jardins en haut où nous sommes, eh bien, en contrebas, on en a d'autres. Et en contrebas, on a la réhabilitation des lavoirs et puis tout le jardin public. Bref, un espace de verdure plutôt sympa pour se balader.

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1: Bonjour, donc je suis Christine, professeure de danse. Je suis installée depuis peu dans les Landes à Abbas. J'ai dirigé mon école de danse pendant 30 ans dans l'Est de la France et je suis enchantée de pouvoir continuer ma passion de la danse avec de nouveaux élèves et de créer des moments inoubliables.
2: Racontez-moi. Comment vous êtes entrée dans l'univers de la danse?
1: C'est une passion que j'ai depuis toute petite. Je savais à peine marcher, que je montais déjà sur les pointes et j'étais toujours en train de danser, d'enfiler un tutu et de bouger sur tous les styles de musique. Ensuite, j'ai fait de la gym, puis je suis venue rapidement à la danse. Et à 20 ans, je me suis dirigée vers les danses de couple. J'ai fait une formation sur Colmar. C'est une vocation, je pense. J'ai besoin de me rapprocher des gens, j'aime beaucoup le contact, j'avais besoin de ça. Et la danse me permet de réaliser tout ce que j'avais envie de faire. La danse de salon, rock'n'roll, latine sportive, salsa bachata, toutes les danses de couple, c'est un plus de pouvoir partager cette activité en couple. Ça rapproche les élèves, ça rapproche les gens, ça soude les couples, ça rajeunit les retraités. Cette connexion qu'on est toujours obligé d'avoir quand on danse à deux. Qu'est-ce que ça m'apporte, moi? Parce qu'en plus, j'ai toujours eu des conjoints qui ne dansent pas du tout. Donc c'est pour ça que je ne peux pas parler de mon... Personnellement, c'est un peu compliqué.
2: Vous semblez fasciné justement par la danse de couple. Et vous me dites, je ne le fais jamais avec mon conjoint.
1: Non.
2: Un peu paradoxal. Non.
1: Oui, jamais j'avais un partenaire de danse avant. Les musiques me passionnent déjà, quand ça soit du rock ou que ça soit de la valse viennoise, du tango, j'aime beaucoup. Et après, oui, c'est le travail de chaque pas de danse est complètement différent. Et d'arriver à le faire à deux, c'est magique.
2: Vous êtes arrivée dans les Landes il y a 2 ans. Quel était le contexte?
1: Quand je suis arrivée dans les Landes, je suis allée directement à la mairie d'Abbas et j'ai été accueillie merveilleusement bien. On m'a donné tout de suite les clés d'une petite salle de réunion où là je pouvais démarrer des cours de danse, ce que j'ai fait, et il y a eu tout de suite des élèves parce qu'ils attendaient vraiment des cours de danse de salon. C'est vraiment une grande chance pour moi. Les premiers contacts avec les habitants se sont très très bien passés. On m'a mise à l'aise tout de suite et je suis rentrée dans l'ambiance landaise rapidement avec les petits apéros en fin de cours, la fête et l'esprit très très convivial. Je suis depuis peu sur Dax pour donner des cours de danse de salon et de rock'n'roll. J'attends de nouveaux élèves avec plaisir.
2: Christine Vouron, j'ai un petit défi à vous lancer. Alors, le premier défi serait de m'apprendre à danser le rock.
1: Aucun problème.
2: Là, vous
1: avec plaisir.
2: Pas défi. Mais le deuxième défi, surtout, c'est de me donner le nom de la radio qui vous a passé le micro ce matin.
1: Ici Gascogne, bien entendu.
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4: 7h38, à cette heure-là, chaque matin, on apprend plein de choses grâce à Arnaud Fromage et sa nécessaire minute comtoise. Bonjour Arnaud.
5: Bonjour Loïs.
4: Il faut bien se rendre à l'évidence, les francs-comtois sont partout.
5: Oui, et s'ils le font un peu moins savoir que les Bretons ou les Corses, force est de constater que les francs-comtois ont conquis le monde. Je vous avais déjà parlé des villes fondées par les colons comtois au Nouveau Monde, Saint-Claude au Canada, Saint-Hippolyte et Besançon sans cédille aux États-Unis. D'autres, venus de Champlitte, ont fondé des villes au Mexique, mais aujourd'hui, c'est au bord de l'océan Pacifique que j'ai décidé de vous emmener.
4: Attendez, on est aussi là-bas ?
5: Ben carrément que vous y êtes les petits gars. Et si je le sais, c'est parce qu'en 1924 paraissait le premier numéro d'un journal intitulé « Les Gaudes d'Extrême-Orient, revue trimestrielle des francs-comtois résidant sur l'océan Pacifique ». Le siège de cette parution était installé à Hanoï, alors en Indochine française, et elle avait pour but, je cite, « de servir de trait d'union entre les membres de la société dispersés sur les distances effarantes qui courent du Kamtchatka aux îles Malaises et de l'océan Pacifique aux frontières de la Russie ». Sur ce territoire fantastique, nous dit le préambule de la revue, sont éparpillés nos compatriotes. Les Gaudes iront leur porter les nouvelles du pays, les nouvelles des amis, qui sont eux aussi en Extrême-Orient.
4: Et donc, il y a quoi dans cette revue ?
5: Alors il y a un peu de tout, hein. C'est un sacré bottin, quasiment 100 pages, qui contiennent des poèmes, des souvenirs du pays, quand la neige tombe et qu'on picole, ou encore des extraits de livres de Louis Pergaud. Et puis il y a la chronique économique, où l'on apprend que ça exporte pas mal, hein, des montres, des bicyclettes, des automobiles, de la quincaillerie, du fromage de gruyère, des vins d'Arbois, et jusqu'à la recette de la cancoyotte, nous affirme l'auteur, qui se réjouit. Nous sommes ici nombreux en tant qu'individus, le nombre de maisons franc-comtoises nous met parmi les provinces de France les mieux représentées. On y apprend aussi au détour d'un paragraphe que Gré est la ville des jolies filles et que les hôtels y sont bien tenus et confortables. Bon, j'ai pas réussi à trouver combien de Franc-Comtois étaient présents à l'époque sur les rives de l'océan Pacifique, mais ce que je peux vous dire, c'est qu'il y avait des naissances, bah oui, un carnet rose aussi. Donc, avec 100 ans de retard, je voulais souhaiter la naissance de Maurice Chamodeau, fils de Monsieur Chamodeau de la gendarmerie d'Hanoï, et envoyer tous mes vœux de bonheur à Jean Détouillon et Anna Ripert qui se sont mariés. Voilà, ça me semblait important. Et on salue les Franc-Comtois qui nous écoute partout, dans le monde, et oui, plus besoin d'une revue dédiée. Aujourd'hui, il suffit d'avoir son appli ici pour avoir des nouvelles de la région, où que vous soyez dans le monde, et ça c'est beau quand même.
4: Et oui, amis franc-comtois du Pacifique, merci de nous écouter avec ici Besançon, et merci Arnaud Fromage pour cette nécessaire minute comtoise encore très intéressante. On parle souvent, c'est vrai, des Bretons avec leur drapeau, hein, qui sont absolument partout. La légende dit même que les Américains, quand ils sont arrivés sur la Lune, il y avait déjà le drapeau breton de planté, c'est pour vous dire. Mais finalement, ben, les franc-comtois, on est quand même pas mal représentés à l'échelle internationale. Merci Arnaud. On retrouve évidemment la nécessaire minute comtoise en réécoute à tout instant sur l'application ICI, puis également sur ICI.fr Besançon.
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6: Nous sommes sur les rives du lac des Vieilles Forges, dans le parc naturel régional des Ardennes. Bonjour Coralie Tullier.
7: Bonjour.
6: Chargée de mission zone humide pour le PNR des Ardennes. Les zones humides, c'est quoi? C'est les marécages?
7: Alors oui, ça peut être des marécages, ça peut être aussi des tourbières, ça peut être des prairies humides, ça peut être des bords de lacs comme ici, ou des bords de rivières, et on peut trouver également des marécages ou marais.
6: Pourquoi ces zones humides sont-elles si importantes et pourquoi il faut les protéger?
7: Les zones humides, ce sont des milieux essentiels car elles rendent des services inestimables à l'homme et à son écosystème. Et donc, tout d'abord, ce sont des éponges naturelles, donc, c'est-à-dire qu'elles interviennent dans la régulation de la quantité d'eau. Donc elles se gorgent d'eau en période pluvieuse pour la restituer ensuite progressivement. Et elles atténuent ainsi les inondations. Et donc elles permettent également d'alimenter les nappes phréatiques. Ce sont également un support à une biodiversité riche. Donc l'eau est la source même de la vie sur Terre. Et donc il n'est pas étonnant que ces écosystèmes riches et complexes offrent des conditions de vie favorables à de nombreuses espèces de plantes et d'animaux. Donc bien que les zones humides ne représentent que 5 à 10% du territoire, elles abritent 30% des espèces rares et en danger.
6: Parmi ces espèces, qu'est-ce qu'on a?
7: On peut citer les amphibiens, donc les grenouilles, les crapauds, les tritons, les salamandres. On a également énormément d'oiseaux d'eau, donc les grandes aigrettes, le héron cendré. On peut avoir également des libellules, des demoiselles, des insectes aussi aquatiques comme le géris, qui est appelé également communément l'araignée d'eau.
6: Et on comprend l'importance de les protéger, ces zones humides. Quelles sont les actions mises en place?
7: Le PNR, depuis le lancement de la mission Zone humide en 2017, donc le PNR a entrepris de référencer l'ensemble des zones humides présentes sur son territoire. Donc à savoir que le PNR comprend 92 communes et occupe 1170 km². Donc cet inventaire sur le terrain a duré 4 ans et a permis d'identifier plus de 1500 zones humides, et ce qui représente environ 8000 hectares, soit 7% du territoire du parc. Donc à la suite de cet inventaire, un programme d'action a été rédigé, et donc ces actions sont par exemple la création de mares, la prise en compte des zones humides dans les documents d'urbanisme, donc pour éviter par exemple de construire en zone humide, ou encore l'amélioration du fonctionnement de la zone humide, donc par le comblement de fossés de drainage, ou encore la restauration de la continuité écologique.
6: Et puis il y a un aspect aussi qui n'est pas négligeable, c'est l'aspect pédagogique pour les grands et les petits.
7: Tout à fait, donc un autre enjeu de la mission, c'est la sensibilisation des scolaires et du grand public, donc au travers des rendez-vous avec le parc et d'interventions auprès des élèves, donc de CM1, CM2 et 6e. Et donc nous avons également réalisé une exposition sur la thématique des zones humides avec les élèves de BTS du lycée agricole de Saint-Laurent. Et donc elle est disponible gratuitement sur demande et peut être prêtée aux écoles ou aux collectivités.
6: Et si on veut en savoir plus, bien sûr, on peut se connecter au site internet du parc naturel régional des Ardennes. Merci Coralie Tullier, chargée de mission zone humide pour le PNR des Ardennes.
7: Merci à vous.

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1: Vous le savez, sur Ici Saint-Étienne-Loire, on adore plonger dans les trésors cachés de notre patrimoine. Anne-Berthe, bonjour.
2: Bonjour.
1: Vous êtes responsable du service des publics du site de la Chartreuse de Sainte-Croix-en-Jarret. Aujourd'hui, on va se mettre dans la peau d'un moine chartreux, parce que si la Chartreuse de Sainte-Croix n'est plus habitée par les moines, l'ordre, lui, existe toujours.
2: Silence, prière et travail. Voici ce qui ponctue le quotidien d'un moine chartreux.
1: Bon, jusqu'ici, rien de très surprenant.
2: C'est vrai qu'on n'en attend pas moins des moines. Mais si j'ajoute solitude, là on entre un peu plus en détail dans la vie d'un chartreux. En effet, l'ordre des chartreux a pour spécificité d'être un ordre semi-érémitique.
1: Alors là, ça se complique.
2: Oui, alors semi-érémitique, cela signifie que les chartreux vivent une très grande majorité de leur temps seuls, dans des cellules individuelles, appelées aussi ermitages. Chaque père vit dans un espace de 2 ou 3 pièces, doté d'un petit atelier et même d'un jardin.
1: Bon, il faut aimer la solitude.
2: Oui, c'est en effet la condition sine qua non de la vie en chartreuse. Il ne faut pas être très bavard non plus, car les chartreux vivent en silence. Et même dans les quelques temps communautaires qui ont lieu à l'église ou au réfectoire, ils ne se parlent pas entre eux. Le seul moment d'échange se fait lors de la promenade hebdomadaire. Une fois par semaine seulement, les moines sortent marcher hors de l'enceinte de la chartreuse et peuvent alors discuter en petits groupes.
1: Donc le reste du temps est consacré à la prière.
2: Oui, les temps de lecture et de prière sont bien sûr très importants. Tout au long de la journée, comme de la nuit d'ailleurs, on compte pas moins de 8 offices liturgiques par 24 heures, sans compter les temps de prière ou d'étude de la Bible en solitude.
1: En dehors de ces temps de prière, quelles sont les activités des moines ?
2: Alors depuis toujours, l'idéal des chartreux, c'est d'être le plus autonome possible. Les chartreuses sont le plus souvent situées dans des endroits assez isolés, afin de respecter le silence et la solitude des moines. Les moines doivent ainsi s'occuper de leurs besoins quotidiens. Un temps de travail manuel est d'ailleurs aménagé l'après-midi. Couture, menuiserie, jardinage, les activités ne manquent pas.
1: Merci beaucoup Anne-Berthe et à très bientôt pour un prochain numéro.
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3: Dauphinoise, Dauphinois, bien le bonjour. Le village à l'honneur ce matin est bien sûr dauphinois, mais un peu spécial. Biolle. Biolle, commune rurale à habitat dispersé, selon la formule. Biolle, je te salue. Nous sommes au milieu des terres froides de l'Isère, bien sûr, dans lesquelles, d'ailleurs, les Dauphinois sont chaleureux, ça compense. Alors, pourquoi Biolle? Pourquoi Biolle? Vous me direz, vous, parce que j'en ai envie, hein, c'est déjà une bonne raison, mais aussi parce qu'à cette époque, durant laquelle les communes sa couple, Biolle a été en avance sur son temps. J'explique, calmez-vous, j'explique. Bon, Biolle le haut et Biolle le bas, comme vous l'avez, ont formé pendant longtemps la particularité de cette ville. Deux villages séparés, mais en fait, non. J'explique, c'est compliqué. Il y avait 2 écoles, à l'époque, 2 églises, 2 curés, 2 mairies, 2 cimetières, et attention, on ne se mélangeait pas. Oulala, Biolle le haut se faisait baptiser en haut, et Biolle le bas en bas. Il y en a que 2 qui suivent au fond. Réveillez-vous un petit peu, j'explique. Eh oui, nous sommes en terre dauphinoise, en terre de marteau. Voilà. Tout était double, sauf le maire. Ah, vous avez bien entendu. Un seul maire, pas, et pour 2 mairies. Voilà, c'est ça le problème. Pas 2 maires. N'ayant pas le don d'ubiquité, quand le maire était en haut, il n'était pas en bas. Ah, son premier adjoint le remplaçait. C'est simple. Enfin, presque. Heureusement, aujourd'hui, Biolle a fusionné. Enfin, aujourd'hui, ça fait déjà un bail, hein, qu'on le fasse savoir aux 4 coins du monde. Biolle est unifié et son maire actuel, Patrick Belmont, a moins besoin de se déplacer. Je me demande même s'il n'y a pas qu'un seul curé. C'est vous dire le progrès. Bah, bien sûr, hein. Le Biolle en haut, le Biolle en bas ne forment qu'un seul corps avec 2 bras, 2 jambes, 2 tout ce que vous voulez. Voilà. Et un seul cerveau. Ouf! Une bien belle histoire que l'on aimerait raconter plus souvent. Des gens qui s'unissent au lieu de se foutre sur la tronche. Ah. J'en profite d'ailleurs pour saluer les villages alentours, proches de la belle Biolle, et tout particulièrement Château-Vilain, qui paraît-il ne l'est pas tant que ça, et Torchefelon. Un nom de cul, Torchefelon. Un nom comme celui-là, ça ne s'invente pas. Torchefelon asiatique, peut-être, tout un programme. Ah, quel bonheur. Ah, quel bonheur de se promener comme ça en Isère et découvrir tous ces villages qui sont sa richesse, bien sûr. Le bonheur est dans le pré, le bonheur est dans le Dauphiné, d'autant que dans le coin, tous ensemble, on n'est pas des quand même.
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6: À Dichat Zoé.
7: À Dichat Cynthia.
6: Alors avec toi, des histoires de clés, des histoires de clous, moi je sais plus, je te laisse raconter.
7: Aujourd'hui, je vais vous raconter l'expression « ne pas valoir un clou » qui est « locutio verbial courent nabe nat merit nad balou destad ocio utilitat donc endus mots est annulé.
8: Ah, c'est vrai que c'est joli.
9: C'est nul ! Zéro !
7: C'est une locution verbale courante d'avoir presque aucun mérite, n'être presque d'aucune valeur, d'aucune utilité, donc en deux mots, être nul. Par exemple, que collectionne le Skyhouse n'est bon pas sur Cloud, mais que vous avez mis tout. Par exemple, je collectionne les cailloux, mais ce n'est bon pas sur Cloud, mais je les aime quand même.
10: La vie ne vaut rien.
6: Il y a tellement de choses qui valent pas un clou, mais qu'on aime quand même. Merci Zoé.
7: Merci, ça dit chat.
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1: Vous collectionnez quoi, vous, à part les emmerdes? Les boîtes de camembert, les cotons-tiges, les cartes Pokémon, les résidences secondaires? Non, parce que tous collectionnent, en fait. Je vous propose de vous arrêter chez Jean-Pierre, histoire qu'il nous montre ce qu'il a à la cave.
2: Ça va, les amis?
1: Il est à sa clôture, et de l'autre côté de la clôture, il y a des gens.
2: C'est les voisins, ça, alors?
3: Ouais, c'est mes voisins.
2: Il se trouve qu'ils habitent la maison d'à côté et tout,
3: voilà,
2: c'est top.
3: C'est des gentils voisins.
2: Parce que des fois, t'as des voisins qui habitent à Perpète.
4: Ah, non, mais salut. Non, nous, on est vraiment ouais, à côté.
2: Des vrais voisins, quoi.
4: Yes.
2: Salut. Ça va, toi?
3: Ça va.
1: Sympa l'ambiance, mais JP, il avait pas un truc à nous montrer?
2: Ah, bah dis, t'as déjà sorti quelque chose, en plus. Oui, j'avais pas fait attention.
5: Je voulais te faire de la place dans le musée, quand même, pour que tu puisses circuler.
2: Non, mais ce monsieur, il a son petit pavillon, alors.
5: Donc, voilà.
2: Dans un coin qui est hyper bruyant, comme on l'entend.
5: Voilà, voilà.
2: Au sous-sol, toi, tu nous fais un
5: voilà,
2: musée.
5: Voilà, donc je me suis fait un petit musée privé.
2: Je sais pas, moi, c'est un quoi? Un musée du coton-tige?
5: Non.
2: T'as des cotons-tiges de collecte?
5: Le musée s'appelle le Motobécane Passion Museum.
1: On va voir ça.
5: Donc là, on va rentrer dans le musée.
2: T'as utilisé tout ton sous-sol pour ça, alors?
1: Ah, mais il s'est chanté, en plus. Qu'est-ce qu'on disait, sinon?
2: T'as utilisé tout ton sous-sol pour ça, alors?
5: La moitié du sous-sol.
2: Ouais.
5: Si tu veux, avec mes premiers salaires, je me suis payé ma première moto. Ouais. Une 125 LT1, mais qui était verte au lieu d'être orange. Et j'ai été renversé par une personne qui n'avait pas de permis, pas d'assurance et une voiture pas elle.
1: La moto, c'était fini.
5: Bon, bah, j'ai arrêté, hein, forcément, bon. Parce que j'ai été amputé quand même. Donc, oui, je suis amputé d'une jambe, hein, j'ai une prothèse.
1: Attendez, la suite est plus sympa.
5: Il y a un moment dans ma vie où j'étais pas très très bien. Donc, mes enfants ont dit, tiens, on va peut-être trouver quelque chose pour essayer de redonner du moral au papa.
1: À qui?
5: Au papa.
1: Ah, ok.
5: Et puis, bah, ma fille a pensé à me racheter une petite 125 LT3 qui est là, qui est bleue.
1: Et c'est de là que tout est parti.
5: C'est la première que j'ai restaurée, je dirais, mais l'âge de mes 50 ans.
2: Ça fait quasiment que 20 ans, en fait,
5: voilà.
2: Que tu restaures des motos bécanes.
5: Voilà, c'est ça.
1: Donc, on en était au cadeau de sa fille.
5: Et donc, je l'ai restaurée sur les fesses, parce que je ne pouvais pas être debout. Et puis après, j'ai voulu en faire une deuxième pour mon fils. Et puis, ma fille m'a dit un moment, elle me dit, papa, t'as combien d'enfants?
1: Ça peut arriver qu'on sache pas. Hein.
5: Bah, j'ai dit deux. Bah, elle me dit, pourquoi? Et que t'en as pas fait une troisième?
2: Pour moi?
5: Bah oui.
2: Ta fille?
5: Voilà. Donc, j'ai fait une troisième.
2: Bah,
5: puis de la troisième, je ne suis pas arrêté.
1: Donc, il en a restauré combien des motos bécanes?
5: Bah, j'ai fait toute la gamme des 125, en passant par les motos de l'administration française, et puis en passant aussi par le fameux fleuron de cette époque-là, des années 70, la fameuse 350 moto bécane.
2: Il y en a une qui te manque? Une que t'aimerais avoir, que t'as pas, que j'aille te la chercher, là.
5: Bah, peut-être la 500.
1: Bon, bah, je vais lui trouver ça.
5: Mais c'est pas possible puisqu'elle est au musée de 50 ans.
2: Ah, il y en a qu'une?
5: Il y en a qu'une, c'est un prototype, c'est tout.
2: Si on y va la nuit,
5: non.
2: Discrètement.
1: Il y a plus d'une vingtaine de motos dans son petit musée à JP.
5: Voilà.
1: Mais pas que.
5: Des affiches de l'époque, des objets de l'époque qu'on retrouvait dans les concessions moto bécanes au moment de Noël, on offrait un petit vélo.
1: Vous savez que Jean-Pierre, il peut vous le faire visiter, son musée à Saint-Pierre-les-Elbeufs.
5: Mais il y a des belles choses à voir quand même.
1: Allez faire un tour sur l'appli ici, je vous y ai mis de belles photos et les coordonnées de Jean-Pierre.

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1: Et Adicia, c'est plus simple, c'est très simple. Vous dites l'électricité, c'est simple.
2: L'électricité.
1: Bah, voilà. Alors, si les moulins du Bazac ont disparu à la fin du XVIIIe siècle, ils ont été remplacés par une centrale électrique qui a permis d'alimenter le premier réseau d'éclairage à Toulouse. Alors, pour parler de la lumière en Occitan, eh bien, figurez-vous qu'il y a 12 mots, la lune et la lutte.
2: Ah bon? Pourquoi deux mots? Il y a une différence entre ces deux mots?
1: Eh bien, la lune, qu'est-ce que c'est? Ben, c'est la lumière, l'éclairage, ben, ou les phares de votre véhicule. La lune correspond à la base à l'électricité. La lutte, qu'est-ce que c'est? Eh bien, c'est la lumière naturelle, la clarté. Va plat, à quoi crée-moi lune? Ouais, c'est clair comme l'eau de roche.
2: Ça a l'air à peu près clair.
1: Ouais. Alors, en occitan, c'est clair comme l'eau de roche se dit, à quoi crée-moi à lune? Éclaire-moi, ça veut dire en occitan, faille-moi lune. Faille-moi lune, pour moi, c'est fais-moi de la lumière. Donc, éclaire-moi. On dit ici, on dit aussi, aluca pour allumer la lumière. Et le contrari, eh ben, c'est isatuda.
2: Ça veut dire éteindre.
1: Eh oh, Balint. En effet, le verbe atuda s'emploie quand vous éteignez la lumière, l'ordinateur, la télévision, bref, tout appareil électrique. Falune, c'est donc allumer la lumière, mais aussi regarder, travailler les autres et même tenir la chandelle. Justement, la chandelle se traduit en occitan par la candelle, sans oublier le calé, le carey. Alors, c'est l'ancienne lampe à huile. Vous avez connu ça, mon cher François?
2: Bien sûr, oui,
1: des
2: oui, dans la jeunesse.
1: Le calé, qui n'éclairait pas toujours très très bien. Fifina Lobremund, j'espère que cette chronique vous aura suffisamment éclairé. Buono fide semana tutes.
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3: Et le cocktail américain, c'est quoi?
4: C'est un cocktail grillé avec une sauce américaine, tomate, échalote, une pointe de cognac, du vin blanc. C'est un peu relevé.
5: Un décaïn.
6: Pâté, jambon, c'est un rayon grillé, chantal, rôti, jambon de pays.
7: Eh ben tout ça, ça va aller dans la blanquette.
4: Bon appétit.
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1: Salut Brice Hizel. Alors, je m'appelle Virginie, j'ai 46 ans aujourd'hui.
2: C'est votre anniversaire ?
3: Joyeux anniversaire !
4: Qu'est-ce qu'elle fait dans la vie ?
1: Je travaille dans une grande surface.
5: Bah, tu passeras au magasin.
6: Et pourquoi pas maintenant ?
1: Parce que je suis dans les petits bonheurs.
7: C'est une bonne raison.
8: La bonne humeur, c'est le début du bonheur.
2: Où est-ce que tu habites ?
1: Alors, moi, j'habite à Tolé.
9: Vous voulez m'envoyer en tôle ?
1: C'est un bourg, hein. C'est pas une grande ville, mais c'est une ville où tout est facile. On peut aller partout à pied et c'est ce qu'on cherche.
10: On y va à pied ?
11: C'est une balade, non ?
1: Pour la balade, c'est Cléder et la plage des Amiettes. C'est la plus belle plage du Finistère, parce que quand on monte la Bretagne, on montre les Amiettes. Et je fais partie d'un petit groupe de copines où on fait du longe-côte sur cette plage à peu près tous les jours.
12: Tous les jours ?
13: Elle est sûrement plus chaude qu'en Écosse, hein ?
1: Si je devais finir mes vieux jours sur une île, ce serait l'île de Groix, parce que c'est là que j'ai passé le premier week-end avec mon mari, quand on s'est rencontrés.
14: Allons au dîner dans une petite auberge des environs.
15: À votre bon plaisir, ma fille.
1: On a passé le week-end dans l'auberge de jeunesse et nos soirées chez Thibedef.
16: On n'est pas sorti de l'auberge.
17: De toute évidence, une rupture du continuum espace-temps a produit une nouvelle séquence chrono-événementielle.
1: Un voyage dans le temps, les années folles.
18: Qu'est-ce qu'elle a dit ?
19: Elle était folle de ton corps, elle m'a demandé si je pouvais arranger le coup.
1: J'aimerais bien vivre dans les années folles, ouais. C'était l'ambiance, je regarde beaucoup de films et les costumes, la musique, le Charleston, les coupes de cheveux.
20: C'est pas naturel tes cheveux.
21: Oh si, ma mise en pli est d'époque.
0: Prononcer trois fois la phrase impossible.
1: C'est très compliqué.
22: Mais non, pas du tout, voyons.
23: Bah, qu'est-ce que vous attendez pour qu'il fasse nuit ?
1: Sache que ça se cache et cache que ça ne se sache.
24: C'est correct.
1: Sache que ça se cache et cache que ça ne se sache. Sache que ça se cache et cache que ça ne se cache. Voilà, loupé. Allez, salut.
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25: Sébastien, Jean-Marc et Francis font partie du club de self-défense catalan de Rodez, à 25 minutes de Perpignan. On y pratique le Bosendo, un art martial au bâton venu de Chine et du Japon, et le Yawara, un art martial aux mains nues.
26: En garde, dozo.
25: Dites donc qu'il faut être agile avec le bâton, Sébastien.
26: On essaye de développer, de travailler tout le corps dans une coordination et progressivement être à l'aise avec l'arme.
25: Alors, on est ici dans les jardins de la mairie de Rodez. Et vous, Sébastien, vous dirigez cette section de self-défense catalan. C'est quoi exactement ce que vous pratiquez ?
26: Alors, nous avons deux techniques martiales, deux arts martiaux. Le Yawara, qui est un art martial à main nue, et le Bosendo, qui est une escrime chinoise au bâton long. Les deux ont été importés et développés par un maître d'armes, Francis Vigoureux, qui, lors de la guerre d'Indochine, a pris des très vieilles techniques et les a adaptées à sa pratique personnelle. Le sport a continué à évoluer jusqu'à maintenant.
25: Et comment vous avez connu ce sport ?
26: Sur Perpignan, le premier dojo était dans le quartier de Saint-Gaudéric, et puis il y avait un autre club aussi sur Avenue de la Gare, et donc c'est là où on a démarré.
25: Et vous l'avez amené ici à Rodez.
26: Tout à fait.
25: Alors messieurs, comment ça se passe ?
27: Très bien.
25: Il y a des dan comme au judo ?
27: Oui, première, deuxième, troisième, jusqu'à sept, je crois.
26: Jusqu'au sixième dan, ce sont des dan techniques, et ensuite c'est des dan honorifiques, septième, huitième, jusqu'au dixième dan. Voilà, ça marche exactement sur le système du judo.
25: Et vous avez tous la ceinture noire ?
26: Bruno, il y a encore...
25: Encore marron.
26: Ceinture marron, mais en préparation de la ceinture noire.
25: Vous, Jean-Marc, ça fait longtemps que vous pratiquez ?
28: Eh bien, maintenant, ça fait 12 ans. Oui, je suis arrivé ici un peu par hasard, et puis voilà,
4: je cherchais à la base refaire des arts martiaux, type aïkido. Et j'ai découvert le Yawara Bozendo, ça m'a plu beaucoup, voilà.
25: Vous habitez Rodez ?
4: Oui, c'est ça.
25: Et c'est une chance de pratiquer en plein air ?
4: Oui, mais à côté de ça, on a un super dojo aussi. Hein. Donc, on profite du plein air quand il fait vraiment bon. Sinon, à côté, on est à l'abri, il n'y a pas de souci.
25: Sébastien, on entre dans votre dojo, mais qui est occupé, dites-moi.
5: Là, c'est le cours de gym pour les seniors.
25: C'est un peu vous, Albert, hein, à l'origine de la construction de ce dojo. Hein. C'est vous qui l'avez construit.
6: Oui, oui, j'ai fait les plans et tout.
25: Donc là, vous avez utilisé et repris cette ancienne école ?
6: Ben oui, on a refait les murs, tout, les chapes, tout, on a tout refait. Enfin, il n'y avait rien au départ, il y avait juste un préau ouvert, c'est tout. On a mis 6 mois pour le faire.
25: Bravo !
6: Voilà, ça a été assez rapide.
25: Donc, vous, Sébastien, vous êtes l'entraîneur ?
5: Tout à fait, Jean-Marc est président, Bruno, trésorier, il manque le secrétaire aussi.
25: Et combien y a-t-il d'adhérents ?
5: On est

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2: Bonsoir à toutes et tous et bienvenue sur ICI. Vous avez peut-être passé la journée à bouger, à profiter de la météo, si elle était clémente, ou tout simplement à ne rien faire. Eh bien, le week-end de 20h à 21h, dans Y'a pas que Paris dans la vie, on vous propose une autre façon de voyager. Direction les quatre coins de la France à travers les histoires de nos invités. Toute la semaine, Éric Bastien était face à des personnalités qui ont accepté de raconter leur France. Celle des vacances en famille, des premiers souvenirs, des endroits où l'on revient toujours. Une France qui ne ressemble pas forcément toujours d'ailleurs à celle des cartes postales. Et pour ouvrir cette sélection du week-end, on retrouve une comédienne qui est à l'affiche en ce moment de Hitchcock et Marie-Rose au Théâtre de l'Œuvre à Paris et de Uberoi également au Théâtre de Paris et qui partage sa vie et ses souvenirs des lieux qui lui sont chers. Mélanie Page.
3: Quelle rentrée! Bonsoir, Mélanie Page.
4: Bonsoir.
3: Vous vous reposez un petit peu quand même l'été pour attaquer une rentrée aussi.
4: Je me suis reposée au mois d'août. Oui.
3: C'est vrai que là, la rentrée est extrêmement chargée. C'est toujours comme ça avec vous, dynamique, intense, boulimique de vie.
4: Quand on me propose des beaux projets, je ne peux pas dire non. Et il se trouve que là, ça s'est un peu télescopé et que les deux se faisaient en même temps à Paris. Donc, on a trouvé la solution de mettre ça à deux horaires différents. Et comme les deux théâtres sont assez proches physiquement, je vais gambader prestement entre les deux.
3: Alors, on en parlera quand même, même s'il n'y a pas que Paris dans la vie. Paris fait forcément partie de votre vie. Je vous remercie en tous les cas de prendre le temps ce soir. Effectivement, c'est vrai que c'est une balade qui, va permettre de retracer aussi votre existence. Si vous fermez les yeux un instant, que vous imaginez la carte de France, on a tous l'image de cet hexagone, pas forcément Paris parce que vous y êtes. Quel est le premier endroit comme ça qui vous vient à l'esprit, Mélanie Page?
4: Alors là, tout de suite, je dirais plutôt la Vendée. Parce que j'y ai passé.
3: Vous pouvez rouvrir les yeux.
4: Oui, ah ben... les gens ne l'ont pas vu. C'est pas... Vous n'êtes pas obligé de le souligner. Ah, mais moi, je suis bon élève. Hein. On me dit fermez les yeux, je ferme les yeux.
3: Mais je vous dis que vous...